piano. Monsieur Vic est un homme assez dur, etc. Et pour, j'allais dire, plaire, à séduire sa fille, eh bien, Schumann va vouloir devenir un très très très grand pianiste. Et c'est comme ça que, malheureusement, il va commettre quelque chose d'horrible. Il va inventer une sorte de machine qui permet, si vous voulez, aux doigts de s'écarter de manière à jouer de mieux en mieux, d'avoir comme ça des notes, des octaves qu'on peut couvrir facilement sur le piano. Seulement, malheureusement, il va se blesser et en quelque sorte, il va presque se rendre infirme. Donc, vous imaginez, un grand soliste qui devient infirme, c'est terrible. Et il ne peut pas non plus épouser celle qu'il aime parce que le professeur Monsieur Vic ne veut absolument pas que sa fille épouse cette espèce d'énergumène très romantique qui s'appelle Robert Schumann. Je vous rassure tout de suite, les deux jeunes gens vont s'aimer, ils vont s'enfuir, ils vont se marier en secret, et ça n'est que plus tard, eh bien, que leur relation pourra éclater au grand jour, et que, eh bien, la femme, cette belle Clara Wieck, deviendra Madame Clara Schumann. Et à la mort de Schumann, c'est elle qui sera en quelque sorte la grande prêtresse de la musique de Schumann. Donc, voilà, dans quelques mots, comment nous sommes dans cette histoire du romantisme avec un Robert Schumann, il faut bien le dire, qui n'a pas été compris. Certains musicologues ont dit, oui, bon, bah, il y a Mozart, il y a le successeur de Mozart qui est Félix Mendelssohn, et puis il y en a d'autres qui vont dire, oui, mais il y a Beethoven, et le successeur de Beethoven, c'est Schumann. Seulement, on voulait opposer Mendelssohn à Schumann, alors que je vous l'ai dit, ces deux-là font la paire, ce sont de grands amis, et ils n'ont pas du tout envie de s'opposer. Et Schumann, à plusieurs reprises, a dit « Mais non, mais vous ne me comprenez pas. Moi, je ne veux pas faire quelque chose de moderne. Je veux simplement, moi, expliquer mes sentiments. » C'est ça, le romantisme, hein, donner le sentiment. Et donc, il ne comprend pas cette querelle qui l'oppose, malgré lui, à Félix Mendelssohn. Et ça va durer longtemps. Il y en a un autre qui va rajouter ça et qui va un petit peu compliquer l'histoire, c'est malheureusement Franz Liszt. Franz Liszt, qui est l'autre grand romantique aussi, il fait partie de cette génération, hein, 1810. Et Franz Liszt, il va dire, bah oui, mais moi, j'arrive pas à jouer en public du Schumann parce que c'est des œuvres un peu introverties, c'est un peu compliqué, etc. Et ça va un petit peu, si j'emploie un terme un peu péjoratif, ça va un petit peu enfoncer, si vous voulez, la réputation de Schumann. Donc Schumann est un homme qui, d'une part, est blessé physiquement puisqu'il ne peut pas jouer comme il le voudrait de sa main droite et qui a été difficile à rendre heureux puisqu'il ne pouvait pas épouser sa bien-aimée Clara. Et donc c'est un homme qui est très meurtri et c'est un homme qui, on peut le dire, mourra fou en 1846, mais on a envie de dire, on peut comprendre pourquoi. Mais si je reviens justement à ce magnifique concerto que nous allons entendre, c'est le seul concerto que Mendelssohn a achevé. Il va y travailler, si vous voulez, dès 1841. Il va d'abord écrire une fantaisie pour piano et orchestre. Ça se faisait beaucoup à l'époque romantique. Et puis, il va rajouter un petit peu de musique et ça va devenir le premier mouvement de son concerto pour piano. Puis, il y rajoutera par la suite un intermezzo et un final. Cette œuvre, c'est très important, a été créée à Dresde, grande ville allemande, le 4 décembre 1845, justement par Clara Schumann, sa femme, parce que, je vous le rappelle, Robert n'est plus capable d'interpréter ses propres œuvres à cause de sa main qui est très abîmée. Et donc c'est Clara Schumann qui va jouer la partie de piano, tandis que l'ami de Schumann, le grand chef d'orchestre Ferdinand Hiller, à qui est dédié ce concerto, eh bien, créera cette œuvre qui sera ensuite reprise, ça n'est pas un hasard, sous la direction de Félix Mendelssohn moins d'un an plus tard. Donc vous voyez que c'est grâce aussi à Mendelssohn qu'on a entendu du Schumann. C'est une œuvre qui n'a pas eu de succès immédiat, vous allez le comprendre en écoutant le premier mouvement, c'est une œuvre un peu difficile, parce que justement, Schumann ne peut pas y mettre de grandes envolées lyriques, et donc il veut être très introverti. Hein. Il dit « Je ne veux pas écrire un concerto de virtuose parce que je ne le peut pas, mais il faut que j'imagine autre chose. » Donc je vous propose d'écouter tout de suite ce premier mouvement très célèbre et très beau du concerto pour piano et orchestre de Robert Schumann.

Nous venons d'entendre le premier mouvement du concerto pour piano et orchestre opus 54 de Robert Schumann dans la très belle interprétation de Lev Vinokourt au piano, tandis que l'orchestre de la Radio Symphonique de Vienne est placé sous la direction de Johannes Wilder. Alors nous allons continuer notre exploration. Nous allons écouter bien sûr en entier ce magnifique concerto pour piano et orchestre qui est extrêmement romantique. On a comparé par moments à celui aux deux de Chopin, mais ça n'est pas véritablement la même chose. Donc on a entendu le premier mouvement, que cet allegro affettuoso avec beaucoup de encore une fois de sentiments de présence finalement du cœur de Robert Schumann. On va ensuite avoir un deuxième mouvement, celui que nous allons entendre maintenant, qui est un intermezzo, donc quelque chose de gracieux d'Andantino, parce qu'il faut encore une fois changer un peu d'atmosphère. On va même changer de tonalité. Autant le premier mouvement était en la mineur, autant ce mouvement là il est changer un peu d'atmosphère. On va même changer de tonalité. Autant le premier mouvement était en la mineur, autant ce mouvement-là, il est en fa majeur, et vous allez voir

et ils ont envie justement de révolutionner le monde de la musique, hein. Et c'est aussi Schumann qui en avait marre de la, on va dire, de la domination italienne, hein. On écrivait Andantino, on écrivait voilà Allegro con moto, et ben à un moment donné Schumann il en a marre, il ne va plus utiliser de termes italiens mais des termes allemands. Nicht zu schnell, pas trop vite, überrascht, de plus en plus vite, vous voyez, parce qu'il ne veut plus écrire comme la tradition en italien, mais bien en allemand. Donc c'est une œuvre qui est absolument magnifique, c'est une richesse de thèmes. Quand on entend le concerto de Schumann, on voit qu'il y a plein de thèmes, on se dit, mais il aurait pu en faire trois finalement concertos avec le matériau de ce premier et seul concerto, mais on va voir qu'il est très bien et qui, en effet, il nous rattache quand même un peu au romantisme de Beethoven. Donc tout de suite, je vous propose d'écouter le deuxième mouvement, c'est-à-dire, et puis même on va écouter le troisième, on va les enchaîner, parce que normalement, ils s'enchaînent. Donc on va le faire nous aussi comme on doit le faire, c'est-à-dire qu'on va enchaîner le deuxième mouvement, l'intermezzo andantino grazioso en fa majeur, avec l'allegro vivace en la majeur, et on retrouve nos protagonistes, Lev Vinokour au piano, Johannes Wilder, chef d'orchestre, à la tête de l'orchestre de la Radio Symphonie de Vienne, pour ce magnifique concerto pour piano et orchestre de Robert Schumann.

Nous venons d'entendre dans son intégralité les trois mouvements. Le seul concerto pour piano et orchestre qui est composé Robert Schumann, c'est un, encore une fois un concerto parmi les plus fameux que tous les plus grands pianistes hein, ont mis, si je puis dire, à leur répertoire. Là, c'était une version un peu plus moderne parce qu'on va retrouver le même pianiste dans une autre fantaisie. Donc, nous avons entendu l'orchestre de la Radio Symphonique de Vienne sous la direction de Johannes Wildner avec au piano Lev Vinokur, qui est, je le dis au passage, un pianiste qui a retravaillé et terminé certaines œuvres de Robert Schumann. En tout cas, c'était un plaisir que de vous faire entendre ce pilier du répertoire. Et puisqu'il nous reste un petit peu de temps sur notre émission, je vous propose d'écouter maintenant le premier mouvement, le seul mouvement, on appelle ça un Konzertsatz, c'est-à-dire un morceau de concerto, qui est dû, tenez-vous bien, à Clara Wieck et à Robert Schumann. Parce que au XIXe siècle, dans les années 1850 à peu près, eh bien les femmes n'ont pas le droit véritablement de composer. Fanny Mendelssohn, elle a été obligée de demander à son frère Félix de s'accaparer, si je puis dire, certaines heures. Eh bien Clara, c'est la même chose. Elle ne peut pas faire entendre son concerto, donc c'est Robert Schumann qui va en prendre la paternité. Mais c'est une écriture, je dirais, à deux. Et c'est ainsi que nous allons pouvoir entendre, c'est une nouveauté, peut-être une création, en tout cas tout à fait intéressante, nous allons entendre ce très beau mouvement d'un concerto pour piano et orchestre qui est co-signé par Clara Schumann et par dite Clara Wieck, hein, puisque c'était son nom de jeune fille, et Robert Schumann. Je rappelle que Clara a pu épouser, malgré tout, malgré l'opposition de son père, qui a tout fait, qui a fait même un procès à Schumann pour avoir épousé sa fille en cachette, et bien finalement, ces deux jeunes gens-là vont pouvoir heureusement vivre ensemble. Et c'est encore une fois Clara qui va se consacrer à défendre les œuvres de son mari, parce que je vous l'ai dit, il meurt quand même relativement jeune, à 46 ans. Et elle s'appuiera sur deux personnes qui sont des amis de confiance et qui aimaient beaucoup Robert Schumann. D'une part, le violoniste Joachim et puis surtout le jeune Johannes Brahms. Et on peut le dire au passage, pour montrer à quel point tous ces romantiques-là ils vivent ensemble, et on peut dire que le jeune Brahms, il est éperdument amoureux de Clara Schumann, mais il ne lui dira jamais son amour, il l'aura toujours comme une sorte d'égérie. Et on peut dire que Brahms aussi s'est beaucoup battu pour qu'on entende la musique de Schumann, qui paraissait encore une fois compliquée pour certains, un peu folle diront d'autres, pas structurée, et qui pourtant est tout à fait intéressante. Donc je vous propose de retrouver nos deux grands amoureux romantiques à souhait, d'une part Robert Schumann et d'autre part sa femme Clara Wieck, pour ce mouvement de concerto tout à fait intéressant pour piano et orchestre, encore une fois, signé à quatre mains.

0: terminer cette émission consacrée à Schumann et au piano, eh bien, nous avons entendu le fameux mouvement de concerto, c'est comme ça qu'on dit en allemand, Konzertsatz, donc morceau de concert, de Clara Wieck et de Robert Schumann, interprété ici par Lev Vinokur au piano, tandis que l'orchestre de la radio de Vienne était placé sous la direction de Johannes Willner. J'espère qu'en compagnie, eh bien, de Mathieu Ordonneau, vous avez passé un très beau moment à découvrir deux piliers finalement du grand répertoire pianistique romantique allemand avec ces deux œuvres de Robert Schumann.
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1: Bienvenue à vous, chers amis, auditrices, auditeurs. Dans cette chronique Stella Maris, et au fil de ces rencontres, nous avons avancé pas à pas. Nous avons d'abord contemplé un chemin, se donner à Jésus par Marie, à l'école de Saint-Louis-Marie-Guillon de Montfort. Puis nous avons discerné, aimer Marie en vérité dans une relation purifiée. Aujourd'hui, nous entrons dans une étape plus intérieure encore. Non plus seulement comprendre, non plus seulement purifier, mais demeurer. Car la spiritualité de Saint-Louis-Marie-Grillon de Montfort ne s'arrête pas à un acte. Elle conduit à un état. Vivre Marie pour vivre en Jésus. Ce langage peut surprendre, vous savez, et pourtant, il exprime une réalité profondément évangélique. Dieu ne veut pas seulement être cherché, il veut être habité. Il ne veut pas seulement être suivi, il veut vivre en nous. Et saint Paul l'exprime aussi. Dans l'Épître aux Galates, chapitre 2, verset 20, « Ce n'est plus moi qui vis, c'est le Christ qui vit en moi. » Eh bien, voilà l'orientation de notre rencontre de ce jour. Et nous aurons comme invité notre troisième rencontre avec le Père Joël Marie, que nous remercions déjà pour sa disponibilité. Eh bien, nous allons nous arrêter pour une pause musicale avant d'aborder la première partie de notre rencontre. Eh bien, vivre en Marie, entrer dans l'intériorité de Dieu. Eh bien, chers amis, chers frères et sœurs, lorsque Saint-Louis-Marie-Grillon de Montfort parle de « vivre en Marie », c'est son expression, il ne désigne pas une dévotion supplémentaire, il décrit une entrée dans un mystère. Car Marie, dans la foi de l'Église, n'est pas seulement une personne de l'histoire, elle est le lieu où Dieu a trouvé demeure. Marie demeure de Dieu, oui. L'Écriture nous donne des images vraiment et magnifiquement fortes. L'image de l'Arche de l'Alliance, l'image du Temple, l'image de la demeure de Dieu parmi les hommes. Nous avons déjà réalisé une émission Stella Maris sur Saint François d'Assise et qui parlait de Marie, Arche de l'Alliance, tabernacle de Dieu, temple de l'Esprit-Saint, demeure de Dieu parmi les hommes. Saint Luc nous dit, l'Esprit-Saint viendra sur toi. Luc chapitre 1, verset 35. Et les pères de l'Église y ont reconnu un accomplissement. Saint Ambroise écrit, Marie est le temple de Dieu, non bâti de main d'homme. Saint Ephrem ajoute, en elle, le Très-Haut a établi sa demeure. Marie est donc ce lieu unique, où Dieu est accueilli sans résistance, où Dieu est aimé sans partage, où Dieu est laissé libre d'agir. Eh bien, il faudrait accueillir cette invitation d'entrer dans cette forme mariale. Vivre en Marie, ce n'est pas se réfugier, c'est entrer dans cette disposition intérieure. C'est adopter une attitude profonde, accueillir la parole, consentir à l'action de Dieu, garder intérieurement ce qui est reçu. Elle conservait toutes ces choses dans son cœur. Luc, chapitre 2, verset 19. Saint Augustin, oui, dira, Marie est bienheureuse parce qu'elle a écouté et gardé la parole. Si simplement dit, si simplement profond. Ainsi, vivre en Marie, c'est laisser en nous un espace où Dieu peut agir. Marie ne fait pas de grandes œuvres visibles et pourtant elle porte Dieu. Saint Jean de la Croix écrit « L'œuvre la plus grande que Dieu accomplit est cachée ». Dans un monde qui valorise l'extérieur, qui valorise le paraître, Saint Louis-Marie Guillaume de Montfort nous reconduit à l'intérieur. Il va encore plus loin quand il dit « Quand l'Esprit Saint trouve Marie dans une âme, il s'y précipite ». Quand l'Esprit Saint trouve Marie dans une âme, il s'y précipite. Eh bien, notre orientation et notre avantage, c'est de travailler en nous la grâce de l'Esprit Saint, même en cette belle période où nous nous préparons à renouveler la grâce de l'Esprit en nous à travers la fête de la Pentecôte. Cela signifie quoi? Cela signifie que plus une âme est mariale, plus elle devient disponible à l'Esprit Saint. Une belle vérité chez Saint Louis-Marie Guillaume de Montfort, chez les saints. Plus une âme est mariale, plus elle devient disponible à l'Esprit de Dieu, à l'Esprit Saint. Et donc, plus Dieu agit en elle, c'est sûr. Dieu agit dans un cœur rempli de l'Esprit Saint, c'est-à-dire rempli de la présence mariale. Peu à peu, sans bruit, le cœur devient plus disponible. La volonté s'accorde à Dieu, l'âme entre dans la paix. Ce n'est pas spectaculaire, mais c'est réel. Vivre en Marie, c'est entrer dans l'espace intérieur où Dieu demeure. Marie n'est pas un refuge, elle est une forme de vie intérieure. Plus l'âme devient mariale, plus elle devient habitée par Dieu. Eh bien, avant de faire une petite pause musicale pour recevoir notre invité, je précise ceci, ce que Montfort décrit ici touche à la vie intérieure la plus profonde. Mais cette réalité n'est pas réservée à quelques mystiques. Elle peut être vécue aujourd'hui. Et la question qui se pose, comment vivre concrètement cette présence intérieure? Comment entrer dans cette union avec Dieu au cœur de notre vie quotidienne? C'est de cela que nous parlerons dans ce troisième rendez-vous que nous avons eu avec le père Joël-Marie Ferrand, de la communauté de la Croix Glorieuse. Le chemin spirituel marqué notamment par la réflexion sur la divine volonté, il va nous en parler. Et cette divine volonté rejoint profondément cette vie intérieure habitée par Dieu. À travers son témoignage, nous allons percevoir comment cette union peut devenir réelle au cœur même de nos réalités humaines. Nous le retrouverons après la pause musicale. Eh bien, chers amis auditrices, auditeurs, c'est l'invité du jour. Dans cette troisième partie de la rencontre avec le père Joël-Marie de la communauté de la Croix Glorieuse, nous entrons dans une dimension un peu plus mystique, mais profondément actuelle. Vivre dans la divine volonté. Père Joël-Marie, bonjour.
2: Bonjour, frère Clément-Marie.
1: Alors, vous allez nous parler d'une spiritualité exigeante, parfois mal comprise, mais qui touche aujourd'hui de nombreux fidèles. Au cœur de ce chemin, une lumière sûre, la Vierge Marie, modèle parfait du oui à Dieu. Eh bien, Père Joël-Marie Ferrand, qui est Louisa Picaretta et pourquoi son message attire-t-il aujourd'hui?
2: Alors d'abord, frère Clément-Marie, quand vous m'avez proposé de parler de Marie à l'école des mystiques, j'ai eu un peu peur. Parce que le mot mystique n'attire pas forcément, et avec raison, alors que la vraie vie mystique, elle est dans l'intimité avec Dieu, et tout chrétien est appelé à vivre une intimité avec Dieu. Et bien sûr, la Vierge Marie nous est le modèle. Alors il y a des écrits des mystiques dans l'histoire de l'Église qui donnent des enseignements prophétiques, non pas pour prédire l'avenir, mais pour mieux comprendre l'œuvre de Dieu, son dessein d'amour pour l'humanité. Avec Luisa Picaretta, que je vais prendre comme exemple aujourd'hui, il est question d'abord de théologie. Nous ne sommes pas dans de la piété, surtout pas dans la recherche de choses extraordinaires, mais dans la compréhension du projet de Dieu. J'ai eu l'occasion d'écrire un premier livre qui s'appelait « Le dessein d'amour de Dieu » d'après les écrits de Luisa Picaretta. Il est paru aux éditions Tecchi en 2024. Une théologie, dans les écrits de Luisa Picaretta, il y a aussi une théologie mariale. On pourrait dire, pour simplifier, il y est question de beauté.
1: Oui.
2: D'abord la beauté de Marie. Et puis celle des créatures telles que Dieu les a voulues. On ne peut pas imaginer que Dieu ait créé l'être humain pas beau. Je ne parle pas du corps, je parle de son âme et de sa relation avec lui. Et donc, cette beauté originelle, cette beauté qui se retrouve en la Vierge Marie, c'est ce que nous devrions être. Voilà, et là, c'est le point de raccrochage dans les écrits de Luisa Picaretta.
1: Et c'est d'ailleurs, ça qui attire les personnes
2: Je ne sais pas, parce que ça peut être très ambigu. Quand on est attiré par des mystiques, parfois, ça peut être très ambigu. Donc justement, il faut toujours revenir à l'élément essentiel. Le titre de l'ouvrage principal écrit par Luisa Picaretta sur 40 ans. 40 ans, 2 pages par semaine en gros, sur 40 ans. Voilà, elle écrivait par obéissance. Et le titre, ça s'appelle « Le livre du ciel ». Mais il a un sous-titre. Qui est celui-ci, rappel de la créature à l'ordre, à la place et au dessein pour lesquels Dieu l'a créé.
1: Ah oui.
2: Voilà, c'est-à-dire quel chemin pour retrouver cette beauté originelle que Dieu a voulu pour les êtres humains. Voilà, hein, c'est les créatures, là, c'est l'être humain pour Luisa Picaretta. Donc on n'est pas du tout dans la sensiblerie. C'est simple, c'est ce que dit le catéchisme de l'Église catholique qui nous enseigne clairement qui est l'homme, qui est la femme selon l'image et la ressemblance de Dieu, et qui avait des dons préternaturels, qui avait une capacité de communion avec le Dieu Trinité. Et ça, c'est essentiel, mais même, on sait bien qu'avec la chute, voilà, c'est la belle âme humaine a perdu son repère principal, c'est-à-dire Dieu. Et donc, elle a perdu sa beauté qui est Dieu, si je comprends bien, je crois que j'ai cru comprendre ça chez nous, chrétiens, nous croyons en un Dieu communion. Père, Fils, Saint-Esprit. Eh bien, la beauté de l'âme humaine, elle est quand elle est dans la communion. Parce qu'elle est à l'image et à la ressemblance de Dieu. Dans cette relation d'amour, voilà, alors avec Dieu, avec les autres, avec toute la création, voilà, c'est ça cette beauté. Et Marie, par grâce, elle a cette beauté en elle.
1: Mais Père Joël Marie, nous allons parler tout à l'heure de Marie dans la divine volonté. Mais que signifie vivre dans la divine volonté? Je voudrais comprendre cela d'abord.
2: Eh bien, la divine volonté, c'est un projet de Dieu. C'est-à-dire que Dieu donne. Si on n'a pas compris que Dieu, le Dieu auquel nous croyons, Trinité, est un Dieu qui donne. Il donne à qui? Il donne au soleil d'être le soleil, etc., aux plantes d'être les plantes. Mais ce qu'il donne aux hommes, c'est de vivre l'image et ressemblance, c'est-à-dire la communion avec lui. Et donc ce Dieu, il veut que l'homme retrouve sa beauté. Et bien sûr, c'est par Jésus-Christ. C'est Jésus-Christ qui est Dieu, vrai Dieu et vrai homme, que l'être humain dans ses limites peut être guéri, sauvé. Mais en même temps, Marie est une image qui nous est donnée, réelle, vivante. Et donc, en la regardant, nous découvrons la beauté de Dieu, la beauté du projet de Dieu plutôt, et nous découvrons donc ce que ça peut être la divine volonté.
1: Et Marie nous aide à découvrir cette spiritualité et à la vivre.
2: Marie nous aide, mais il faut la connaître. Dans les écrits de Luisa, justement, ce qui est étonnant, c'est l'accent sur le mystère de l'Immaculée Conception. Très souvent, on voit ce mystère en négatif. L'Immaculée Conception, c'est Dieu qui a enlevé la tâche. Et puis voilà. Oui, c'est vrai. Mais et qu'est-ce qu'elle devient, cette personne à qui on a enlevé la tâche? Eh bien, elle doit devenir une personne en relation avec Dieu, pleinement. Et donc l'Immaculée Conception, en réalité, n'est pas simplement quelque chose en négatif, mais quelque chose en positif, c'est-à-dire que Dieu a fait une grâce à Marie d'entrer dans une communion avec lui, qui est extraordinaire, mais pour que cette communion soit possible, il a fallu le oui de Marie, dès le premier instant de son existence, de l'existence de son âme. Et c'est ça qui nous est montré dans ses écrits de Louisa. On n'est pas habitué à ça, parce qu'on n'approfondit pas ce sujet. Mais il y a, la plupart des grands théologiens disent, mais avec Marie, on n'a pas fini. On n'a pas fini le travail de la découvrir. Et c'est passionnant avec des théologiens comme Saint-Louis-Marie Rion de Montfort, comme Saint-Maximilien-Marie Kolb, on voit déjà qu'il y a des étapes avec un vocabulaire parfois qui mérite d'être rectifié, mais qui nous montre que nous avons à découvrir la Vierge Marie pour comprendre le projet de Dieu.
1: Père Joël Marie, est-ce qu'on peut dire, à vous entendre nous présenter la beauté de cette spiritualité, est-ce qu'on peut dire que Marie est le modèle parfait de la divine volonté ?
2: Oui, bien sûr. Bien sûr. C'est elle. C'est elle qui, par grâce, entre dans le mystère trinitaire. Jésus, lui, c'est pas par grâce, parce que c'est par nature qu'il est Dieu. Et donc, il est dans le mystère de communion par nature. Mais Marie, c'est purement par grâce, mais avec son consentement, avec sa liberté qu'elle a dû redonner chaque instant de sa vie, tout au long de sa vie. Et donc, et parfois, elle a dû leur redonner ce oui dans la pure foi, et pas sympa avec des grandes visions.
1: Ce n'est pas facile d'accueillir la volonté de Dieu dont Marie nous aide à dire oui à Dieu.
2: Exactement. Marie n'est que oui. Marie n'est que oui à Dieu. Et elle veut nous apprendre à dire oui à notre tour. Et alors, la prière pour nous devient finalement... C'est expliquer à travers ça ce que ça voudrait dire d'entrer dans la divine volonté, c'est-à-dire de commencer à ressembler à ce que Dieu veut pour nous. Eh bien, c'est peut-être dans toutes nos activités, notre travail, nos rencontres, placer dans le oui de Marie.
1: Justement, voyez, il nous reste 2 minutes. Je voudrais que vous abordiez, déjà vous avez commencé, cette question qui me tient à cœur. Comment vivre cette réalité aujourd'hui et comment vivre concrètement cette spiritualité dans notre quotidien?
2: Cette spiritualité, je ne sais pas s'il faut l'appeler spiritualité parce que moi je me situe au niveau d'un apport théologique.
1: D'accord.
2: Avec les écrits de Louisa Picaretta pour comprendre. On est dans le, voilà, il faut mieux comprendre le projet de Dieu. C'est d'abord les évangiles, c'est d'abord toute la Bible, la tradition de l'Église, l'enseignement théologique, mais ça se continue. Et les écrits de Louisa Picaretta seront analysés, approfondis pour mieux comprendre la nouveauté qu'il y a là. Et voilà, c'est dans une histoire de l'Église. Et donc, comprendre, pour découvrir que Dieu, bien qu'il n'arrête pas de donner, est un Dieu qui est capable de construire. Mmh. Et il veut construire la vie de chacun. Il veut construire l'humanité. Alors quand on regarde l'humanité dans l'état où elle est, on se dit, mais comment il va faire? Eh bien c'est ça que les écrits de Louisa Picaretta nous apportent. Il renforce en nous l'espérance que Dieu continue de construire.
1: Vous qui avez découvert, vous qui avez lu et vous avez écrit sur cette orientation spirituelle, selon vous, Père Joël Marie, quels sont les dangers ou malentendus à éviter?
2: Alors là, il y a effectivement des dangers. Pourquoi? Parce que c'est honnêtement, au départ, les écrits de Louisa Picaretta, c'est difficile. J'oserais même dire c'est barbant, au départ. Parce que c'est pas notre langage habituel, et donc il faut se secouer un petit peu. Et puis, on risque de tomber dans des fausses interprétations. Par exemple, à un moment donné, il dit, la divine volonté, si tu te mets dans la divine volonté, tu sais plus que les sacrements. Alors, fausse interprétation de ça, ça serait de dire, on peut se passer des sacrements. Ouais. Manque de peau, la page suivante, c'est pas la page suivante, mais une autre page du livre du ciel, dit, mais quand les gens seront dans la divine volonté, les sacrements seront toujours là, mais ils les vivront d'une manière beaucoup plus profonde.
1: C'est ça.
2: Comme si un voile était enlevé. Et donc, et donc des fausses interprétations, on peut en avoir sur plein de domaines. Par exemple, par rapport aux souffrances, et les catastrophes à venir. Il y a des gens qui utilisent Luisa Picaretta, et pour moi, ça me met en boule.
1: D'une manière apocalyptique.
2: Ouais, c'est ça. Parce que, bien sûr, comme dans les écrits de Sœur Faustine, il y a de tel ou tel endroit, on dit, si l'homme continue à vivre sans Dieu, il va y avoir des catastrophes. Mm-hmm. Ce qui est assez évident, quoi. Mais des gens vont partir de là en disant, attention, Dieu va nous donner des catastrophes. Ce qui est faux, c'est pas ça qui est dit. Et d'ailleurs, par exemple, il y a pas mal des pages, des écrits qui sont écrits pendant la guerre 14. Et là, la catastrophe, elle était là. C'est le moins qu'on puisse dire. Et Jésus dit à Luisa qu'il est avec les soldats qui sont en train de mourir sur le champ de bataille. Et il ajoute, je suis aussi avec leur mère. Mmh. Voilà. Là, Dieu se situe du côté de celui qui est en souffrance. Il ne se situe surtout pas comme celui qui imposerait une catastrophe. Donc, ça serait une fausse interprétation qui serait donnée. Voilà pourquoi il faut étudier sérieusement ces écrits et baliser, les interpréter dans l'ensemble et pas prendre un petit extrait et puis en dire n'importe quoi. Et donc, il y a vraiment un grand travail à faire.
1: Père Joël Marie, comme prêtre, comme expérience pastorale, sacerdotale, vous pensez que cette orientation de Luisa est bien cadrée dans les évangiles et dans la doctrine de l'Église?
2: Le dicaster pour la doctrine de la foi en 2024 a dit qu'il n'y avait aucun problème avec les écrits de Luisa Picaretta au niveau théologique et au niveau moral. C'est pas rien. Et puis ensuite, le prêtre Saint-Annibal di Francia, qui a accompagné Luisa Picaretta et a commencé à faire la diffusion des écrits, avant que ces écrits soient achevés d'ailleurs, et qui avait obtenu l'imprimature de tous les écrits qu'il avait à ce moment-là, ce prêtre-là, il est mort trop tôt, mais il a été canonisé par Jean-Paul II. Alors que c'était, pour lui, les dernières années de sa vie, c'était vraiment ça qui était l'essentiel. Donc il y a quand même des points de repère dans ce que l'Église a dit par rapport à Luisa Picaretta, auquel il faut vraiment prêter attention.
1: Père Joël Marie Ferrand, merci. Merci pour ce temps passé ensemble. Et la sainteté n'est pas d'abord faire beaucoup, mais laisser Dieu agir en nous. Et qui mieux que Marie a vécu cela? Voilà ce que nous avons découvert avec ces différentes rencontres avec le Père Joël Marie Ferrand de la communauté de la Croix Glorieuse. Dire oui, comme Marie, chaque jour, dans les petites choses, voilà le chemin. Eh bien, que la Vierge Marie nous apprenne à vivre, non pas selon notre volonté, mais dans la joie de la volonté de Dieu. Père Joël Marie, merci.
2: Ben merci, frère Clément-Marie. Merci aux auditrices et auditeurs qui ont eu la patience d'écouter.
1: Merci. Merci, Père Joël Marie. Nous aurons l'opportunité de vous retrouver au courant de cette année pour d'autres rendez-vous et pour d'autres témoignages aussi poignants qui nous ouvrent à la présence de Dieu en tenant les mains de la Vierge Marie. Eh bien, chers frères et sœurs, nous touchons ici le cœur de la vie spirituelle, l'union qui transforme tout, demeurer en Dieu. Voilà. Saint-Louis-Marie Guillon de Montfort ne conduit pas seulement à une dévotion, mais il conduit à une Dieu. Voilà. Saint-Louis-Marie Guillon de Montfort ne conduit pas seulement à une dévotion, mais il conduit à une union.

Saint Paul va dire dans son épître aux Galates, ce n'est plus moi qui vis, c'est le Christ qui vit en moi. Galates 2, verset 20. J'ai déjà cité cette référence. Eh bien, voilà l'horizon. Et Saint-Louis-Marie Guillon de Montfort y conduit par Marie. Non pas en remplaçant le Christ, mais en nous configurant à lui. Dans cette union, tout se simplifie. Ce qui est dispersé devient un. La prière nourrit l'action. L'épreuve devient offrande. Le quotidien devient lieu de Dieu. Saint Thomas d'Aquin dira « La perfection de la vie spirituelle consiste dans l'unité de l'amour. » L'unité de l'amour. Alors peu à peu, l'âme cesse de vivre à partir d'elle-même. C'est une vie habitée par Dieu. Elle reçoit sa vie de Dieu. Le même Saint Paul, dans son épître aux Philippiens, chapitre 2, verset 13, va dire « Dieu est à l'œuvre en vous ». Cela change tout. On agit autrement, on aime autrement, on souffre autrement. La fécondité du cachet. Certains disent « Mais je ne fous rien, qu'est-ce que je vaux ?» Oui, tu vaux pour Dieu. Cette vie produit du fruit, souvent invisible, mais réel. Une paix plus profonde, une charité plus vraie, une présence plus lumineuse. Sainte Thérèse dira « Une âme embrasée d'amour ne peut rester inactive. » Une âme embrasée d'amour ne peut rester inactive. C'est une réponse pour nous aujourd'hui. Dans un monde dispersé, saturé, agité, Saint-Louis-Marie Guillon de Montfort nous rappelle le centre que le centre est intérieur. La fécondité est intérieure. La présence de Dieu est intérieure. Et cela nous conduit à quoi? À une vie transfigurée. Alors, la vie change, pas forcément extérieurement, mais dans sa profondeur. Saint Jean de la Croix encore résume ceci. L'âme qui aime devient ce qu'elle aime. Ah, c'est beau ça. L'âme qui aime devient ce qu'elle aime. Demeurer en Dieu, ce n'est pas faire plus, c'est être autrement. Avec Marie, la vie devient présence habitée. L'union à Dieu transforme silencieusement toute l'existence. Vivre en Marie, c'est laisser Dieu vivre pleinement en nous. Eh bien voilà. Je vais conclure. Chers frères et sœurs, au terme de ce chemin, une lumière s'impose. Nous avons appris à nous donner, nous avons appris à purifier. Et aujourd'hui, nous apprenons à demeurer. La spiritualité de Saint-Louis-Marie Guillon de Montfort nous conduit à une véritable vie de simplicité. Une vérité simple. Dieu ne veut pas seulement notre vie, il veut vivre en nous. Et Marie est le chemin discret, sûr, maternel, qui nous y conduit. Alors, dans le silence de notre cœur, laissons monter cette prière. Ô Marie, demeure de Dieu, mère du silence et de la présence, apprends-nous à vivre en toi pour que Dieu vive en nous. Fais de notre cœur un lieu d'accueil, un lieu de paix, un lieu de Dieu. Que notre vie devienne simple, unifiée, offerte et totalement habitée par Jésus. Amen. Eh bien, que Dieu vous garde et vous bénisse et qu'il conduise nos pas en tenant les mains de la Vierge Marie à demeurer en Dieu. Amen.

0: Nous allons maintenant, grâce à Béatitude Productions, prier le chapelet avec Marcel Van, les mystères joyeux.
1: Au nom du Père et du Fils et du Saint-Esprit. Amen. Je crois en Dieu, le Père Tout-Puissant, Créateur du ciel et de la terre, et en Jésus-Christ, son Fils unique, notre Seigneur, qui a été conçu du Saint-Esprit, est né de la Vierge Marie, a souffert sous Ponce Pilate, a été crucifié, est mort et a été enseveli, est descendu aux enfers, le troisième jour est ressuscité des morts, est monté aux cieux, est assis à la droite de Dieu le Père Tout-Puissant, d'où il viendra juger les vivants et les morts. Je crois en l'Esprit Saint, à la Sainte Église catholique, à la communion des saints, à la rémission des péchés, à la résurrection de la chair, à la vie éternelle. Amen. Notre Père qui es aux cieux, que ton nom soit sanctifié, que ton règne vienne, que ta volonté soit faite sur la terre comme au ciel. Donne-nous aujourd'hui notre pain de ce jour, pardonne-nous nos offenses, comme nous pardonnons aussi à ceux qui nous ont offensés, et ne nous laisse pas entrer en tentation, mais délivre-nous du mal. Amen.
2: Je ne peux pas vivre seul dans l'amour de Jésus. Mon seul désir, c'est que beaucoup d'âmes vivent la même vie que moi, afin que l'amour de Jésus soit satisfait.
1: Je vous salue Marie, pleine de grâce, le Seigneur est avec vous. Vous êtes bénie entre toutes les femmes, et Jésus, le fruit de vos entrailles, est béni. Sainte Marie, Mère de Dieu, priez pour nous, pauvres pécheurs, maintenant et à l'heure de notre mort. Amen. Gloire au Père, au Fils et au Saint-Esprit, comme il était au commencement, maintenant et toujours, et dans les siècles des siècles. Amen. Première dizaine. Mystère joyeux, la nativité. Et elle mit au monde son fils premier-né, elle l'emmaillota et le coucha dans une mangeoire, car il n'y avait pas de place pour eux dans la salle commune. Luc 2, 7. Fruit du mystère, consentir à notre faiblesse. Grâce à demander. Se jeter avec confiance dans les bras de Dieu et tout attendre de lui. Intention de prière. Pour toutes les personnes en situation de dépendance, les enfants, les malades, les personnes âgées ou handicapées. Notre Père qui es aux cieux, que ton nom soit sanctifié, que ton règne vienne, que ta volonté soit faite sur la terre comme au ciel. Donne-nous aujourd'hui notre pain de ce jour, pardonne-nous nos offenses, comme nous pardonnons aussi à ceux qui nous ont offensés, et ne nous laisse pas entrer en tentation, mais délivre-nous du mal. Amen. Marcel, toi la première petite fleur du Vietnam, tu es très faible. Je n'ai jamais vu une âme plus faible que la tienne. Toutefois, Marcel, il ne faut pas te décourager. Peu importe que tu sois faible, après m'avoir tout remis entre les mains, pourquoi avoir peur de ta faiblesse? Tout ce qui te reste à faire, c'est de m'aimer. Pour le reste, je m'en charge. En effet, que savent faire les petits enfants? Aimer, voilà leur unique occupation. Jésus à Marcel Van.
3: Je vous salue Marie, pleine de grâce. Le Seigneur est avec vous. Vous êtes bénie entre toutes les femmes, et Jésus, le fruit de vos entrailles, est béni.
4: Sainte Marie, Mère de Dieu, priez pour nous pauvres pécheurs, maintenant et à l'heure de notre mort. Amen.
3: Je vous salue Marie, pleine de grâce. Le Seigneur est avec vous. Vous êtes bénie entre toutes les femmes, et Jésus, le fruit de vos entrailles, est béni.
4: Sainte Marie, Mère de Dieu, priez pour nous pauvres pécheurs, maintenant et à l'heure de notre mort. Amen.
3: Je vous salue Marie, pleine de grâce. Le Seigneur est avec vous. Vous êtes bénie entre toutes les femmes, et Jésus, le fruit de vos entrailles, est béni.
4: Sainte Marie, Mère de Dieu, priez pour nous pauvres pécheurs, maintenant et à l'heure de notre mort. Amen.
3: Je vous salue Marie, pleine de grâce. Le Seigneur est avec vous. Vous êtes bénie entre toutes les femmes, et Jésus, le fruit de vos entrailles, est béni.
4: Sainte Marie, Mère de Dieu, priez pour nous pauvres pécheurs, maintenant et à l'heure de notre mort. Amen.
3: Je vous salue Marie, pleine de grâce. Le Seigneur est avec vous. Vous êtes bénie entre toutes les femmes, et Jésus, le fruit de vos entrailles, est béni.
4: Sainte Marie, Mère de Dieu, priez pour nous pauvres pécheurs, maintenant et à l'heure de notre mort. Amen.
3: Je vous salue Marie, pleine de grâce. Le Seigneur est avec vous. Vous êtes bénie entre toutes les femmes, et Jésus, le fruit de vos entrailles, est béni.
4: Sainte Marie, Mère de Dieu, priez pour nous pauvres pécheurs, maintenant et à l'heure de notre mort. Amen.
3: Je vous salue Marie, pleine de grâce. Le Seigneur est avec vous. Vous êtes bénie entre toutes les femmes, et Jésus, le fruit de vos entrailles, est béni.
4: Sainte Marie, Mère de Dieu, priez pour nous pauvres pécheurs, maintenant et à l'heure de notre mort. Amen.
3: Je vous salue Marie, pleine de grâce. Le Seigneur est avec vous. Vous êtes bénie entre toutes les femmes, et Jésus, le fruit de vos entrailles, est béni.
4: Sainte Marie, Mère de Dieu, priez pour nous pauvres pécheurs, maintenant et à l'heure de notre mort. Amen.
3: Je vous salue Marie, pleine de grâce. Le Seigneur est avec vous. Vous êtes bénie entre toutes les femmes, et Jésus, le fruit de vos entrailles, est béni.
4: Sainte Marie, Mère de Dieu, priez pour nous pauvres pécheurs, maintenant et à l'heure de notre mort. Amen.
3: Je vous salue Marie, pleine de grâce. Le Seigneur est avec vous. Vous êtes bénie entre toutes les femmes, et Jésus, le fruit de vos entrailles, est béni.
4: Sainte Marie, Mère de Dieu, priez pour nous pauvres pécheurs, maintenant et à l'heure de notre mort. Amen.
3: Gloire au Père, au Fils et au Saint-Esprit.
4: Comme il était au commencement, maintenant et toujours, et dans les siècles des siècles. Amen.
1: Deuxième dizaine. Mystère joyeux, la vie cachée à Nazareth. Quant à Jésus, il grandissait en sagesse, en taille et en grâce, devant Dieu et devant les hommes. Luc 2, 52. Fruit du mystère, grandir en sainteté. Grâce à demander, la patience et l'espérance envers ceux qui nous sont confiés. Intention de prière, pour tous les éducateurs et ceux qui ont charge d'âmes. Notre Père qui es aux cieux, que ton nom soit sanctifié, que ton règne vienne, que ta volonté soit faite sur la terre comme au ciel. Donne-nous aujourd'hui notre pain de ce jour. Pardonne-nous nos offenses comme nous pardonnons aussi à ceux qui nous ont offensés. Et ne nous laisse pas entrer en tentation, mais délivre-nous du mal. Amen.
2: L'abbé Na me confiait l'enseignement du catéchisme aux enfants. J'ai parfois rencontré des enfants entêtés et indociles. Ces enfants étaient des plus impolis et indisciplinés, même envers ceux qui leur témoignaient de l'affection. En des cas semblables, il faut d'abord rester calme, commander doucement et naturellement, de façon que ces petits soient joyeux et nous aiment. D'autre part, il faut aussi demander le soutien d'une force surnaturelle, ce qui revient à dire qu'il faut prier.
5: Je vous salue Marie, pleine de grâce. Le Seigneur est avec vous. Vous êtes bénie entre toutes les femmes, et Jésus, le fruit de vos entrailles, est béni.
4: Sainte Marie, Mère de Dieu, priez pour nous pauvres pécheurs, maintenant et à l'heure de notre mort. Amen.
5: Je vous salue, Marie, pleine de grâce. Le Seigneur est avec vous. Vous êtes bénie entre toutes les femmes, et Jésus, le fruit de vos entrailles, est béni.
4: Sainte Marie, Mère de Dieu, priez pour nous pauvres pécheurs, maintenant et à l'heure de notre mort. Amen.
5: Je vous salue, Marie, pleine de grâce. Le Seigneur est avec vous. Vous êtes bénie entre toutes les femmes, et Jésus, le fruit de vos entrailles, est béni.
4: Sainte Marie, Mère de Dieu, priez pour nous pauvres pécheurs, maintenant et à l'heure de notre mort. Amen.
5: Je vous salue, Marie, pleine de grâce. Le Seigneur est avec vous. Vous êtes bénie entre toutes les femmes, et Jésus, le fruit de vos entrailles, est béni.
4: Sainte Marie, Mère de Dieu, priez pour nous pauvres pécheurs, maintenant et à l'heure de notre mort. Amen.
5: Je vous salue, Marie, pleine de grâce. Le Seigneur est avec vous. Vous êtes bénie entre toutes les femmes, et Jésus, le fruit de vos entrailles, est béni.
4: Sainte Marie, Mère de Dieu, priez pour nous pauvres pécheurs, maintenant et à l'heure de notre mort. Amen.
5: Je vous salue, Marie, pleine de grâce. Le Seigneur est avec vous. Vous êtes bénie entre toutes les femmes, et Jésus, le fruit de vos entrailles, est béni.
4: Sainte Marie, Mère de Dieu, priez pour nous pauvres pécheurs, maintenant et à l'heure de notre mort. Amen.
5: Je vous salue, Marie, pleine de grâce. Le Seigneur est avec vous. Vous êtes bénie entre toutes les femmes, et Jésus, le fruit de vos entrailles, est béni.
4: Sainte Marie, Mère de Dieu, priez pour nous pauvres pécheurs, maintenant et à l'heure de notre mort. Amen.
5: Je vous salue, Marie, pleine de grâce. Le Seigneur est avec vous. Vous êtes bénie entre toutes les femmes, et Jésus, le fruit de vos entrailles, est béni.
4: Sainte Marie, Mère de Dieu, priez pour nous pauvres pécheurs, maintenant et à l'heure de notre mort. Amen.
5: Je vous salue, Marie, pleine de grâce. Le Seigneur est avec vous. Vous êtes bénie entre toutes les femmes, et Jésus, le fruit de vos entrailles, est béni.
4: Sainte Marie, Mère de Dieu, priez pour nous pauvres pécheurs, maintenant et à l'heure de notre mort. Amen.
5: Je vous salue, Marie, pleine de grâce. Le Seigneur est avec vous. Vous êtes bénie entre toutes les femmes, et Jésus, le fruit de vos entrailles, est béni.
4: Sainte Marie, Mère de Dieu, priez pour nous pauvres pécheurs, maintenant et à l'heure de notre mort. Amen.
5: Gloire au Père, au Fils et au Saint-Esprit,
4: comme il était au commencement, maintenant et toujours, et dans les siècles des siècles. Amen.
1: Troisième dizaine, mystère lumineux, la transfiguration. Jésus prit avec lui Pierre, Jacques et Jean, et il gravit la montagne pour prier. Pierre et ses compagnons étaient accablés de sommeil, mais restant éveillés, ils virent la gloire de Jésus. Luc 9, 28-32. Fruit du mystère, le désir de prier. Grâce à demander. Le dialogue continuel du cœur avec notre Père du ciel. Intention de prière. Pour tous ceux dont la mission sur terre est de prier, afin qu'ils ne se découragent jamais. Notre Père qui es aux cieux, que ton nom soit sanctifié, que ton règne vienne, que ta volonté soit faite sur la terre comme au ciel. Donne-nous aujourd'hui notre pain de ce jour, pardonne-nous nos offenses, comme nous pardonnons aussi à ceux qui nous ont offensés, et ne nous laisse pas entrer en tentation, mais délivre-nous du mal. Amen.
2: Pendant l'oraison, je fus à nouveau distrait, pensant au Viet Minh et au Vietnam. Je désirais avoir beaucoup de fusils et d'avions pour m'opposer aux communistes et les empêcher de régner sur le Vietnam, ma patrie. Ô Mère, j'ai même demandé au petit Jésus de m'accorder ce que je désirais. Mais il s'est contenté de me répondre
1: « L'arme la meilleure pour sauvegarder les intérêts de ton pays et l'arracher aux mains des communistes, c'est la prière. Ne cesse pas de me regarder, petit frère, et cela suffit. » chacun de tes regards à cette intention suffit à me faire comprendre la situation du Vietnam, ta patrie.
3: Je vous salue, Marie, pleine de grâce. Le Seigneur est avec vous. Vous êtes bénie entre toutes les femmes, et Jésus, le fruit de vos entrailles, est béni.
4: Sainte Marie, Mère de Dieu, priez pour nous pauvres pécheurs, maintenant et à l'heure de notre mort. Amen.
3: Je vous salue, Marie, pleine de grâce. Le Seigneur est avec vous. Vous êtes bénie entre toutes les femmes, et Jésus, le fruit de vos entrailles, est béni.
4: Sainte Marie, Mère de Dieu, priez pour nous pauvres pécheurs, maintenant et à l'heure de notre mort. Amen.
3: Je vous salue, Marie, pleine de grâce. Le Seigneur est avec vous. Vous êtes bénie entre toutes les femmes, et Jésus, le fruit de vos entrailles, est béni.
4: Sainte Marie, Mère de Dieu, priez pour nous pauvres pécheurs, maintenant et à l'heure de notre mort. Amen.
3: Je vous salue, Marie, pleine de grâce. Le Seigneur est avec vous. Vous êtes bénie entre toutes les femmes, et Jésus, le fruit de vos entrailles, est béni.
4: Sainte Marie, Mère de Dieu, priez pour nous pauvres pécheurs, maintenant et à l'heure de notre mort. Amen.
3: Je vous salue, Marie, pleine de grâce. Le Seigneur est avec vous. Vous êtes bénie entre toutes les femmes, et Jésus, le fruit de vos entrailles, est béni.
4: Sainte Marie, Mère de Dieu, priez pour nous pauvres pécheurs, maintenant et à l'heure de notre mort. Amen.
3: Je vous salue, Marie, pleine de grâce. Le Seigneur est avec vous. Vous êtes bénie entre toutes les femmes, et Jésus, le fruit de vos entrailles, est béni.
4: Sainte Marie, Mère de Dieu, priez pour nous pauvres pécheurs, maintenant et à l'heure de notre mort. Amen.
3: Je vous salue, Marie, pleine de grâce. Le Seigneur est avec vous. Vous êtes bénie entre toutes les femmes, et Jésus, le fruit de vos entrailles, est béni.
4: Sainte Marie, Mère de Dieu, priez pour nous pauvres pécheurs, maintenant et à l'heure de notre mort. Amen.
3: Je vous salue, Marie, pleine de grâce. Le Seigneur est avec vous. Vous êtes bénie entre toutes les femmes, et Jésus, le fruit de vos entrailles, est béni.
4: Sainte Marie, Mère de Dieu, priez pour nous pauvres pécheurs, maintenant et à l'heure de notre mort. Amen.
3: Je vous salue, Marie, pleine de grâce. Le Seigneur est avec vous. Vous êtes bénie entre toutes les femmes, et Jésus, le fruit de vos entrailles, est béni.
4: Sainte Marie, Mère de Dieu, priez pour nous pauvres pécheurs, maintenant et à l'heure de notre mort. Amen.
3: Je vous salue, Marie, pleine de grâce. Le Seigneur est avec vous. Vous êtes bénie entre toutes les femmes, et Jésus, le fruit de vos entrailles, est béni.
4: Sainte Marie, Mère de Dieu, priez pour nous pauvres pécheurs, maintenant et à l'heure de notre mort. Amen.
3: Gloire au Père, au Fils et au Saint-Esprit.
4: Comme il était au commencement, maintenant et toujours, et dans les siècles des siècles. Amen.
1: Quatrième dizaine. Mystère douloureux. Le couronnement d'épines. Celui qui est un scandale, une occasion de chute pour un seul de ces petits qui croient en moi, mieux vaudrait pour lui qu'on lui attache au cou une de ces meules que tournent les ânes et qu'on le jette à la mer. Marc 9, 42. Fruit du mystère, la souffrance devant ce qui défigure l'amour. Grâce à demander. Réveillez nos consciences et nous gardez de l'esprit du monde. Intention de prière pour les enfants victimes de violences ou exposés à la pornographie. Notre Père qui es aux cieux, que ton nom soit sanctifié, que ton règne vienne, que ta volonté soit faite sur la terre comme au ciel. Donne-nous aujourd'hui notre pain de ce jour. Pardonne-nous nos offenses, comme nous pardonnons aussi à ceux qui nous ont offensés. Et ne nous laisse pas entrer en tentation, mais délivre-nous du mal. Amen.
2: En peu de temps, de mauvais traitements, abus physiques et sexuels, humiliations, j'en vins à me considérer comme un objet. Le démon faisait naître en moi cette pensée. Si les hommes ne peuvent plus me supporter, comment Dieu me supporterait-il davantage? Je vais bientôt mourir et je devrais tomber en enfer. Dieu me juge dès ici-bas. Cette pensée augmentait ma crainte. J'avais peur de mourir subitement et d'être entraîné en enfer par les démons. Et j'en vins à ne plus communier tous les jours.
5: Je vous salue Marie, pleine de grâce. Le Seigneur est avec vous. Vous êtes bénie entre toutes les femmes. Et Jésus, le fruit de vos entrailles, est béni.
4: Sainte Marie, Mère de Dieu, priez pour nous pauvres pécheurs, maintenant et à l'heure de notre mort. Amen.
5: Je vous salue, Marie, pleine de grâce. Le Seigneur est avec vous. Vous êtes bénie entre toutes les femmes. Et Jésus, le fruit de vos entrailles, est béni.
4: Sainte Marie, Mère de Dieu, priez pour nous pauvres pécheurs, maintenant et à l'heure de notre mort. Amen.
5: Je vous salue Marie, pleine de grâce, le Seigneur est avec vous. Vous êtes bénie entre toutes les femmes, et Jésus, le fruit de vos entrailles, est béni.
4: Sainte Marie, Mère de Dieu, priez pour nous pauvres pécheurs, maintenant et à l'heure de notre mort. Amen.
5: Je vous salue Marie, pleine de grâce, le Seigneur est avec vous. Vous êtes bénie entre toutes les femmes, et Jésus, le fruit de vos entrailles, est béni.
4: Sainte Marie, Mère de Dieu, priez pour nous pauvres pécheurs, maintenant et à l'heure de notre mort. Amen.
5: Je vous salue Marie, pleine de grâce, le Seigneur est avec vous. Vous êtes bénie entre toutes les femmes, et Jésus, le fruit de vos entrailles, est béni.
4: Sainte Marie, Mère de Dieu, priez pour nous pauvres pécheurs, maintenant et à l'heure de notre mort. Amen.
5: Je vous salue Marie, pleine de grâce. Le Seigneur est avec vous. Vous êtes bénie entre toutes les femmes, et Jésus, le fruit de vos entrailles, est béni.
4: Sainte Marie, Mère de Dieu, priez pour nous pauvres pécheurs, maintenant et à l'heure de notre mort. Amen.
5: Je vous salue, Marie, pleine de grâce. Le Seigneur est avec vous. Vous êtes bénie entre toutes les femmes, et Jésus, le fruit de vos entrailles, est béni.
4: Sainte Marie, Mère de Dieu, priez pour nous pauvres pécheurs, maintenant et à l'heure de notre mort. Amen.
5: Je vous salue Marie, pleine de grâce. Le Seigneur est avec vous. Vous êtes bénie entre toutes les femmes, et Jésus, le fruit de vos entrailles, est béni.
4: Sainte Marie, Mère de Dieu, priez pour nous pauvres pécheurs, maintenant et à l'heure de notre mort. Amen.
5: Je vous salue Marie, pleine de grâce. Le Seigneur est avec vous. Vous êtes bénie entre toutes les femmes, et Jésus, le fruit de vos entrailles, est béni.
4: Sainte Marie, Mère de Dieu, priez pour nous pauvres pécheurs, maintenant et à l'heure de notre mort. Amen.
5: Je vous salue, Marie, pleine de grâce. Le Seigneur est avec vous. Vous êtes bénie entre toutes les femmes, et Jésus, le fruit de vos entrailles, est béni.
4: Sainte Marie, Mère de Dieu, priez pour nous pauvres pécheurs, maintenant et à l'heure de notre mort. Amen.
5: Gloire au Père, au Fils et au Saint-Esprit,
4: comme il était au commencement, maintenant et toujours, et dans les siècles des siècles. Amen.
1: Cinquième dizaine. Mystère glorieux, la Pentecôte. Allez dans le monde entier, proclamez l'Évangile à toute la création. Marc 16, 15. Fruit du mystère, l'ardeur missionnaire. Grâce à demander. Être docile à l'action de l'Esprit-Saint en nous et à travers nous. Intention de prière pour la France. Notre Père qui es aux cieux, que ton nom soit sanctifié, que ton règne vienne. Que ta volonté soit faite sur la terre comme au ciel. Donne-nous aujourd'hui notre pain de ce jour, pardonne-nous nos offenses, comme nous pardonnons aussi à ceux qui nous ont offensés, et ne nous laisse pas entrer en tentation, mais délivre-nous du mal. Amen.
2: Peu de temps après ma première communion, j'ai encore eu le bonheur de recevoir l'Esprit Saint. Mon cœur débordait de joie quand je me présentais devant l'évêque pour recevoir le signe de la croix qu'il a imprimé sur mon front et être admis officiellement dans la troupe des valeureux soldats du Christ. Le signe de la croix, c'est l'étendard de la victoire du Sauveur. C'est la force et l'épée de l'Esprit Saint. Ce signe, imprimé dans mon âme, n'en pourra jamais être effacé.
3: Je vous salue Marie, pleine de grâce. Le Seigneur est avec vous. Vous êtes bénie entre toutes les femmes, et Jésus, le fruit de vos entrailles, est béni.
4: Sainte Marie, Mère de Dieu, priez pour nous pauvres pécheurs, maintenant et à l'heure de notre mort. Amen.
3: Je vous salue Marie, pleine de grâce. Le Seigneur est avec vous. Vous êtes bénie entre toutes les femmes, et Jésus, le fruit de vos entrailles, est béni.
4: Sainte Marie, Mère de Dieu, priez pour nous pauvres pécheurs, maintenant et à l'heure de notre mort. Amen.
3: Je vous salue Marie, pleine de grâce. Le Seigneur est avec vous. Vous êtes bénie entre toutes les femmes, et Jésus, le fruit de vos entrailles, est béni.
4: Sainte Marie, Mère de Dieu, priez pour nous pauvres pécheurs, maintenant et à l'heure de notre mort. Amen.
3: Je vous salue Marie, pleine de grâce. Le Seigneur est avec vous. Vous êtes bénie entre toutes les femmes, et Jésus, le fruit de vos entrailles, est béni.
4: Sainte Marie, Mère de Dieu, priez pour nous pauvres pécheurs, maintenant et à l'heure de notre mort. Amen.
3: Je vous salue Marie, pleine de grâce. Le Seigneur est avec vous. Vous êtes bénie entre toutes les femmes, et Jésus, le fruit de vos entrailles, est béni.
4: Sainte Marie, Mère de Dieu, priez pour nous pauvres pécheurs, maintenant et à l'heure de notre mort. Amen.
3: Je vous salue Marie, pleine de grâce. Le Seigneur est avec vous. Vous êtes bénie entre toutes les femmes, et Jésus, le fruit de vos entrailles, est béni.
4: Sainte Marie, Mère de Dieu, priez pour nous pauvres pécheurs, maintenant et à l'heure de notre mort. Amen.
3: Je vous salue Marie, pleine de grâce. Le Seigneur est avec vous. Vous êtes bénie entre toutes les femmes, et Jésus, le fruit de vos entrailles, est béni.
4: Sainte Marie, Mère de Dieu, priez pour nous pauvres pécheurs, maintenant et à l'heure de notre mort. Amen.
3: Je vous salue Marie, pleine de grâce. Le Seigneur est avec vous. Vous êtes bénie entre toutes les femmes, et Jésus, le fruit de vos entrailles, est béni.
4: Sainte Marie, Mère de Dieu, priez pour nous pauvres pécheurs, maintenant et à l'heure de notre mort. Amen.
3: Je vous salue Marie, pleine de grâce. Le Seigneur est avec vous. Vous êtes bénie entre toutes les femmes, et Jésus, le fruit de vos entrailles, est béni.
4: Sainte Marie, Mère de Dieu, priez pour nous pauvres pécheurs, maintenant et à l'heure de notre mort. Amen.
3: Je vous salue Marie, pleine de grâce. Le Seigneur est avec vous. Vous êtes bénie entre toutes les femmes, et Jésus, le fruit de vos entrailles, est béni.
4: Sainte Marie, Mère de Dieu, priez pour nous pauvres pécheurs, maintenant et à l'heure de notre mort. Amen.
3: Gloire au Père, au Fils et au Saint-Esprit.
4: Comme il était au commencement, maintenant et toujours, et dans les siècles des siècles. Amen.

0: Celui qui boira de l'eau que je lui donnerai n'aura plus jamais soif, nous dit Jésus. 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
1: La morale connaît un regain d'actualité. Au cœur de la réflexion sur la morale, il y a ces questions fondamentales. Comment la liberté de conscience s'articule-t-elle avec la vérité du bien à accomplir ? Comment notre conscience s'articule-t-elle aussi avec la loi morale ? Ces questions, nous allons les aborder avec le père Guibert. Bonjour père.
2: Bonjour.
1: On sent bien qu'il y a des mots importants pour parler de la loi morale, loi, liberté, conscience, bonheur. Pourriez-vous nous donner une image simple qui nous aiderait à mieux saisir cette articulation entre ces éléments, loi, liberté, conscience et bonheur ?
2: Oui, faire simple, c'est pas toujours facile, hein ? C'est même le plus difficile, paraît-il, en pédagogie. Je vous propose une image assez simple d'un film vidéo. La comparaison entre un film vidéo et poser un acte moral. C'est un peu comme si un jour, de fête de famille, on avait pris cet événement joyeux au caméscope. Il y a 4 enfants, ils sont tous passionnés de vidéos. Et puis les parents demandent à leurs 4 enfants de leur faire chacun, comme cadeau de Noël, 4 films avec la même bande vidéo de la fête de famille. Pour faire un film, il faut 3 éléments principaux. Un caméscope, une table de montage, et puis le magnétoscope pour passer le film. Alors on va reprendre ces 3 éléments, et puis on va aller faire le parallèle avec la morale, les éléments de la morale que vous avez évoqués, c'est-à-dire loi, liberté, conscience, bonheur. Le caméscope, donc, qui a enregistré le fait de la fête de famille. Et ce film est donné aux 4 enfants. Ça pourrait faire le parallèle avec la loi. C'est-à-dire que le même film est donné aux 4 enfants. Cette loi intérieure, elle est commune à chaque homme. On dit qu'elle est naturelle. Non pas naturelle au sens où elle grimpe aux arbres, mais naturelle au sens où elle correspond à la nature de l'homme. Les païens, les gens d'Amazonie qui n'ont jamais rencontré Jésus, tous, ou les croyants, ou les plus grands saints, tous nous avons cette loi intérieure au cœur de notre conscience. Cette loi intérieure, elle est déposée en moi. Je ne l'ai pas inventée. Je ne peux pas décider ce qui est bien ou mal. C'est Dieu qui en est l'auteur, et je n'en suis que le dépositaire, créé à l'image de Dieu. Et le film, il est donné aux enfants, c'est pas eux qui l'ont filmé. Maintenant, la table de montage. Les 4 enfants, ils ont toute liberté, toute latitude pour faire le film qu'ils ont envie, à partir de cette base commune qui leur est donnée. Là, ça serait le parallèle avec la conscience libre de l'homme. Attention, vous avez remarqué ? C'est pas un simple enregistrement comme un lecteur d'ordinateur. Donner un film caméscope à 4 enfants différents, vous aurez certainement mais 4 films totalement différents à l'arrivée. Ce qui veut dire que j'ai 1000 manières de mettre en valeur les scènes, même si les scènes me sont données au départ. Maintenant le magnétoscope. À Noël, après, toute la famille se réunit dans la joie pour visionner les œuvres des 4 enfants. Ça correspond au bonheur. C'est-à-dire qu'il faut parfois sortir de soi, il va falloir que chaque enfant travaille sur le caméscope, qu'il en sue un peu, hein. Et puis, ils vont connaître peut-être le déplaisir éventuellement du travail pour vivre selon la morale, du bonheur, mais le résultat est là. L'acte moral donne de la joie en lui-même, la joie résultant de l'acte moral, elle est communicative, c'est-à-dire que toute la famille aura une immense joie de se retrouver pour visionner ces 4 films.
1: Alors maintenant, des questions autour de la conscience. Le lieu où nous prenons nos décisions morales, ce qu'il nous faut faire ou pas faire, est la conscience. Chacun juge en conscience, comme on dit. Quelle est la conception spontanée que les gens se font de la conscience ?
2: Écoutez ce que dit le cardinal Newman à la fin du 19e siècle à propos de la conscience. Vous allez voir, c'est d'une étonnante actualité. Il dit ceci dans une lettre connue au duc de Norfolk. Quelle idée l'homme de la rue se fait-il de la conscience ? Il répond, le droit d'en faire à son gré. Vous ne trouvez pas que ça pourrait être écrit au XXe siècle ? La conscience est aujourd'hui souvent confondue avec une simple opinion personnelle. J'ai ma conscience comme j'ai mes opinions. On voit là toute la difficulté aujourd'hui moderne de la grande confusion entre la sincérité et la vérité.
1: La Bible et l'Église ont-elles une définition particulière de la conscience ?
2: Oui, effectivement, il faut qu'on s'arrête sur cette conscience parce que sinon on va se demander, faute de définition, ce qu'on met sous les mots. Je voudrais vous proposer une parole de l'Église, du Concile Vatican II, pour dire ce qu'est la conscience, et puis une parole de l'Écriture pour dire le rôle de la conscience. Tout d'abord, ce qu'est la conscience, une parole de Vatican II, que j'emprunte à Gaudium et Spes au chapitre 16, deux passages, qui nous disent ce qu'est la conscience. On pourrait dire que la conscience est tout d'abord une sorte de combiné téléphonique qui nous met en ligne Dieu et l'homme. Écoutez ce que dit Gaudium et Spes. La conscience est le centre le plus secret de l'homme, le sanctuaire où il est seul avec Dieu et où sa voix se fait entendre. Donc, le combiné téléphonique, si vous me permettez cette comparaison. Et puis le combiné téléphonique où l'homme entend la voix de Dieu, pas une voix neutre, qui l'appelle à faire le bien et refuser le mal. Écoutez ce que dit encore Gaudium et Spes. Au fond de sa conscience, l'homme découvre la présence d'une loi qu'il ne s'est pas donnée lui-même, mais à laquelle il est tenu d'obéir, cette loi qui ne cesse de le presser d'aimer et d'accomplir le bien et d'éviter le mal, résonne dans l'intimité de son cœur, fait ceci et évite cela. Voilà pour la parole de l'Église, une parole actuelle. Maintenant, je voudrais essayer de voir avec vous le rôle de la conscience et une parole de l'Écriture que j'emprunte aux Romains, au chapitre 2, verset 14-15. Je m'excuse pour nos éditeurs. Je vais avoir une citation compliquée que je vais essayer de simplifier en l'explicitant après. Quand les païens privés de la loi, donc la loi de l'Ancien Testament, accomplissent naturellement les prescriptions de la loi, c'est-à-dire cette loi intérieure qui est en tout homme, ces hommes païens, sans posséder la loi mosaïque, la loi de l'Ancien Testament, se tiennent à eux-mêmes lieu de loi. Ils montrent la réalité de cette loi inscrite en leur cœur, quelque chose d'important maintenant qui vient, approuve le témoignage de leur conscience ainsi que les jugements intérieurs de blâme ou d'éloge qu'ils portent. Je vais reprendre ça parce que je suppose que nos auditeurs ils comprennent pas grand-chose, c'est un peu dense ce que nous dit saint Paul. Plusieurs choses dans cette citation de saint Paul. Tout d'abord, tout homme est habité par la loi morale qui vient de Dieu. Saint Paul nous dit que même les païens qui ne connaissent pas Dieu, qui ne vivent pas de lui, sont habités comme les croyants et les plus grands saints par la loi morale qui est inscrite au cœur de leur conscience. Un exemple. Un homme qui vit dans la forêt d'Amazone, qui n'a jamais entendu parler de Jésus par un missionnaire, qui ne connaît pas donc la loi de l'Ancien Testament ou celle du Nouveau Testament, peut lui aussi accomplir la loi morale. Tout simplement en faisant le bien et en rejetant le mal, tout simplement en suivant la loi de sa conscience, s'il se met vraiment à son écoute. Et quand ce païen meurt et qu'il voit Jésus au jugement en particulier, Jésus lui dit pas « Ah dommage, t'as pas eu de sens, t'as pas connu Jésus, allez va faire un peu de purgatoire, c'est pas de l'enfer. Le pauvre y est pour rien. » Jésus lui dira « T'as pas connu la loi morale de la Bible, mais as-tu suivi la loi du bien que j'ai déposé chaque instant au fond de ta conscience ?» Vous voyez, on est tous sur un même pied d'égalité, païens ou croyants, pour ce qui est de la loi reçue, de la loi morale au fond de notre conscience. Et puis, cet passage des Romains dit aussi quelque chose sur le rôle de la conscience. La conscience a d'abord un rôle de témoin. Elle témoigne qu'il y a une loi morale inscrite au fond de mon cœur. Quand on demande à des jeunes d'accomplir une BA, souvent, ils sont contents après, ils sentent bien ce qu'il faut faire ou pas faire. Je dirais même, indépendamment même des choses que leur diront leurs parents. Donc, la conscience a un rôle de témoin, c'est-à-dire d'accueil de la loi morale venant de la loi de Dieu. Hein. Elle agit un peu comme un témoin clignotant qui l'avertit ce qui est bien et le mal qui est en moi, avant moi. Maintenant, la conscience, dit saint Paul, elle fait aussi des jugements. Le dernier rôle de la conscience, c'est qu'elle est juge. C'est-à-dire que la conscience juge aussi des actes qui sont bons ou mauvais quand nous avons agi. Alors, il y a une précision importante. Quand nous disons que la conscience est juge, le glissement pourrait être facile, puisque ma conscience juge, c'est donc elle qui décide. Attention, la conscience est le juge, mais elle ne décide pas. Elle est un œil et pas une lumière. Elle est un organe et non pas un oracle, dit le cardinal Ratzinger. Jean-Paul II dit dans son encyclique sur la morale, la conscience n'est donc pas une source autonome et exclusive pour décider ce qui est bon. Ça nous vient de Dieu. Mais la conscience reconnaît que ce bien est mon bien. Et ma conscience juge que c'est bon d'obéir à ce bien. Est-ce que vous voyez ce que je veux dire, hein ? La conscience ne juge pas, c'est-à-dire au sens où elle déciderait ce qui est bien ou mal. Ça, on se mettrait à la place de Dieu. Mais elle décide, elle juge que ceci est bon et que je juge que je vais le faire.
1: Mais si la conscience est traversée par la loi et doit lui obéir, on a vraiment l'impression que la conscience n'est qu'un lecteur de disquettes, bête et indiscipliné.
2: Ah, vous utilisez une bonne image, Anne.
1: Et disciplinée, je voulais dire.
2: Oui, c'est vrai. Nous ne sommes pas, notre conscience n'est pas un lecteur de disquettes, bête et discipliné. Hein, c'est-à-dire qu'il ferait que recopier des lois. Sans faire de jeu de mots subtil, disons que la conscience pour un chrétien, elle a une fonction créative et non pas créatrice. Vous allez me dire, j'y comprends rien. Ben, je vais donner des exemples qui vont peut-être vous aider à comprendre. Notre conscience n'est pas un lecteur de disquettes, c'est-à-dire qu'elle n'est pas une pure répétition de vérités qui seraient inscrites sur les tables de la loi sans aucune inventivité, créativité, comme si on était un automate. Je vais prendre un exemple. Je suis sûr que nos auditeurs ont été fascinés par les exploits de l'équipe de France en Coupe du Monde et en Coupe d'Europe en football. L'équipe de France, elle est rentrée sur le terrain de football, les lois du jeu étaient fixées d'avance. Et ce ne sont pas les joueurs qui les ont inventées. Ces lois ont permis la créativité des joueurs, en évitant l'anarchie, une bataille rangée à coups de poing des deux équipes. Ils ont respecté ces lois totalement, et pourtant chaque joueur de l'équipe de France qui a gagné la Coupe du Monde n'a eu à aucun moment le sentiment d'être un pantin sur un jeu vidéo. Chacun sur le terrain a pu faire preuve d'une créativité étonnante. Avez-vous vu les jeux de jambes de Zizou, par exemple ? C'est extraordinaire, hein ? Zizou, il est sur le périmètre, on lui a fixé des lois, mais alors il a une latitude étonnante, et, excusez-moi, mais il émergeait par sa créativité. Vous voyez, les lois nous sont données, mais ça n'empêche pas du tout notre créativité. Alors à un niveau concret, par exemple de la morale, là j'ai parlé du football, bien qu'il peut y avoir des actes moraux et non moraux sur un terrain de football. Voyons par exemple à propos des 10 commandements. Donc au concret, les 10 commandements disent non à l'adultère. Alors vous allez me dire, ça y est, encore un truc qui vient écorner ma conscience, ma liberté. C'est-à-dire que je ne pourrai pas faire que ce mal devienne un bien. Ce mal restera un mal, l'adultère. La vision lecteur de disquette de la conscience me dirait d'obéir bêtement comme un automate sans cœur. Mais il y a une autre vision des choses. Ok, je sais qu'il ne faut pas que je fasse d'adultère. Mais à l'intérieur de mon couple, il y a 1000 manières de faire grandir l'amour dans un couple. Une fleur offerte, je crois que, chère dame, vous êtes tout à fait heureuse quand votre mari vous offre une belle rose ou un bouquet de roses. Il y a un temps de partage, un week-end lune de miel, un regard, un sourire. Et ça, c'est pas marqué dans le décalogue. Ça, vous avez une latitude et une créativité énormes. Autrement dit, si vous voulez, il y a des balises à pas dépasser, ok ? Mais j'ai une sacrée marge de manœuvre, de créativité, d'inventivité à l'intérieur de ce champ d'action.

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1: Mais alors, que veut-on dire quand on dit « en dernier, chacun est renvoyé à sa conscience » ?
2: C'est une sacrée question que vous posez. Effectivement, voilà ce que les gens mettent sous cette expression. « En dernier lieu, chacun est renvoyé à sa conscience », ça veut dire, pour la plupart des gens, devant tel choix moral, avortement, travail au noir, fécondation in vitro, je suis chrétien, donc je me suis renseigné auprès de l'Église pour savoir ce qu'elle en pense, mais en dernier recours, dans le concret, c'est moi en conscience qui décide ce qui est bien ou mal, pour moi. En dernier lieu, chacun est renvoyé à sa conscience, c'est une expression tellement piégée qu'il est important de la préciser. Je vais utiliser une image pour dire simplement le rôle de la décision de la conscience. La conscience serait un peu comme un barrage. Pour produire de l'énergie, le barrage accueille de l'eau, et cette eau domestiquée devient de l'énergie, de la lumière pour la vie des gens. En amont, la conscience accueille la vérité. Elle ne décide pas de ce qu'est la vérité, de ce qu'est le bien, de ce qu'est le mal. Et en aval, la conscience décide d'obéir et librement et avec joie, avec inventivité et créativité, à cette loi qu'elle reçoit. Je vais reprendre cela. En amont, ma conscience accueille la vérité. En effet, le glissement de cette expression serait facile de croire que si la conscience est le dernier juge en matière de morale, ça voudrait dire qu'elle déciderait ce qui est bien ou mal. Jean-Paul II est très net là-dessus, et toute la tradition de l'Église. Il dit ceci dans l'encyclique sur la morale, « C'est toujours de la vérité que découle la dignité de la conscience. » Autrement dit, en amont, la conscience ne peut pas décider ce qui est bien ou mal. La conscience accueille d'abord la vérité inscrite en elle-même. On voit là toute la confusion moderne entre la sincérité et la vérité. Il suffirait que je sois sincère avec moi-même pour que cette sincérité devienne le critère de ce qui est vrai, de ce qu'il faut faire. Comme on entend dire, du moment que je suis en accord avec moi-même, c'est bon. Non, désolé. Cet été, j'ai regardé un reportage sur la 5, sur des jeunes néo-nazis allemands. Il y a un jeune militant néo-nazi à un moment qui était interviewé et qui se sentait complètement en accord avec lui-même. Mais c'est surtout pas pour ça qu'il était dans la vérité. À mon avis, l'urgence des urgences actuelles, c'est de former la conscience des gens à la vérité, à la loi morale. Former une conscience éclairée, une conscience droite. J'ai parlé de l'amont. En amont, la conscience accueille la vérité. Et en aval. En aval, ma conscience décide d'obéir librement à la loi pour en faire du bien. Devant un choix, un autre peut me donner des conseils, me mettre en garde contre les conséquences de tel choix, m'indiquer le bien moral qu'il faut que je fasse à un tel moment, mes parents, un ami, une loi civile, les 10 commandements, l'Église, le pape, etc. Mais c'est bien moi, en dernier lieu, qui décide librement d'obéir à la loi, et ceci parce que je consens à ce que telle loi correspond à mon bonheur. Oui, je reconnais que ce bien que l'Église me propose devient mon bien. L'être humain, dit le catéchiste de l'Église catholique, doit toujours obéir au jugement certain de sa conscience. J'obéis à la loi, non pas parce qu'il faudrait, vous voyez, pas comme si c'était un impératif, mais parce que je reconnais que c'est pour moi un bien. J'obéis avec joie et librement. C'est ce que disait le cardinal Henry Newman dans une lettre au duc de Norfolk. Il disait « Bien sûr, si je devais porter un toast à la religion après le repas, je le porterais au pape, mais d'abord à la conscience et ensuite au pape. La conscience est le premier de tous les vicaires du Christ. » Alors attention, je vous arrête, parce que je suis sûr que vous pensez qu'il est contre le pape. Non! Ça ne veut pas dire que le cardinal Newman soit contre le pape. Ça veut dire que le pape, si grand soit-il, ne peut pas décider à ma place de faire le bien. Il ne peut pas décider à la place de ma conscience de reconnaître que tel acte est bon pour moi, que ce bien qu'il me propose, le pape, devient mon bien. En résumé, personne ne peut décider en dernier recours à la place de ma conscience d'obéir à la loi morale et de faire que ce qui est bon que je fasse, pas même le pape. Mais ma conscience ne peut pas décider ce qu'est le bien et ce qu'est le mal. C'est là que le pape est, comme dit l'encyclique, au service de ma conscience. Donc dans l'expression « en dernier lieu, chacun est renvoyé à sa conscience », en fait, il y a une confusion très subtile entre décider ce qui est le bien et décider de reconnaître et d'aimer et d'accomplir le bien, ce qui est éminemment personnel et libre.
1: Alors, comment former au mieux sa conscience ?
2: Il me semble qu'il faut aller dans deux directions. Tout d'abord, repérer ce qui peut fausser ma conscience. Et une fois qu'on en a pris conscience, si vous permettez ce jeu de mots, chercher à ce qui peut nourrir ma conscience. Repérer ce qui peut fausser ma conscience. Le Concile Vatican II, Gaudium et Spes au chapitre 16, d'ailleurs j'aimerais bien qu'on le relise de temps en temps, parce que je crois qu'il y a beaucoup qui s'approprient le Concile, mais... et qui oppose la parole actuelle du pape au concile, je crois qu'il ferait bien de relire les deux. C'est pas vrai que le pape ne fait que relire le Concile Vatican II. Hein. Le Concile Vatican II dit ceci au Gaudium et Spes, « L'homme ne se soucie peu de rechercher le vrai et le bien, et lorsque l'habitude du péché rend peu à peu sa conscience presque aveugle. » Je crois qu'il y a ces deux dimensions. Prendre du recul par rapport aux pensées actuelles. Les accueillir. Hein, pas porter de jugement négatif, mais en même temps prendre du recul. Ça veut dire j'accueille, mais je prends du recul. Et puis la deuxième chose, c'est que le péché brouille les cartes. Vous vous rappelez ces deux sorcières de Macbeth qui disaient « le bien est le mal, et le mal est le bien ». L'avortement, l'euthanasie, l'union libre avant le mariage sont devenus un bien dans la conscience de la majorité des gens, et je suis frappé chez les chrétiens. Il y a un obscurcissement actuel de la conscience. Donc, chercher ce qui peut fausser ma conscience. Et puis, chercher à former ma conscience. Alors là, je propose plusieurs pistes. J'ai pas le temps de relire ce que dit Jean-Paul II. Je renvoie au chapitre 64 de son encyclique. Mais je vais essayer de les résumer sous des mots simples. Se mettre à l'écoute profonde de sa conscience. Elle est, comme dit le cardinal Newman, le premier vicaire du Christ. Et là, ça rejoint ce qu'on disait dans une autre émission, l'écoute de son intériorité. Et souvent, les gens ne font pas silence. Donc il y a du bruit, donc ils n'écoutent pas leur conscience. Se mettre à l'écoute de Dieu. Je crois que la prière, les sacrements, l'exercice des vertus permet de débroussailler ma conscience qui peut être un peu obscurcie. Et puis Dieu, s'il est le cœur de ma morale, il me l'enseignera. Dans le secret de ma conscience. Je crois aussi se mettre à l'écoute de l'Église. L'Église n'est pas une matrone, elle est la servante. Je crois aussi se mettre à l'écoute de l'Église. L'Église n'est pas une matrone, elle est la servante de ma conscience.

à son gré. Mais pour le chrétien, on sait que tout homme est habité par la loi morale inscrite au cœur de sa conscience. La conscience a un rôle de témoin. La conscience ne décide pas ce qu'est le bien ou le mal, mais elle juge que ce bien qu'on me propose est bon pour moi. La décision de la conscience, c'est d'accueillir la vérité et de décider d'obéir. Alors comment former sa conscience? Il faut tout d'abord prendre du recul par rapport aux attitudes actuelles et se mettre à l'écoute de ma conscience, de mon intériorité, se mettre à l'écoute de Dieu, se mettre à l'écoute de l'Église et se mettre à l'écoute de la sagesse humaine. C'était donc l'émission au Puits de Jacob. Aujourd'hui, nous avons abordé la question de la conscience avec le père Joël Guibert. Merci de votre écoute et à la semaine prochaine.

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2: Chers auditeurs, heureux de nous retrouver dans notre émission Eschatologie et prophétie. Nous poursuivons cette émission cette semaine dans ce livre de Françoise Brenhart, La venue glorieuse du Christ. Et la semaine dernière, donc, nous avons commencé à regarder ce personnage que l'on retrouve dans la Sainte Écriture, en particulier aussi dans les Évangiles, mais aussi dans les lettres de Saint Jean, dans la lettre aussi de Saint Paul, et d'une autre manière aussi dans l'Apocalypse. Je parle bien sûr de la venue de l'Antichrist. Il nous est annoncé, nous est révélé par le Seigneur lui-même dans la Sainte Écriture, et bien que avant la venue glorieuse de Jésus-Christ, et bien doit se manifester un être particulier qui, et bien, détournera l'humanité de la vraie foi. Avant la venue de Jésus-Christ, son incarnation, les diverses religions, on pourrait dire, pouvaient être considérées comme des préparations à la révélation plénière du Christ, à la venue du Christ. Mais nous voyons dans les textes de la Bible, dans les textes du Nouveau Testament, que après sa venue, donc après la venue du Christ, après son incarnation, la rédemption, après qu'il ait révélé aussi le véritable visage du Père et qu'il ait révélé être pour nous le chemin, la vérité et la vie, le chemin qui conduit au Père, nul ne va au Père que par moi, dit Jésus, eh bien, après sa venue, ceux qui ne l'accueillent pas s'y opposent. Et donc, c'est ainsi que naît cette expression de l'Antichrist. Avant la venue glorieuse du Christ, donc, il doit se manifester d'une manière particulière. C'est peut-être l'apôtre Saint Jean qui nous en parle le plus explicitement dans sa première lettre, lorsqu'il dit « Vous avez entendu dire que l'Antichrist doit venir. » Déjà maintenant, beaucoup d'Antichrists sont survenus. À quoi nous reconnaissons que la dernière heure est là. Qui est le menteur sinon celui qui nie que Jésus soit le Christ? Voilà l'Antichrist, il nie le Père et le Fils. Ces versets expliquent que l'on dise Antichrist, c'est-à-dire qui s'oppose au Christ. Il y a aussi une autre expression qui est plus, j'allais dire, rapportée vraiment aux événements, on peut dire, de la parousie, c'est-à-dire de la manifestation glorieuse du Christ. Et là, il nous est parlé d'un antéchrist, c'est-à-dire celui qui vient avant la manifestation du Christ dans sa gloire. Donc antichrist, Saint Jean nous le dit bien, c'est celui qui s'oppose au Christ, c'est celui qui nie à la fois le Père et le Fils, qui nie que le Verbe fait chair, donc que la venue du Christ dans la chair. Voilà l'esprit de l'antichrist, nous dit Saint Jean. Plus loin dans la Bible aussi, nous voyons dans les lettres de Saint Paul, en particulier la deuxième lettre aux Thessaloniciens, où Saint Paul, lui, n'emploie pas le terme d'antichrist, mais il va parler plutôt d'un adversaire. Il doit se révéler l'être impie, l'adversaire, celui qui se lève au-dessus de tout ce qui porte le nom de Dieu ou reçoit un culte, allant jusque s'asseoir en personne dans le sanctuaire de Dieu, se produisant lui-même comme Dieu. Ça, c'est un extrait donc de la deuxième lettre aux Thessaloniciens, chapitre 2, des versets 3 à 12. Dès maintenant, oui, le mystère de l'impiété est à l'œuvre. Mais que seulement celui qui le retient soit d'abord écarté. Alors l'impie se révélera et le Seigneur le fera disparaître par le souffle de sa bouche, l'anéantira par la manifestation de sa venue. Sa venue à lui, l'impie, aura été marquée par l'influence de Satan, de toute espèce d'œuvre de puissance, de signes et de prodiges mensongers, comme de toute tromperie du mal à l'adresse de ceux qui sont voués à la perdition, pour n'avoir pas accueilli l'amour de la vérité qui leur avait valu d'être sauvés. Nous voyons dans le langage de Saint Paul qu'il est parlé d'un adversaire qui s'oppose au Christ, qui s'oppose même à Dieu, et qui prend la place même de Dieu, allant jusqu'à s'asseoir lui-même dans le temple. Et il nous parle aussi donc de l'impie, avec un I majuscule, donc il le considère vraiment comme cet homme qui renie le mystère de la révélation, en particulier la révélation de la Sainte Trinité. Enfin, dans le livre de l'Apocalypse, nous voyons aussi cet adversaire. Alors, non pas, il ne nous est pas parlé d'Antichrist proprement dit dans l'Apocalypse, mais il nous est révélé plutôt ce que saint Paul nous dit aussi, eh bien qu'il il sera marqué par l'influence de Satan et de toute espèce d'œuvres de puissance, de signes, de prodiges mensongers, etc. Donc le livre de l'Apocalypse va nous parler non pas d'un antichrist, mais du faux prophète qui fait partie de cette espèce de, on pourrait dire caricature, hein, d'une espèce de trinité, la bête de la mer, la bête de la terre et le faux prophète, hein, qu'on retrouve dans les chapitres 13 et suivants de l'Apocalypse. Ces trois êtres vivants, donc les deux bêtes, la bête de la mer, la bête de la terre et le faux prophète, dans l'Apocalypse, sont au service eh bien du dragon, hein, le dragon rouge feu, hein, qu'on appelle diable ou Satan, nous dit saint Jean donc dans l'Apocalypse chapitre 12. Hein, il nous montre cette image de Satan sous le trait du dragon rouge feu, c'est-à-dire en rage, hein, en colère. Et donc ces trois créatures, la bête de la terre, la bête de la mer et le faux prophète, sont comme au service, hein, du dragon, pour que eh bien le règne quelque part de ce royaume antichristique, on peut dire, de cette lutte contre Dieu, de cette lutte contre le mystère du salut et le mystère de l'incarnation, s'enracine dans l'humanité. On lit donc au chapitre 16 de l'Apocalypse, de la gueule du dragon, donc de la gueule de la bête et de la gueule du faux prophète, je vis surgir trois esprits impurs comme des grenouilles. Alors, on a vu aussi la semaine dernière qu'est-ce que représentaient, hein, ces trois esprits impurs, selon aussi, encore une fois, la tradition biblique qui nous présente ces trois esprits impurs, au fond, qu'on retrouve tout au long de la Bible, particulièrement à l'œuvre, bien sûr, dans l'Apocalypse, qui sont, eh bien, Asmodée, Belzéboul et Mammon. Asmodée, le démon de la luxure, et donc de la perversion sexuelle et sensible, etc., des sens. Belzéboul, donc c'est celui qui est assoiffé de pouvoir, en particulier même jusqu'au pouvoir occulte, mais du pouvoir en général. Mammon, c'est la puissance de l'argent, de la corruption aussi, par l'argent, par le trafic, etc. Ces trois esprits impurs sont connus donc de tous les lecteurs de la Bible, et ils sont donc au service, hein, du dragon. Après le jugement, nous voyons dans l'Apocalypse, hein, le jugement de la parousie, que ces trois esprits impurs perdront tout pouvoir de séduction et de nuisance sur l'humanité libérée. Ces trois esprits, on pourrait dire, sont aussi ceux qui commandent et ceux qui créent quelque part cette société pervertie, cette société de l'Antichrist qu'on appelle dans le langage de l'Apocalypse la Babylone. Cette fameuse Babylone, la grande cité, la cité aussi du luxe effréné et la cité de la perversion, eh bien, l'Apocalypse nous la décrit avec tout son luxe et tout son pouvoir de séduction, tout ce qu'elle peut faire aussi briller devant les yeux des hommes, hein, à travers le luxe, à travers le pouvoir, à travers la force aussi économique, hein, l'échange, etc. Et il nous a montré donc cette Babylone pour nous montrer aussi un événement important qui est sa destruction, hein, sa chute. Hein. Chapitre 18 de l'Apocalypse, nous lisons cette chute de la Babylone et nous voyons que, au fond, un royaume divisé contre lui-même ne peut pas tenir, comme le dit Jésus dans l'Évangile en parlant de Satan, hein, si Satan est divisé, il ne pourra pas tenir. Et nous voyons que cette Babylone arrive à un tel point d'exaltation, de perversion, on peut dire, que, au fond, bien, elle finit par s'autodétruire. Reprenons, si vous le voulez bien, donc le chapitre 18 de l'Apocalypse. « Après cela, j'ai vu descendre du ciel un autre ange ayant un grand pouvoir, et la terre fut illuminée de sa gloire. Il s'écria d'une voix puissante, « elle est tombée, Babylone la grande !» La voilà devenue tanière de démons, repère de tous les esprits impurs, repère des oiseaux impurs, repère de toutes les bêtes impures et répugnantes. Car toutes les nations ont bu du vin de sa fureur, de sa prostitution. Rappelons que le mot prostitution dans la Bible signifie aussi l'adultère spirituel. Il s'agit aussi de l'apostasie. Quelque part, on le retrouve déjà dans l'Ancien Testament, en parlant du peuple d'Israël qui se détourne de la foi du vrai Dieu pour aller servir les dieux des païens. Et étant donné que l'humanité sauvée par le Seigneur, l'humanité qui vit sous l'alliance de Dieu, est considérée comme l'épouse, l'épouse du Seigneur, l'épouse d'Israël, donc l'épouse, et bien ces infidélités sont considérés aussi comme des prostitutions. Donc sa prostitution aussi, contribue aussi à sa chute. J'entendis une voix venant du ciel qui disait « Sortez de la ville, vous mon peuple, pour ne pas prendre part à ses péchés et ne rien subir des fléaux qui l'affligent, car ses péchés se sont amoncelés jusqu'au ciel, et de ses injustices Dieu s'est souvenu. » Alors là, nous voyons aussi des références bibliques. Ses péchés se sont amoncelés jusqu'au ciel, et de ses injustices, Dieu s'est souvenu. Ça nous fait penser aussi à l'épisode aussi de l'Exode, où Dieu se souvient de l'oppression de son peuple, esclave en Égypte. Et c'est vrai que le véritable esclavage, c'est l'esclavage du péché. Et c'est pourquoi il est donné aussi comme ordre aux enfants de Dieu de ne pas prendre part à ses péchés, de ne rien subir des fléaux aussi qui l'affligent, et sortez, ô mon peuple. Donc, ça fait référence aussi à cet exode que l'on voit déjà dans les débuts de l'histoire d'Israël avec la libération d'Égypte. Traitez-la comme elle vous a traité, rendez-lui au double selon ses actes, dans la coupe qu'elle a préparée, lui le double. À la mesure de la gloire et du luxe qu'elle a étalé, donnez-lui torture et deuil. Car elle dit dans son cœur, je trône, je suis reine, je ne suis pas veuve, je ne verrai jamais le deuil. C'est pourquoi des fléaux en un seul jour viendront sur elle, mort, deuil, famine, elle sera brûlée au feu, car il est fort le Seigneur Dieu qui l'a jugé. Donc nous voyons que la chute de la Babylone et le jugement sont, on pourrait dire, contemporaires. Ils se passent dans le même instant. Alors ils pleureront, se lamenteront sur elle les rois de la terre qui se sont prostitués avec elle et qui ont partagé son luxe quand ils verront la fumée de son incendie. Ils se tiendront à distance par peur de ses tortures. Ils diront « Malheur, malheur, la grande ville Babylone, ville puissante, en une heure ton jugement est arrivé. Et les marchands de la terre pleurent et prennent le deuil à cause d'elle, puisque personne n'achète plus leur cargaison d'or, d'argent, de pierres précieuses et de perles, de lin fin, de pourpre, de soie et d'écarlate, toutes les sortes de bois odorants, objets en ivoire, en bois très précieux, en bronze, en fer et en marbre. » Cannelle, épices, parfums, baumes et encens, vin, huile, fleurs de farine, bestiaux et moutons, chevaux et chariots, esclaves et marchandises humaines. Les fruits mûrs de tes convoitises sont partis loin de toi. Tout ce qui était brillance et splendeur est perdu pour toi, et cela plus jamais ne se retrouvera. Les marchands qu'elle avait ainsi enrichis se tiendront à distance par peur de ses tortures, dans les pleurs et le deuil. Ils diront « Malheur, malheur, la grande ville vêtue de lin fin, de pourpre et d'écarlate, toute parée d'or, de pierres précieuses et de perles, car en une heure, tant de richesses furent dévastées. Tous les capitaines des navires et ceux qui font le cabotage, les marins et tous les travailleurs de la mer se tenaient à distance et ils criaient en voyant la fumée de son incendie. Ils disaient « Quelle ville fut comparable à la grande ville ?» Et jetant de la poussière sur leur tête, ils criaient dans les pleurs et le deuil. Ils disaient « Malheur, malheur, la grande ville dont l'opulence enrichissait tous ceux qui avaient des bateaux sur la mer. En une heure, elle a été dévastée. Ciel, sois dans la joie à cause d'elle, ainsi que vous les saints, les apôtres et les prophètes, car Dieu, en jugeant, vous a rendu justice. » Alors un ange plein de force prit une pierre pareille à une grande meule et la précipita dans la mer en disant « Ainsi d'un coup sera précipitée Babylone, la grande ville, on ne la trouvera jamais plus. » La voix des joueurs de sitar et des musiciens, des joueurs de flûte et de trompette, chez toi ne s'entendra jamais plus. Aucun artisan d'aucun métier chez toi ne se trouvera jamais plus et la voix de la meule chez toi ne s'étendra jamais plus. La lumière de la lampe chez toi ne brillera jamais plus. La voix du jeune époux et de son épouse chez toi ne s'entendra jamais plus. Pourtant tes marchands étaient les magnats, les grands de la terre, et tes sortilèges égaraient toutes les nations. Mais chez toi, c'est chez toi qu'on a trouvé le sang des prophètes et des saints et de tous ceux qui furent immolés sur la terre. » Après cela, j'entendis donc comme la voix d'une foule immense dans le ciel qui proclamait « Alléluia !» Le salut, la gloire et la puissance à notre Dieu, ils sont vrais, ils sont justes, ses jugements. Il a jugé la grande prostituée qui corrompait la terre par sa prostitution. Il a réclamé justice du sang de ses serviteurs qu'elle a versé de sa main. Et toute la foule reprit « Alléluia !» La fumée de l'incendie s'élève pour les siècles des siècles. Donc nous voyons que cette chute et ce jugement, eh bien, mettent fin justement à ce règne de la corruption, ce règne de l'iniquité généralisée. Et ce jugement, bien sûr, il vient du Seigneur lui-même. Et il est en vue aussi du triomphe. Il est marqué par le triomphe et par la gloire. C'est un des épisodes aussi qui nous fait comprendre des fois l'Apocalypse d'une manière un peu négative, c'est-à-dire comme l'anéantissement de tout. Et nous voyons très bien, si nous sommes attentifs au texte et à l'interprétation juste de ce texte, nous voyons que ce qui est détruit, c'est la puissance du mal, c'est la puissance de la corruption, de la prostitution, etc., de pouvoir aussi de l'argent, de pouvoir de et l'oppression aussi qu'exerçaient tous ceux qui étaient derrière cette ville de Babylone. Au fond, nous voyons que tout cela, c'est l'empire du mal qui est détruit pour faire place au monde nouveau, à la terre nouvelle que nous verrons au chapitre 21 et 22 de l'Apocalypse. Ce ciel nouveau, cette terre nouvelle où il n'y a plus ni pleurs, ni cris, ni larmes. Et donc le Seigneur nous conduit toujours vers un triomphe. Il permet le mal pour en tirer un plus grand bien, comme il a permis la crucifixion de son Fils pour en tirer le plus grand bien qui soit, puisqu'il nous a donné le salut, et il a donné le salut à toute l'humanité par la mort et la résurrection de son Fils. Donc le Christ, mourant sur la croix extérieurement, eh bien, est victorieux. Et il est celui aussi qui nous donne la vie nouvelle. Donc la croix est aussi objet de victoire, d'où les représentations qu'on a fait aussi dans l'art, de représenter le Christ glorieux sur la croix, voire même certaines représentations, presque un Christ presque souriant, reposant en tout cas sur la croix, pour nous montrer aussi bien ce triomphe et cette entrée dans la vie nouvelle qu'il nous donne. Tout cela, donc, tout ce que le Christ a vécu dans son corps, on pourrait dire, dans son corps et dans son humanité, il doit le vivre dans son corps mystique, qui est l'Église, et qui est aussi l'humanité tout entière. Nous voyons donc que sont élus non pas seulement les chrétiens, qui échappent à cette Babylone, mais tous ceux qui auront refusé de s'allier à son vice, de recevoir, comme on dit, c'est sa marque. Nous avons vu aussi la semaine dernière que ce royaume antichristique, eh bien, est, selon les enseignements même de Saint Irénée, un royaume qui qui fera coïncider, on pourrait dire, ou qui résumera toutes les hérésies. Les hérésies aussi, donc, qu'on a vu déjà dans le début de l'histoire de l'Église, donc à travers la gnose, à travers les hérésies qui nient aussi la divinité du Christ, son humanité aussi. Rappelons-nous ce que nous dit Saint Jean, qu'on a lu au début de cette émission. L'esprit de l'Antichrist, c'est celui qui nie la venue du Christ dans la chair. Donc, il y a un rapport aussi avec l'hérésie, les hérésies qui portent sur la véritable nature du Christ, le Christ vrai Dieu et vrai homme. Il y a aussi des hérésies contre l'Esprit Saint, cette hérésie qui consiste à ne pas croire que l'Esprit Saint soit de nature divine aussi. Par conséquent, il n'aurait pas la puissance sanctificatrice. Et c'est cette hérésie qui a donné aussi lieu au concile de Nicée, et donc pour qui nous donne aussi ce nouveau credo, on pourrait dire, ce credo plus explicité que le credo des apôtres, qui est le credo de Nicée-Constantinople. Et à Constantinople, on est revenu particulièrement sur la personne de l'Esprit-Saint comme étant celui aussi qui doit être adoré et glorifié. Par ces hérésies, la sanctification est vidée de son sens profond et tous les esprits se valent. À l'hérésie contre l'Esprit Saint, on peut aussi ajouter les hérésies concernant donc la grâce, dont la plus grave concerne la prédestination. Les hérésies contre l'Église consistent à ne plus enseigner qu'elle soit une, sainte, catholique et apostolique. Une par son unité qui provient du Christ, sainte parce qu'elle est conduite par l'Esprit Saint, catholique parce qu'elle est universelle et apostolique parce qu'elle est fondée sur les apôtres. Étant donné que la famille est appelée aussi petite église domestique, on comprend que dans ce contexte, eh bien, l'église sera la famille sera particulièrement aussi persécutée. Et on encouragera également l'infidélité conjugale, la profanation de la conception humaine, trafic d'embryons, etc., clonage, jusqu'à l'euthanasie qu'on voit arriver à grands pas. Alors, tout cela, tout ce concentré, on peut dire, d'hérésie, tout cela sert l'Antichrist, qui régnera plus facilement aussi dans un monde qui, quelque part, sera complètement perdu de ses repères. L'hérésie contre la vie éternelle aussi. C'est-à-dire que, bien, après l'époque du matérialisme, on voit aussi d'autres formes de manière de voir la vie éternelle, comme des réincarnations. En tout cas, ce qu'on appelle dans l'Église les fins dernières n'existe plus et n'est plus enseigné. Par exemple, disant que l'enfer est virtuel ou que les purgatoires n'existent pas, les conséquences, alors bien sûr, sont faciles aussi à voir. Si l'enfer n'existe pas, si le péché non plus donc n'a plus aucun poids, j'allais dire, spirituel, il est simplement une faute morale. Et donc, comme on dit, la morale, quelque part, nous pouvons aussi la pervertir, c'est-à-dire nous pouvons aussi nous orienter vers de faux biens et déterminer par nous-mêmes ce qui est bien, ce qui est mal. Donc, au fond, on détruit comme ça petit à petit la notion de péché. La rédemption du Christ, alors, apparaît sans importance, et la vocation de l'Église, qui est d'être aussi ce lieu de la sanctification, de nous donner les moyens du salut, elle aussi n'a plus de consistance. On voit les hérésies donc sont liées les unes aux autres, imbriquées même les unes dans les autres. Autre chose aussi que va comme fédérer l'Antichrist, c'est donc tout ce qu'on appelle aussi les messianismes politiques. Les 12 apôtres eux-mêmes ont peiné à accepter la perspective du Messie agneau de Dieu et rédempteur par sa souffrance. Nous voyons qu'ils espéraient aussi un Messie puissant qui rétablirait la royauté en Israël. Dès lors, nous aussi, il ne faut pas nous étonner que la vieille idée messianique aussi ressurgisse au cours de l'histoire de différentes manières. On rejette le salut par le sang du Christ, on se focalise sur le mal qui règne sur la terre, en prétendant y apporter un remède définitif, mais au fond sans Jésus. Ce remède exigera évidemment que tous les hommes y soient soumis. Et donc c'est ce qu'on voit, on verra aussi à travers ces idéologies qui petit à petit vont conduire à l'athéisme. L'idéologie du communisme prend aussi des racines dans le christianisme. L'idée qu'il faut sauver le monde, mais bien sûr sans le Christ, et en persécutant même l'Église. L'islam aussi est comme un post-christianisme par des éléments antichristiques, et c'est aussi un messianisme politique. Dès le début, les adeptes de Mahomet avaient la conviction messianique d'avoir été choisis par Dieu pour dominer le monde, comme le montre, selon eux, la fulgurance de leur conquête militaire. Et selon l'islam, le chef, le calife, est le lieutenant de Dieu sur la terre. On voit donc que c'est, l'islam aussi s'enracine quelque part dans les pensées messianiques et qui proviennent aussi du christianisme. Le christianisme a lui aussi donc connu des dérives hérétiques. Par nature, le messianisme est intolérant, il génère l'affrontement des fractions. Chaque fois donc qu'ils produisent des œuvres de mort, des œuvres mauvaises, ces systèmes pèsent gravement sur le salut éternel de leurs adeptes, puisque selon saint Jean, quiconque en effet commet le mal est la lumière et ne vient pas à la lumière de peur que ses œuvres ne soient démontrées coupables. L'enseignement de saint Irénée sur le royaume des justes est lui aussi un antidote donc à tous ces messianistes temporels. Il nous montre aussi donc une victoire du Seigneur qui viendra dans sa gloire. Par la venue glorieuse du Christ, il viendra établir un nouveau règne qui est non plus le règne de l'Antichrist, mais au contraire qui est le règne justement de l'amour, de la victoire du bien sur le mal définitive et aussi manifestée par la venue glorieuse de notre Seigneur. L'enseignement de saint Irénée sur le royaume des justes donc est un antidote des gnoses. Il s'agit aussi de s'ouvrir à la grâce et non pas de se sauver par soi-même. Nous continuerons donc à explorer cette doctrine de saint Irénée donc dans la prochaine émission, et nous verrons que eh bien elle va aussi peut-être nous donner, en tout cas on l'espère, un nouveau regard sur le futur, rempli donc de foi et d'espérance dans la victoire du Christ. Je vous souhaite à tous alors une bonne semaine et vous donne rendez-vous la semaine prochaine pour notre émission.
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1: Évangile de Jésus-Christ selon saint Jean. En ce temps-là, Jésus disait à ses disciples : Quand viendra le défenseur que je vous enverrai d'auprès du Père, lui, l'Esprit de vérité qui procède du Père, il rendra témoignage à ma faveur. Et vous aussi, vous allez rendre témoignage, car vous êtes avec moi depuis le commencement. Je vous parle ainsi pour que vous ne soyez pas scandalisés. On vous exclura des assemblées. Bien plus, l'heure vient où tous ceux qui vous tueront s'imagineront qu'ils rendent un culte à Dieu. Ils feront cela parce qu'ils n'ont connu ni le Père ni moi. Eh bien, voici pourquoi je vous dis cela. Quand l'heure sera venue, vous vous souviendrez que je vous l'avais dit.
2: Dans l'évangile d'aujourd'hui, Jésus donne à l'Esprit-Saint le titre de défenseur. Ce mot, en grec, paraclé, évoque bien plus qu'un simple avocat. Il désigne celui qui vient à notre secours, qui nous soutient dans nos combats. Car oui, un combat est en jeu. C'est un combat aux multiples visages. Dieu prend notre défense et ce combat est réel. Combat contre le malin, le péché, l'épreuve, le diable, ce diviseur qui cherche à nous éloigner de Dieu et des autres. Dans tout combat, il y a risque de destruction, risque de perdre notre liberté, notre paix, notre espérance. Dieu le sait. C'est pourquoi il vient lui-même prendre notre défense pour nous sauver du péché, de la mort et du démon, en portant lui-même la peine. Combat contre nos propres faiblesses, nos peurs, nos doutes, nos replis sur nous-mêmes. L'Esprit nous est donné pour nous relever, pour nous rappeler que nous ne sommes pas seuls. Mais le combat est déjà gagné. La vie chrétienne n'est pas le gage d'une existence tranquille à l'abri des tempêtes. Le mal est là, mais il est vaincu par la mort et la résurrection de Jésus. Le prince de ce monde est déjà jugé. Le combat est engagé, mais l'issue est certaine. « Soyez dans la joie, dit Jésus, car j'ai vaincu le monde. » L'Esprit est notre force et notre feu. Dieu ne nous laisse pas sans armes. Il nous donne son Esprit, Esprit de vérité, pour être notre force dans tous nos combats. Cet Esprit est comme un feu qui embrase nos cœurs, comme une lumière qui dissipe les ténèbres. Vous allez recevoir une force, celle de l'Esprit-Saint, qui viendra sur vous. Osons donc, avec sa force, rendre témoignage à la vérité en toutes circonstances. Ne soyons pas tièdes, ne soyons pas affadis. L'Évangile est un feu d'amour qui ne demande qu'à être allumé. Alors, suis-je vraiment témoin du ressuscité? Suis-je ce témoin ardent, ce soldat de la lumière, ce porteur d'espérance? Ou bien est-ce que je laisse le feu s'éteindre par peur, par lassitude, par conformisme? L'Esprit nous est donné pour que nous vivions debout, pour que nous aimions sans mesure, pour que nous combattions avec la force de Dieu. Et si, aujourd'hui, je choisissais de laisser l'Esprit me transformer en témoin audacieux de l'Évangile ?

0: 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Bonjour Yannick.
1: Bonjour Louise.
0: Yannick, nous avons parlé de l'action de grâce, mais je crois que nous n'avons pas parlé de la grâce. Je pense que ce n'est pas la même chose.
1: Effectivement Louise, et vous nous emmenez sur un terrain difficile. Allons-y avec humilité. Première recherche dans le catéchisme où nous trouvons cette définition, la grâce est la faveur, le secours gratuit que Dieu nous donne pour répondre à son appel, devenir enfant de Dieu, fils adoptif, participant de la nature divine, de la vie éternelle. Fin de citation. Dieu nous propose donc de devenir ses enfants, ce qui est déjà une proposition extraordinaire. Mais comme il sait que nous ne pouvons pas répondre à cette proposition par nos propres moyens, il nous offre son aide. Rendez-vous compte, Louise, non seulement nous avons la possibilité de devenir enfants de Dieu, mais en plus, nous bénéficions de l'aide nécessaire pour y parvenir. C'est cette aide que l'on appelle la grâce.
0: Cette aide, à quel moment et de quelle façon la recevons-nous ?
1: Nous la recevons à notre baptême. C'est la grâce que l'on appelle la grâce sanctifiante. Comme elle donne une disposition permanente à vivre et à agir selon l'appel divin, on l'appelle aussi grâce habituelle. Nous la recevons dans notre âme, donnée gratuitement par Dieu. C'est elle qui fait de nous des créatures nouvelles. C'est par elle et par l'action de l'Esprit-Saint que nous pouvons marcher vers la sainteté et la vie éternelle. N'espérons pas comprendre parfaitement ce qui se passe. Retenons simplement que la grâce sanctifiante est un don gratuit de Dieu, qu'elle surpasse les capacités de l'intelligence et les forces de la volonté humaine comme de toute créature. Nous la connaissons par la foi.
0: Et qui reçoit cette grâce sanctifiante ?
1: Tous les hommes la reçoivent à leur baptême. Elle est donnée à chacun en vue de son salut personnel. Elle rend celui qui la reçoit agréable à Dieu en le guérissant de son péché et, comme son nom l'indique, en le sanctifiant. Nous avons aussi besoin d'aide pour progresser vers la sainteté. L'aide que nous recevons dans cette préparation vers la sanctification s'appelle grâce actuelle. Les grâces actuelles permettent de conserver ou d'augmenter la grâce sanctifiante.
0: Peut-on perdre la grâce sanctifiante ?
1: Ah, sans aucun doute, oui, Louise. Le catéchisme nous dit que la libre initiative de Dieu réclame la libre réponse de l'homme. L'âme ne rentre que librement dans la communion de l'amour. Cette liberté peut conduire l'homme à pécher gravement. Il peut commettre un péché mortel, et c'est justement parce qu'il détruit la grâce sanctifiante dans son âme, le privant alors de la possibilité de rejoindre Dieu dans la vie éternelle. Heureusement, il existe le sacrement de la réconciliation qui permet à l'homme contrit de se faire pardonner son péché et de retrouver la grâce sanctifiante.
0: Tout cela n'est pas évident à comprendre. On a l'impression que nos mots sont un peu faibles pour décrire des réalités qui nous dépassent complètement.
1: Il nous faut être humbles. Pas étonnant que de nombreux personnages aient fait fausse route sur ce sujet. Ainsi du moine Pélage, probablement irlandais du 5e siècle, qui niait le péché originel et par conséquent l'action rédemptrice du Christ. Pour lui, pas besoin de la grâce. C'est l'homme qui, par ses seules forces, se détourne du péché et obtient le pardon de ses fautes. Ainsi également de Luther. Pour lui, la nature humaine est radicalement corrompue par le premier péché, ce qui entraîne que tous ses actes soient mauvais. La volonté humaine n'est plus libre et ne peut que commettre le péché. La grâce n'est pas à même de guérir cette nature totalement corrompue et de la renouveler, ni de la sanctifier intérieurement. Pas très gai comme perspective.
0: C'est tout de même extraordinaire de penser que cette grâce nous est donnée gratuitement, quels que soient nos mérites ou notre absence de mérite.
1: À ce propos, nous pouvons terminer cette chronique par une citation de saint Augustin. Le mot « grâce » perd sa signification si la grâce n'est pas donnée gratuitement, mais seulement au mérite. Quand on est digne, c'est un dû. Si c'est un dû, ça n'est plus une grâce. Car une grâce est un don, et un dû est un droit. Au revoir Louise.
0: Merci Yannick, et au revoir.
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1: Chers amis auditeurs et auditrices, bonjour. Quelle joie pour moi de vous retrouver pour une nouvelle question de vie. Dans une émission précédente, j'ai évoqué pour vous la vie fraternelle. Et puis, au cours d'une deuxième émission, j'ai parlé de la fraternité universelle. Eh bien, cette semaine, j'ouvre un troisième volet que j'intitule « En communauté fraternelle » ou encore « La vie fraternelle en communauté ». Avec, en toile de fond, ce verset de l'Écriture, « La multitude des croyants n'avait qu'un cœur et qu'une âme » aux Actes, chapitre 4, verset 32. Et tout d'abord, que nous faut-il entendre par communauté? Selon la définition du dictionnaire, la communauté est un groupe social dont les membres vivent ensemble ou ont des biens ou des intérêts communs. Donc c'est un petit peu le sens de la collectivité. Voilà, c'est pas surprenant que l'on parle de la communauté scientifique d'un pays, d'une communauté nationale, d'une communauté urbaine et puis plus récemment, communauté de communes. Cela évoque aussi, bien sûr, les groupes de religieux qui vivent ensemble. Et donc, ça rentre dans le champ de congrégation ou bien d'un ordre. Cela regroupe aussi l'idée de communauté, le mot communauté, un groupement d'États. On parle en ce moment de la communauté économique européenne, la CE. Une petite parenthèse, le premier traité qui a créé la communauté européenne a été signé le 18 avril 1951. Donc au moins depuis ce jour-là, nous entendons régulièrement parler de la communauté européenne. Ça regroupe aussi un ensemble de personnes qui ont une même origine nationale ou une origine ethnique, une origine religieuse. On entend souvent sur nos ondes parler de la communauté juive de France. Donc, on entend aussi parler beaucoup de la communauté LGBT. Donc, c'est un ensemble de personnes qui présentent des points communs. Et alors, plus récemment, c'est un ensemble de personnes qui suivent un même compte sur les réseaux sociaux ou d'une même chaîne de vidéos. On entend parler de la communauté d'un influenceur. Et l'animateur gestionnaire de communauté, c'est la personne qui est chargée de développer la présence d'une marque, d'une institution sur les réseaux sociaux. Sans oublier aussi la communauté de biens, qui est un régime matrimonial où les biens des deux époux sont communs. Donc vraiment, la communauté, c'est un mot du langage quotidien. Et donc cette semaine, j'ouvre un troisième volet que j'intitule « En communauté fraternelle » avec en toile de fond ce verset de l'Écriture, comme je vous le disais, « La multitude des croyants n'avait qu'un cœur et qu'une âme ». Première remarque, la communauté des croyants, la foi. Donc nous allons rentrer un peu dans la rumination de ce passage de l'Écriture en mettant de côté le nombre mentionné. La force de ce verset évangélique, pour moi, c'est pas lié à une question de nombre, la multitude, mais bien à celle de la foi. Il s'agit de personnes ayant foi dans le Seigneur. Or, la multitude des croyants dont parle Luc, ces personnes-là croyantes n'ont qu'un seul cœur et qu'une seule âme. Alors je me pose la question, est-ce que la foi en Dieu mènerait à la communion des croyants, à sa perfection, à l'union des cœurs et des âmes entre tous? Oui. Si j'en crois l'Évangile, et je le crois.

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1: À l'origine de la communion, de la commune union des cœurs et des âmes, il y a la foi, la confiance en Dieu. Je fais une petite parenthèse. La confiance et la foi ne sauraient être confondues, mais on peut les mettre en vis-à-vis pour que le bien de l'une renforce le bien de l'autre, selon les mots de l'Écriture, au livre de Ben Sirac le Sage. J'ai eu l'occasion de vous parler de ça. Toutes choses vont par deux dans l'univers. L'une correspond à l'autre. Et le Seigneur n'a rien créé d'imparfait, mais l'une renforce le bien de l'autre. Mais bien qu'ayant une étymologie commune, fides, la confiance et la foi, prises au sens religieux de foi chrétienne ou de foi religieuse tout simplement, sont néanmoins assez distinctes. On a confiance en quelqu'un. Oui, éventuellement on a confiance en Dieu. Ou dans un système, on a confiance en quelqu'un ou dans un système. C'est bien la confiance partagée qui tient en cohésion toutes nos institutions, toutes celles que j'évoquais tout à l'heure, cette communauté de communes, communauté de biens, communauté européenne, etc., etc. Bon, une confiance quand même basée sur le droit, sur les valeurs, oui, sur l'économie, peu importe. Mais c'est bien la confiance qui sous-tend toutes ces organisations. Mais la foi religieuse, elle s'applique toujours à Dieu. Il est vrai, je fais encore une petite parenthèse, dans un contexte de sécularisation qui est le nôtre, le mot « foi » a souvent perdu son sens religieux pour s'identifier à la confiance pure et simple. Je ferme la parenthèse. Donc la confiance, c'est une valeur active, effective, sous-jacente. Donc la confiance, c'est une valeur active, effective, sous-jacente à tous nos réseaux sociaux.

vérité. Étymologiquement, le terme provient du latin confidere, qui signifie se fier à ou avoir foi en. Cela souligne l'idée que la confiance implique que l'on remette quelque chose de précieux à quelqu'un en s'abandonnant à sa bienveillance et à sa bonne foi. La confiance, c'est important. Elle joue un rôle capital dans les relations humaines. Elle permet aux individus, aux personnes, de se lier et de coopérer efficacement. Elle se construit sur des expériences partagées et surtout des preuves de loyauté et de compétence qui nécessitent souvent du temps pour se développer pleinement. Nous le voyons bien dans toutes les communautés d'appartenance. La confiance, elle implique également une certaine part de vulnérabilité volontaire, parce que placer sa confiance en quelqu'un dans une organisation, eh bien, comporte le risque d'être déçu ou trahi. On peut dire, à cause de cette vulnérabilité, que la confiance, elle est cruciale, excusez-moi, entre guillemets, ce n'est pas un jeu de mots, mais il n'en demeure pas moins qu'elle est essentielle. Nous verrons ça à nouveau demain. Je vous retrouverai justement sur cette importance de la confiance. Je vous remercie de toute votre attention et je vous dis à demain.

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2: Lorsque l'on commence un cheminement dans la foi chrétienne, il est tout à fait normal, et je dirais même

nécessaire de se poser un certain nombre de questions. Même chose quand on est déjà un peu affermi dans la foi, que l'on développe cette foi chrétienne au fil des années, parfois il est très bon, très nécessaire, là encore, de s'arrêter et de se reposer les questions, ou se les poser tout simplement parce qu'on ne l'a jamais fait. À mon sens, aucune question ne doit être évincée, mise de côté, et considérée en tout cas comme résolue, car il faut sans cesse revenir sur les éléments principaux pour les passer au crible. Il ne s'agit pas de tout comprendre, de tout expliquer rationnellement dans le domaine de la foi. Mais par contre, il s'agit de tester, de poser les questions. Encore une fois, si elles viennent à la surface, nous n'avons pas à les rejeter. Parfois, c'est vrai, ces questions peuvent avoir un petit côté contestataire, ou bien elles vont exprimer un doute ou des doutes, des remises en cause. Mais rassurez-vous, ce n'est pas une hérésie, ce n'est pas un péché que de se poser des questions. La foi n'est pas une sorte de pactage qui serait composé de plusieurs éléments et qu'il nous faudrait accepter en bloc. Dans le genre, c'est tout ou rien. La foi est une démarche personnelle, en même temps qu'elle va se référer à des bases, à des points de repère qu'il ne conviendrait pas de détruire ou de minimiser. Mais à l'intérieur de ce chemin balisé par les points de repère, nous avons une grande liberté. Car au fond, l'essentiel n'est pas d'ingérer tous les articles du credo, mais de développer une relation personnelle avec Dieu. Parmi ces nombreuses questions que nous pouvons nous poser, il en est qui touche à l'Église. Qu'est-ce que l'Église ? A-t-on vraiment besoin de l'Église ? N'est-ce pas une réalité surfaite qui se serait en quelque sorte développée à partir du message et de la vie de Jésus, mais un peu comme se développerait une sorte de verrue? Quelle est la nature de l'Église ? Pourquoi est-il nécessaire de faire partie de l'Église ? Après tout, nous pourrions nous dire « J'ai instauré une relation avec Dieu, cette relation elle est très personnelle et c'est elle qui dirige ma vie. Pourquoi aurais-je besoin que d'autres s'en mêlent ? Ai-je besoin des autres pour vivre ma foi ? Dans quelle mesure appartenir à l'Église est un plus dans ma foi chrétienne ? Nous allons essayer d'aborder ces questions et peut-être encore quelques autres qui nous viendront à l'esprit au cours de notre réflexion. Demandons-nous, pour commencer, d'où vient ce mot « Église ». Il nous vient du mot grec « ecclesia », qui a donné ensuite le latin « ecclesia », tout simplement, qui signifie « assemblée ». C'est déjà un point important à souligner. L'Église est une assemblée, est un rassemblement, un regroupement de personnes. C'est dire que la foi chrétienne a comme vocation d'être vécue ensemble, dans un corps, dans un tout. Mais l'étymologie nous apprend également que ce mot « ecclesia » qui signifie « assemblée », parce que assemblée, il y a toutes sortes d'assemblées. Il y a des assemblées générales d'associations, il y a l'Assemblée nationale et bien d'autres. Mais on ne les a pas pour autant baptisées Église. C'est donc que ce rassemblement qui constitue l'Église a une particularité. Et c'est la racine finalement hébraïque qui va nous mettre sur la voie. Car « ecclesia » en grec vient de « kahal » en hébreu, qui signifie « convoquer ». Ce n'est donc pas simplement un rassemblement de personnes qui vont partager un but, un projet, mais
c'est une assemblée qui est convoquée. Convoquée par qui ? Eh bien, convoquée par Dieu. Et voilà déjà un aspect très important de la nature même de l'Église. L'Église n'est pas une construction humaine, n'est pas une association 1901, elle est convoquée, c'est-à-dire appelée par Dieu, et c'est Dieu qui, en l'appelant, forme l'Église.

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1: Il est clair dans les récits évangéliques que l'Église a été appelée par Jésus lui-même. Parmi tous ceux qui le suivaient, nous dit l'Évangile, il en appela 12. Ces 12 ont été choisis par Jésus. Ils ne se sont pas portés candidats. Regardons l'appel de Matthieu, par exemple, que Jésus va interpeller alors qu'il est en train d'effectuer son travail de collecteur d'impôts. L'initiative vient bien de Jésus. Il choisit 12. Il appelle 12. Et c'est ainsi lui qui forme ce petit embryon d'Église autour de lui. Et il leur donna tout ce dont il était porteur. « Comme mon Père m'a envoyé, moi aussi, je vous envoie, » disait-il aux apôtres. L'Église naissante, donc, ce petit cercle qui entoure Jésus de son vivant dans son ministère, va comme participer d'abord à la mission de Jésus. Il les envoya deux par deux avec une mission bien particulière, c'est-à-dire que grâce à l'Église, grâce à ce petit groupe, Jésus va en quelque sorte démultiplier sa mission. Et déjà nous pouvons nous interroger, comment est-ce que Jésus, qui était investi de cette mission par le Père, va pouvoir la confier à 12 hommes, pêcheurs pour la plupart, parmi lesquels on compte un traître, un menteur et 9 fuyards. Vont-ils pouvoir mettre en œuvre la grandeur et la toute-puissance de Dieu? Et nous voyons bien que l'Église montre parfois d'elle-même un visage qui n'est pas celui qui devrait être. En regardant les disputes, les désunions, les rivalités entre catholiques, entre également différentes églises, en voyant les lourdeurs administratives de l'Église, on pourrait être parfois tenté de repousser l'Église. Et nous pourrions nous dire, non, l'Église, ça n'est pas ça. Ça, c'est une réalité dénaturée, bien trop humaine. Mais reconnaissons que la misère humaine atteint aussi les disciples du Seigneur, que les croyants en Jésus ne sont pas plus parfaits que les autres et ne font pas parfois de meilleures œuvres que les autres. Et pourtant, Jésus a confié à ce petit groupe, puis ensuite à des groupes plus larges, plus importants, et au fil des siècles à des foules, la charge de poursuivre la mission qu'il a entamée lors de son ministère public. On pourrait alors penser que c'est une folie de la part de Dieu, qu'il aurait mieux fait de continuer tout seul. Mais c'est la preuve qu'il désire que les hommes soient associés à son œuvre. Il désire que les hommes soient des coopérateurs du salut. Et cela est en harmonie avec tout le contexte de la révélation biblique. Jamais Dieu n'agit seul, mais il saisit des hommes, je pense aux prophètes, pour annoncer publiquement sa volonté. Alors de fait, c'est un risque de la part de Dieu, mais un risque dont les chrétiens doivent être à la hauteur.

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1: À l'heure du zapping, l'heure des réseaux sociaux, des applications de rencontres, d'une consommation instantanée, immédiate, le mariage demeure un engagement toujours fort. Je des intervenants cette semaine dans cette nouvelle série, mariés depuis 34 ans, parents de 5 enfants, je reçois au micro dans ces studios et dans ce sanctuaire de Lourdes, Juliette et Thibault Levivier. Bonjour à tous les deux.
2: Bonjour, bonjour Nathalie.
1: Et bienvenue. Donc vous êtes parents de 5 grands-enfants, 34 ans d'engagement, de durée, on peut parler de fidélité. Vous êtes vous-même, Juliette, journaliste, conférencière, auteur d'ouvrages religieux. Et pour vous, Thibault, vous êtes chef d'entreprise. Alors cette série va porter sur cet engagement qui normalement est un engagement durable, le mariage, la préparation au mariage. On va en parler tout au long de cette semaine, mais je vous propose dans ces quelques minutes, et pour nos auditeurs qui vont vous découvrir, quel est un petit peu cet appel pour vous deux, Thibault, Juliette, cet appel missionnaire et essentiellement dans cette pastorale, dans un diocèse, à préparer beaucoup de cœur à cet engagement qui est pour toute l'éternité au fond. Thibault, Juliette ?
2: J'aurais pensé que, en revenant un petit peu en amont, ce qui me frappe, c'est que le Seigneur, depuis qu'on se connaît, a toujours été dans notre couple. En fait, tout fiancé, on allait à la messe ensemble, enfin voilà. On a eu cette grâce de, qui est une grâce, hein, parce qu'on se rend bien compte que pour beaucoup de couples, c'est compliqué, mais cette grâce de pouvoir prier ensemble depuis le tout début. Donc certainement, ça nous a préparé et ça nous a aidé à entendre l'appel de l'Église, à être missionnaire. À l'époque, on parlait pas de missionnaire. D'abord, on a eu une préparation au mariage super light, et parce qu'on en faisait très peu il y a 34 ans, mais aussi on a ce qui nous a vraiment préparé le cœur, c'est Jésus, je pense. Et on parlait pas de mission, on nous a jamais dit dans la fécondité du sacrement de mariage il y a la mission. On l'a découvert après, mais grâce voilà à cette présence de Jésus pour nous toujours vivante.
3: Le socle de la foi, effectivement, pour nous, c'est vraiment la base de la mission. C'est-à-dire qu'on a cette chance, comme disait Juliette, de partager la même foi. Pour autant, avant d'être missionnaire, on a pris le temps. On a pris le temps de se former. On s'est formé en anthropologie. On est allé assister à des sessions sur la théologie du corps, amour, sexualité, vie chrétienne. Et je pense que ça a vraiment solidifié les bases de notre amour, parce que avant d'être missionnaire, je pense que c'est important justement, non seulement bien sûr de porter ce trésor de la foi. Je veux dire, c'est quelque chose de précieux, mais c'est quelque chose de fragile aussi, et c'est important d'être suffisamment formé pour pouvoir ensuite partir sur les chemins où le Seigneur nous enverra.
2: En se disant qu'il y a toujours la grâce qui précède. C'est-à-dire que, oui, quand on a un appel, souvent on se dit, j'ai pas les chaussures, je vais pas savoir le faire, je suis pas capable, j'ai pas la formation. Il faut tenir les deux. À la fois, quand le Seigneur appelle, il nous donne les grâces pour être capable de répondre à cet appel d'une manière ajustée. Et puis, à la fois, revient à nous le fait de se former. C'est clair que des accompagnateurs de préparation au mariage qui ne se formeraient pas, qui tous les ans, même en lisant, enfin, en approfondissant les textes du magistère, on le fait pour soi, mais ça nourrit la mission. Et donc, on tient la grâce et on tient la formation personnelle. C'est ce que saint Augustin disait en disant, faut marcher avec Dieu qui marche ou travailler avec Dieu qui travaille.
3: Oui, et en l'occurrence, avant d'être missionnaire en couple, on a été chacun missionnaire de notre côté. C'est-à-dire que, on sait bien que dans le couple, au fond, c'est d'abord l'union de deux pauvres. On a chacun nos limites, mais on a aussi chacun nos talents. Et ce qui est important, c'est de découvrir ces talents et de pouvoir les mettre en œuvre, parce que les talents qui ne sont pas exercés sont perdus. Et donc, chacun de notre côté, on a été missionnaire là où on a été appelé.
2: Et une chose qui est intéressante, c'est que le charisme, nos charismes, moi, mes charismes, je les ai découverts par Thibault. Pas dans la mission ensemble. C'est Thibault qui m'a poussé en me disant là tu peux y aller. Il m'a
1: révélé.
2: révélé, il m'a déployé. Vous voyez, quand on dit que dans le mariage, c'est Saint Jean-Paul II qui nous disait beaucoup ça, chacun va déployer la grâce de l'autre. Eh bien, pour moi, ça a été très, très net.
3: Il y a effectivement toujours cet encouragement naturel. En tout cas, moi, ça me fait plaisir, ça me touche ce que dit Juliette, parce que je me sens un petit peu utile comme ça.
1: Vous insistez tous les deux, ce que j'entends et ce que nos auditeurs aussi découvrent, c'est vous insistez sur l'importance aussi de la prière, des débuts. Est-ce qu'on peut parler au fond de ciment aussi dans la construction du couple pour, je dirais, être à l'écoute du Saint-Esprit et nourrir cette vie intérieure, Thibault, Juliette?
2: On a eu une grâce incroyable, c'est que nos premières vacances de couple, ça a été une retraite sur l'oraison. Alors, je dis pas notre voyage de noces, parce que là, on n'était pas dans ce tout à fait là-dedans. Mais quelques mois après, on a fait cette retraite sur l'oraison qui a été un révélateur pour toute notre vie. On a eu la chance de la faire avec le père Caffarel. C'était un peu la fin des retraites du père Caffarel. Mais alors, ça a été incroyable. Alors après, depuis, il y a des hauts et des bas. Il y a des bas, bas. Il y a des hauts, pas hauts. Mais ça nous tient.
1: Ça tient. Et puis, deuxième aspect aussi important qu'on entend et que nous pouvons aussi en tenir compte, c'est l'importance de la formation, Thibault. Vous êtes l'un et l'autre formés sur un plan aussi sur l'anthropologie, sur le magistère, la doctrine. Il faut être formé avant de partir en mission et garder aussi pour le couple cette solidité.
3: Je pense qu'on part pas en guerre en maillot de bain avec des palmes, hein. Il faut avoir les bons outils. Là, en l'occurrence, je pense que notre monde va pas très bien et la mission, c'est quand même quelque chose. D'aller porter au monde le trésor qui nous habite, c'est quand même pas rien, mais en même temps, on sait que on va être exposé. Donc, il faut être outillé. Il faut être outillé. Mais moi, je reviens quand même sur le socle de la prière. Parce que c'est dans la prière qu'on est enraciné en Dieu, que ce Dieu, il va plus nous habiter, qu'on va pouvoir le porter au monde. Et la prière, c'est ça qui va permettre de porter vraiment de la fécondité.
1: Alors, la prière, c'est aussi un grand lieu de combat, Thibault et Juliette.
2: Ah, ça, c'est vrai. Et c'est là où le couple est important. Pendant longtemps, on a fait nos missions un peu parallèlement. Chacun voilà, avait des appels différents. Et puis, on faisait notre oraison aussi pas au même endroit. Et depuis qu'on a des missions ensemble, on fait notre oraison en même temps au même endroit. C'est-à-dire qu'on a vraiment notre temps le matin, tous les deux. Et ça aide beaucoup parce que c'est clair que sur la durée, il y a des moments où on baisse la garde, on est fatigué, on a besoin de l'autre pour nous tirer. Pour nous traîner même parfois devant le Seigneur, parce que c'est un combat.
3: Et même si on n'a pas forcément des hauts très hauts, je pense que le fait d'être à deux, ça évite d'avoir des bas très bas ou trop de bas, je sais pas. Mais
1: alors au fond, vous insistez, ce qu'on peut retenir dans ces premières minutes, et merci à tous les deux, l'importance aussi au cœur du couple, au cœur de cet amour qui se construit même 34 ans après, l'importance aussi de cette vie de prière, et vous venez de le témoigner, cette vie de prière aussi à deux, qui est de l'ordre aussi du combat, mais sans prière, est-ce qu'on peut dire que la mission est impossible? Il faut absolument se mettre à genoux en prière dans cette vie d'oraison pour véritablement missionner dans la charité et la vérité, Juliette et Thibault.
2: Jésus nous dit quelque chose qu'il faut retenir. Sans moi, vous ne pouvez rien. Et très très vite, on va se mettre à son compte. Est-ce qu'on roule pour Jésus ou est-ce qu'on est à son compte?
3: J'approuve.
1: Juliette et Thibault, le vivier, les intervenants cette semaine, on vous découvre et puis on va parler essentiellement beaucoup de cette préparation au mariage. Vous avez écrit aux éditions Artege ce petit livret « Heureux ceux qui s'aiment » et c'est pour la préparation au mariage. Donc un outil, je dirais, que je conseille au plus grand nombre, ceux qui sont essentiellement aussi appelés dans les paroisses, dans cette pastorale qui prépare donc des cœurs à s'engager durablement pour l'éternité. Thibault, Juliette Levivier, à demain, même lieu, même heure, et merci.
2: À demain, au revoir Nathalie.

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1: Bonjour à tous. Revenons aujourd'hui sur la première année de pontificat de Léon XIV en 12 dates. Il est élu le 8 mai 2025. L'Américain Robert Francis Prévost a été élu 267e pape de l'histoire à l'âge de 69 ans. Après un conclave d'à peine 24 heures, les 103 cardinaux électeurs se sont mis d'accord au terme de 4 scrutins. Lors de sa bénédiction Urbi et Orbi, depuis la loggia de la basilique, le nouveau pontife prêche la paix au monde, une paix qu'il veut désarmée et désarmante. Le 18 mai 2025, c'est l'inauguration du pontificat. En présence de 156 délégations gouvernementales du monde entier, Léon XIV célèbre la messe d'inauguration officielle de son ministère pétrinien sur la place Saint-Pierre. Au cours de la célébration, devant 100 000 personnes, il reçoit le pallium, l'écharpe liturgique en laine blanche que portent les archevêques et l'anneau du pêcheur, une bague représentant l'autorité du pape et la succession de l'apôtre Pierre. Léon XIV préside aussi le rite de l'obéissance avec 12 personnes représentatives des catholiques. Dans son homélie, le chef de l'Église catholique assure vouloir orienter son service vers la charité. Il dit son désir de voir une Église unie, signe d'unité et de communion, qui devienne ferment pour un monde réconcilié. Du 28 juillet au 3 août, c'est le grand rendez-vous avec les jeunes. « Vous êtes la lumière du monde », s'exclame Léon XIV sur la place Saint-Pierre. Cette première interaction improvisée lance avec puissance le jubilé des jeunes qui rassemble environ 1 million de fidèles venus du monde entier à Rome. Il appelle à la sainteté en toutes circonstances et donne rendez-vous à la jeunesse chrétienne pour les JMJ en Corée du Sud en 2027. Le 7 septembre 2025, à Cutis et Frassati, de nouveaux saints pour la jeunesse. La première canonisation du pontife Léon XIV est finalement célébrée le dimanche 7 septembre avec un double report. Le choix finalement a été de canoniser ensemble en septembre ces deux figures symboliques pour la jeunesse particulièrement vénérées en Italie. Le pape Léon XIV célèbre par ailleurs 6 autres canonisations le 19 octobre 2025, parmi lesquelles celle du laïc italien Bartolo Longo et du premier saint papou, le catéchiste Peter Toro. Toutes ces canonisations avaient été décidées par son prédécesseur, le pape François. Le 23 octobre 2025, la visite de Charles III d'Angleterre. Dernier chef d'État à avoir rencontré le pape François au cours d'une visite privée dans son appartement de la résidence Sainte-Marthe le 9 avril 2025, le roi d'Angleterre Charles III revient au Vatican le 23 octobre afin d'y rencontrer Léon XIV. Le chef de l'Église catholique et le gouverneur suprême de l'Église d'Angleterre prient ensemble sous les fresques de Michel-Ange dans la chapelle Sixtine. Ce temps spirituel, d'une forte valeur symbolique, constitue une première historique depuis la séparation des deux églises en 1534. Le roi Charles III participe ensuite à une célébration liturgique à la basilique majeure de Saint-Paul hors les murs afin d'en être institué confrère royal, un titre honorifique symbolisant le lien historique entre la monarchie anglaise et cette abbaye romaine. Nous poursuivrons demain les grandes dates de cette première année du pontificat de Léon XIV. À très bientôt.

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1: Bonjour à tous. L'essentiel de l'actualité, Volodymyr Zelensky accuse Moscou de poursuivre ses assauts malgré la trêve de 3 jours annoncée par Donald Trump. La Russie accuse de son côté l'Ukraine de milliers de violations. Les autorités ukrainiennes parlent d'au moins 9 blessés dont plusieurs régions du pays. Des dizaines de pêcheurs nigérians sont portés disparus après des frappes de l'armée tchadienne sur le lac Tchad. Les bombardements visaient des positions de Boko Haram près des frontières du Nigeria, du Niger et du Tchad. Selon des témoins, plusieurs pêcheurs présents dans la zone auraient été touchés ou noyés en tentant de fuir les frappes. Un aspirateur sous-marin de déchets et de microplastiques récompensé au concours Lépine. Le premier prix 2026 a été attribué à Monsieur Turbino, un dispositif capable de collecter les plastiques sous l'eau sans perturber la vie marine. De 150 inventions étaient présentes cette année à la Foire de Paris. Et puis du football avec la 33e journée de Ligue 1, le PSG a battu Brest 1-0 et se rapproche encore plus du titre. Lille prend la place de Lyon sur le podium. Le LOSC s'est imposé 1-0 à Monaco alors que Lyon s'est incliné 2-1 face à Toulouse. En bas de classement, Nice est le nouveau barragiste après sa défaite de 1 face à Auxerre. Voilà pour l'actu, bonne journée.
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Si quelqu'un a soif, dit le Seigneur, qu'il vienne à moi et qu'il boive. Comme un cerf altéré cherche l'eau vive, ainsi mon âme te cherche, toi mon Dieu. Mon âme a soif de Dieu, le Dieu vivant. Quand pourrais-je m'avancer, paraître face à Dieu? Je n'ai d'autre pain que mes larmes le jour, la nuit, moi qui chaque jour entends dire « Où est-il ton Dieu ?» Je me souviens et mon âme déborde. En ce temps-là, je franchissais les portails. Je conduisais vers la maison de mon Dieu la multitude en fête, parmi les cris de joie et les actions de grâce. Pourquoi te désoler, ô mon âme, et gémir sur moi? Espère en Dieu. De nouveau je rendrai grâce. Il est mon sauveur et mon Dieu.

0: L'abîme appelant l'abîme, à la voix de tes cataractes, la masse de tes flots et de tes vagues a passé sur moi. Au long du jour, le Seigneur m'envoie son amour, et la nuit, son chant est avec moi, prière au Dieu de ma vie. Je dirai à Dieu, mon rocher, pourquoi m'oublies-tu? Pourquoi vais-je assombri pressé par l'ennemi? Outragé par mes adversaires, je suis meurtri jusqu'aux os, moi qui chaque jour entends dire « Où est-il ton Dieu ?» Pourquoi te désoler, ô mon âme, et gémir sur moi? Espère en Dieu, de nouveau je rendrai grâce, il est mon sauveur et mon Dieu. Gloire au Père et au Fils et au Saint-Esprit, pour les siècles des siècles. Amen.
1: De l'Épître de saint Paul apôtre aux Romains. Nous lisons dans l'Écriture « La parole est près de toi, elle est dans ta bouche et dans ton cœur. » Cette parole, c'est le message de la foi que nous proclamons. Donc, si tu affirmes de ta bouche que Jésus est Seigneur, si tu crois dans ton cœur que Dieu l'a ressuscité d'entre les morts, alors tu seras sauvé. Celui qui croit du fond de son cœur devient juste. Celui qui, de sa bouche, affirme sa foi, parvient au salut. »

Seigneur, nous te rendons grâce pour la lumière de la résurrection et la lumière de la foi qui pénètre nos cœurs. Nous te rendons grâce pour le chemin de l'éternité qui est ouvert à tous les hommes. Nous te rendons grâce pour l'Esprit répandu sur toutes les nations, pour ton Église qui annonce à tous la bonne nouvelle de la résurrection. Nous te rendons grâce pour l'amour plus fort que la mort, pour l'amour qui transforme le monde.

0: Notre Père qui es aux cieux, que ton nom soit sanctifié, que ton règne vienne, que ta volonté soit faite sur la terre comme au ciel. Donne-nous aujourd'hui notre pain de ce jour, pardonne-nous nos offenses, comme nous pardonnons aussi à ceux qui nous ont offensés. Et ne nous laisse pas entrer en tentation, mais délivre-nous du mal.
1: Accorde-nous, Dieu très bon, de voir fructifier tout au long de notre vie les grâces que nous offre le temps pascal. Nous te le demandons par Jésus le Christ, notre Seigneur. Amen.

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1: Bonjour. Pendant toute cette semaine, nous allons parler du petit journal de Sainte Faustine et nous présenterons aujourd'hui les circonstances de son écriture. Le petit journal est le journal spirituel de Sainte Faustine Kowalska, à qui Jésus a dit « Tu es la secrétaire de ma miséricorde ». Il lui a donné l'ordre de mission de transcrire ce qu'il désirait dire au monde d'aujourd'hui au sujet de sa miséricorde, et d'écrire aussi ce qu'elle vivait dans sa relation personnelle à Dieu et dans sa congrégation, en tant que chargée de cette mission-là. Il semble que le titre vienne du bienheureux père Michel Sopotchko, le directeur spirituel de Sainte Faustine, qui parle à plusieurs reprises de « petit journal », parce qu'elle écrivait sur des petits cahiers. C'est entre 1934 et 1938, date de sa mort à l'âge de 33 ans, que Sainte Faustine compose 7 cahiers qu'elle intitule très humblement « Cahiers de brouillon », parce qu'elle se sent très peu légitime pour l'écriture de ses textes. Elle écrit sur injonction de son père spirituel, le père Michel Sopotchko, parce qu'il désirait qu'elle distingue bien la confession du récit des révélations qu'elle avait. De son côté, Sainte Faustine trouve la tâche d'écrire très difficile et très éloignée de ses toutes petites études primaires. Et pour elle, c'est Jésus qui le lui demande par la bouche de son directeur. Et elle s'y attelle par obéissance. Voici ce qu'elle écrit au passage 6, tout au début de son premier cahier. « J'ai reçu cet ordre de celui qui tient ta place auprès de moi sur cette terre et qui m'explique ta sainte volonté. Jésus, tu vois comme il m'est difficile d'écrire et comme je ne sais pas exprimer clairement ce que je vis dans mon âme. Ô mon Dieu, la plume peut-elle décrire ce pourquoi parfois il n'existe pas de mots? Mais tu m'ordonnes d'écrire, mon Dieu, et cela me suffit. » Les circonstances pratiques de la rédaction sont les suivantes. Sœur Faustine écrit le plus souvent lorsqu'elle est dans sa cellule. Elle en a reçu l'autorisation de ses supérieurs qui connaissent l'existence de ce journal spirituel, de même qu'elle a l'autorisation d'écrire des courriers à ses pères spirituels sans contrôle. Mais elle se cache des autres sœurs. Les cellules ne sont pas toujours des pièces fermées dans ces couvents, et le côté fragmentaire et parfois très court est le signe d'une écriture sans doute dans l'urgence, dans la rapidité du temps compté dans la cellule. Parfois, certaines phrases restent même en suspens. Elle écrit au passage 839 « Une autre difficulté, c'est que je note ces choses en cachette des sœurs, si bien que je suis parfois obligée, à tout moment, de fermer mon cahier très vite pour écouter patiemment ce que l'une ou l'autre me raconte. » Elle écrit aussi de façon plus ample quand elle se trouve à l'hôpital, dans une chambre fermée, semble-t-il, mais sa faiblesse physique est aussi une contrainte. La composition peut poser problème pour les lecteurs que nous sommes, car il n'est pas composé pour être un ouvrage, mais pour être consulté de temps en temps par ses directeurs spirituels, le père Sopotchko et le père Joseph Andrasch. La composition et la structure ne sont donc pas des priorités. Et nous ne sommes que des destinataires d'occasion. Au mieux, pouvons-nous dégager quelques passages structurés, parfois par thème, mais plutôt par grandes séquences de sa vie, par exemple, une période de longue retraite qui lui procure davantage de temps pour écrire parce qu'elle ne travaille pas dans le couvent, ou de longues semaines passées à l'hôpital, ou une période de l'Avent ou de Carême particulièrement féconde, ou des débats avec Jésus sur la fondation d'une nouvelle congrégation qu'il demande, ou des périodes de nuit spirituelle, d'impression d'abandon de Dieu dont elle veut rendre compte à ses directeurs spirituels, etc. Le premier cahier est particulier. Le père Sopotchko écrit qu'il s'est absenté plusieurs semaines en pèlerinage et que sœur Faustine a brûlé son journal parce qu'un ange lui aurait dit que c'était des bêtises et qu'elle encourait de graves dangers, qu'elle perdait son temps à décrire des hallucinations. À son retour, le père Sopotchko l'a obligé à le réécrire. Ce qui montre bien que, dès le début, le père Sopotchko attachait une très grande importance à la mission de sainte Faustine dans l'écriture de ses cahiers. Ce premier cahier est donc souvent une écriture plus autobiographique qu'un journal spirituel au jour le jour. Ce cahier est sans doute plus facile à lire pour nous parce qu'on y trouve des formes de récit et l'on perçoit une relation entre ce qu'elle vit au moment où elle écrit et les épisodes antérieurs de sa vie, par exemple sa vocation, ses années de noviciat, les injonctions de début de Jésus à peindre le tableau de Jésus miséricordieux qui précisément est en train d'être achevé puis présenté au public au moment où elle réécrit le premier cahier. Elle réécrit à la petite semaine, quand elle en a le temps, au moment où elle réécrit le premier cahier. Elle réécrit à la petite semaine, quand elle en a le temps, en même temps.

d'extase de la communion quotidienne comme manifestation de la présence vivante de Dieu. Sur le fond, de quoi parle le petit journal pour qu'il soit considéré aujourd'hui comme un joyau de la littérature spirituelle? Le petit journal est écrit pour témoigner que Dieu ne se lasse pas d'être bon pour les lecteurs qui désirent revenir à lui ou que nous portons vers lui dans nos sacrifices personnels. Jésus demande à Faustine d'écrire « pour le salut des âmes ». Nous ne sommes pas dans un roman, mais curieusement, notre âme se reconnaît dans de si nombreux passages que nous pouvons véritablement nous voir en miroir dans ce texte. Il est composé pour le salut des âmes, y compris, et je dirais même en tout premier lieu, pour le nôtre. On peut lire ces mots de Jésus au passage 1693. Ta mission est d'écrire tout ce que je te fais connaître pour le profit des âmes, afin qu'en lisant cet écrit, elles se sentent réconfortées et qu'elles aient le courage de s'approcher de moi. Ce qui montre que le but ultime était bien que ce texte ne reste pas dans les tiroirs des deux directeurs spirituels ni des supérieurs. Le père Ignace Rougiski, professeur de théologie dogmatique, en a fait une analyse en vue de la béatification de Sainte Faustine à la demande du cardinal Wojtyła, futur Jean-Paul II. Voici ce qu'il écrit à ce sujet en 1967. L'auteur de l'étude théologique qui va suivre se doit de confesser que pendant plus d'un quart de siècle, il a nourri une méfiance foncière vis-à-vis de la sainteté de Faustine Kowalska et surtout à l'égard des révélations dont elle affirmait avoir été favorisée. Mais la simple curiosité humaine l'a amené à feuilleter, en guise de passe-temps, le petit journal. Et son opinion fut ébranlée par cette lecture furtive. Il termine en disant qu'il a offert le travail d'étude attentive et méthodique qui a suivi à l'infinie et éternelle miséricorde incarnée pour la remercier de toutes ses grâces et pour implorer le pardon des péchés. Il montre que ce qui transparaît dans le petit journal, ce qui est le cœur de la dévotion à la miséricorde, transmise par Jésus à Sainte Faustine, c'est la confiance comme attitude profonde de foi, qui n'est pas seulement un sentiment pieux, ni l'acceptation par notre esprit des vérités de la foi, mais abandon à la volonté de Dieu, mais désir profond d'accomplir pendant toute notre vie la volonté de Dieu. Nous comprenons surtout que Sainte Faustine ne parle pas seulement d'elle, mais qu'elle ne parle que de Dieu qui s'approche de l'homme, particulièrement quand il accepte de se faire très humble, quand il accepte de ne rien revendiquer de Dieu, de se laisser conduire, quand il accepte que sa vie soit habitée par Dieu. Oui, le petit journal parle de toutes nos relations très intimes avec Jésus-Christ, de toutes nos exaltations à l'avoir trouvé, de toutes nos difficultés à chercher à l'approcher. Il nous engage tout particulièrement à chercher l'union parfaite à Jésus dans la communion eucharistique et dans le pardon sacramentel des péchés.

0: Éric Picard, le génie du christianisme. Le génie du christianisme vous propose aujourd'hui le bureau, ou plus exactement les juifs de Pidouze. Et pour évoquer cette question très importante du rapport entre le Vatican et les juifs en particulier pendant la Seconde Guerre mondiale, nous avons la chance de recevoir Johann X. Bonjour Monsieur X.
1: Bonjour.
0: Alors vous êtes, je ne sais pas où pour commencer, à la fois un philosophe, vous avez fait des études à Louvain de philosophie, de sciences de religion, de théologie, mais vous êtes surtout un historien et un archiviste, puisque vous êtes docteur en histoire ecclésiastique à l'Université pontificale grégorienne et responsable des archives historiques de la Secrétaire d'État du Saint-Siège. Et dans une précédente émission, je ne sais si vos auditeurs s'en souviennent, on a ouvert des cartons avec vous, des cartons d'archives qui vous ont finalement alerté sur la différence entre ce que l'on croit savoir et peut-être une forme de réalité historique qui apparaît de ces cartons, ce qui vous a poussé à écrire cet ouvrage, Le Bureau. Pourquoi Le Bureau? Pourquoi ce titre?
1: Oui, Le Bureau, naturellement, c'est un choix aussi, cette fois-ci, pas de l'éditeur, mais de l'auteur, parce que j'avais compris qu'il y avait ici, derrière toute la réalité du livre, les actions décrites, mais aussi les lettres, la correspondance et tout ça, tout ce concentre dans un centre qui est le bureau. C'est en effet la section de la secrétaire d'État. C'était la congrégation pour les affaires extraordinaires de l'Église dans ce temps-là. Et c'est aujourd'hui en effet la section pour les relations avec les États et les organisations internationales. Ça a changé de nom, mais en effet, les réalités, disons, opérationnelles sont les mêmes. Et ça veut dire que c'est un peu le ministère des Affaires étrangères du pape, non? C'est le centre diplomatique avec le monde au Vatican.
0: Oui, parce que le Vatican est aussi finalement alors un État qui entretient des relations et qui conserve des archives et qui permet finalement d'évaluer une action concrète et pas simplement des paroles.
1: Non, le Vatican est tout autre que seulement paroles. Le Vatican, surtout le Saint-Siège, en effet, parce qu'il y a une différence entre les deux aussi. Le Vatican est le territoire, disons. Et non, le Saint-Siège est l'organe international reconnu aussi comme tel, qui a une fonction dans la diplomatie géopolitique, si je peux dire comme ça. Si on pense simplement qu'on a aujourd'hui des relations stables avec plus que 170 pays dans le monde, et on a des représentations du Saint-Siège auprès toutes les grandes organisations internationales comme l'UNESCO, la FAO, l'ONU. Et puis, on a des relations avec tous les ONG du monde. Ça veut dire que quand même, il y a une activité bureaucratique, administrative, mais surtout politique aussi, à tous les échelons.
0: Je me souviens en vous écoutant d'une boutade, alors je crois que c'est Staline pendant la Seconde Guerre mondiale ou juste avant, sur le pape, combien de divisions, et finalement à vous entendre, on n'a pas besoin de divisions pour peser sur les affaires du monde.
1: Non, on n'a pas besoin parce que justement le bureau, ils étaient peu de gens, très petits, ce n'est pas un groupe de 60 personnes, c'est un groupe en effet, si je peux dire, c'est le pape, le cardinal, mais surtout le cardinal, un excellence, ou deux excellences, parce qu'il y a aussi le substitut de l'autre section qui participe quand même pas mal à des actions prises, et puis il y a les sous-secrétaires, le sous-secrétaire, et puis il y a un groupe petit de 8-9 personnes pendant la guerre, de minutanti en italien, ça veut dire desk officer en anglais, veut dire en effet des officiaux qui travaillent dans le bureau et qui préparent en effet les rapports, les propositions d'action et tout ça pour les supérieurs.
0: Non. Oui, parce que vous donnez la liste de cette petite équipe et on est frappé à la fois de la petite taille de l'équipe et de l'immensité des actions que vous avez décrites dans le livre. Ils sont redoutablement efficaces, en fait.
1: Ça m'a frappé à moi immédiatement quand j'ai ouvert les boîtes noms d'archives dont vous avez parlé et que seulement pour 5-6 années, on a une activité qui couvre 800 000 documents. Avec une petite groupe comme ça, gérer une administration de tel type, c'est incroyable en 5, 6 ans, 8 ans, disons. C'est incroyable. Et ça va augmenter, naturellement, le groupe sera aussi augmenté après la guerre, heureusement pour eux. Vous avez bien raison de le dire, la frénésie avec laquelle ils devraient vraiment travailler jour après jour, incroyable. Si on passe même à les activités qui se sont, disons, vues augmenter aussi vis-à-vis les Juifs même, dont on va en effet, et là le nom bureau, réaliser, fonder un bureau pour les Juifs, dans ce petit ministère déjà des affaires étrangères, si je peux parler comme ça, ce bureau va s'occuper seulement des Juifs. Et du ça coup, veut dire que c'est le seul ministère, disons, ou structure ministérielle dans le monde de ce temps-là qui a pensé à fonder un bureau, une petite... chambre avec quelqu'un, une personne dedans, qui s'occupait jour et nuit des Juifs.
0: Alors, pourquoi cette organisation ? Est-ce que Eugenio Pacelli, donc le Pape XII, qui est à la tête, qui est peut-être aussi l'âme de cette secrétaire, quelle est sa vision des Juifs ? Pourquoi est-ce qu'il comprend peut-être qu'il y a un vrai sujet, alors qui nous paraît évident aujourd'hui, mais qui, à cette époque, n'était peut-être pas aussi... évident, visiblement, pour les autres gouvernements et peut-être aussi pour l'opinion publique.
1: Oui, c'est naturellement une chose qui m'a accompagné au long de mon travail et mes recherches. Parce qu'aussi pour moi, c'était une énigme de comprendre mais comment ça se fait que le pape, en effet, a pris ses décisions et des fermes, mais avec une fermeture, vraiment une décision. Une force décisionnelle très très forte vis-à-vis des Juifs. Quant à qu'il est connu dans la littérature juste le contraire.
0: Oui, on parlait dans l'émission précédente du pape d'Hitler, de cette espèce de cécité du Vatican sur les Juifs.
1: Et aussi des livres comme Under His Very Windows, non, sous ses fenêtres, il n'a jamais regardé sur la sœur des Juifs et tout ça. Et c'était justement l'opposé, le contraire. Pendant toutes les années de guerre, il était actif plus que les autres dans le monde. Et ça se voit. Maintenant, il faut comprendre ça peut-être aussi d'une façon personnelle de Eugenio Pacelli. Parce que Eugenio Pacelli est Eugenio Pacelli. Ce n'est pas Monseigneur Lombardi, ce n'est pas Monseigneur Delacroix, ce n'est pas Monseigneur Roncalli. Chacun à sa propre vie, son propre passé, non, qui naturellement a des répercussions sur les choix aussi théologiques et de foi dans sa vie. Il faut voir que Pacelli, et ça déjà aussi, c'est une chose que beaucoup de personnes ne savent pas, avait, du début, quand il est entré en service de la secrétaire d'État, une orientation vers l'Angleterre. Et c'est un peu bizarre aussi ça, parce qu'on ne le sait pas. Mais il a visité au moins quatre fois, avant de devenir le sous-secrétaire avec la Première Guerre mondiale, de la section. Il est comme minutante, comme desk officer. Il va en mission quatre fois, avec un cardinal naturellement, et c'est souvent dans des occasions officielles, disons la mort du roi ou le couronnement du roi et tout ça, où le Vatican prend parti, disons, du grand festivité, au palais Buckingham et tout ça. Et en effet, Pacelli est présent là. Ça veut dire qu'il prend, on a peu de traces de ça, mais il prend contact avec le monde anglophone à Londres. Il rencontre des individus, des gens. Et là, ça tourne de temps en temps dans les lettres qui arrivent dans les années 30, dans les années 40, qu'on voit qu'il y avait quand même des liens préexistants avec ce monde-là. Et il y a comme ça aussi des liens préexistantes avec le monde juif, qu'on connaît pas, qu'on savait pas qu'il existait. Et ça veut dire qu'il y a quand même une réalité derrière la réalité connue jusqu'à maintenant, qui doit être revisionnée, racontée, parce que c'est complètement inexistante pour le moment dans la raconte historique sur P12.
0: En vous écoutant, on a l'impression d'être dans un autre monde que nous devons essayer de comprendre. À notre époque, tout doit être public, tout est immédiat. On publie des SMS qui devraient être privés, etc. parce que on doit s'exposer. Là, on a une époque où déjà on se tient et que la vie privée est quelque chose d'important, mais où dans le cadre en plus de diplomatie et d'une diplomatie du Saint-Siège, alors c'est pas tant une secret que finalement l'idée de pas tout exposer, mais par contre de rencontrer des personnes et d'évaluer un peu les situations. Si je vous écoute.
1: Exactement. Il y a un bon exemple, et par exemple en 38, non, il n'est pas encore pape, il est encore cardinal secrétaire d'État à ce moment-là. Et en novembre 38, cardinal Hinsley, justement d'Angleterre, envoie une lettre. Et avec cette lettre, il dit qu'on demande une déclaration publique du Saint-Siège, du pape Pie XI, à ce moment-là, déclarant le principe par lequel dans le Christ il n'existe pas de discrimination pour la race.
0: Oui.
1: Maintenant, on est au milieu de la discussion, non, avec le nazisme et le fascisme en Italie. Et il demande alors une déclaration dans laquelle le Saint-Siège peut dire que la grande famille humaine devrait être unie dans la paix et dans le respect, non, toutes les paroles qui, dans ce monde du nazisme, n'ont
0: aucun
1: peu
0: sens.
1: De valeur et peu de sens. Le respect, en effet, pour chaque individu, non? Et en annexe de cette demande du cardinal Hinsley, il y a une lettre de Lord Rothschild. Maintenant, Lord Rothschild, à ce moment-là, est le juif, le cardinal l'écrit aussi, le juif le plus connu et reconnu de l'Angleterre, et qui écrit à Pacelli. C'est en annexe une lettre qui est pour le secrétaire d'État, mais qui vient de Lord Rothschild. Ça, naturellement, m'a ouvert les yeux, parce que là, il y a des liens avec Rothschild, et en effet, il demande aussi, Rothschild, un petit mot du pape, de sympathie, de Pie XI pour les Juifs en Allemagne, non, qui sera donné par autrui. Mais il fait allusion, et ça c'est important, à une correspondance de son grand-père déjà. Non, ça veut dire qu'il il se vante en effet de, d'un lien de la famille Rothschild avec le Vatican il y a 40 ans ou quelque chose.

0: Nous avons l'immense chance de découvrir avec Yoannix des archives, des lettres, des correspondances qui jettent finalement un regard totalement nouveau sur ce que l'on croyait savoir du Saint-Siège pendant cette période cruciale des années 30 et de la Seconde Guerre mondiale. Et on se rend compte que Eugenio Pacelli et le Vatican avaient des contacts, savaient ce qui se passait, recevaient des lettres, non seulement, on le disait avant la pause, de cardinaux, mais aussi de l'ordre Rothschild, et que finalement, cette question juive était réellement comprise, intégrée dans la réflexion spirituelle, théologique, mais aussi très pratique de Eugenio Pacelli, si on vous suit.
1: Oui, en effet, on va voir qu'on va réagir à cette lettre de gentillesse, disons, de la part de Cardinal Hinsley et Rothschild. Et en janvier 1939, en effet, le projet d'un circulaire à tout, disons, à échelle mondiale, à tous archevêques, nonces qui sont présents sur le globe, est réalisé. Ça veut dire qu'ils sont demandés par Eugenio Pacelli, le secrétaire d'État, de faire le tout possible pour aider les Juifs où ils peuvent. C'est une mobilisation jamais vue dans l'histoire de l'Église aussi, pour la défense des Juifs. Et vous voyez que
0: comment concrètement est-ce qu'on peut défendre des Juifs en 39 face à des totalitarismes dont le moins qu'on puisse dire est qu'ils ne respectent pas la parole donnée, qu'ils ne respectent aucun traité et qu'ils sont dans une logique de force brute. Je disais en plaisantant à moitié combien de divisions pour le Saint-Siège. Comment fait-on très concrètement? Qu'est-ce que vous découvrez dans ces archives?
1: C'est justement ça qui est encore à découvrir.
0: À découvrir.
1: Tout. Ça veut dire que moi j'ai découvert quelque chose. Je suis en train d'élaborer ça peu à peu, mais quand Hitler est en train de mobiliser en effet l'Allemagne nazie contre le monde entier en Europe, Pacelli est en train de mobiliser tout le monde, les catholiques, contre cette menace et pour défendre les Juifs.
0: Ce qui veut dire aussi qu'il avait déjà réfléchi à ce qu'étaient les Juifs et de leur place dans l'humanité. C'est peut-être pas apparu comme ça en 39. Hein.
1: Non, là aussi, c'était difficile au début pour moi pour comprendre.
0: Oui.
1: On ne peut pas entrer dans la tête d'une autre. Mais heureusement, j'ai découvert par hasard, je peux dire vraiment par hasard, dans les documents qui étaient ouverts depuis 40 ans, parce que ce sont des documents qui appartiennent au pontificat Benoît XV, ça veut dire que la Première Guerre mondiale, 1916, ils étaient accessibles pour tous les intellectuels du monde depuis, comme je dis, 40 ans, mais jamais personne est tombé là-dessus. Ils étaient quand même dans la série de l'Amérique, ça veut dire une série qui vient de temps en temps consulter, je crois, personne y a fait attention. Et c'est, je crois que la nouvelle façon dont Pie XII envisageait en effet certains problèmes s'opposait complètement avec la tradition. Et on peut trouver déjà en 16 disons la racine de tout cela. En 1916, quand il est en effet le secrétaire, ça veut dire ministre affaires étrangères de Benoît XV, et on trouve là dans les archives diplomatiques de Benoît XVI une petit fascicule qui contient une lettre envoyée par The American Jewish Committee of de New York qui demande à Gaspari, qui est à ce moment-là secrétaire d'État de Benoît XV, une parole de nouveau de soutien pour les Juifs. Vous voyez, pendant
0: 1916.
1: Pour des Juifs qui étaient brimés est assassiné en Pologne à ce moment-là, vous voyez que dans la Première Guerre mondiale, il y avait aussi persécution des Juifs en Rutéja. Et c'est ça que on demande en effet de, oui, une parole de soutien pour ces co-religionnaires en Pologne. Et la réponse est une lettre officielle qui est envoyée à New York à ces Juifs-là, et dans lequel on dit qu'en tant que chef de l'Église, le pape Benoît XVI considère que tous les hommes sont à considérer comme des frères, tous les hommes. Et il doit enseigner qu'il faut s'aimer les uns et les autres. Non ? C'est une déclaration très claire. Pour les Juifs, à New York, ils disent même, dans leur journal The American Hebrew and Jewish Messenger, ils éclatent en effet dans le commentaire, parce qu'ils disent que c'est comme un encyclique pour nous, Juifs. Après des siècles, non ? De traitement des Juifs un peu négatif de la part aussi de l'Église catholique. Mais tout d'un coup, c'est une déclaration qui naturellement brise tout cela et qui met fin à des interprétations peu claires et distinctes.
0: Alors, une lettre qui est reprise ensuite. Le contenu de cette lettre, est-ce que c'est juste en 1916 ou est-ce qu'ensuite elle a été peut-être...
1: Oui, naturellement, on pourrait dire que 1916, une lettre, ça change pas rien. Mais c'est pas comme ça, parce que il y a 3 ans après que les Ashkenazi juifs de Jérusalem demandent de nouveau au Saint-Siège, dans une autre circonstance, ou pour une autre circonstance des Juifs dans le monde, une lettre de soutien, et le bureau décide d'envoyer la même lettre, naturellement dans un nouvel cadre, mais le même contenu, comme la lettre précédente en 16, parce que pour eux, c'était ça qu'un catholique devrait penser sur les Juifs.
0: Merci infiniment, Yoannix. Alors, rappelez une évidence, les Juifs sont nos frères, mais en 1916, en 1919, c'est d'une portée absolument extraordinaire. Nous continuerons cette conversation et ouvrir les archives avec vous dans une prochaine émission. Merci à Tanguy, notre technicien, et à la semaine prochaine.

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1: Bonjour à tous. À la une de l'actualité, l'un des 5 Français rapatriés du navire touché par l'antivirus a présenté des symptômes dans l'avion hier lors du vol retour. Annonce du Premier ministre Sébastien Lecornu, les 5 passagers ont été placés en isolement à l'hôpital Bichat à Paris. Un décret est mis en place pour encadrer l'isolement des cas contacts. Les autorités sanitaires attendent désormais les résultats des tests pour confirmer ou non une contamination. Gare aux amendes si vous utilisez votre smartphone au volant. Dans certains départements dès la mi-mai. Les conducteurs surpris avec un téléphone tenu en main ou un dispositif sonore à l'oreille pourront également faire l'objet d'une suspension immédiate du permis pouvant aller jusqu'à 6 mois. Cette décision est motivée par la hausse des accidents liés au défaut d'attention, Mylène Desbac.
2: Et justement, ces automobilistes sont tout à fait d'accord pour voir ce durcissement appliqué partout en France.
3: Déjà téléphoné, même avec le Bluetooth, là, on est forcément distrait par nos conversations, on est beaucoup moins attentif. Alors le téléphone au volant, alors là, n'en parlons pas, quoi.
4: C'est quand même le pire des dangers. Texto, appel, c'est pas possible. Donc c'est quoi après, c'est retrait de permis, des choses comme ça? Pourquoi pas?
2: Pierre Chasseret, président de 40 millions d'automobilistes, pense qu'il faudrait être plus précis sur cette décision.
5: Qu'est-ce que c'est l'utilisation d'un smartphone en véhicule? Parce que je le rappelle, le simple fait d'utiliser son smartphone à une borne de péage pour payer peut être considéré comme une utilisation de smartphone au volant tenu en main. Dans les textes de loi, le simple fait de regarder Netflix sur son smartphone ne tombe pas sous le coup de la réglementation.
2: L'an dernier, l'utilisation du téléphone au volant a coûté la vie à 3190 personnes.
1: Merci Mylène. Et pour l'instant, l'utilisation d'un téléphone portable tenu en main est sanctionnée par une amende forfaitaire de 135 € et un retrait de 3 points du permis de conduire dans les autres départements. On passe à l'actualité internationale. Totalement inacceptable, les mots hier soir de Donald Trump après la réponse de l'Iran au plan américain visant à mettre fin au conflit au Moyen-Orient. Le détroit d'Ormuz bloqué reste au cœur des tensions. On termine par du sport, du football. Avant-dernière journée de Ligue 1 hier soir, Lille a repris la 3e place à Lyon après sa victoire 1-0 à Monaco et se rapproche d'une qualification pour la Ligue des Champions. L'OL a perdu 2-1 sur le terrain de Toulouse. Autre résultat, Rennes a battu le Paris FC 2-1. Marseille l'a emporté au Havre 1-0. Belle journée à tous.
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6: Bonjour, en partenariat avec la Vigie Mémorial des déportés de la Mayenne, nous nous retrouvons pour poursuivre et finir d'ouvrir cette page méconnue de la Seconde Guerre mondiale, celle du service du travail obligatoire, ceci en compagnie de Marie-Claude Tourtelier, historienne, professeure d'histoire agrégée et vice-présidente de la Vigie. Marie-Claude Tourtelier, bonjour.
7: Bonjour Emmanuel.
6: Alors, c'est la dernière émission. On a vu la semaine dernière que retour au pays des travailleurs requis quand ils le pouvaient n'a pas été aussi euphorique que cela. On a l'impression que cette page de l'histoire a du mal à se finir, à se tourner.
7: Oui, et force est de constater que les conditions du retour, je l'ai évoqué à plusieurs reprises, entre autres, pèsent donc sur l'existence d'une mémoire du STO au sein de la société française encore aujourd'hui. Alors c'est une mémoire, d'abord, il faut bien le dire, quasi inexistante et aujourd'hui encore quand même assez confidentielle. Alors, au lendemain de la guerre, c'est d'abord l'oubli qui prévaut et même le soupçon. Plusieurs raisons l'expliquent. Alors la première raison, c'est que la société française ne demande pas de témoignage de la part des requis. Il n'y a pas de demande sociale à l'égard du témoignage concernant le travail en Allemagne. Il n'y a pas de place pour ce témoignage parce que la France de 1945, elle est traumatisée. Ce qu'elle veut, c'est des héros. Ce qu'elle veut, ce sont des combattants. évidemment. Et c'est ce témoignage-là qui est sollicité. Donc le témoignage qui s'impose, c'est celui du résistant et du résistant déporté. Et d'ailleurs, c'est aussi la raison pour laquelle les 2500 juifs de France rescapés de la Shoah, eux aussi n'ont pas pu, au lendemain de la guerre, délivrer en fait un témoignage public. Les choses ont totalement changé, s'agissant donc effectivement des juifs, puisqu'il y a eu un tournant et qu'aujourd'hui, c'est le contraire. C'est que ce témoignage donc a pris une place absolument centrale. Et pour les prisonniers de guerre, on est également dans la même situation. Les prisonniers de guerre, on ne cherche pas à entendre non plus leur témoignage, parce que le prisonnier de guerre, il est associé à la défaite de 1940, qui est tout sauf glorieuse. Bon. Même s'ils ont été très courageux et très valeureux. Donc la grande masse des requis, une fois rentrée, elle garde ses souvenirs hein, pour elle, et puis elle tourne la page. Alors il y a bien effectivement des requis qui conservent des liens amicaux avec d'anciens camarades, donc ils se fréquentent, ou certains aussi avec des familles allemandes connues pendant leur séjour. On a des exemples de requis qui sont retournés en Allemagne. Donc effectivement, ça c'est une mémoire, mais ce sont donc des espaces restreints, bien sûr. C'est le cercle amical, le cercle familial, donc ça ne permet pas donc évidemment de construire une mémoire publique. Il y a quelques témoignages écrits au lendemain de la guerre qui ont fait l'objet de publications, une quarantaine de récits qui ont été publiés avant 1958, dont celui d'Antoine Blondin. Alors, sous la forme d'un roman que, personnellement, je n'ai pas lu et que j'avoue d'ailleurs avoir découvert en travaillant sur cette question, qui s'appelle « L'école buissonnière », donc un roman paru en 1949 et récompensé d'ailleurs d'un prix littéraire, le prix des deux magots. Mais bon, c'est le seul récit connu. Et puis après, il y a une longue période d'absence avant une reprise dans les années 80-90. Là, il y a à peu près 45 récits qui ont été publiés. On peut penser qu'un certain nombre de requis là, sont arrivés à l'âge de la retraite, alors ça donne du temps pour écrire. Mais la plupart de ces récits sont à compte d'auteur, parce qu'en fait, aucun éditeur, ne prend le risque d'aller éditer des textes pour lesquels il pense qu'il n'y aura pas de lecteur. Parce qu'effectivement, la demande sociale reste donc inexistante. Pourtant, il y a beaucoup de choses à rapporter à travers le récit du travail obligatoire. Mais le STO continue à être considéré comme le anti-héros, en fait. Parce que, à travers le STO, ce que l'on retrouve, c'est cette société française avec toutes ses ambiguïtés des années noires, toutes ses limites. Le requis du STO est le anti-héros, j'allais dire presque par excellence. Il a du mal aussi à être regardé comme une victime, qui pourrait donc effectivement susciter une forme de compassion. Donc, exception faite du roman Les Ruskov de François Cavanna, qui était donc paru en 1979, il n'y a aucun texte, pas de chanson, pas de roman, pas de poème, pas de fiction, qui prend pour sujet donc le STO. Et d'ailleurs, le succès des Ruskov, parce qu'en effet, ça a été un succès de librairie, ça doit d'abord à la notoriété de l'auteur, parce que François Cavanna est très connu à l'époque, plus qu'au sujet. Et comme je l'avais dit d'ailleurs, c'est pas le STO qui est le centre d'ailleurs, qui est le sujet central du roman. Ni les Mayennais d'ailleurs, d'autant qu'ils sont donc présentés sous des traits peu favorables. Et on n'a pas de témoignages non plus dans les écoles ou dans les collèges et dans les lycées avant les années 90-2000, c'est très très tardif et c'est quand même très très fréquent. C'est quand même très peu fréquent, pardon. Ce qui est très fréquent, je vous prie de m'excuser, j'ai mélangé. Ce qui est très fréquent, ce sont les témoignages des anciens déportés ou des anciens résistants. Par contre, les témoignages des anciens requis du STO, il y en a, ils sont tardifs, comme je le disais, mais ils sont quand même très peu fréquents. Donc ça, c'est une première difficulté pour installer, évidemment, une mémoire dans l'espace public. Et puis, il y a peu de gestes commémoratifs. Or, la mémoire se construit aussi, bien sûr, par la commémoration. Elle se construit par le témoignage, par son installation dans l'espace public et puis par la commémoration. Il y a un certain nombre de plaques qui ont été installées au lendemain de la guerre à l'initiative de ce qui s'appelait à l'époque la Fédération nationale des déportés du travail, mais qui ne porte plus ce nom-là, j'expliquerai pourquoi juste après. Dès 1945-1946, donc c'est une association des anciens requis. Alors cette fédération nationale, elle insiste sur le caractère forcé du travail en Allemagne, pour bien montrer que ce ne sont pas des volontaires, ce sont des victimes. Elle met en avant un chiffre qui en fait donc est exagéré, mais elle avance toujours donc le chiffre de 60 000 morts donc en Allemagne. Elle insiste beaucoup sur les trahisons de Vichy à l'égard des travailleurs civils en Allemagne. Les requis qui sont décédés en Allemagne ont leur nom inscrit sur les monuments aux morts puisqu'ils ont été reconnus morts pour la France. Ils ont droit à cette mention. Mais la plupart de ces stèles sont quand même dans des endroits qui sont pas très, très fréquentés parce qu'elles sont dans les cimetières communaux notamment. Donc c'est pas les lieux les plus fréquentés. Donc le souvenir ne peut pas s'ancrer, en fait, hein, de cette manière. Et de toute façon, dans l'opinion, la représentation qui domine à l'égard du requis, Elle est partagée entre deux visions. Soit on est persuadé qu'il est parti en Allemagne se faire de l'argent, voilà. Soit on est persuadé que c'est le gars qui a pas eu le courage de refuser en fait, hein, parce qu'il aurait pu être réfractaire, hein, donc il a pas fait son devoir de patriote. Il y a plutôt matière à l'oublier que à s'intéresser à lui. Ce qui va compliquer. Donc, la construction de cette mémoire, c'est ensuite la longue bataille mémorielle que les anciens requis vont chercher donc à conduire pour obtenir le titre de déporté. Pour construire une mémoire, on sait que, enfin, pour installer une mémoire plutôt dans l'espace public, ça passe souvent par la reconnaissance du statut de victime, bien évidemment. Et les requis ont voulu être reconnus en tant que victimes, mais ça va être très contrarié par cette bataille qu'ils ont cherché donc à conduire pour obtenir le titre de déporté. Force est de reconnaître que dans les semaines qui ont suivi la fin de la guerre, ils étaient désignés par une expression dans laquelle figurait le mot déporté, puisque à la fin de la guerre, on parle des déportés travailleurs, pour les distinguer des déportés concentrationnaires qu'on appelle des déportés politiques. C'est le vocabulaire qu'on utilise. Et d'ailleurs, pendant la guerre, sur les ondes de la BBC, lorsque la France libre donc, évoque le STO, et dans la presse clandestine, on utilise le mot « déportation » pour désigner le STO. Le STO est désigné comme une déportation. Et les requis, eux, en fait, pendant la guerre, eux, ils se désignent plutôt par d'autres termes, en fait. Ils se désignent comme des exilés, des prisonniers sans barreaux, des victimes de guerre. Et à la Libération, le ministère Fresnel, lui, s'intitule ministère des prisonniers déportés et réfugiés. Donc, il y a une espèce de flou quand même sémantique. Et en novembre 1945, une ordonnance donc, du gouvernement accorde la mention « mort pour la France » aux requis qui sont décédés en Allemagne. Et ils sont donc inscrits sous cette mention sur les monuments aux morts. Bon. Donc il y a ce flou sémantique là, dans les mois qui suivent donc, la guerre. Mais la bataille mémorielle va survenir très vite. Dès 1946, les requis du STO font l'objet de soupçons. Lorsque donc ils évoquent leur passé, il faut qu'ils prouvent qu'ils ont bien été en Allemagne parce qu'ils ont été contraints et forcés. Que ce sont bien des gens qui ont obéi sous la contrainte et non pas de manière forcée. Alors la contestation va d'abord émaner des réfractaires et des maquisards parce que les réfractaires et les maquisards veulent que soit établie une distinction entre eux et les requis. Pour eux, les requis, ce sont les lâches qui n'ont pas eu le courage de refuser. Alors qu'eux ont eu ce courage. Ils veulent pas être donc assimilés. Bon. Donc ça, il y a déjà une première contestation qui brouille l'image du requis. Qui est donc, à partir de ce moment-là, c'est le moment où le requis est souvent assimilé, effectivement, à un volontaire. Parce qu'on dit, bon, bah, il n'a pas refusé. Bon, bah, alors c'est comme s'il avait été volontaire. Mmh. Bon. Et puis, très vite, la contestation va provenir des rescapés des camps de concentration. Et à la suite d'une cérémonie commémorative, donc en août 1946, à Compiègne, où les requis ont été désignés comme des déportés du travail, un ancien déporté résistant, qui est moins connu aujourd'hui, mais à l'époque il était très connu, parce qu'en plus c'était un journaliste, et un compagnon de la libération, Rémy Roure, donc déporté, c'est lui qui va lancer l'offensive, dans un article de presse où il dénonce donc ce titre associé aux requis. Et là, c'est le début d'une stratégie de surenchère patriotique de la part de la Fédération nationale des déportés du travail qui va multiplier les argumentaires, alors notamment en utilisant des chiffres qui sont pas du tout avérés sur le plan historique, mais qui sont vus comme pouvant permettre aux requis de conserver ce titre. Donc la Fédération nationale des déportés du travail revendique 10 000 fusillés ou morts dans les camps de concentration. Donc elle dit qu'il y a 10 000 requis qui ont été dans les camps de concentration et qui ont été fusillés, ce qui est très au-dessus du chiffre réel. 80 000 qui seraient morts dans les camps de rééducation par le travail. Elle évoque donc 2 000 maquisards qui en fait étaient des évadés du STO. Mais là aussi, le chiffre n'est pas avéré. Donc vous voyez, il y a une surenchère par le chiffre. Donc on voit très bien qu'en 1946, le principe d'une hiérarchie entre les victimes est posé, est affirmé, et que cette hiérarchie entre les victimes doit s'incarner entre autres par le titre. Et donc à partir de 1948, tous les ministres des anciens combattants, c'est pas forcément le cas au début, mais à partir de 1948, tous les ministres des anciens combattants vont se rallier à l'idée que, effectivement, le titre est un élément distinctif et que ils vont tous de manière plus ou moins déclarée, de manière plus ou moins hostile, ils vont donc effectivement rallier cette opposition au statut de déporté revendiqué par la Fédération nationale des déportés du travail. Alors je ne vais pas reprendre ici tous les épisodes de la longue bataille juridique et législative autour de la question du titre parce que ça nous prendrait beaucoup de temps. Donc il y a une première loi en mai 1951 qui accorde aux requis un statut avec un titre qui est le suivant « Personne contrainte au travail en pays ennemi ». Bon, donc il n'y a pas le mot « déporté ». Les anciens requis sont satisfaits des avantages matériels qui sont consentis par la loi, notamment l'indemnité forfaitaire qui leur est... Alors, c'est pas une pension, hein, c'est une indemnité forfaitaire. Et puis, le fait qu'on reconnaît que les affections ou lésions qu'ils ont contractées en Allemagne sont reconnues comme maladies professionnelles. Donc ça, sur le plan matériel, ils sont satisfaits. Mais ils considèrent qu'il faut continuer la bataille pour le titre, parce qu'ils ne sont pas du tout satisfaits du titre. Et ils considèrent que le combat doit se poursuivre, effectivement, sur le plan moral, pour obtenir le titre de déporté du travail. Et ça, c'est une erreur stratégique parce qu'ils vont s'épuiser dans des opérations de lobbying politique auprès des parlementaires, des ministres, et puis ensuite dans un combat judiciaire qui, en fait, est perdu dès le début. Et donc, au début des années 70, les associations d'anciens déportés qui craignaient que l'opinion se retourne au moment où leur démographie commence à être déclinante parce qu'ils sont de moins en moins nombreux. Donc, pour eux, ça redevient un sujet d'inquiétude. Et donc, ils décident de porter la question devant la justice pour que ça soit définitivement tranché. Donc, il y a une plainte qui est déposée en juillet 1974 devant le tribunal de grande instance de Paris. Et c'est une plainte pour usurpation de titre. Alors la bataille judiciaire va durer 18 ans parce que elle ne sera close qu'en 92 par une décision définitive de la Cour de cassation, mais une grande partie de l'argent et puis du temps de la Fédération nationale des déportés du travail va être englouti dans cette longue bataille judiciaire et la Cour de cassation donne raison donc aux déportés des camps de concentration. Alors ça m'a pas empêché une certaine insoumission, alors qu'il n'est plus tellement visible aujourd'hui, parce qu'il n'y a quasiment aucun requis encore vivant donc aujourd'hui. Et donc, depuis 2008, un décret à l'époque du président Sarkozy, Le titre officiel est « Personne contrainte au travail en pays ennemi, victime du travail forcé en Allemagne nazie ». Bon, on peut dire que c'est...
6: On pouvait faire plus simple.
7: Et donc, la Fédération nationale des déportés du travail ne peut plus s'appeler ainsi. Elle s'appelle Fédération nationale des victimes et rescapés des camps nazis du travail forcé. Bon.
6: Bon.
7: Alors, tout ça, bien sûr, a largement contrarié le travail mémoriel qui aurait pu être investi de manière beaucoup plus positive, en fait. Mais il faut aussi souligner que cette mémoire, il lui est compliqué d'exister parce que pour exister, il faut qu'elle existe à l'ombre de celle de la résistance.
6: Oui.
7: La mémoire des requis, elle est confidentielle aussi en raison des autres mémoires qui viennent, entre guillemets, la concurrencer ou en tout cas qui viennent la recouvrir, en fait. Et en particulier celle de la résistance, parce que celle-ci, évidemment, est vue comme plus valorisante. D'où les débats très complexes sur les liens entre le STO, le réfractariat et la résistance. Parce que si... C'est pour ça que les réfractaires tiennent tant à être vus comme des résistants et que les requis du STO tiennent tant à valoriser un certain nombre de leurs attitudes comme des attitudes résistantes. En fait, pour résumer, la mémoire du travail forcé... Elle a vraiment cherché aussi à exister en établissant un lien entre la résistance et le travail forcé. Le problème, c'est que les historiens montrent bien que ça n'a rien d'automatique. C'est ça le problème. C'est qu'en réalité, ça n'a rien d'automatique. Il y a bien un lien entre le STO et la résistance. Parce que tous les historiens, et Raphaël Spina en particulier, ils sont d'accord pour expliquer que le STO a clairement contribué à renforcer et à transformer la résistance. La résistance est rajeunie parce que les réfractaires qui rejoignent les maquis sont jeunes. Même si on sait qu'il y a d'autres facteurs de rajeunissement, hein, c'est pas, il n'y a pas que ça, mais c'est un facteur. La résistance est devenue aussi plus rurale, parce que le STO a ruralisé la résistance, puisque les ruraux, les agriculteurs en particulier, sont devenus des alliés indispensables de la lutte contre, contre le STO, puisque ce sont eux qui offrent les possibilités de cache et de refuge aux réfractaires. La résistance est devenue plus ouvriériste aussi, puisque un certain nombre de ces réfractaires devenus maquisards sont des ouvriers et parfois donc effectivement des ouvriers qui sont des militants de la cause ouvrière. Donc la résistance porte une plus grande attention à la question ouvrière avec ces renforts de résistants qui sont des militants ouvriers et des réfractaires. Et puis le STO a contribué à diffuser un esprit de résistance au sein de la population, puisque donc refuser le STO, c'est quelque part une forme de résistance, alors une résistance entre guillemets passive. Mais le fait est que cet esprit de résistance au sein de la population, c'est ce qui facilite ensuite l'action de la résistance avec un grand R. Voilà. Alors, est-ce que le réfractaire est forcément un résistant ? Ben, il n'y a pas forcément de lien automatique entre les deux, parce que tous les réfractaires ne sont pas devenus résistants. Ça, c'est plus une légende qu'une réalité. Ceux qui ont fait ce choix, d'ailleurs, ne le faisaient pas forcément uniquement parce qu'ils refusaient le STO. Il pouvait y avoir aussi d'autres motivations. Des gens qui, refusent le STO parce qu'il leur tombe dessus, mais en réalité, ils ont déjà envie d'être résistants. Bon, c'est assez compliqué. Est-ce que le réfractaire est forcément donc un maquisard ? Là aussi, il n'y a rien d'automatique. Selon les départements, entre 5 et 25% des réfractaires ont rejoint le maquis. C'est donc une minorité. Ça fait 30 à 50 000 maquisards pour 200 à 250 000 réfractaires. Il n'y a rien d'automatique entre les deux. Donc, tout réfractaire n'est pas maquisard. Le maquis, c'est un ensemble beaucoup plus divers. Bon. Mais il est vrai que ce qu'on appelle les primo-maquis, les premiers maquis, sont majoritairement constitués effectivement de réfractaires. Le maquis français est bien né du refus du STO, même si après, évidemment, il va se constituer autour de populations qui ne sont pas donc que des réfractaires. Et notamment parce que les fermiers qui hébergeaient des réfractaires, bah, très vite, la résistance se rend compte qu'ils ne peuvent pas en héberger ou en cacher beaucoup plus que deux ou trois à la fois. Donc, il faut bien s'organiser. Le maquis du Vercors, par exemple, il est né à la fin de l'année 42 dans une ferme exploitation forestière qui était donc au départ un refuge pour les réfractaires. Et le fait est que beaucoup de maquis se sont défaits pendant l'hiver 43 parce que la logistique n'était pas suffisante. Mais alors la loi de février 43, qui institue donc la logique de conscription, va jouer un rôle déterminant parce que là, ça va contribuer à la prolifération des maquis. Et c'est d'ailleurs une prolifération qui pose problème au mouvement et au réseau de résistance parce qu'ils n'ont pas les moyens devant cet afflux de les organiser. Et on voit bien d'ailleurs à ce moment-là, entre donc la France libre, Londres et puis les mouvements de résistance intérieure, il y a beaucoup de débats. Parce que les mouvements et les réseaux de résistance expliquent à Londres et à la France libre, bah là, il faut nous donner des moyens. Parce que cet afflux de maquis, il faut qu'on l'organise. Mais dans cet afflux de maquis, il y a effectivement des réfractaires. Et en effet, une dynamique provoquée par la loi de février 43 sur le STO, mais il n'y a pas que des réfractaires.
6: Oui.
7: Voilà. Alors, aujourd'hui, en fait, la mémoire du STO, si elle peut trouver une place dans l'espace public, et ce qui est donc souhaitable, parce que les requis sont des victimes, hein, eh bien, c'est par le travail des historiens que ça est donc souhaitable, parce que les requis sont des victimes, hein. Eh bien, c'est par le travail des historiens que ça va passer.

0: Voilà. Malheureusement, Patrice Arnault aujourd'hui est décédé. Et puis, plus récemment, un ouvrage dont je recommande la lecture parce que c'est un ouvrage donc scientifique. Hein, c'est Raphaël Spinard, donc maître de conférence à Aix-en-Provence, qui en est à l'origine et publié aux éditions Perrin en 2017. Mais c'est un ouvrage qui peut être lu par des non-spécialistes tout autant que par des spécialistes. Et c'est un ouvrage très complet, voilà, notamment sur la place du STO dans l'histoire de la société française pendant l'occupation et depuis donc la fin de la guerre.
1: Eh bien, merci Michael Tautollier. On peut encore espérer que d'autres écrivains ou d'autres historiens se pencheront sur cette page de l'histoire qui a encore beaucoup de choses à nous dévoiler. Merci encore pour cette chronique.
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0: Bonjour à tous, chers auditeurs de Radio Grand Ciel et lecteurs de l'IND Fait l'Actu. Donc, je suis Maëlie, rédactrice en chef de l'IND Fait l'Actu, et nous nous retrouvons aujourd'hui pour la première partie de l'émission sur le changement climatique, donc responsabilité individuelle ou collective. Donc, nous sommes aujourd'hui en présence de Hugo Viel. Donc, pouvez-vous vous présenter, s'il vous plaît ?
1: Oui, bonjour Maëlie. Déjà, merci beaucoup pour l'invitation. Et je m'appelle Hugo Viel, je suis activiste pour la justice climatique depuis presque 8 ans maintenant. J'ai commencé mon engagement pendant mes études en école d'ingénieur et je me suis engagé sur des enjeux très locaux et des enjeux internationaux avec plein de personnes très différentes. Et j'ai la chance de pouvoir continuer à m'engager aujourd'hui à travers mon travail car je suis chargé de campagne dans une ONG internationale qui lutte contre le changement climatique et les énergies fossiles.
0: Et pouvez-vous nous expliquer plus précisément vos actions pour l'environnement ?
1: Alors, moi, j'ai commencé à m'engager sur les enjeux internationaux parce que je me disais que le changement climatique était un enjeu global qui touchait tout le monde et surtout que c'était un enjeu qui, si on ne s'y attaquait pas, allait avoir un impact négatif sur l'ensemble de nos modes de vie, que ce soit notre capacité à produire de la nourriture, que ce soit notre accès à l'eau potable, que ce soit juste des questions de vivre ensemble, vu que quand il y a moins de ressources, bah, on doit un peu parfois se battre pour avoir des ressources. Et donc, qu'est-ce que ça fait à la société ? Et donc, je me suis engagé sur ces enjeux-là au niveau international en me disant, si tout le monde se met autour de la table et trouve une solution, bah voilà, le problème est réglé au niveau international, etc. Et donc, j'ai été à ma première négociation internationale, la COP28, la COP24 à l'époque, qui était en 2018. Et j'ai participé à plusieurs négociations internationales comme ça. Et à la suite de ça, je me suis engagé aussi dans le mouvement des grèves pour le climat qu'il y a eu en 2019, organisé des mobilisations, des marches. Je me suis engagé dans des actions de désobéissance civile, plus récemment contre la major pétrogazière Total Energy, ou encore sur des enjeux locaux, comme sur la lutte contre l'autoroute A154 entre Dreux et Chartres, sur laquelle je m'engage aussi en ce moment.
0: Merci beaucoup pour votre présentation. Pourriez-vous nous dire qu'est-ce que le changement climatique pour vous et qu'est-ce qu'on peut faire pour essayer de le retarder ?
1: Alors, le changement climatique, c'est la concentration de gaz à effet de serre dans l'atmosphère, ce qui crée justement cet effet de serre et donc qui réchauffe la planète. Ce réchauffement de la planète crée des perturbations du climat. Et donc, ces perturbations du climat entraînent des événements extrêmes, que ce soit des ouragans, des typhons, des inondations, des périodes de sécheresse, etc., etc. Et en fait, tous ces impacts-là, aussi bien le réchauffement de la planète que ses conséquences, entraînent des modifications très grandes de nos modes de vie et ont des impacts très forts sur les personnes. Et donc, moi, je me suis engagé sur ce sujet-là pour cette raison, parce que si on ne réduit pas les impacts du changement climatique, et donc si on ne réduit pas le changement climatique, on promet pour nous dans le futur, dans 10, 20, 30 ans, et même parfois dès aujourd'hui pour certaines personnes sur la planète, des conséquences extrêmes qui nous obligeront à modifier de manière très très très rapide et de manière très très importante nos modes de vie, et en général pas pour le meilleur. Et c'est pour ça que moi je m'engage pour réduire les émissions de gaz à effet de serre aujourd'hui pour réduire les impacts plus tard.
0: Et qu'est-ce que nous pouvons à notre échelle faire pour retarder ce changement climatique ?
1: Alors, à notre échelle, hein, le truc génial que je trouve, c'est que quand on dit à notre échelle, cette échelle, elle peut être diverse. On peut parler de l'échelle très individuelle, de moi dans ma vie de tous les jours, qu'est-ce que je peux faire, de l'échelle collective aussi, et de manière générale, à l'échelle de la société, qu'est-ce qu'on peut faire. Moi, c'est vrai que quand je me suis engagé, j'ai commencé à me renseigner sur qu'est-ce que moi je peux faire dans ma vie de tous les jours pour réduire le changement climatique, et je me disais, si tout le monde le fait, c'est génial, parce que là, c'est bon, on n'aura plus de problème. Donc, j'ai regardé, l'action, le changement qui permet d'émettre le moins de gaz à effet de serre, de réduire au maximum, c'est d'arrêter la consommation de viande. Et donc moi, je suis devenu végétarien, ça fait 8 ans que je suis végétarien maintenant, et sans aller jusqu'à supprimer complètement, comme moi, de manger de la viande et du poisson, on peut juste commencer par réduire. Après, il y a la question des transports. aussi qui émettent beaucoup de gaz à effet de serre. Donc essayer de pas trop prendre l'avion, de prendre les transports en commun ou les mobilités douces, donc c'est-à-dire marcher, prendre le vélo, etc. Mais ça, c'est des actions individuelles, hein, et donc que moi, j'essaye de pratiquer au quotidien. Mais je ne suis pas parfait et personne ne l'est. Mais pourtant, il y a une étude qui a été faite il y a quelques années sur l'impact individuel, hein, enfin l'impact sur le changement climatique de nos efforts individuels. Et cette étude qui a été publiée par Carbon 4 disait que si on était parfait, donc si même pas juste devenir végétarien, si on devient vegan, donc on ne consomme plus aucun produit animal, si on arrête de prendre l'avion, si on arrête tout ça, et ben en fait on ne réduit que de 25% nos émissions de gaz à effet de serre. C'est-à-dire qu'il y a encore 75% qui dépendent de la société dans son ensemble, hein, et donc de comment on fait fonctionner notre société. Et donc, à partir de là, les enjeux qu'on a derrière, c'est de faire évoluer la société. Et donc, quand on parle de quelles choses on peut faire à l'échelle individuelle, il y a en effet incarner son discours par des actes, mais il y a aussi le fait de s'engager pour faire évoluer la société. Et aujourd'hui, moi, c'est ce que je fais à travers mes engagements associatifs, mais aussi dans mon travail au quotidien.
0: Merci beaucoup. Et penchons-nous maintenant sur un aspect plus individuel. Donc, les actions individuelles telles que trier ses déchets, donc manger moins de viande, comme vous venez de le dire, est-ce qu'elles peuvent réellement changer les choses à l'échelle plus mondiale ?
1: Je pense que c'est important pour plusieurs raisons. La première, c'est que quand on comprend l'ampleur du changement climatique, eh ben, on ne peut pas rester sans rien faire. Et donc déjà, se mettre en mouvement, se mettre en action, changer son comportement, essayer d'être plus en accord avec ce qu'on ressent et avec ce qu'on pense. Déjà, moi, je trouve que pour sa santé mentale, pour son bien-être, je trouve que c'est déjà très important de pouvoir le faire. Ensuite, la question des choix individuels et des changements individuels pose aussi la question de comment on arrive à avoir de l'influence autour de nous. Et moi, je vois, par exemple, en devenant végétarien, bah, tout le monde me disait au début, bah, c'est n'importe quoi, etc. Mais au fur et à mesure des années, j'ai vu que les gens autour de moi comprenaient de plus en plus pourquoi je le faisais. Et ça a eu une influence autour de moi sans même que je demande aux gens de le faire. Et donc, incarner ce que nous, on pense et on ressent et on a envie de voir dans le monde, ça aide à diffuser cette chose-là. Et comme je l'ai dit avant, le fait de tout changer soi-même, ça va pas changer le monde, mais ça peut commencer à avoir un impact autour de nous et au final impacter les structures de notre modèle de société, que ce soit sur les transports, que ce soit sur l'agriculture, que ce soit sur, tu l'as mentionné, le tri des déchets et autres. Si on se rend tous compte de ça, alors on peut faire des choix collectifs qui, là, auront un impact beaucoup plus fort que nos simples choix individuels.
0: Mais pouvons-nous vraiment parler de choix individuels quand les alternatives écologiques, que ce soit dans les grandes surfaces ou autres, elles sont souvent plus chères et moins accessibles à tout le monde ?
1: Je trouve que c'est une très très bonne question parce que on aimerait pouvoir faire les choses parfaitement et parfois, bah, juste on peut pas. Pourquoi ? Parce que bah, j'ai pas le train qui m'emmène partout ou un bus, j'ai pas forcément toujours des produits bio qui sont plus accessibles que ceux qui ne le sont pas. Et donc ça revient à la question de comment on change ça. Parce que ça, c'est des choix, finalement pas des choix individuels, hein, mais des choix de société, de privilégier des choses qui ne vont pas dans le sens de l'écologie et de lutter contre la crise climatique. Par exemple, à Los Angeles, au début du XXe siècle, il y avait un des plus grands réseaux de tramways du monde. Aujourd'hui, Los Angeles est connu, et notamment il va y avoir les Jeux Olympiques à Los Angeles en 2028. Leur gros problème, c'est de savoir comment ils vont transporter tout le monde, parce que Los Angeles est une ville où on ne peut se déplacer qu'en voiture aujourd'hui. Et donc, il y a eu ce choix de société à un moment qui a été fait, de dire, ben, en fait, on va supprimer les tramways et on va faire du tout voiture. Et donc, aujourd'hui, on est dans cette situation-là où c'est impossible de se déplacer autrement qu'en voiture à Los Angeles. Et donc, il y a plein de bouchons, il y a plein de choses comme ça. Et cet exemple-là, il illustre le fait que c'est des choix collectifs, des choix de société qu'on peut faire. Mais pour ça, il faut s'engager pour les défendre. Et quand on parle, par exemple, du bio, ben aujourd'hui, on a, comme on avait à l'époque à Los Angeles, où on privilégiait le tramway, aujourd'hui, on a des politiques au niveau européen, donc notamment la politique agricole commune, qui privilégie le fait d'avoir des très très grandes exploitations agricoles, donc au nombre d'hectares, plutôt que la qualité de ce qui est mis dessus. Et donc on privilégie le rendement plutôt que la qualité. Et en fait, aujourd'hui, notre modèle agricole dépend de l'argent public. Et donc si l'argent public ne va pas vers les choses qui sont justement plus bio, plus respectueuses de la nature, eh ben forcément, c'est des choses qui seront toujours plus chères parce qu'elles sont moins subventionnées. Et donc ça fait le lien aussi avec beaucoup de mobilisation qu'il y a eu de la part des agriculteurs sur l'accord de libre-échange Mercosur entre l'Union européenne et les pays d'Amérique latine. Tout ça, c'est des enjeux qui sont liés et qui, au final, en effet, se répercutent quand on est dans le supermarché et qu'on doit acheter quelque chose. Et ben là, on a à notre disposition les différents choix de société qu'on a fait. Et donc, c'est pour ça que les choix individuels, hein, si on peut faire le mieux qu'on peut aujourd'hui avec ce qui nous est proposé, ça ne nous empêche pas d'avoir un impact collectif et de faire des choix collectifs derrière pour que les choix individuels qui nous sont offerts changent, évoluent en fonction des besoins et surtout de la société dans laquelle on a envie d'évoluer.
0: Pensez-vous donc que les États doivent contraindre davantage avec, par exemple, des taxes, des interdictions, etc., même si cela limite certaines de nos libertés ?
1: Alors, il y a eu un papier scientifique qui a été publié l'année dernière, je crois, qui faisait un peu l'état des lieux de tout ce qui avait été fait dans les grands pays du monde sur la question des politiques publiques liées au changement climatique. Et justement, ils essayaient de répondre à cette question. Est-ce qu'il vaut mieux contraindre ou est-ce qu'il vaut mieux inciter ? Et dans ce papier, en fait, on disait il n'y a pas une réponse. Et comme dans tous les problèmes complexes, il faut approcher la chose de manière un peu complexe aussi. Et donc, leur réponse était de dire il y a des choses sur lesquelles inciter aura beaucoup plus d'effet que de contraindre, mais il y a d'autres sujets sur lesquels contraindre, en fait, sera la seule manière de faire évoluer les choses. Par exemple, si on veut changer nos modèles de déplacement. Là, on aura deux choses. On aura une première chose qui sera de contraindre, donc c'est-à-dire comment on arrête d'utiliser la voiture pour tous les déplacements, parce qu'aujourd'hui, la longueur du déplacement moyen en voiture est inférieure à 5 km. C'est-à-dire que les gens utilisent leur voiture pour faire moins de 5 km en moyenne sur leur déplacement. Et comment on contraint le fait que, par exemple, je ne sais pas si c'est ça qu'il faut faire, mais que tous les déplacements de moins de 5 km ne se fassent pas en voiture. Mais comment en même temps on incite ? Parce que, je ne peux plus utiliser ma voiture, mais il n'y a qu'une autoroute qui passe pour aller d'un point A au point B. Et comment, pour inciter, déjà, on peut proposer des vélos. Donc la municipalité peut proposer des vélos en libre accès pour se déplacer, mais aussi la question des pistes cyclables. Ma mère, elle vit à Dreux, elle vit dans un petit village à la campagne et elle travaille à l'hôpital. C'est à peu près 5 km, 5-6 km. Elle s'est acheté un vélo électrique, sauf qu'elle ne l'utilise pas beaucoup parce que la route est très dangereuse pour aller jusque dans la ville. Et donc, pour inciter les déplacements en vélo, est-ce que construire des pistes cyclables pourrait justement inciter ? Et donc ça, c'est des exemples de comment, en réfléchissant un petit peu et sans dire il faut être très autoritaire, il faut tout contraindre, il faut que on oblige tout le monde à respecter les règles, comment on peut juste aussi se dire c'est pas juste des contraintes, mais c'est aussi des opportunités de faire évoluer des comportements et comment on peut inciter à ces changements de comportement, qui, en fait, pour la plupart, sont meilleurs pour la santé, sont meilleurs pour nos capacités cognitives et sont meilleurs tout simplement aussi pour la planète et l'environnement.
0: Merci beaucoup pour toutes vos réponses et votre participation à cette émission.
1: Et merci beaucoup, Maëlie, pour l'invitation.

0: Chers auditeurs, auditrices de Radio Canciel, bonjour. Je suis Claire Levassor, enseignante responsable de publication de l'IND Félactu. Et pour cette deuxième partie des débats de l'IND Félactu, j'accueille Rémi, membre du club journal et aussi de la Green Team.
1: Bonjour.
0: Ainsi qu'Inès, qui a rejoint récemment le club journal.
2: Bonjour.
0: Tout d'abord, Rémi, est-ce que tu peux présenter en quelques mots la Green Team ?
1: La Green Team, c'est des élèves de première, de terminale et de seconde, ainsi que quelques professeurs volontaires qui se proposent pour rendre le lycée plus vert. En ce moment, on est répartis en trois groupes différents. Un groupe s'occupe des fleurs pour refleurir le lycée. Un s'occupe des chauves-souris parce que il y a beaucoup de chauves-souris dans la région, donc on s'occupe de les héberger.
0: Parce qu'elles sont protégées, en fait.
1: Oui,
0: ouais, elles sont menacées, c'est une espèce menacée.
1: Et le troisième s'occupe des pâturages à abeilles.
0: Et je crois aussi qu'il y a des actions solidaires, parce que dans le développement durable, il n'y a pas que l'écologie, il y a aussi tout ce qui concerne les liens entre les gens et l'aide aux plus démunis. Est-ce que vous avez fait des choses, genre collecte ?
1: Oui, on a fait des collectes de manuels pour des élèves de la République démocratique du Congo, des manuels d'anglais. Et on va peut-être organiser une collecte de calculatrices qui marchent à l'énergie solaire pour les envoyer au Kenya.
0: Merci Rémi. Alors pour ce débat sur le changement climatique, nous allons tâcher de répondre à la question réchauffement climatique, responsabilité individuelle ou collective. Donc tout d'abord, est-ce que pour vous les petits gestes du quotidien, tri, transport, alimentation, ont un réel impact sur le climat ? Qu'est-ce que tu en penses, Inès ?
2: Alors moi je pense qu'effectivement les petits gestes c'est vraiment ce qui peut faire changer les choses. Déjà c'est un comportement individuel et c'est quelque chose à vraiment prendre en compte. Chacun de nous on a un impact sur le climat et on est capable de le faire changer. Je pense que le plus significatif que vous avez cité c'est l'alimentation. L'alimentation c'est vraiment la base, c'est ce qui fait pour nos sols mais aussi pour nous, pour notre futur. Et donc préserver ça c'est vraiment très important. Je pense que par exemple choisir des aliments bio quand on peut, essayer une agriculture raisonnée, c'est vraiment des gestes qui sont importants pour le climat et qui vont permettre au fur et à mesure de tendre vers peut-être une meilleure agriculture et prendre aussi soin de soi et de sa santé.
0: Et est-ce que, par exemple, toi, Rémi, tu fais des petits gestes comme ça, écologiques au quotidien, pour avoir un impact sur le climat ?
1: Oui. Chez moi, quand j'ai accès à la technologie comme les ordinateurs, le téléphone, tout ça, je me limite au minimum au maximum, pardon. Et je choisis les activités comme la lecture, je joue dehors dans mon jardin, mais j'utilise la technologie que quand j'en ai réellement besoin pour le travail de classe, voilà.
0: Et toi, Inès, est-ce qu'il y a des petits gestes que tu fais au quotidien ?
2: Oui, alors par exemple, c'est un geste qui est un peu plus régulier, mais le tri sélectif, je pense que c'est nécessaire. On doit tous pouvoir le faire chez nous. Et également, j'utilise pas mal la seconde main. Je trouve que pouvoir redonner une seconde vie à nos objets, que ce soit qu'on ne s'en sert plus ou acheter ceux des autres, c'est un petit geste, mais qui au final produit de grands effets. Ça évite de reproduire un produit qui existe déjà et dont on peut avoir une utilité tout à fait correcte, même s'il est de seconde main.
0: Et en ce qui concerne l'alimentation, est-ce que vous avez réduit votre consommation de viande pour réduire le réchauffement climatique, par exemple, toi, Rémi ?
1: Non, pas vraiment, parce que j'aime énormément la viande, comme beaucoup de gens en France et dans le monde. C'est quand on nous demande de réduire notre consommation de viande pour favoriser le développement durable. Moi, je suis très pour, réduire, mais pas la stopper, parce que quand je vois de la viande dans mon assiette, je suis quand même assez content et ça fait plaisir de manger autre chose que toujours des féculents ou des légumes, même si c'est très bon.
0: Et toi, Inès ?
2: Alors moi, je suis assez d'accord avec Rémi. Je pense qu'il ne faut pas forcément se priver, mais effectivement, il faut peut-être essayer de consommer mieux, comme on l'a déjà évoqué, mais aussi peut-être consommer des plus petites quantités. Et moi, je sais qu'avec ma maman, on fait attention à diversifier et à éviter de manger de la viande plusieurs jours de suite avec, pourquoi pas, une autre protéine ou même une autre alternative végétarienne, par exemple.
0: Et on n'a pas parlé des transports. Est-ce que vous seriez prêt à renoncer, par exemple, à prendre l'avion pour aller en vacances, pour mettre plus de temps pour aller à votre destination, pour justement ne pas trop impacter sur le réchauffement climatique? Qu'est-ce que tu en penses, Rémi?
1: Alors moi, personnellement, je pars quasiment jamais en vacances. Donc la question ne s'impose pas vraiment pour moi. Mais les fois où j'ai pu prendre l'avion, c'était très très compliqué de pas prendre l'avion. Par exemple, quand j'étais petit, mon papa travaillait à l'étranger, en Guyane. Et on était obligé de venir avec lui. De Paris à Cayenne, c'est un peu compliqué de pas y aller. Faire d'abord la voiture, le train, puis le bateau. Ensuite, arriver, il faut encore le trajet. Et vu qu'on était petit, c'est quand même super long, difficile à gérer et tout ça. Donc l'avion, là, était la seule solution, entre guillemets, potable. Mais une fois, je suis allée en Angleterre, j'ai pris à l'aller l'avion, mais au retour, j'ai pris l'Eurostar.
0: Voilà, et alors donc ça fait deux fois l'avion en plusieurs années, donc je pense que tu n'as pas une trop grosse empreinte carbone. Je pense que c'est bien, c'est vertueux. Et toi, Inès?
2: C'est vrai que je suis d'accord, des fois dans des situations c'est compliqué de toujours favoriser un moyen de transport plus vert. Après, je pense qu'à partir du moyen, on a la solution, par exemple pour aller en Angleterre, utiliser le train, ça reste quand même des modèles qui sont plus viables pour nous tous. Donc je pense qu'il faut essayer de limiter notre impact. Après, pas forcément s'interdire tout plaisir, mais peut-être faire en sorte que quand on a la possibilité de faire autrement, le faire, justement.
0: Et alors, toujours dans le domaine des transports, est-ce que vous privilégiez les transports en commun avec votre famille? Parce que j'imagine que vous n'avez peut-être pas encore le permis. Et est-ce que vous préférez le transport en commun ou le vélo plutôt que le déplacement en voiture? Comment est-ce que vous vous déplacez au quotidien?
1: Le matin, pour aller au lycée avec mes frères, on prend le bus. Le matin et soir, tous les jours. Mais avec ma famille, vu qu'on est beaucoup, on est 9 avec les parents, c'est assez compliqué de partir en vélo, chacun en virée d'un côté du village. Donc on a 9 places et c'est la voiture, donc ça consomme beaucoup et pour la planète aussi. Mais du coup, on part pas souvent au week-end et quand on y va, c'est toujours exceptionnel et super sympa.
0: Et toi, Inès?
2: Alors moi, je suis un peu dans la même situation. Alors on n'est pas beaucoup, mais j'habite très loin, malheureusement, des infrastructures de transport public. Donc j'ai pas trop le choix de prendre la voiture. Mais c'est vrai qu'on essaye toujours de faire des balades en vélo quand c'est possible, etc. Mais après, je pense que justement, ça rejoint une autre question. Peut-être que l'État pourrait essayer de développer plus ces infrastructures. Moi, par exemple, je sais que où j'habite, il n'y a pas de bus à côté de chez moi. Sinon, on doit marcher 3 km. Donc il faudrait essayer de développer peut-être plus ça dans les campagnes, parce que c'est assez facile pour les grandes villes. Mais c'est vrai que quand on habite un petit peu hors agglomération, ça peut vite être compliqué.
0: Effectivement, là, on aborde un peu le deuxième aspect du débat, c'est la responsabilité collective. Tu as parlé un petit peu de la part de l'État qui doit aussi créer des infrastructures. Est-ce qu'il est juste de demander aux citoyens de faire des efforts alors que certaines entreprises, qui sont aussi des collectivités, polluent beaucoup? Qu'est-ce que tu en penses, Inès?
2: C'est vrai que ça peut paraître un peu dérisoire et se dire que c'est pas notre petit effort personnel qui va changer les choses quand on voit des grandes multinationales qui n'en ont pas forcément prête beaucoup d'attention en tout cas à l'écologie, mais pourtant c'est en prenant tous conscience de ces petites actions, c'est en agissant tous qu'au final on finit par changer les mentalités. C'est sûr que ça semble facile de demander des efforts aux grosses multinationales, mais on peut aussi nous aussi en faire de notre côté, et si chacun, tout le monde y met un petit peu du sien, je pense qu'on peut arriver tous ensemble à construire quelque chose.
0: Est-ce que tu as une idée là-dessus, toi, Rémi? Qu'est-ce que tu en penses?
1: Je suis plutôt d'accord avec Inès, mais malheureusement, la plupart des personnes en France se disent c'est pas tout seul que je vais changer l'écologie du monde. Et si tout le monde se dit ça, c'est sûr qu'on va jamais y arriver. Donc, comme l'idée rejoint Inès, il faut que tout le monde soit un groupe et pas tout seul pour qu'on y arrive.
0: Et pour les décisions collectives, est-ce que vous pensez qu'on devrait interdire certains produits ou comportements polluants?
2: Ah oui, je pense par exemple, je pense notamment aux pesticides, ça a fait le sujet de l'actualité récemment. Je pense que c'est quelque chose qu'on doit absolument interdire, parce que malheureusement c'est quelque chose qu'on consomme tous, mais qui va aussi dans les sols, pour les animaux. En fait, ça ne concerne pas que nous, humains, mais tout l'écosystème qu'il y a autour de nous. Donc je pense que ça le fragilise, et ça, effectivement, il faut prendre des décisions, des sanctions efficaces en fait.
0: Et toi, Rémi, qu'en penses-tu?
1: Tous les produits qu'on produit en grande quantité, énorme quantité, comme tout ce qui est industriel, donc les yaourts, tout ce qui est dans les magasins, et à la fin de la journée, ils sont périmés, ils sont consommés à moitié parce que les gens ils les ouvrent dans les magasins, et du coup, c'est gâché, quoi. Et si on en produisait un petit peu moins, il y en aurait sûrement quelques-uns qui seraient qu'on aurait pu, mais au moins, il n'y en a pas en trop.
0: D'accord. Et que pensez-vous de la responsabilité des jeunes? Est-ce que vous pensez que les jeunes ont plus de responsabilités que les générations précédentes?
2: Forcément, on a plus de responsabilités parce que ça s'agit de notre avenir, hein, pour nous tous, et ça s'agit aussi de l'avenir de nos enfants. Donc je pense qu'on a une responsabilité plus grande. Après, je pense qu'on a aussi plus d'informations, on a plus conscience de ce qui se passe et on a plus d'outils pour agir. Donc je pense que oui, on a une responsabilité, mais on doit aussi agir avec nos aînés de façon à pouvoir tous ensemble trouver des solutions qui aujourd'hui sont possibles.
0: Et est-ce que tu préfères changer tes habitudes toi-même ou que l'État t'impose des règles? Comment tu te situes?
2: Alors je pense que l'État effectivement peut aider, inciter à certains bons comportements et des comportements vertueux. Après, je pense que c'est aussi à chacun de prendre en compte sa responsabilité personnelle et s'impliquer dedans. Donc l'État peut aider, mais je pense que c'est aussi surtout à chacun de faire son chemin vers ça.
0: Et toi, Rémi?
1: Oui, exactement comme Inès, l'État peut nous aider en nous disant qu'il faudrait faire ça ou ça, et si vraiment personne le fait, il faut le faire obligatoirement, mais c'est chacun de décider de le faire de soi-même. Donc forcément, c'est à nous de décider, nous qui devons prendre les décisions qui vont changer l'avenir, notre avenir et celui des générations futures.
0: Alors, si je résume un petit peu cet échange, vous êtes conscient que vous pouvez agir quand même sur le réchauffement climatique, mais qu'on a besoin aussi de règles et de structures, que la collectivité doit prendre certaines décisions aussi, et que donc on a besoin des deux, de l'action individuelle et de l'action collective. Moi, je vous remercie tous les deux, et puis je remercie également Maëlie qui a eu un empêchement de dernière minute, mais qui nous a transmis ses questions de façon à ce que nous puissions quand même débattre sur le sujet. Chers auditeurs, nous allons maintenant nous quitter en écoutant la suite de Get Up, Stand Up, interprétée par Bob Marley, musique choisie par Maëlie. À bientôt !

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0: Cinémag sur Radio Grand Ciel, une émission de l'option cinéma du lycée Rotrou de Dreux, proposée par
1: Sandrine Cornu,
2: Christelle Vaudev
0: et Thierry Méranger. Bonjour à toutes et à tous, aujourd'hui un nouveau numéro de Cinémag avec l'option cinéma du lycée Rotrou et un certain nombre d'élèves que je laisse d'abord se présenter.
3: Bonjour, je suis Maëlys en première.
4: Bonjour, je suis Jaina en seconde cinéma.
5: Bonjour, moi je suis Maxence en seconde 6.
0: Très bien. Alors, nous allons parler d'un film que nous avons vu tout récemment, c'est-à-dire mardi 5 mai, c'était à 19h30 à Ciné-Centre. C'est un film d'Antoine Chevrolier qui s'appelle La Pampa. Il n'avait pas encore été montré à Dreux et il a été montré dans le cadre de Cinéclic. Alors, c'est une séance qui a plutôt bien fonctionné. Il y avait à peu près 200 personnes. La salle était vraiment très, très pleine. Et puis, nous avions l'événement, c'était le fait d'accueillir un invité qui était l'acteur Damien Bonnard, grand acteur du cinéma français, on reviendra peut-être sur lui un petit peu tout à l'heure, qui a un rôle assez saisissant, c'est pas un premier rôle, pour une fois ce sont les adultes qui ont des rôles d'arrière-plan dans le film, ce qui est aussi un centre d'intérêt du film. Damien était là pour parler du film, de son lien avec le réalisateur Antoine Chevrolier, la façon dont le film a été tourné. Alors peut-être qui a envie déjà de nous dire un petit peu de quoi il s'agit dans le film, ce que raconte l'histoire du film tout simplement.
3: C'est un film qui raconte l'histoire, c'est sur une amitié, mais il parle aussi d'une relation amoureuse, d'une relation paternelle. C'est un film que moi j'ai trouvé très sensible et très beau.
0: Alors peut-être dire à nos auditeurs, ceux qui n'ont pas vu le film et qu'on peut toujours récupérer sur des plateformes ou en DVD ou en Blu-ray, dans quel milieu ça se passe ? Parce que finalement c'est un milieu très très particulier.
3: C'est un milieu adolescent.
0: Et leurs loisirs ?
3: Dans le milieu de la motocross.
0: Ouais.
3: Qui est un milieu plutôt masculin, comme disait Damien hier.
0: Donc il y a beaucoup d'hommes dans ce film.
3: Oui. Oui, c'est vrai qu'il y a très peu de femmes dans le film. Mais,
0: Alors qu'est-ce qui vous a plu particulièrement dans la relation de ces personnages, que ce soit d'ailleurs, il y a les jeunes et puis il y a aussi les adultes, il y a quand même des interactions entre eux. Qu'est-ce qui vous a le plus plu ?
4: Moi, ce qui m'a beaucoup plu, c'est le fait qu'on montre, vu que moi, je suis une fille, je sais pas comment on voit l'amitié entre garçons. Du coup, voir l'amitié entre garçons et comment l'amitié était forte entre eux, ça, c'était pas juste, ils sont potes comme ça. Et du coup, je trouve que c'était vraiment bien fait et bien interprété par les acteurs.
0: Des acteurs qui, au moins pour l'un d'entre eux, celui qui interprète Jojo, qui s'appelle Amaury Fouché, est quelqu'un qui n'avait pas tourné pour le cinéma. Donc ils sont quand même, ce sont des gens qu'on découvre et donc il y a leur naturel aussi qui dépend aussi du fait que, ils sont comme on est finalement dans la vie. Enfin, en tout cas. À la base, puisque bien entendu leurs personnages diffèrent de ce qu'ils sont dans la réalité. Alors on a quand même un garçon qui va nous en parler aussi.
5: Oui, moi j'ai plutôt bien aimé. J'ai trouvé que je m'identifiais beaucoup aux personnages principaux et voir une amitié si forte entre les deux. Ils ont un tatouage en commun, c'est impressionnant vraiment. Même moi j'ai jamais eu une amitié comme ça. Et c'est impressionnant.
0: Alors, ce qu'on peut peut-être dire, sans dévoiler trop de l'intrigue, parce qu'il y a quand même des choses, des rebondissements, des dévoilements, c'est que c'est quand même un petit peu une tragédie. En tout cas, peut-être pas jusqu'au bout, mais enfin, il y a quelque chose de tragique dans le film. Comment vous l'avez ressenti, vous, ce film, d'un point de vue émotionnel ?
3: C'est un film dramatique, moi qui m'a... En fait, c'est un film dont on ressort grandi, je trouve. J'ai trouvé que on le voit d'un œil. Enfin, je pense que si on le voit plus tard, une seconde fois, il grandit et c'est un film qui cogite et qui nous laisse pas indifférent, c'est pas possible. de tout ce qui se passe pour des adolescents. Ils vivent beaucoup de choses pour leur âge et c'est un drame, mais pas qui finit bien en même temps. Enfin, c'est un petit mélange.
4: Moi, ce film m'a vraiment, vraiment bouleversée pour le coup. J'avais jamais vraiment ressenti ça pendant un film. Il m'a vraiment transportée et en fait, ça m'a vraiment fait réfléchir à ce que les autres pouvaient ressentir face même à tout ce qui se passe pendant l'adolescence. Et oui, ça m'a grandi aussi.
5: Moi, ça m'a un peu bouleversé, mais j'avais aussi ce sentiment de vengeance, comme si le personnage principal, celui qui a perdu son père, il perd son meilleur ami. Bah, j'ai plus senti que comme s'il voulait se venger. Et j'aurais bien aimé que ça se passe en soi, qui montre ce que l'homme a fait, parce que c'est de sa faute. Il a montré les vidéos, tout ça. C'est
0: On va pas trop en dire, hein, non plus, on veut pas. Mais effectivement, il y a une forme de culpabilité, on va dire, hein, du personnage. Et vous auriez aimé que ça aille plus loin, qu'il y ait une sorte, que les choses qui, oui, que le personnage soit vengé, c'est ça?
5: Bah, en fait, quand il y a une suite, je trouvais ça plus intéressant de dévoiler tout ce qui s'est passé.
0: D'accord. Alors, parmi les thèmes du film, on ne peut pas effectivement trop en dire, mais il y a la question de l'amitié, il y a les rapports quand même entre parents et enfants, qui sont quand même traités de façon très très forte. Enfin, je veux dire, c'est la relation notamment entre Jojo et son père, interprété donc par Damien Bonnard, grand acteur français, celui qui a été le rôle principal des Misérables de la Gili il y a quelques années. Donc vraiment une étape dans le cinéma français. Donc le lien entre, qu'est-ce qu'on peut dire sur ce lien entre le père et le fils? Vous avez envie de vous exprimer là-dessus?
3: Il est compliqué comme lien parce que il se le montre pas, mais il y a beaucoup d'amour entre le père et le fils, mais aussi une vraie pression par rapport au domaine de la motocross. C'est spécial parce qu'on en veut au père et en même temps il y a des regrets et il porte quand même un peu d'amour à son fils. C'est une relation compliquée.
0: Oui, parce que il y a deux choses. Il y a le fait que le père est aussi en quelque sorte l'entraîneur de son fils. Donc déjà, il veut des parents qui poussent leurs enfants sur la voie du sport. C'est quand même quelque chose qu'on connaît, ça. Enfin, presque, j'ai presque envie de dire qu'on voit ça tous les jours. On connaît au moins une personne ou deux dans notre entourage qui fonctionne comme ça. Il y a ça aussi. Et puis de l'autre côté, le père, il a autre chose qui est pas très, on va dire très positif, c'est que c'est pas un sommet de tolérance, le père. Non? Je pense qu'on peut le dire parce que c'est un des thèmes du film. Il y a quand même cette question de l'homosexualité, qui n'est d'ailleurs pas, il faut le dire pour ceux qui n'ont pas vu le film, c'est pas l'homosexualité entre les deux jeunes héros.
3: Non.
0: Là aussi, c'est quelque chose d'assez original dans le film. Comment vous voyez-vous cette thématique-là? Comment est-ce que vous trouvez que Antoine Chevrollier l'a traitée de façon intéressante?
5: Il l'a plutôt bien traité parce qu'on voit vraiment que c'est bien exploré. Il y a cette entraide avec son meilleur ami, du coup. Et il y a cette incompréhension des autres, ces insultes de tous les autres qui ne comprennent pas, qui trouvent ça différent. Parce que c'est pas vraiment pas commun pour eux.
0: Y compris insultes de la part des jeunes.
5: Oui.
0: C'est pas seulement les adultes qui se mettent à critiquer, en fait.
5: En fait, je pense que le fait qu'ils l'apprennent subitement comme ça, son père, c'est peut-être cette incompréhension, il n'a pas eu le temps de prendre de recul. Et du coup, c'était ça qui lui a fait un petit déclic, et il a fait ça va pas. Il s'énerve direct.
0: Est-ce qu'il y a une scène qui vous frappe dans les rapports entre le père et le fils, qui vous reste en mémoire?
5: Pas spécialement dans les rapports, mais plus au moment où Jojo va confronter son père après qu'il ait quitté le personnage principal, qu'il est rentré avec sa moto et que le père est venu et qui lui dit: tu oses ramener ta gueule de PD ici? Et qui brûle sa moto, ça m'a un peu choqué. Je trouve que ça devait être très dur pour l'acteur, parce qu'il l'a dit lui-même, que c'était très dur de jouer ce rôle-là, alors que c'est de base, il n'est pas comme ça.
0: Bien sûr.
5: Ça devait être vraiment très dur.
0: Eh oui. D'autres scènes qui vous ont marqué dans le film, d'autres émotions qui
3: Moi,
0: vous ont parcouru?
3: c'est pas justement entre Jojo et son père, mais entre Willy et le père de Jojo. Quand, bah, sur la fin, quand il s'adresse à Willy, en fait, y a vraiment une sensation de regret de ce qu'il a pas pu dire à son fils, les gestes qu'il a pas pu avoir envers son fils, tout ça, et qu'il reproduit sur le meilleur ami de son fils. C'est quelque chose. Enfin, je sais que la scène où ils sont dans la chambre de Jojo m'a beaucoup marqué. Alors que c'est pas grand-chose, mais celle-là m'a marqué.
0: Oui, c'est quand même un sommet d'émotion, je suis vraiment
3: Oui.
0: d'accord. Donc oui, effectivement, bah, bien sûr, il y a quelque chose à dire au niveau des liens qui unissent ces personnages. Et puis, il y a quand même une interprétation, vous l'avez souligné, qui est quand même assez formidable. Moi, je ne sais pas, chacun a son personnage préféré dans l'histoire. Je ne sais pas pour vous si c'est plutôt le personnage de Willy ou celui de Jojo qui vous émeut. Parce que finalement, à la fin, on ne suit plus que le personnage de Willy, bien
5: Ouais.
0: sûr.
5: Mais j'ai pas très bien compris juste l'histoire entre une certaine personne et Willy, la fille, je sais plus comment elle s'appelle.
0: Ah, ça, bah, celle qui est sa petite amie.
5: En
0: Oui.
5: fait, on sait pas si c'est sa petite amie.
0: Ça s'en approche beaucoup, en tout cas.
5: Ils étaient à deux doigts de faire des choses, mais quand même, on sait pas, c'est pas précis.
0: Oui,
5: On a
0: vous
5: ces petits
0: savez.
5: doutes, ces petites incompréhensions.
0: Ben, je sais pas, peut-être que dans la vie comme ça, il y a quelquefois des relations qui restent comme ça, dans une sorte de flou, et voilà, les choses sont pas toujours aussi tranchées. Puis peut-être chacun va vivre sa vie après. Très bien. Donc un film que vous avez envie de recommander, bien sûr. Voilà. Donc il y a des rediffusions, notamment celle de dimanche à Ciné-Centre. Donc voilà, si vous n'avez pas vu La Pampa, allez voir La Pampa. Vraiment un film français très beau et important de ces dernières années d'Antoine Chevrollier avec Damien Bonnard parmi les acteurs les plus connus. Voilà. Tout ça pour dire aussi que ben, il nous reste encore deux séances Cinéclic ensuite. Voilà, nous vous conseillons le mardi 26 mai à Ciné-Centre, un film de Patrice Chéreau. Alors qui date un peu, hein, c'est un film qui a presque 30 ans. Ceux qui m'aiment prendront le train avec une distribution juste incroyable. Film de Patrice Chéreau, donc grand dramaturge, grand metteur en scène de théâtre et grand cinéaste aussi. Donc venez voir ce film en présence de Thierry Dopéretti, qui est lui-même réalisateur, qui était un des acteurs du film. Ça, c'est le 26 mai. Et puis, nous aurons la fin, la clôture de la saison, le mardi 9 juin, avec The Fall de Tarsem, qui est voilà, un film. C'est un grand film peu montré, on va dire. Donc, je pense que ce sera une bonne surprise pour la plupart des spectateurs. Et évidemment, nous vous donnons rendez-vous à ce moment-là, le mardi 9 juin. Merci à toutes et à tous pour ce nouvel épisode de nos aventures cinématographiques. Et termine en musique, comme d'habitude, avec Alain Souchon. C'était dans le film, ça s'appelle L'amour à la machine.
4: Merci.
0: Merci.
5: Merci beaucoup.

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1: Regina Coeli, place Saint-Pierre hier, s'arrêtant sur les paroles de Jésus lors de la scène dans l'évangile de Jean. Le pape est revenu sur l'amour révélé par le Christ au monde. Léon XIV qui a également appelé à prier pour les populations du Sahel meurtries par de nouvelles attaques terroristes. On y revient juste après les titres. Pas de sortie de crise au Moyen-Orient. Donald Trump rejette la réponse de l'Iran aux propositions américaines et fait ainsi bondir les prix du pétrole. Vladimir Poutine souhaite confier la médiation du conflit à l'Ukraine à l'ancien chancelier allemand. Ami du président russe, Berlin s'y oppose. Correspondance à suivre. Aux Canaries, le débarquement du MV Ondieu se poursuit ce lundi après la détection d'un foyer d'antivirus. Un passager américain a été testé positif. Et puis l'œuvre d'Orient célèbre 170 ans d'action au service des communautés religieuses orientales. À cette occasion, coup de projecteur dans notre dossier sur la réalité syrienne où la présence chrétienne est en déclin avec le frère marianiste Georges Sabé à Alep.
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1: Bonjour à tous. En ce sixième dimanche de Pâques, le pape a récité la prière mariale du Regina Coeli devant 25 000 fidèles réunis hier sur la place Saint-Pierre. Léon XIV s'est arrêté sur les paroles du Christ relatées dans l'évangile de Jean quand Jésus parle à ses disciples lors de la scène et prononce ces mots « Si vous m'aimez, vous observerez mes commandements ». Un amour inconditionnel qui nous permet de recevoir la promesse de l'Esprit Saint, a-t-il expliqué, le compte-rendu signé Olivier Bonnel.
3: L'affirmation du Christ nous libère d'un malentendu, à savoir l'idée que nous sommes aimés si nous observons des commandements. Notre justice serait alors une condition de l'amour de Dieu, a expliqué le pape, soulignant qu'au contraire, cet amour est la condition de notre justice. Si nous reconnaissons ses paroles et son amour pour nous, a poursuivi le souverain pontife, les paroles de Jésus sont donc une invitation à la relation et non un chantage ou une suspension incertaine. Quand Jésus exhorte de nous aimer les uns les autres comme il nous a aimés, c'est l'amour de Jésus.

0: qui fait naître en nous l'amour, a-t-il développé. Le Christ lui-même est le critère, la norme de l'amour véritable, celui qui est fidèle pour toujours, pur et inconditionnel. En s'adressant à ses disciples, Jésus leur promet aussi le paraclet, l'esprit de vérité, un avocat et défenseur. C'est un don que le monde ne peut recevoir tant qu'il s'obstine dans le mal qui opprime le pauvre, exclut le faible, tue l'innocent, a encore expliqué Léon XIV. Celui, en revanche, qui répond à l'amour que Jésus porte à tous, trouve dans l'Esprit Saint un allié qui ne faillit jamais. Fort de cet esprit, nous pouvons alors témoigner de Dieu qui est amour, et le pape d'en expliquer le sens, un mot qui ne désigne pas une idée de l'esprit humain, mais bien la réalité de la vie divine, par laquelle toutes choses ont été créées à partir du néant et rachetées de la mort.
1: Olivier Bonnel, après avoir récité la prière mariale depuis la fenêtre des appartements pontificaux, le pape a tourné son regard vers les pays du Sahel, plongés dans l'insécurité, avec une pensée particulière pour le Tchad et le Mali. Les deux pays ont été frappés ces derniers jours par des attaques terroristes. À l'ouest du Tchad, dans la province du Lac, l'état d'urgence a été décrété depuis jeudi dernier pour une durée de 20 jours. Deux attaques menées par Boko Haram ont fait au moins 26 morts dans les rangs de l'armée. Toujours pas de sortie de crise crédible en Iran, 2 mois et demi après le début de l'offensive israélo-américaine. Si les médiateurs pakistanais s'étaient montrés optimistes en fin de semaine dernière, ni Washington ni Téhéran ne semblent finalement prêts au compromis. Donald Trump a sèchement rejeté la réponse iranienne aux propositions américaines pour mettre fin à la guerre. La perspective d'une réouverture rapide du détroit d'Ormuz s'éloigne encore, et avec elle la reprise de son trafic pétrolier. Ce matin, Cécile Mérieux, les prix du pétrole sont repartis à la hausse.
2: Oui, après des jours d'attente, l'Iran a finalement annoncé hier avoir répondu au plan américain. Selon la télévision publique iranienne, la réponse de Téhéran est axée sur la fin de la guerre sur tous les fronts, en particulier au Liban, et sur la garantie de la sécurité de la navigation maritime. Des premières étapes nécessaires avant de traiter en second lieu de la question nucléaire, intégrée au programme des discussions sans aucun autre détail pour le moment. Mais d'après le Wall Street Journal, Téhéran serait prêt à diluer une partie de son uranium enrichi et a envoyé le reste dans un pays tiers. La question nucléaire paralyse depuis le début ces discussions et Téhéran joue la montre sur ce dossier qui laisse entrevoir des divergences entre Donald Trump et Benjamin Netanyahou. Pour le premier ministre israélien, le démantèlement des équipements nucléaires iraniens est prioritaire et doit être discuté dès les premières phases de négociation. Pour Donald Trump, on finira par le récupérer, la question est décisive, mais paraît être effectivement traitée après l'arrêt des hostilités. Dans une interview diffusée hier, le locataire de la Maison Blanche a déclaré qu'on finira par récupérer l'uranium d'un ton très assuré, peu avant qu'il ne s'emporte sur son réseau social, jugeant inacceptable la réponse de l'Iran aux propositions américaines.
1: Merci Cécile Mérieux. Et le Royaume-Uni et la France qui s'activent de leur côté pour mettre sur pied une coalition internationale visant à sécuriser le détroit après un règlement du conflit. Les ministres de la Défense des deux pays coprésideront demain une réunion en visioconférence avec une quarantaine d'autres pays. Sur la ligne de front ukrainienne, Kiev et Moscou s'accusent mutuellement d'attaques contre des civils, et ce malgré le cessez-le-feu débuté samedi, trêve obtenue par les États-Unis sans réelles conséquences sur le terrain. Donald Trump a également annoncé un échange prochain de prisonniers entre les deux pays en guerre. Parallèlement, Vladimir Poutine a surpris les Européens ce week-end en proposant de nommer Gerhard Schröder comme négociateur dans le dossier ukrainien. L'ancien chancelier allemand est un proche du président russe. Cette proposition a suscité de vives réactions en Allemagne, à Berlin, Delphine Herbollier.
3: Gerhard Schröder, possible médiateur entre la Russie et l'Ukraine, l'idée a été rejetée ce dimanche par le gouvernement allemand. Berlin voit dans cette proposition une offre de façade, une nouvelle étape dans la guerre hybride que mène la Russie envers les Européens, une manière de les diviser sur le sujet de la guerre en Ukraine. Pour Berlin, Poutine n'est pas crédible dans sa volonté de cesser les combats, et s'il l'était vraiment, il devrait avant tout prolonger le cessez-le-feu de ces derniers jours. Un cessez-le-feu de toute manière pas respecté sur le terrain. Gerhard Schröder est par ailleurs une figure très controversée en Allemagne et en Europe. L'ancien chancelier a longtemps travaillé pour la compagnie pétrolière et gazière Gazprom. Il est un ami proche du président Poutine. Et s'il critique l'invasion russe comme contraire au droit international, il a récemment appelé les Européens à ne pas diaboliser la Russie comme un ennemi éternel, dixit. Gerhard Schröder comme médiateur, l'idée n'est toutefois pas rejetée par tous, notamment au sein de son parti social-démocrate. Certaines figures, notamment de l'aile gauche du SPD, estiment que toute offre de médiation doit être vérifiée et que le but est de s'asseoir à la table des négociations, une table à laquelle les Européens sont absents, et cela depuis 4 ans. Berlin, Delphine Herbolier pour Radio Vatican.
4: Eux sont des victimes collatérales de la guerre en Ukraine. Ces dernières semaines, l'espace aérien des Pays-Baltes a été violé à plusieurs reprises. Jeudi dernier, en Lettonie, deux drones ont frappé des installations de stockage de pétrole dans l'est du pays. Il s'agirait de drones ukrainiens détournés par la Russie. Désavoué par sa première ministre hier, le ministre de la Défense letton a démissionné. Un des passagers américains du bateau de croisière MV Ondus a été évacué vers les États-Unis et testé positif à l'antivirus. Un autre présente des symptômes légers, annoncé ce lundi le ministère américain de la Santé. Hier, une centaine de passagers et des membres d'équipage du navire ont été débarqués aux Canaries. Les opérations d'évacuation vers l'archipel espagnol doivent s'achever ce lundi, Louis Marsens.
5: Le scénario était parfaitement respecté. 94 passagers étaient évacués. Ils n'auront passé en tout qu'une quinzaine de minutes sur le sol des Canaries lors d'une opération délicate exécutée avec professionnalisme sous les yeux de la presse du monde entier. Jusqu'au dernier moment, pourtant, le président des Canaries aura tout fait pour empêcher que le bateau s'approche de son archipel. Mais c'est Madrid, soutenu par l'Union européenne et l'OMS, qui a donc eu le dernier mot. Une vingtaine de passagers originaires d'Australie et d'Asie seront évacués ce lundi. Le bateau quittera ensuite immédiatement les Canaries pour rejoindre son port d'attache à Rotterdam aux Pays-Bas. C'est là-bas qu'il sera désinfecté. Mais les inquiétudes concernent désormais un passager français qui a ressenti des symptômes hier après-midi au moment de regagner son pays. Barcelone, Luis Marsens pour Radio Vatican.
4: En Thaïlande, l'ancien Premier ministre Thaksin Shinawatra est sorti de prison ce matin après 8 mois passés derrière les barreaux pour corruption. Son parti, le Pheutai, a dominé la vie politique thaïlandaise de ces 20 dernières années. Nous reviendrons sur la libération de Thaksin Shinawatra à 13h avec notre correspondant à Bangkok. Et puis avant de passer à notre dossier, l'Union européenne cherche à relancer sa coopération avec la Syrie. Les ministres des Affaires étrangères de l'UE vont rencontrer leur homologue syrien Assad al-Shabini pour entamer un dialogue politique à haut niveau ce lundi à Bruxelles, 1 an et demi après la chute de Bachar al-Assad. L'Union européenne veut soutenir la relance de l'économie syrienne et la réconciliation de la société. Elle a déjà annoncé des aides de plus de 600 millions d'euros cette année et l'an prochain. L'œuvre d'Orient fête ses 170 ans. Un grand rassemblement de 3 jours a lieu à Paris depuis samedi. Patriarches, évêques, religieuses et religieux, 150 personnalités chrétiennes orientales sont invitées à partager leurs témoignages. Des voix venant d'Éthiopie et d'Inde, en passant par le Liban, l'Ukraine ou encore la Roumanie. L'œuvre d'Orient a été fondée en 1856 par des laïcs et des universitaires, initialement pour accompagner les écoles francophones au Liban. Avec le temps, son action s'est élargie pour soutenir les églises catholiques d'Orient, avec la conviction que les chrétiens demeurent des acteurs essentiels de cohésion et de paix dans des contextes souvent marqués par les épreuves économiques, sociales ou politiques. L'association reconnue œuvre d'église par le pape Pie IX en 1858 apporte un soutien matériel et spirituel à des communautés minoritaires, bien souvent en souffrance. C'est ce que nous explique Georges Sabé, le frère mariste à Alep en Syrie, où la présence chrétienne est en déclin.
6: Nous avons perdu énormément. Nous restons peut-être le 10% de ce que nous étions avant la guerre. Nous sommes plusieurs communautés, comme il se doit dans cet Orient, donc des communautés catholiques, des communautés orthodoxes et des communautés protestantes. Et nous sommes une communauté plutôt vieillissante. Et nos jeunes quittent le pays, quittent la région avec une caractéristique spéciale, c'est que ce soit les familles ou les jeunes, quand ils quittent le pays, ils ne reviennent pas.
7: C'est pourtant des territoires historiques chrétiens. Comment faire pour lutter contre ces départs ?
6: Nous avons lutté pour rester sur cette terre. Nous nous sommes aussi engagés à vivre avec le monde musulman, mais tout doucement, tout cela est en train de se perdre. Nous avons besoin d'un projet communautaire chrétien sur la réalité de nos jeunes, de notre avenir, en étudiant les nombres exacts de ce que les croyants nous représentent. Et en proposant des actions communes qui peuvent être de développement, d'emploi, de services médicaux, et aussi d'assurer l'avenir du pays.
7: Et justement, alors au-delà de l'aspect matériel essentiel et de formation, vous le disiez, est-ce qu'il y a, du point de vue spirituel aussi, quelque chose à considérer, un accompagnement particulier, une attention aux chrétiens d'Orient ?
6: Ben voilà, l'attention qui est la plus importante, c'est une attention pastorale, et je reviens au thème éducatif. Éduquer les chrétiens dans la foi, éduquer les chrétiens dans la lecture de la propre vie à travers les difficultés que nous sommes en train de vivre, éduquer la foi des chrétiens à travers cette mission que le Seigneur veut que nous puissions mener au milieu du monde musulman, donc la question de l'ouverture envers l'autre, de la charité partagée avec l'autre, d'essayer de dialoguer dans le vécu. Tout ça, c'est un thème important dans la formation. Ils l'apporteront, les jeunes, dans leur avenir, que ce soit en Syrie, que ce soit en dehors du pays, ou bien que ce soit en restant dans le pays et en œuvrant réellement à construire un monde tel que l'Évangile et l'Église nous appellent une civilisation de l'amour, une civilisation du service.
7: L'œuvre d'Orient évoque un lien d'amitié avec les chrétiens d'Orient. Est-ce que ce lien entre chrétiens d'Occident et chrétiens d'Orient aide les communautés à tenir ?
6: C'est pas seulement un lien d'amitié. Je crois que c'est un lien évangélique de solidarité. Parce que c'est pas seulement se sentir ami. C'est une communion entre les églises d'Orient et l'église de France. J'ai beaucoup d'expériences concrètes où les chrétiens de l'œuvre d'Orient sont des personnes engagées avec nous dans une vision évangélique du monde. Ça va beaucoup plus loin que la réalité seulement d'aide ou la réalité d'une attention amicale. C'est vraiment un engagement profond. Je rends grâce pour eux et en même temps, je leur dis, nous continuons à semer cette espérance dans cet Orient auquel nous croyons tous que c'est la terre que Jésus a aimée.
4: Interrogé par Cécile Mérieux, le frère Georges Sabé, mariste à Alep en Syrie, était ce matin l'invité de Radio Vatican. C'est la fin de ce journal. J'aurai l'immense plaisir de vous retrouver à 13h pour un nouveau point sur l'actualité en langue française. D'ici là, une très belle matinée à toutes et à tous.

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1: Radio Grand Ciel, guten Tag, bonjour. Un microphone Michel Giroux, à la technique Simon Martin.

0: Liebe Zuhörer, liebe Zuhörerinnen, Sie hören die Sendung von Michel Giroux und Dominique Thirion. Vous écoutez Darländer, l'émission sur les trois pays limitrophes et germanophones, Österreich, l'Autriche, die Schweiz, la Suisse, Alémanique, Deutschland, l'Allemagne. Guten Tag, ou plutôt devrais-je dire einen blauen guten Tag. Blau, c'est-à-dire bleu. En effet, heute, aujourd'hui, nous allons tout voir en bleu, parce que c'est le printemps, parce que le ciel bleu a montré son nez, et parce qu'on a décidé de consacrer cette émission à la couleur bleue. Écoutons d'abord une chanson de métier pour les enfants que tout le monde connaît en Allemagne. Tu la connais, Dominique ?
1: Bien sûr, alle meine Kleider sind blau.
0: Voilà. En gros, elle dit, tous mes habits, alle meine Kleider, sont bleus, parce que mon ami, mein Schatz, est un, alors selon les versions, un teinturier ou un marin, etc. Et la chanson énumère toutes les couleurs de base, et à chacune correspond un métier. Blanc, le meunier, schwarz, le ramoneur, et bleu, donc, le teinturier ou le marin. Nous n'écoutons que le passage consacré au bleu, parce que le thème de notre émission, c'est justement la couleur bleue.

0: D'où vient le mot bleu, Dominique?
1: Alors justement, le mot bleu vient du germanique blau. Ni les Romains ni les Grecs n'avaient de mot bleu dans leur vocabulaire. Les Romains ont découvert le bleu lors de la célèbre bataille de Varus ou d'Arminius, selon les versions, en 9 après Jésus-Christ, dans la forêt Teutoburg-Wald, où ils ont vu les Germains arriver recouverts d'habits bleus, le visage barbouillé de bleu, et ils ont eu très peur. Bon, non seulement ils n'étaient pas du tout habitués au milieu forestier, mais en plus, voir ces créatures toutes bleues vêtues, toutes bleues maquillées, ça leur a fait peur et ils ont perdu la bataille.
0: Oui, les Romains ont perdu. C'est une grande victoire pour les tribus germaniques.
1: Tout à fait. Qui se trouvait d'Allemagne à l'époque,
0: qui se trouvait au-delà de ce qu'on appelle la lime,
1: le limes,
0: oui, qui est cette frontière qui était la limite du monde de l'empire romain.
1: De l'empire romain, exactement. Voilà. Et les Romains n'ont pas réussi à envahir la Germanie comme ils l'auraient souhaité.
0: Et donc le bleu était lié pour eux aux Germains, et les Germains nous ont donné le mot bleu.
1: Tout à fait.
0: Alors, blue en anglais, etc.
1: Alors pour eux-mêmes, ce n'était pas une couleur positive. Peut-être que voilà, ils s'en servaient avant de partir en bataille. Ils avaient à leur disposition comme moyen de teinture cette plante qui est la guêde, qui fournit un bleu mais un petit peu pâle, pas un très beau bleu. Et dans leurs expressions, d'ailleurs, le mot bleu, encore une fois, n'était pas du tout positif. Exemple, eine Fahrt ins Blaue, un voyage dans le bleu. C'est un voyage dont la destination est inconnue. On part, mais on ne sait pas trop où on va arriver. Il y aura des risques, des voleurs sur la route, etc. Une autre expression, ins blaue hineinreden, c'est parler à tort et à travers. Mot à mot, parler dans le bleu, voilà, à tort et à travers, dire n'importe quoi. Das blaue vom Himmel versprechen, promettre le bleu du ciel. Mais c'est faire des promesses en l'air, quelque chose qui n'aura jamais lieu, quelque chose de tout à fait irréel. Jemandem blauen Dunst vormachen, donner des illusions à quelqu'un. Mot à mot, je promettre quelque chose de la poudre bleue, c'est donner des illusions à quelqu'un. Nous, on dirait, voilà, jeter de la poudre aux yeux sans préciser la couleur. C'est ein blaues Wunder erleben, vivre son miracle bleu. Ça, c'est en voir de belle. D'en pouvoir croire ses yeux, n'en pas revenir de surprise. Blauen Montag machen, c'est chômer, ne pas travailler. Donc, c'est mal vu.
0: Et c'est en traduction littérale.
1: Alors, c'est faire le lundi bleu.
0: Voilà.
1: On a fait le lundi bleu. Einen blauen Brief bekommen, être renvoyé, recevoir une lettre bleue, être renvoyé par son patron, être renvoyé de l'école, parce qu'on a eu 2-6, et à partir du moment où on a 2-6, on est renvoyé d'une école allemande.
0: Alors, rappelons qu'en Allemagne, les élèves n'ont pas les mêmes notes qu'en France.
1: Voilà.
0: Il y a des notes de 1 à 6, 1 étant la meilleure note, 6 la plus mauvaise.
1: Tout à fait, tout à fait.
0: Donc là, tu nous as parlé de ces expressions qui étaient plutôt négatives. Tu nous as pas parlé de la nef des fous.
1: Oui, alors la nef des fous, justement, quand je dis c'était la couleur, le bleu était la couleur de l'irréel, voire de la folie, de la tristesse, de la folie. La nef des fous, c'était donc un bateau de couleur bleue où étaient toutes les gens qui faisaient le carnaval. C'était d'abord, avant les chars que nous connaissons, c'était d'abord des bateaux. On embarquait, on faisait la fête dans les bateaux. Et le best-seller de l'époque, 1425, de Sebastian Brandt, s'appelait « La nef des folles ». Nef des fous, et dans cet ouvrage, il fait le portrait de tous les fous qui existent dans la société.
0: De toute l'humanité,
1: voilà,
0: en fait.
1: Donc aussi bien des avares que des gloutons, que des femmes très coquettes.
0: Et c'est bien dans l'esprit du carnaval de se moquer.
1: Tout à fait, tout à fait.
0: Alors, on a évoqué donc...
1: Alors, une autre expression, Michel, si tu permets, c'est oui. Blau sein, être bleu. Qui veut dire être sous.
0: Alors, blau sein.
1: Oui, oui, on va
0: tu
1: préférer
0: as dit
1: le blau
0: sein.
1: Blau sein, exactement.
0: Mais nous ne sommes pas saouls toutes les deux, hein, Dominique. Rassurons tout de suite nos auditeurs, nos auditrices. Nous sommes bien sobres. Nous rappelons à nos auditeurs que boire est dangereux, surtout au volant. En Allemagne aussi, le gouvernement lance des campagnes contre l'abus d'alcool. La campagne s'intitule Bunt statt blau, encore le bleu, hein. Multicolore au lieu de bleu, c'est-à-dire au lieu, si on traduit correctement, c'est sobre au lieu de sous, plutôt que sous. Comment dirait-on en bon français la sobriété et non l'ivonnerie? Un autre slogan propose Kunst gegen Kommasaufen, l'art plutôt que la saoulerie, jusqu'au coma éthylique. Cette campagne a lieu dans le Land de Sachsen et demande à des jeunes de réaliser des affiches sur ce thème. Bunt statt blau, donc de toutes les couleurs plutôt que ivre. Écoutons une chanson à boire allemande avant d'évoquer les aspects positifs.

0: Alors, la couleur bleue est devenue positive au XIIe siècle grâce à la religion. D'abord au culte marial, le culte de la Vierge Marie prend beaucoup d'ampleur à cette époque-là. Et Saint Louis décide, parce qu'il vénère la Vierge Marie, de porter un manteau bleu et non rouge comme le faisaient les rois, les empereurs, jusqu'à lui. Alors, il est aussitôt copié par les nobles français, mais aussi par les nobles allemands. Ensuite, dans un siècle plus tard, au XIIIe siècle, en fait, les teinturiers font d'énormes progrès dans cette teinture de la guêtre. Les bleus deviennent beaucoup plus lumineux. De la même façon, les vitraux des églises en bleu deviennent beaucoup plus lumineux, ce qui fait que les gens ont envie de porter du bleu.
1: Et que la connotation négative s'atténue un peu.
0: Tout à fait, tout à fait. Ça devient une couleur que les gens adorent, plébiscitent, alors qu'avant, non, c'était le rouge, c'était le blanc, c'était le noir, mais certainement pas le bleu. Et puis, il y a aussi donc des progrès dans la chimie, ça ce sera plus tard, avec le bleu de Prusse. C'est un chimiste qui, c'est un petit peu comme la tarte tatin, hein, en ayant fait une bêtise pour préparer du bleu, va trouver... va élaborer un bleu encore plus magnifique que les autres bleus, ce bleu de Prusse, et qui tient très bien, très très résistant. Voilà, ce qui fait que tout le monde va vouloir porter du bleu. Et pour finir, dans un troisième mouvement, ce sera grâce à la littérature, alors à Goethe d'abord. Alors Goethe est connu pour avoir écrit un traité des couleurs. Ce n'était pas seulement un romancier, un dramaturge, et c'était aussi un savant. Et donc, il s'est occupé de la couleur. Bon, mais ce n'est pas son traité de la couleur qui l'a rendu célèbre. L'ouvrage qui l'a rendu célèbre, ce sont les souffrances du jeune Werther. Son héros, Werther, porte un habit jaune et bleu. Et les jeunes de tous les pays, dès que le livre va être traduit, il va plaire, donc être traduit partout en Europe, les jeunes vont vouloir s'habiller à la Werther, porter ce costume jaune et bleu. Et puis, quelques années plus tard, un romantique, Novalis, va donner pour mission à son héros, Heinrich von Ofterdingen, de rechercher la fleur bleue. Qu'est-ce que la fleur bleue? C'est l'idéal, c'est la femme parfaite, mais c'est la perfection en ce monde. Et alors, cette fleur bleue va devenir, le bleu va devenir la couleur de la perfection.
1: Dominique, je te propose de dire un poème de Edward Morick où il est question du bleu.
0: Alors, le titre de ce poème, c'est Er ist's. Donc, c'est lui, le voilà. Frühling lässt sein blaues Band wieder flattern durch die Lüfte. Süße, wohlbekannte Düfte streifen ahnungsvoll das Land. Veilchen träumen schon, wollen bald kommen. Horch! Von fern ein leiser Harfenton. Frühling, ja, du bist's, dich habe ich vernommen.
1: Alors je traduis ce poème de Edward Murick. Le printemps fait flotter son ruban bleu à travers les terres. Des parfums suaves, familiers, parcourent le pays plein de promesses. Les violettes rêvent déjà de sortir bientôt. Écoute, au loin résonne un doux son de harpe. Printemps, oui, c'est toi, je t'ai bien reconnu.
0: Et nous pouvons aussi lire un autre poème d'une Autrichienne, Rose Alexander, une contemporaine, enfin elle est morte il y a quelques années seulement.
1: Alors, verwandelt, mit meinem Blau male ich Sterne, lieben tut sich die Dinge, aus gleichem Stoff alles verwandelt in Licht, in Finsternis. Geist, leiser Leib.
0: Et la traduction, transformée. Avec mon bleu, je peins des étoiles. Amoureusement, je tutoie les choses. De la même étoffe, tout est transformé en lumière et ténèbres. Esprit, corps silencieux. Un poème très moderne, comme on peut le voir.
1: Terminons notre promenade au Pays Bleu avec une chanson. Une chanson de Luna, qu'on a écoutée toutes les deux, qu'on a bien aimée, qui s'intitule tout simplement Blau. Luna évoque les clichés sur la couleur bleue qui serait celle des garçons. Elle évoque une fille garçon manquée dont les autres se moquaient à l'école parce qu'elle portait des jeans. Et on prend congé de vous, chers auditeurs. À très bientôt. Au revoir.
0: Bisbalt.
1: Bisbalt. Tchuss.

À suivre, une émission préparée présentée par Christophe Jubien. Bonjour à toutes et à tous, heureux de vous retrouver pour ce dernier épisode de À suivre, qui était cette année consacré à la poésie brève, et nous allons finir avec Abbas Kiarostamis, un nom qui vous dit forcément quelque chose. Il dira peut-être moins aux amateurs de poésie qu'aux amateurs de cinéma, car Abbas Kiarostami, c'est un grand cinéaste iranien qui a obtenu la Palme d'Or à Cannes. Il a de cela plus de 20 ans avec Le goût de la cerise. Il a produit, réalisé de nombreux films, mais aussi donc écrit de la poésie, et de la poésie très brève, ce qu'il appelait des réduits de parole. Dernièrement, les éditions Po et Psy ont publié l'intégrale de la poésie de Abbas Kiarostami. Voici ce qu'en dit Niloufar Sadighi et Franck Merger, qui ont traduit du persan les poèmes de Kiarostami. Le lecteur est invité ici à découvrir la matière discrète dont se nourrit l'œuvre du cinéaste, photographe, peintre et poète iranien qu'est Abbas Kiarostami, une œuvre toute tendue vers le retrait et l'épure, soustraire pour mieux montrer, s'abstraire de la narration pour inventer des formes d'écriture qui entrent en résonance avec le monde visible, ne citant la poésie persane traditionnelle que pour mieux la détourner, Kiarostami crée une œuvre moderne et iconoclaste qui a en commun avec le haïku, l'image saisie au vol, l'instant fixé dans une fraction de seconde, comme sous l'objectif du photographe. Voici des poèmes courts, parfois très courts, de Abbas Kiarostami, extrait de cet ouvrage, cette intégrale de sa poésie, intitulée « Des milliers d'arbres solitaires », publié chez RS, collection Po et Psy.

Ce matin, une seule trace de pas sur la neige, empreinte de celui qui balayait la neige. Jamais elle ne fut aussi rude, la vie au bidonville, que sous la neige. Jamais il ne fut aussi beau le bidonville que sous la neige. La neige a cessé, la pluie a commencé, la pluie a cessé, l'oiseau a chanté. Près du marais, il y avait des fleurs blanches et une odeur fétide. Sur un terrain couvert de mines, des centaines d'arbres couverts de bourgeons. Sur un terrain couvert de mines, des centaines d'arbres couverts de bourgeons. Depuis la saison des fleurs, une année a passé, et voici de nouveau la saison des fleurs. Quatre arbres de quatre sortes donnant des ombres d'une seule sorte pour quatre voyageurs fatigués. Quatre arbres de quatre sortes donnant des ombres d'une seule sorte pour quatre voyageurs fatigués. Le commandant et le commandé, tous deux blessés, tous deux affamés, tous deux écœurés. Le commandant et le commandé, tous deux blessés, tous deux affamés, tous deux écœurés. Une balle, une cervelle, un jour. Une balle, une cervelle, un jour. Le mot « magnifique » sur le cahier d'un écolier malingre dans une maisonnette en pisé. Le mot « magnifique » sur le cahier d'un écolier malingre dans une maisonnette en pisé. Les mouches collantes sur les plaies de la vieille mule ont ainsi chevauché d'un village à l'autre. Les mouches collantes sur les plaies de la vieille mule ont ainsi chevauché d'un village à l'autre. Quand je n'ai rien dans la poche, j'ai la poésie. Quand je n'ai rien dans le frigo, j'ai la poésie. Quand je n'ai rien dans le cœur, je n'ai rien. Quand je n'ai rien dans la poche, j'ai la poésie. Quand je n'ai rien dans le frigo, j'ai la poésie. Quand je n'ai rien dans le cœur, je n'ai rien. Voici à présent des extraits d'un autre recueil de Abbas Kiarostami, toujours, intitulé « Avec le vent ». Et traduit toujours par Niloufar Sadigli et Franck Merger. Un poulain blanc émerge de la brume et disparaît dans la brume. Un poulain blanc émerge de la brume et disparaît dans la brume. Les traces d'un passant dans la neige, avait-il affaire ? Reviendra-t-il ? Par le même chemin ? Le cimetière tout entier est recouvert de neige. Seules trois tombes où la neige a fondu, toutes trois fraîches. Le bruit du tambour est frais. Les coquelicots qui bordent la route reviendront-ils ? Une femme aux cheveux blancs scrutant les cerisiers en fleurs. Le printemps de ma vieillesse est-il arrivé ? Une femme aux cheveux blancs, scrutant les cerisiers en fleurs, le printemps de ma vieillesse est-il arrivé ? La vieille nonne donne des conseils aux jeunes nonnes parmi les cerisiers. La vieille nonne donne des conseils aux jeunes nonnes parmi les cerisiers. Poussin d'un jour faisant l'expérience de la première pluie de printemps.
poussin d'un jour, faisant l'expérience de la première pluie de printemps. Dans le vent de printemps, tourne les pages du cahier. Un enfant s'est endormi sur ses petites mains. Dans le vent de printemps, tourne les pages du cahier. Un enfant s'est endormi sur ses petites mains. La vieille nonne prend seule son petit déjeuner. Sifflement de la bouilloire. La vieille nonne prend seule son petit déjeuner. Sifflement de la bouilloire. La crête de coq sauvage attend son heure dans la société policée des violettes de printemps. La crête de coq sauvage attend son heure dans la société policée des violettes de printemps. Le criquet saute et se pose et saute encore dans une direction que lui seul connaît. Le criquet saute et se pose et saute encore dans une direction que lui seul connaît.

de la musique traditionnelle persane pour accompagner ces poèmes de Abbas Kiarostami, extrait du livre des milliers d'arbres solitaires. Il s'agit de l'intégrale des poèmes du grand cinéaste iranien Abbas Kiarostami. La pluie de printemps tombe à verse sur les assiettes sales. Une jeune fille s'essuie les mains sur sa jupe fleurie. La pluie de printemps tombe à verse sur les assiettes sales. Une jeune fille s'essuie les mains sur sa jupe fleurie. Les belles de nuit ont caché dans leurs replis les gouttes de rosée du matin. Les belles de nuit ont caché dans leurs replis les gouttes de rosée du matin. La pluie sur le foin apporte à la vache le parfum du printemps. La pluie sur le foin apporte à la vache le parfum du printemps. La vache meugle et réveille en sursaut le paysan fatigué, après-midi d'été. La vache meugle et réveille en sursaut le paysan fatigué, après-midi d'été. Le fin croissant de lune répand sa faible lumière sur des centaines de faucilles usées une nuit d'été. Le fin croissant de lune répand sa faible lumière sur des centaines de faucilles usées une nuit d'été. La récolte d'une année, chargée en un seul jour sur le dos de la bête malingre d'un paysan fatigué. La récolte d'une année, chargée en un seul jour sur le dos de la bête malingre d'un paysan fatigué. La pluie tombe sur la mer, un champ assoiffé. La pluie tombe sur la mer, un champ assoiffé. L'enfant soulève d'un doigt la paupière de son grand-père pour lui montrer une bille de verre. L'enfant soulève d'un doigt la paupière de son grand-père pour lui montrer une bille de verre. Je rentre à la maison, j'enlève mes vêtements neufs et je remets mes vieux vêtements. À présent, des poèmes extraits du dernier recueil de Abbas Kiarostami, Un loup aux aguets. Une ligne rouge sur le blanc de la neige, une proie blessée qui boite. Une ligne rouge sur le blanc de la neige, une proie blessée qui boite. Un poulain blanc est né d'une jument noire dans la blancheur de l'aube. Un poulain blanc est né d'une jument noire dans la blancheur de l'aube. J'ai accompagné la lune au cœur d'un nuage sombre. J'ai bu du vin et j'ai dormi. J'ai accompagné la lune au cœur d'un nuage sombre. J'ai bu du vin et j'ai dormi. La lune devient pâle dans la blancheur de l'aube. L'étoile disparaît au chant du coq. La lune devient pâle dans la blancheur de l'aube. L'étoile disparaît au chant du coq. Le reflet de la première lune d'automne sur la fenêtre a fait trembler les vitres. Le reflet de la première lune d'automne sur la fenêtre a fait trembler les vitres. Au premier assaut du vent d'automne, une légion de feuilles s'est réfugiée dans ma chambre. Au premier assaut du vent d'automne, une légion de feuilles s'est réfugié dans ma chambre.
Deux feuilles d'automne se sont cachées dans la manche de ma chemise, sur la corde à linge. Deux vents d'automne se sont cachés dans la manche de ma chemise, sur la corde à linge. Avec le premier vent d'automne, est entrée dans ma chambre une petite feuille que je ne connaissais pas. Avec le premier vent d'automne, est entrée dans ma chambre une petite feuille que je ne connaissais pas. Un tourbillon de poussière accompagne une feuille de peuplier jusqu'au septième ciel. Un tourbillon de poussière accompagne une feuille de peuplier jusqu'au septième ciel. Je tiens mon chapeau des deux mains au début de l'automne. Le vent nous emportera-t-il ? Je tiens mon chapeau des deux mains au début de l'automne. Le vent nous emportera-t-il ? Mon ombre m'accompagne. Parfois elle est devant, parfois à côté, parfois derrière. Comme c'est bien, les jours de nuages. Mon ombre m'accompagne, parfois elle est devant, parfois à côté, parfois derrière, comme c'est bien, les jours de nuages. Je reviens d'un enterrement, mes chaussures me serrent les pieds, j'ai envie de faire l'amour avec quelqu'un que je ne connais pas. Je reviens d'un enterrement, mes chaussures me serrent les pieds, j'ai envie de faire l'amour avec quelqu'un que je ne connais pas. Dans le désert brûlant de ma solitude, ont poussé des milliers d'arbres solitaires. Dans le désert brûlant de ma solitude, ont poussé des milliers d'arbres solitaires. Toi absente, je discute et tombe d'accord avec moi-même sur tout, facilement. Toi absente, je discute et tombe d'accord avec moi-même, surtout facilement. En ton absence, le soleil est soleil, le jour jour, la nuit nuit, ta présence clarté lunaire. En ton absence, le soleil est soleil, le jour jour, la nuit nuit, ta présence clarté lunaire. 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

Thierry Titi Robin, un morceau intitulé Flamen in Jazz, qui mélange, on va dire, le flamenco et la musique indo-iranienne, indo-persane. J'en reviens au millier d'arbres solitaires de notre ami Abbas Kiarostami. En ton absence, la journée à 24 heures exactement. En ta présence, parfois moins, parfois plus. En ton absence, la journée à 24 heures exactement. En ta présence, parfois moins, parfois plus. Être avec toi me fait souffrir. Être avec moi m'angoisse. Comment être sans moi? Être avec toi me fait souffrir. Être avec moi m'angoisse. Comment être sans moi? Indécis, planté devant deux chemins, je ne connais qu'un chemin, celui du retour. Indécis, planté devant deux chemins, je ne connais qu'un chemin, celui du retour. J'ai perdu une chose que j'avais trouvée, j'ai trouvé une chose perdue. J'ai perdu une chose que j'avais trouvée, j'ai trouvé une chose perdue. À tous les coins de rue, tant de passants, tranquilles, impatients, d'un lieu à l'autre. À tous les coins de rue, tant de passants, tranquilles, impatients, d'un lieu à l'autre. Je parcours un sentier tortueux, avec difficulté, sans but. Je parcours un sentier tortueux, avec difficulté, sans but. La main du destin m'a donné à boire une eau très peu salubre. La main du destin m'a donné à boire une eau très peu salubre. La lueur d'une lanterne, les ombres longues de celui qui arrose, parmi les branches chargées de fleurs du cerisier. La lueur d'une lanterne, les ombres longues de celui qui arrose, parmi les branches chargées de fleurs du cerisier. Je devine le goût des fruits du paradis, aux concombres poussiéreux du potager de mon voisin. Je devine le goût des fruits du paradis, aux concombres poussiéreux du potager de mon voisin. Bannière de liberté, ma chemise sur la corde à linge, légère et délivrée de la prison du corps. Bannière de liberté, ma chemise sur la corde à linge, légère et délivrée de la prison du corps. Hélas, je n'ai pas été un hôte prévenant pour le premier flocon de neige qui s'est posé sur ma paupière. Hélas, je n'ai pas été un hôte prévenant pour le premier flocon de neige qui s'est posé sur ma paupière. Voilà. C'était donc quelques poèmes extraits du livre d'Abbas Kiarostami, Des milliers d'arbres solitaires. Il s'agit donc de l'intégrale de sa poésie, paru chez RS Collection Poepsie. C'est un livre très épais, 830 pages de poésie. Eh oui, 830 pages de poésie. Vous en avez pour l'été. N'hésitez pas à vous l'offrir ou à l'offrir à d'autres, bien sûr. À suivre, c'est terminé pour cette année. Donnons-nous rendez-vous l'année prochaine. N'hésitez pas à vous l'offrir ou à l'offrir à d'autres, bien sûr. À suivre, c'est terminé pour cette année. Donnons-nous rendez-vous l'année prochaine. À bientôt.

Si quelqu'un a soif, dit le Seigneur, qu'il vienne à moi et qu'il boive. Comme un cerf altéré cherche l'eau vive, ainsi mon âme te cherche, toi mon Dieu. Mon âme a soif de Dieu, le Dieu vivant. Quand pourrais-je m'avancer, paraître face à Dieu? Je n'ai d'autre pain que mes larmes le jour, la nuit, moi qui chaque jour entends dire « Où est-il ton Dieu ?» Je me souviens et mon âme déborde. En ce temps-là, je franchissais les portails. Je conduisais vers la maison de mon Dieu la multitude en fête, parmi les cris de joie et les actions de grâce. Pourquoi te désoler, ô mon âme, et gémir sur moi? Espère en Dieu. De nouveau, je rendrai grâce. Il est mon sauveur et mon Dieu. »

0: L'abîme appelant l'abîme, à la voix de tes cataractes, la masse de tes flots et de tes vagues a passé sur moi. Au long du jour, le Seigneur m'envoie son amour, et la nuit, son chant est avec moi, prière au Dieu de ma vie. Je dirai à Dieu, mon rocher, pourquoi m'oublies-tu? Pourquoi vais-je assombri pressé par l'ennemi? Outragé par mes adversaires, je suis meurtri jusqu'aux os, moi qui chaque jour entends dire « Où est-il ton Dieu ?» Pourquoi te désoler, ô mon âme, et gémir sur moi? Espère en Dieu, de nouveau je rendrai grâce, il est mon Sauveur et mon Dieu. Gloire au Père et au Fils et au Saint-Esprit, pour les siècles des siècles. Amen.
1: De l'Épître de saint Paul apôtre aux Romains. Nous lisons dans l'Écriture « La parole est près de toi, elle est dans ta bouche et dans ton cœur. » Cette parole, c'est le message de la foi que nous proclamons. Donc, si tu affirmes de ta bouche que Jésus est Seigneur, si tu crois dans ton cœur que Dieu l'a ressuscité d'entre les morts, alors tu seras sauvé. Celui qui croit du fond de son cœur devient juste. Celui qui, de sa bouche, affirme sa foi, parvient au salut. »

Seigneur, nous te rendons grâce pour la lumière de la résurrection et la lumière de la foi qui pénètre nos cœurs. Nous te rendons grâce pour le chemin de l'éternité qui est ouvert à tous les hommes. Nous te rendons grâce pour l'Esprit répandu sur toutes les nations, pour ton Église qui annonce à tous la bonne nouvelle de la résurrection. Nous te rendons grâce pour l'amour plus fort que la mort, pour l'amour qui transforme le monde.

0: Notre Père qui es aux cieux, que ton nom soit sanctifié, que ton règne vienne, que ta volonté soit faite sur la terre comme au ciel. Donne-nous aujourd'hui notre pain de ce jour, pardonne-nous nos offenses, comme nous pardonnons aussi à ceux qui nous ont offensés. Et ne nous laisse pas entrer en tentation, mais délivre-nous du mal.
1: Accorde-nous, Dieu très bon, de voir fructifier tout au long de notre vie les grâces que nous offre le temps pascal. Nous te le demandons par Jésus le Christ, notre Seigneur. Amen.

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2: Lorsque l'on commence un cheminement dans la foi chrétienne, il est tout à fait normal, et je dirais même nécessaire, de se poser un certain nombre de questions. Même chose quand on est déjà un peu affermi dans la foi, que l'on développe cette foi chrétienne au fil des années, parfois il est très bon, très nécessaire, là encore, de s'arrêter et de se reposer les questions, ou se les poser tout simplement parce qu'on ne l'a jamais fait. À mon sens, aucune question ne doit être évincée, mise de côté, et considérée en tout cas comme résolue, car il faut sans cesse revenir sur les éléments principaux pour les passer au crible. Il ne s'agit pas de tout comprendre, de tout expliquer rationnellement dans le domaine de la foi. Mais par contre, il s'agit de tester, de poser les questions. Encore une fois, si elles viennent à la surface, nous n'avons pas à les rejeter. Parfois, c'est vrai, ces questions peuvent avoir un petit côté contestataire. Ou bien elles vont exprimer un doute ou des doutes, des remises en cause. Mais rassurez-vous, ça n'est pas une hérésie, ça n'est pas un péché que de se poser des questions. La foi n'est pas une sorte de pactage qui serait composé de plusieurs éléments et qu'il nous faudrait accepter en bloc. Dans le genre, c'est tout ou rien. La foi est une démarche personnelle. En même temps qu'elle va se référer à des bases, à des points de repère, qu'il ne conviendrait pas de détruire ou de minimiser. Mais à l'intérieur de ce chemin balisé par les points de repère, nous avons une grande liberté. Car au fond, l'essentiel n'est pas d'ingérer tous les articles du credo, mais de développer une relation personnelle avec Dieu. Parmi ces nombreuses questions que nous pouvons nous poser, il en est qui touche à l'Église. Qu'est-ce que l'Église ? A-t-on vraiment besoin de l'Église ? N'est-ce pas une réalité surfaite qui se serait en quelque sorte développée à partir du message et de la vie de Jésus, mais un peu comme se développerait une sorte de verrue. Quelle est la nature de l'Église? Pourquoi est-il nécessaire de faire partie de l'Église? Après tout, nous pourrions nous dire « J'ai instauré une relation avec Dieu, cette relation, elle est très personnelle, et c'est elle qui dirige ma vie. Pourquoi aurais-je besoin que d'autres s'en mêlent? Ai-je besoin des autres pour vivre ma foi? Dans quelle mesure appartenir à l'Église est un plus dans ma foi chrétienne? Nous allons essayer d'aborder ces questions et peut-être encore quelques autres qui nous viendront à l'esprit au cours de notre réflexion. Demandons-nous, pour commencer, d'où vient ce mot « église ». Il nous vient du mot grec « ecclesia », qui a donné ensuite le latin « ecclesia », tout simplement, qui signifie « assemblée ». C'est déjà un point important à souligner. L'église est une assemblée, est un rassemblement, un regroupement de personnes. C'est dire que la foi chrétienne a comme vocation d'être vécu ensemble, dans un corps, dans un tout. Mais l'étymologie nous apprend également que ce mot « ecclésia » qui signifie « assemblée », parce que « assemblée », il y a toutes sortes d'assemblées, il y a des assemblées générales d'associations, il y a l'Assemblée nationale et bien d'autres, mais on ne les a pas pour autant baptisées Église. C'est donc que ce rassemblement qui constitue l'Église a une particularité. Et c'est la racine finalement hébraïque qui va nous mettre sur la voie. Car « ecclésia » en grec vient de « kahal » en hébreu, qui signifie « convoquer ». Ça n'est donc pas simplement un rassemblement de personnes qui vont partager un but, un projet, mais c'est une assemblée qui est convoquée. Convoquée par qui ? Eh bien, convoquée par Dieu. Et voilà déjà un aspect très important de la nature même de l'Église. L'Église n'est pas une construction humaine, n'est pas une association 1901, elle est convoquée, c'est-à-dire appelée par Dieu, et c'est Dieu qui, en l'appelant, forme l'Église.

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1: Il est clair dans les récits évangéliques que l'Église a été appelée par Jésus lui-même. Parmi tous ceux qui le suivaient, nous dit l'Évangile, il en appela 12. Ces 12 ont été choisis par Jésus. Ils ne se sont pas portés candidats. Regardons l'appel de Matthieu, par exemple, que Jésus va interpeller alors qu'il est en train d'effectuer son travail de collecteur d'impôts. L'initiative vient bien de Jésus. Il choisit 12. Il appelle 12. Et c'est ainsi lui qui forme ce petit embryon d'Église autour de lui. Et il leur donna tout ce dont il était porteur. « Comme mon Père m'a envoyé, moi aussi, je vous envoie », disait-il aux apôtres. L'Église naissante, donc, ce petit cercle qui entoure Jésus de son vivant dans son ministère, va comme participer d'abord à la mission de Jésus. Il les envoya deux par deux, avec une mission bien particulière, c'est-à-dire que grâce à l'Église, grâce à ce petit groupe, Jésus va en quelque sorte démultiplier sa mission. Et déjà, nous pouvons nous interroger, comment est-ce que Jésus, qui était investi de cette mission par le Père, va pouvoir la confier à 12 hommes, pêcheurs pour la plupart, parmi lesquels on compte un traître, un menteur et 9 fuyards. Vont-ils pouvoir mettre en œuvre la grandeur et la toute-puissance de Dieu? Et nous voyons bien que l'Église montre parfois d'elle-même un visage qui n'est pas celui qui devrait être. En regardant les disputes, les désunions, les rivalités entre catholiques, entre également différentes églises, en voyant les lourdeurs administratives de l'Église, on pourrait être parfois tenté de repousser l'Église. Et nous pourrions nous dire, non, l'Église, ça n'est pas ça. Ça, c'est une réalité dénaturée, bien trop humaine. Mais reconnaissons que la misère humaine atteint aussi les disciples du Seigneur, que les croyants en Jésus ne sont pas plus parfaits que les autres et ne font pas parfois de meilleures œuvres que les autres. Et pourtant, Jésus a confié à ce petit groupe, puis ensuite à des groupes plus larges, plus importants, et au fil des siècles à des foules, la charge de poursuivre la mission qu'il a entamée lors de son ministère public. On pourrait alors penser que c'est une folie de la part de Dieu, qu'il aurait mieux fait de continuer tout seul. Mais c'est la preuve qu'il désire que les hommes soient associés à son œuvre. Il désire que les hommes soient des coopérateurs du salut. Et cela est en harmonie avec tout le contexte de la révélation biblique. Jamais Dieu n'agit seul, mais il saisit des hommes, je pense aux prophètes, pour annoncer publiquement sa volonté. Alors de fait, c'est un risque de la part de Dieu, mais un risque dont les chrétiens doivent être à la hauteur.
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1: Bonjour. Pendant toute cette semaine, nous allons parler du petit journal de Sainte Faustine et nous présenterons aujourd'hui les circonstances de son écriture. Le petit journal est le journal spirituel de Sainte Faustine Kowalska, à qui Jésus a dit « Tu es la secrétaire de ma miséricorde ». Il lui a donné l'ordre de mission de transcrire ce qu'il désirait dire au monde d'aujourd'hui au sujet de sa miséricorde, et d'écrire aussi ce qu'elle vivait dans sa relation personnelle à Dieu et dans sa congrégation, en tant que chargée de cette mission-là. Il semble que le titre vienne du bienheureux père Michel Sopotchko, le directeur spirituel de Sainte Faustine, qui parle à plusieurs reprises de « petit journal » parce qu'elle écrivait sur des petits cahiers. C'est entre 1934 et 1938, date de sa mort à l'âge de 33 ans, que Sainte Faustine compose 7 cahiers qu'elle intitule très humblement « Cahier de brouillon », parce qu'elle se sent très peu légitime pour l'écriture de ses textes. Elle écrit sur injonction de son père spirituel, le père Michel Sopotchko, parce qu'il désirait qu'elle distingue bien la confession du récit des révélations qu'elle avait. De son côté, Sainte Faustine trouve la tâche d'écrire très difficile et très éloignée de ses toutes petites études primaires. Et pour elle, c'est Jésus qui le lui demande par la bouche de son directeur, et elle s'y attelle par obéissance. Voici ce qu'elle écrit au passage 6, tout au début de son premier cahier. « J'ai reçu cet ordre de celui qui tient ta place auprès de moi sur cette terre et qui m'explique ta sainte volonté. Jésus, tu vois comme il m'est difficile d'écrire et comme je ne sais pas exprimer clairement ce que je vis dans mon âme. Ô mon Dieu, la plume peut-elle décrire ce pourquoi parfois il n'existe pas de mots? Mais tu m'ordonnes d'écrire, mon Dieu, et cela me suffit. » Les circonstances pratiques de la rédaction sont les suivantes. Sœur Faustine écrit le plus souvent lorsqu'elle est dans sa cellule. Elle en a reçu l'autorisation de ses supérieurs qui connaissent l'existence de ce journal spirituel, de même qu'elle a l'autorisation d'écrire des courriers à ses pères spirituels sans contrôle. Mais elle se cache des autres sœurs. Les cellules ne sont pas toujours des pièces fermées dans ces couvents, et le côté fragmentaire et parfois très court est le signe d'une écriture sans doute dans l'urgence, dans la rapidité du temps compté dans la cellule. Parfois, certaines phrases restent même en suspens. Elle écrit au passage 839. Une autre difficulté, c'est que je note ces choses en cachette des sœurs, si bien que je suis parfois obligée, à tout moment, de fermer mon cahier très vite pour écouter patiemment ce que l'une ou l'autre me raconte. Elle écrit aussi de façon plus ample quand elle se trouve à l'hôpital, dans une chambre fermée, semble-t-il, mais sa faiblesse physique est aussi une contrainte. La composition peut poser problème pour les lecteurs que nous sommes, car il n'est pas composé pour être un ouvrage, mais pour être consulté de temps en temps par ses directeurs spirituels, le père Sopotchko et le père Joseph Andrasch. La composition et la structure ne sont donc pas des priorités. Et nous ne sommes que des destinataires d'occasion. Au mieux, pouvons-nous dégager quelques passages structurés, parfois par thème, mais plutôt par grandes séquences de sa vie, par exemple, une période de longue retraite qui lui procure davantage de temps pour écrire parce qu'elle ne travaille pas dans le couvent, ou de longues semaines passées à l'hôpital, ou une période de l'Avent ou de Carême particulièrement féconde, ou des débats avec Jésus sur la fondation d'une nouvelle congrégation qu'il demande, ou des périodes de nuit spirituelle, d'impression d'abandon de Dieu dont elle veut rendre compte à ses directeurs spirituels, etc. Le premier cahier est particulier. Le père Sopotchko écrit qu'il s'est absenté plusieurs semaines en pèlerinage et que sœur Faustine a brûlé son journal parce qu'un ange lui aurait dit que c'était des bêtises et qu'elle encourait de graves dangers, qu'elle perdait son temps à décrire des hallucinations. À son retour, le père Sopotchko l'a obligé à le réécrire. Ce qui montre bien que, dès le début, le père Sopotchko attachait une très grande importance à la mission de sainte Faustine dans l'écriture de ses cahiers. Ce premier cahier est donc souvent une écriture plus autobiographique qu'un journal spirituel au jour le jour. Ce cahier est sans doute plus facile à lire pour nous parce qu'on y trouve des formes de récit et l'on perçoit une relation entre ce qu'elle vit au moment où elle écrit et les épisodes antérieurs de sa vie, par exemple sa vocation, ses années de noviciat, les injonctions de début de Jésus à peindre le tableau de Jésus miséricordieux, qui précisément est en train d'être achevé puis présenté au public au moment où elle réécrit le premier cahier. Elle réécrit à la petite semaine, quand elle en a le temps, en même temps qu'elle poursuit les autres cahiers. Et le dernier cahier, lui aussi, est composé de façon différente. Il est vraisemblablement composé dans la dernière année de sa vie, sans doute parallèlement à d'autres textes également. Sainte Faustine y parle de différentes expériences qu'elle a faites dans sa préparation spirituelle à recevoir l'Eucharistie et dans les extases de la communion quotidienne comme manifestation de la présence vivante de Dieu. Sur le fond, de quoi parle le petit journal pour qu'il soit considéré aujourd'hui comme un joyau de la littérature spirituelle? Le petit journal est écrit pour témoigner que Dieu ne se lasse pas d'être bon pour les lecteurs qui désirent revenir à lui ou que nous portons vers lui dans nos sacrifices personnels. Jésus demande à Faustine d'écrire pour le salut des âmes. Nous ne sommes pas dans un roman, mais curieusement, notre âme se reconnaît dans de si nombreux passages que nous pouvons véritablement nous voir en miroir dans ce texte. Il est composé pour le salut des âmes, y compris, et je dirais même en tout premier lieu, pour le nôtre. On peut lire ces mots de Jésus au passage 1693. Ta mission est d'écrire tout ce que je te fais connaître pour le profit des âmes, afin qu'en lisant cet écrit, elles se sentent réconfortées et qu'elles aient le courage de s'approcher de moi. Ce qui montre que le but ultime était bien que ce texte ne reste pas dans les tiroirs des deux directeurs spirituels ni des supérieurs. Le père Ignace Rougiski, professeur de théologie dogmatique, en a fait une analyse en vue de la béatification de sainte Faustine à la demande du cardinal Wojtyła, futur Jean-Paul II. Voici ce qu'il écrit à ce sujet en 1967. L'auteur de l'étude théologique qui va suivre se doit de confesser que pendant plus d'un quart de siècle, il a nourri une méfiance foncière vis-à-vis de la sainteté de Faustine Kowalska et surtout à l'égard des révélations dont elle affirmait avoir été favorisée. Mais la simple curiosité humaine l'a amené à feuilleter, en guise de passe-temps, le petit journal. Et son opinion fut ébranlée par cette lecture furtive. Il termine en disant qu'il a offert le travail d'étude attentive et méthodique qui a suivi à l'infinie et éternelle miséricorde incarnée pour la remercier de toutes ses grâces et pour implorer le pardon des péchés. Il montre que ce qui transparaît dans le petit journal, ce qui est le cœur de la dévotion à la miséricorde, transmise par Jésus à Sainte Faustine, c'est la confiance comme attitude profonde de foi, qui n'est pas seulement un sentiment pieux, ni l'acceptation par notre esprit des vérités de la foi, mais abandon à la volonté de Dieu, mais désir profond d'accomplir pendant toute notre vie la volonté de Dieu. Nous comprenons surtout que Sainte Faustine ne parle pas seulement d'elle, mais qu'elle ne parle que de Dieu qui s'approche de l'homme, particulièrement quand il accepte de se faire très humble, quand il accepte de ne rien revendiquer de Dieu, de se laisser conduire, quand il accepte que sa vie soit habitée par Dieu. Oui, le petit journal parle de toutes nos relations très intimes avec Jésus-Christ, de toutes nos exaltations à l'avoir trouvé, de toutes nos difficultés à chercher à l'approcher. Il nous engage tout particulièrement à chercher l'union parfaite à Jésus dans la communion eucharistique et dans le pardon sacramentel des péchés.

Bonjour à tous. Pascal et Elisabeth sont heureux de vous retrouver pour votre émission du chemin ignatien, foi, chemin de liberté. Dimanche prochain, 17 mai, sera le 7e dimanche depuis Pâques. C'est peut-être le moment de nous poser la question, avons-nous gardé vivante la joie de la résurrection ? Laissons-nous la lumière de Pâques éclairer nos ténèbres ? Donne-nous, Seigneur, de tenir fermement la barre, d'avancer sans peur dans l'attente de l'Esprit qui fait toute chose nouvelle. Pour entrer dans ce temps, nous pouvons écouter la chorale de la paroisse de Crizelles chanter « Dieu est en attente ».

0: La lecture de ce jour est tirée du premier chapitre des Actes des Apôtres.
1: Les apôtres, après avoir vu Jésus s'en aller vers le ciel, retournèrent à Jérusalem depuis le lieu dit Mont des Oliviers, qui en est proche. La distance de marche ne dépasse pas ce qui est permis le jour du sabbat. À leur arrivée, ils montèrent dans la chambre haute où ils se tenaient habituellement. C'étaient Pierre, Jean, Jacques et André, Philippe et Thomas, Barthélemy et Matthieu, Jacques, fils d'Alphée, Simon le Zélote et Jude, fils de Jacques. Tous, d'un même cœur, étaient assidus à la prière, avec des femmes, avec Marie, la mère de Jésus, et avec ses frères.

Ce temps est comme suspendu. Un temps pour les apôtres à vivre entre deux éblouissements, celui de l'ascension et de la Pentecôte. Un temps de maturation, d'attente, pour faire mémoire de l'action du Christ hier, pour l'accueillir dans l'aujourd'hui, pour l'espérer demain. Et moi, quelles sont mes traversées de l'attente ? Comment est-ce que je peux garder ma foi vivante dans l'espérance quand apparemment il ne se passe rien ? Je m'interroge.

Les apôtres et d'autres disciples se tiennent rassemblés à Jérusalem dans la chambre haute. Et tout ici évoque la passion de Jésus. Parole vivante et sa promesse, c'est dans l'Esprit Saint que vous serez baptisés d'ici peu de jours. Le Christ a rejoint son Père et rien d'autre ne demeure que sa parole et l'envoi en mission qui en découle. Vous serez mes témoins jusqu'aux extrémités de la terre. Y a-t-il dans toutes les paroles de Jésus une qui me touche tout particulièrement, qui m'a mise en route ou me remet en route? Je peux la goûter, l'entendre, comme si c'était une première fois.

Ici, c'est l'Église qui prend corps. Les 11 apôtres sont nommés, de même que Marie. Des femmes sont présentes, et les frères de Jésus. Et l'unité des cœurs est bien le fruit de la prière de chacun. Je peux m'arrêter pour contempler le mystère de cette toute jeune Église. Que me dit-elle ? À quoi cela peut-il m'inviter ?

0: Maintenant, j'écoute une fois encore le texte en me tenant moi aussi dans la chambre haute pour lui dire ce qui m'habite. Une louange, une demande, un regret, une découverte. Je regarde, j'entends, je me laisse toucher.
1: Les apôtres, après avoir vu Jésus s'en aller vers le ciel, retournèrent à Jérusalem, depuis le lieu dit « Mont des Oliviers », qui en est proche. La distance de marche ne dépasse pas ce qui est permis le jour du sabbat. À leur arrivée, ils montèrent dans la chambre haute où ils se tenaient habituellement. C'était Pierre, Jean, Jacques et André, Philippe et Thomas, Barthélemy et Matthieu, Jacques, fils d'Alphée, Simon le Zélote,

Maintenant, c'est le temps du cœur à cœur avec mon Dieu. Après avoir écouté le Seigneur qui parle, je parle au Seigneur qui m'écoute pour lui dire ce qui m'habite.

0: Et pour conclure ce temps, nous pouvons écouter la prière d'Ignace.
1: Prends, Seigneur, et reçois toute ma liberté, ma mémoire, mon intelligence et toute ma volonté. Tout ce que j'ai, tout ce que je possède, tu me l'as donné. À toi, Seigneur, je le rends. Tout est à toi, dispose-en selon ton entière volonté. Donne-moi de t'aimer, donne-moi ta grâce, celle-ci me suffit.

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3: Chers amis de Radio Ecclésia, je suis heureuse de vous retrouver en ce début d'automne pour poursuivre avec vous la découverte de ces personnes. Nées avant nous et mortes déjà, certes, mais dont la vie si riche, la recherche de Dieu si intense, viennent féconder notre propre vie et notre propre quête. Car c'est bien de cela qu'il s'agit. Trouver dans la parole de ces témoins et dans le dialogue qui s'établit entre eux et nous, notre nourriture. Sans quoi, nous pouvons les admirer, certes, mais nous restons comme extérieurs à leur message. Or, c'est bien un message qu'ils ont voulu nous transmettre à travers leurs écrits, puisque leur écriture est désormais le seul accès que nous avons à eux. Mais écrits qui peuvent devenir paroles dans nos vies, comme l'Évangile est appelé à devenir parole dans notre vie, parole vivante, agissante. Vous le savez bien.

0: De ces témoins qui prennent le relais de l'Évangile, qui nous parle de Dieu, il en est des dizaines et des centaines. Mais depuis l'an dernier, nous avons choisi, bon, à vrai dire j'ai choisi, hein, soyons honnêtes et assumons, j'ai choisi donc de mettre le focus sur trois d'entre eux. Plus exactement, trois d'entre elles, puisqu'il s'agit de trois femmes et qui ont cette particularité d'avoir vécu la douloureuse période de la dernière guerre mondiale, celle de 39-45, qui ne les a cependant pas détournées, et je dirais presque au contraire, de leur recherche du sens de l'existence, qui ne les a pas détournées, de donner un sens à leur existence. Car c'est bien ainsi. Le sens n'est pas préétabli. Des pistes peuvent nous être données, mais c'est à nous de le construire, le sens propre de notre vie. Et peut-être de façon plus impérative encore, quand nous traversons des moments difficiles, quand les perspectives d'avenir peuvent nous sembler inquiétantes. Vous voyez bien de quoi je veux parler, pour ce qui nous concerne, à l'heure qui est la nôtre. C'est le moment ou jamais de bâtir, de rebâtir notre édifice intérieur, d'autant plus qu'il peut être ébranlé. D'où l'actualité pour nous de ces trois femmes, ces trois mystiques que je vous ai déjà présentées l'an dernier comme tête en l'air et pied sur terre. Tête en l'air, certes, au sens de tourner vers le ciel, c'est-à-dire vers l'intérieur, mais pied sur terre, c'est-à-dire bien ancré dans le réel, le quotidien de leur vie particulière. Il s'agit donc de Eti Lesum, dont je vous ai abondamment parlé l'an dernier. Je ne vais pas vous en reparler, mais si vous avez raté des émissions, ce n'est pas grave. Peut-être pouvez-vous les retrouver en podcast. Et surtout, n'hésitez pas à vous plonger dans la lecture de son journal intitulé « Une vie bouleversée » et dans ses lettres de captivité. Les deux autres mystiques que nous allons découvrir cette année et qui ont vécu à la même époque que notre Eti est morte quasi la même année, 1942 pour l'une, 1943 pour l'autre, sont Simone Weil et Edith Stein. Et nous allons parler d'abord de Simone Weil, mais attention, il ne s'agit pas de Simone Weil, la femme politique, celle qui est désormais au Panthéon, mais de Simone Weil, la philosophe. Entre leurs patronymes, une seule lettre change. C'est un V pour Simone Weil, notre héroïne nationale, et un W pour Simone Weil, la philosophe que je vais vous présenter. Bon, j'avoue que personnellement, j'ai un peu de peine à faire la distinction phonétique entre le V de Simone Weil et le W de Simone Weil. Alors, vous vous rappellerez simplement que c'est de la philosophe que je parle. Mais je vous sens un peu inquiet. Un peu inquiète déjà, aïe aïe aïe aïe, une philosophe, qui plus est une mystique, c'est loin de ma vie tout ça. Alors, je n'aurais qu'une question à vous poser. Auriez-vous par hasard l'envie, le goût, de faire la vérité dans votre vie? Peut-être pas toute la vérité, hein, c'est difficile, mais un peu de vérité quand même. Oui, non, et vie, vérité, ça ne vous rappelle rien? Quelqu'un nous en a montré le chemin, celui qui s'est dit, qui nous a dit être le chemin, la vérité et la vie. Et d'autres dans son sillage, beaucoup d'autres ont essayé, nous-mêmes avons essayé, essayons d'emprunter ce chemin. Dans la banalité de nos existences, car pas besoin d'avoir une vie dense, une vie intense pour cela. Pas besoin en tout cas d'avoir une vie plus dense, plus intense que celle des autres. Vous allez le constater dès la première citation que je vous propose en guise d'introduction à Simone Weil. Et pour tout à la fois vous rassurer et vous encourager, je vous invite à la méditer sans modération. Je cite donc « La merveille, dans le cas des mystiques et des saints, dit-elle, n'est pas qu'ils aient plus de vie, une vie plus intense que les autres, mais qu'en eux, la vérité soit devenue de la vie. » Je vous redis cette magnifique définition à la fois des mystiques et des saints. La merveille, dans le cas des mystiques et des saints, n'est pas qu'ils aient plus de vie, une vie plus intense que les autres, mais qu'en eux, la vérité soit devenue de la vie. Qu'en eux, la vérité soit devenue de la vie. Et personnellement, je rajouterais que la merveille aussi, c'est que peut-être nous pouvons avoir une vie que nous jugeons bien banale, peu intense, en tout cas pas plus intense que celle des autres. Mais la merveille, c'est que rien ne nous empêche sur ce chemin qu'est notre vie, de chercher d'être toujours plus en vérité avec nous-mêmes, avec les autres, afin que la vérité devienne en nous de la vie. Et c'est ainsi que nous deviendrons des saints. Car c'est bien cela que nous sommes appelés, n'est-ce pas ? Oh, cela ne se fera pas en un jour, ni par nos propres forces seulement. C'est-à-dire passant de sérieux coups de pouce venus d'en haut aussi. Mais petit à petit, pas à pas, sur notre chemin de vie, sur le chemin de celui qui est la vie. La vérité et la vie. Aussi, je me permets de transposer un peu la pensée de Simone Veil. La merveille, dans notre cas, ce n'est pas que nous ayons plus de vie, une vie plus intense que les autres, mais quand nous, la vérité devienne de la vie. Ok ? Vous voyez comme tout à coup la sainteté nous devient plus accessible ? Et pourtant, ne dit-on pas, la Bible ne dit-elle pas que Dieu seul est saint ? Alors ce serait quoi la sainteté ? Et pourquoi n'appartiendrait-elle qu'à Dieu seul ? Il se la garderait pour lui ? Dire que Dieu seul est saint, c'est dire qu'il n'y a pas en lui, en Dieu, d'écart entre la vérité et la vie. Entre la vérité qui s'exprime par sa parole et la vie qui en surgit. Puisqu'il est, Dieu est, l'un et l'autre, indissociablement, parole et vie. Vous vous souvenez du premier chapitre de la Genèse, Dieu dit que la lumière soit et la lumière fut. Il y a totale adéquation entre le dire et le faire, c'est-à-dire entre la parole et la vie, entre la vérité et la vie. Et nous pouvons constater la même homogénéité dans les faits et gestes de Jésus que dans son annonce en parole de l'Évangile, une parole divine qui donne et redonne vie, une parole qui ressuscite. C'est la raison profonde pour laquelle la parole de Jésus accomplit des miracles. Il fait ce qu'il dit. C'est la raison pour laquelle la parole divine est créatrice. Mais nous ne sommes pas Dieu, nous, ni le Christ. Alors pourquoi vous voulez nous faire croire que la sainteté réservée à Dieu seul nous est accessible ? Pourriez-vous me rétorquer ? Parce que si la Bible nous dit bien effectivement que Dieu seul est saint, par exemple au chapitre 2 du premier livre de Samuel, où vous pouvez le lire, mais aussi dans bien d'autres passages, la même Bible nous invite aussi à être saints comme notre Père céleste est saint. Peut-être moyennant quelques coups de pouce venus d'en haut, comme je vous le disais tout à l'heure. Mais Dieu, jamais, ne se réserve jalousement la parole vraie. Jamais ne se réserve jalousement la vie. Et le fondement du péché, le péché dit originel, n'est pas loin. C'est croire au contraire que Dieu se réserve jalousement la vérité et la vie, alors qu'il n'est que don, alors qu'il ne cesse de vouloir nous les faire partager. Il a fallu que le Christ Jésus se dépouille de son rang divin, s'anéantisse en se faisant notre serviteur, s'abaisse jusqu'à en mourir pour que nous comprenions enfin qui est Dieu. Pur don, pure grâce faite aux hommes, pur amour. Et quand je dis « pour que nous comprenions enfin », nous savons bien que nous en sommes encore loin de cette compréhension. Mais revenons-en à Simone Veil et à l'invitation qu'elle nous fait de mettre la vérité au cœur de notre recherche. Ce sera un premier pas vers la connaissance et de nous-mêmes et du plan de Dieu sur nous. Mettre la vérité au cœur de notre recherche pour que cette vérité se transforme en vie, en nous et autour de nous. Mais allons-y petit à petit, pas à pas. Car en même temps, je vous le disais, il n'est pas toujours simple ni facile de faire la vérité en soi. Et c'est d'ailleurs en cet endroit que se situe le drame de la vie et de la mort de Simone Veil. Alors prudence quand même. Une telle recherche, poussée à l'extrême, mais nous n'en sommes pas encore là, une telle recherche en tout cas peut nous mener loin de nos sentiers battus. Et si je dis drame, parlant de la vie et de la mort de Simone Veil, c'est que je pense qu'il s'agit d'une vie réellement dramatique. De la même façon qu'on peut dire que la vie de Jésus est un drame, dans la mesure où c'est le drame de la croix qui donne son sens plénier à sa vie. Or, la croix, on le verra, est absolument centrale chez Simone Veil, de même que sa résolution est comparable à celle de Jésus quand, avant sa passion, il prend le chemin de Jérusalem, se doutant bien que la mort l'y attend, mais préférant la vérité à la vie, sa vie terrestre du moins. De la même façon, une vie sans référence à la vérité n'a pas de sens pour Simone Veil. Mais qu'est-ce que la vérité ? C'est la question que pose Pilate à Jésus et la question que je vous laisse à méditer. Pour vous, qu'est-ce que la vérité ? Nous allons en reparler très rapidement.
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0: Bonjour à toutes et à tous, heureux de vous retrouver dans l'émission Libre Propos, émission hebdomadaire de Radio Rancière qui vous permet d'entendre la parole de notre évêque, Monseigneur Philippe Christori, sur des sujets divers et variés, nationaux, internationaux et locaux. Bonjour Monseigneur.
1: Bonjour Christophe.
0: Alors comme chaque semaine depuis bien longtemps, eh bien nous allons au Moyen-Orient, encore une fois, pour cette colère de 400 anciens diplomates européens qui appellent l'Union européenne à sanctionner Israël. Pour un projet qui a cours en Cisjordanie. Il s'agit d'un plan de 3400 logements qui couperait en deux le territoire palestinien occupé. Alors c'est un plan qui a été approuvé il y a un an et qui pourrait être appliqué très prochainement.
1: Oui, il y a une forme d'extrémisme actuellement dans le pouvoir israélien qui peut-être relie son histoire très ancienne à l'époque de Moïse ou d'autres, quand on prenait un territoire, on chassait les autres, on les massacrait d'ailleurs. Cette injustice grave faite à l'encontre des Palestiniens, des habitants qui sont souvent des musulmans, des chrétiens aussi. On a des crimes par des colons qui viennent menacer, parfois tuer des habitants. Ils prennent des terrains, ils abattent des arbres, ils rasent des maisons à coups de bulldozer pour chasser les gens. C'est pas nouveau, hein, ça fait des décennies que ça existe, mais là ça prend des formes assez virulentes, assez fortes et on voit bien que personne ne veut des Palestiniens, au fond. Pas plus les Israéliens que les autres pays autour, d'ailleurs. Hein. Voilà, donc c'est que sous la pression, effectivement, d'autres pays, d'autres législations qu'on peut espérer avoir une inflexion de cette violence faite aux gens.
0: Ouais. On peut imaginer que Léon XIV intervienne sur ces sujets sur le Moyen-Orient.
1: Oui, je crains que Léon XIV, qui a une parole forte pour la paix, qui a une parole très forte en Afrique, dénonçant la tyrannie de certains. Hein, le monde est aux mains des tyrans, a-t-il dit. Mais je doute que cette parole influence la politique israélienne actuellement. Je pense que d'autres gens en Israël sont désireux d'une autre politique, mais pour l'instant, ils n'ont pas le pouvoir.
0: Ouais. C'est le joli mois de mai, comme on l'appelle en ce moment même, mais on l'appelle aussi le mois de Marie.
1: Le mois de Marie, le mois des roses, des fleurs, et c'est vrai qu'on aime bien offrir des fleurs à Marie. Et d'ailleurs, le rosaire, cette prière chrétienne, mariale, s'appelle un rosaire parce que c'est comme une série de roses qu'on offre à la Vierge. On peut prier le chapelet, par exemple, tous les jours pour s'adresser à Marie. Marie n'est pas Dieu, Marie est une femme. Elle a été choisie par Dieu lui-même comme mère du Sauveur de Jésus-Christ. Et donc, elle nous montre son Fils. À Cana, elle disait « Faites tout ce qu'il vous dira ». Donc, c'est quelqu'un qu'on peut suivre dans sa douceur, sa bonté, sa fermeté aussi, parce qu'elle est très constante, très fidèle à sa vocation de fille de Dieu. Jusqu'à la croix, où elle se tient devant la croix, dans le silence. Donc oui, prions Marie en ce mois de mai, prions pour la paix, c'est une grande intention, bien sûr.
0: Oui. Alors, il y a également un petit pèlerinage ou un itinéraire marial dans la crypte de la cathédrale, là, depuis quelques temps. C'est une jolie façon aussi de...
1: Voilà, ça j'invite vraiment les gens à s'adresser au rectorat et à l'église de Chartres pour non pas visiter la crypte, car elle n'est pas un lieu de culturel, on peut dire, mais... à la suite du jubilé des 1000 ans de la crypte, célébré l'an dernier en 2025, on a le souhait de continuer à proposer des visites pèlerines, des sortes de pèlerinages mariaux à travers différentes étapes. La crypte est très longue, très grande. Elle permet donc différentes étapes à la découverte de l'intériorité, de la dimension spirituelle de toute vie, au fond, pas seulement chrétienne, mais toute vie. Et Marie, bien sûr, est très présente. On l'appelle Notre-Dame sous terre. Elle nous accueille là avec son fils et c'est une très belle itinérance à faire quand on vient à Chartres.
0: Oui. Et puis alors j'ouvre une petite parenthèse locale. Après ces pèlerinages dans la crypte, on peut aussi maintenant aller se promener dans les jardins de l'évêché qui viennent de rouvrir. Ça c'est une bonne nouvelle. Hein.
1: Alors j'ai vu le message de Monsieur le maire, Monsieur Vergne, qui a dit qu'effectivement il souhaitait réouvrir. En partie, mais une belle partie quand même, ces grands jardins qui appartiennent à la ville de Chartres, hein. Pas à nous, pas à l'évêché catholique aujourd'hui, mais appelés effectivement les jardins de l'évêché, parce que le bâtiment de l'évêché ancien que la Révolution a pris est maintenant un musée. Et c'est une très belle vue sur Chartres, notamment le matin tôt, quand le soleil se lève, c'est magnifique.
0: Ouais. Vous participerez, Monseigneur, à la fête de Saint-Aimant le 16 mai prochain. Alors, c'est la fête du Saint, mais c'est aussi la fête du village Saint-Aimant.
1: Exactement. Saint-Aimant est un évêque de Chartres des premiers siècles, donc on ne connaît pas grand-chose de sa vie. J'habite d'ailleurs dans la rue Saint-Aimant. C'est la rue qui monte très fort à droite du chevet de la cathédrale de Chartres, où tout est courte, en général, course à pied, grimpe, pour un peu épuiser les coureurs. Et ce petit village de Saint-Aimant, limite du Perche, je l'avais visité il y a quelques années en visite pastorale, et la fête du Saint, où on sortait la crosse de l'évêque, et on allait jusqu'à la source du Loir, qui est là, à Saint-Aimant, sauf erreur de ma part. Et cette manifestation s'est arrêtée dans les années 60. Et moi, j'avais dit au maire, qui voyait qu'après le Covid, beaucoup de choses s'étaient arrêtées dans la vie associative du petit village. J'avais dit, on peut relancer une fête de Saint-Aimant avec une petite procession. Et puis, j'avais dit, après ça, vous, la mairie, vous ferez les merguez frites. Comme ça, il y aura à la fois la partie culturelle, religieuse, spirituelle, et puis un temps convivial avec tout le monde. Donc, je vais, avec beaucoup de joie, célébrer là-bas pour la Saint-Aimant.
0: Oui. Tout le monde est invité, bien sûr, pas seulement les habitants de Saint-Aimant.
1: Le banc, l'arrière-banc, les chrétiens et les pas chrétiens.
0: Pour finir, nous allons revenir sur votre avant-dernier message fraternel. Quand parler au nom de Jésus? C'est la question que vous posez. Alors tout d'abord, avant d'en revenir aux actes des apôtres, vous revenez également sur le voyage du pape Léon XIV en Algérie, qui, dites-vous, fut une opportunité pour un dialogue du cœur et de l'écoute mutuelle. On se demandait comment ça allait se passer, mais finalement ça s'est plutôt pas mal passé.
1: Ça s'est bien passé, le pape allait surtout en pèlerin. Notamment à Annaba, qui est là un peu le lieu de saint Augustin, qui était un grand saint du 5e siècle, qui était un berbère, qui était africain du Nord, et il a souhaité vivre ça comme un temps de rencontre, sachant qu'en Algérie, malheureusement, même si la loi algérienne dit que les religions sont entre guillemets libres, aujourd'hui, il y a une très grosse pression contre les chrétiens. Beaucoup de lieux de culte ont été fermés. Beaucoup de gens ont été même expulsés du pays quand ils étaient étrangers et chrétiens. Posséder une Bible est déjà un acte dangereux.
0: Ça, c'est fou, quoi.
1: Et la conversion de l'islam à une autre religion est vaut peine de prison. Donc, alors que ce pays était chrétien, alors que c'est... Et justement, dans l'histoire de ce pays, on raconte pas beaucoup l'histoire chrétienne de l'Algérie. L'Algérie, en plus, a été colonisée, on pourrait dire, avant les Français, par les Arabes. Les Arabes n'étaient pas algériens au départ, ils sont venus d'Arabie, ils ont pris le pouvoir par les forces, par les armes, ils ont imposé l'islam peu à peu par des contraintes, notamment financières, d'impôts, par exemple, discriminants, parfois par la violence, mais surtout par cette pression forte. Et peu à peu, bien, l'islam a conquis le pays, mais c'est un pays qui aspire à, je pense, à une vraie liberté. Pour être un pays moderne aujourd'hui, je pense, un pays ouvert au monde, il faut garantir la liberté religieuse, ce qui veut dire la liberté de se convertir, éventuellement, de croire ou de ne pas croire, donc de vivre selon les codes d'une religion ou pas, et ça, on l'a pas en Algérie.
0: Oui, on sait que dans l'islam, l'apostat est puni de mort, d'ailleurs.
1: Alors, c'est pas dans le Coran, mais dans les hadiths, sont les paroles attribuées à Mahomet, c'est peine de mort, et ça s'applique parfois, par exemple, en Afghanistan ou certains pays.
0: Ouais. Alors, les catholiques algériens, mais qui sont-ils finalement? Ce sont plutôt des gens d'Afrique noire, c'est ça, qui travaillent en Algérie ou?
1: Il y a très peu de catholiques et de chrétiens, vraiment nés dans ce pays, de cette culture-là. Il y a des conversions quand même, notamment chez les évangéliques. Par contre, il y a des immigrés, des travailleurs immigrés, des étudiants aussi, notamment d'Afrique noire, qui sont chrétiens. Et du coup, dans les églises, on peut y aller, ils peuvent y aller, mais la police surveille qu'il n'y ait pas un Algérien local, on peut dire, qui aille au culte, parce qu'il n'aurait pas de droit d'y être, en fait.
0: Alors, après avoir évoqué le voyage du pape en Algérie, vous nous ramenez donc aux actes des apôtres, ce texte extraordinaire. Peu après la Pentecôte, Pierre et Jean se rendent au temple pour la prière et un homme les interpelle, alors un homme impotent, et la suite est extraordinaire. Elle est digne de leur maître, hein, finalement.
1: Voilà, cet homme est déposé devant la porte du temple, c'est la belle porte d'ailleurs, à Jérusalem. On le dépose le matin pour qu'il fasse la manche, et en fait, Pierre et Jean arrivent. C'est le début des actes. À l'époque, les apôtres allaient toujours prier au temple et dans la synagogue, parce que ils se considéraient comme juifs, mais reconnaissaient que le Messie attendu par leur peuple juif était Jésus-Christ. Ils trouvent cet homme qui demande de l'argent, comme à tout le monde, et puis leur dit, voilà, de l'or, de l'argent, je n'en ai pas, mais ce que j'ai, je te le donne. Au nom de Jésus-Christ, lève-toi et marche. Et l'homme se redresse, marche, et était connu de tout le monde. Donc, une sorte d'émotion générale de la foule qui est là, qui voit cet homme grabataire, devenu dorénavant valide, ouais. Et qui va ensuite rentrer avec les apôtres dans le temple pour bénir Dieu au nom de Jésus-Christ.
0: Le Christ l'avait prévu, hein, il leur avait dit aux apôtres, vous ferez des choses aussi extraordinaires que moi. Hein.
1: Demandez en mon nom.
0: Ouais.
1: Alors, c'est vrai que les apôtres ont multiplié les miracles, on les voit dans les actes des apôtres, que des saints, depuis lors, depuis 2000 ans, ont régulièrement fait des grands miracles, que des miracles, on en voit encore comme à Lourdes, il y a quand même 65 environ miracles attestés par la science, donc c'est toujours extraordinaire. Mais le plus grand miracle, c'est pas tant de voir quelqu'un qui se lève que de voir l'amour se répandre. Et je pense, oui, que le monde actuellement a un tel besoin d'unité, de paix et d'amour qu'il faut demander à Dieu expressément ce miracle d'un monde réconcilié, parce que le monde se divise, fait la guerre, et c'est abominable.
0: Oui. Alors, ce que vous nous dites, finalement, c'est quelle doit être notre attitude face à quelqu'un qui demande de l'argent. On est sollicité tous les jours, je veux dire, à Chartres ou ailleurs. Et là, la question que vous posez, la vraie, pouvons-nous entendre que la personne qui demande de l'argent a un autre besoin caché, plus important, plus difficile à satisfaire, d'ailleurs?
1: En tout cas, c'est une question complexe, parce que demander de l'argent, beaucoup le font. On pourrait être tenté de dire, bon, je donne une pièce, ça me libère du problème,
0: oui,
1: je peux m'en aller. Mais les gens ont d'autres besoins derrière ça, besoin de reconnaissance, d'une parole, d'une rencontre. Il y a une grande solitude chez les gens de la rue. Certains me disaient à Paris, il n'y a pas d'amis dans la rue. Celui qui te dit ton ami, il te pique tes chaussures quand tu dors. Donc c'est une vie de solitude souvent. Et cette proximité amicale est précieuse. Connaître le nom de quelqu'un, lui dire bonjour, bonjour Alfred, quand on s'arrête devant lui, ben pour lui c'est être connu. On sait son prénom. Et ensuite, peut-être voir comment on peut l'aider, mais les aides sont assez nombreuses malgré tout. C'est parfois parce que les conditions d'aide sont pas toujours au rendez-vous qu'ils n'y vont pas. Mais c'est un sujet complexe, effectivement.
0: On peut le bénir, c'est ce que vous...
1: Oui, moi j'ai... Enfin, forcément, en tant que prêtre, c'est peut-être plus, oui, facile, mais j'ai parfois proposé de prier, mais avec beaucoup de délicatesse, parce que on pourrait aussi être des chrétiens qui imposons une prière ou imposons une parole spirituelle. Il y a parfois des grandes souffrances qui font que les gens ont besoin d'être apprivoisés, enfin une relation apprivoisée, avant que de dire peut-être qu'on peut se confier ensemble au Seigneur. Il faut une très grande délicatesse du cœur. Aimez toujours.
0: Merci beaucoup, Monseigneur. Nous nous retrouverons bien sûr la semaine prochaine pour un nouveau Libre Propos. Vous pourrez, chers auditeurs et auditrices, réécouter bien sûr la présente émission en podcast sur notre site www.radiorancel.fr. Et puis si vous avez des questions à poser à notre évêque, n'hésitez pas à vous m'envoyer un petit mail, christophe.jubien@wanadoo.fr, christophe.jubien@wanadoo.fr. Il vous sera répondu, bien sûr. À bientôt.

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1: Bonjour à tous. À la une de l'actualité, la Française qui présentait des symptômes a été testée positive à l'antivirus, annonce de la ministre de la Santé ce matin. C'est le premier cas dans l'Hexagone. La patiente est à l'hôpital Bichat à Paris, placée à l'isolement avec 4 autres cas contacts. À l'isolement aussi, 8 personnes qui étaient dans le premier avion de rapatriement et 14 qui ont embarqué dans un deuxième avion. Les dernières évacuations du bateau de croisière MV Andius sont prévues cet après-midi. Des perturbations sur les routes autour de Lyon. La coordination rurale annonce aujourd'hui des opérations péage ouvert et des blocages de sites logistiques pétroliers devant Fézin pour dénoncer la flambée des prix des carburants. Le syndicat assure vouloir limiter les perturbations pour les conducteurs. Totalement inacceptable, les mots hier soir de Donald Trump après la réponse de l'Iran au plan américain visant à mettre fin au conflit au Moyen-Orient. Le détroit d'Ormuz bloqué reste au cœur des tensions. Aucune des parties n'a dévoilé publiquement ses propositions. En cyclisme, nouveau succès de Paul Magny au sprint sur la troisième étape du Tour d'Italie hier. Le Français avait déjà remporté la première étape. Il conforte donc son avance au classement du meilleur sprinteur. A passé une excellente journée.
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0: 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Bonjour chères auditrices, chers auditeurs. C'est l'émission Tourne-Page. Nous recevons Jean-Marie Lange. Bonjour Jean-Marie, c'est Henri qui est à l'enregistrement. Et alors, quel est le titre du livre dont tu vas nous parler?
1: Bonjour Henri, il s'agit des nouveaux moutons de Panurge. Ouvrage écrit par Myriam Ackermann Soler et aux éditions Albin Michel. Elle est docteure en littérature et première femme rabbin orthodoxe de France. Elle commence par se poser la question « À quoi faut-il consacrer notre temps ?» Et avant toute chose, que vaut vraiment notre temps pour que nous dussions le consacrer, comme jadis les Hébreux, offrant à leur Dieu le meilleur du troupeau, les plus précieuses de leurs ressources matérielles? Ces questions, elle se les pose en tant que rabbin, mais aussi en tant que femme juive qui s'efforce de toujours penser de l'intérieur d'une tradition textuelle, mais aussi en tant qu'enfant, un âge de l'hyperconnexion. Elle en a fait quotidiennement l'épreuve en tant que propriétaire d'un smartphone et utilisatrice sporadique de certains réseaux sociaux. Bien souvent, on pose la question du temps d'un point de vue quantitatif. On dit « je n'ai pas le temps ». Mais à bien y regarder, de quoi manquons-nous vraiment? Premier constat, d'un point de vue purement statistique, la ressource « temps » ne nous fait quantitativement pas plus défaut qu'autrefois. Ce serait même plutôt le contraire. On n'a jamais vécu aussi longtemps. On n'a jamais eu, du moins collectivement, et notamment dans nos sociétés occidentales, la possibilité de consacrer autant de temps aux loisirs. On n'a jamais non plus passé autant de temps devant les écrans. À quoi choisissons-nous de consacrer notre temps libre? La démarche du présent ouvrage consiste à proposer au lecteur un détour par la tradition talmudique qui est la sienne. Dans l'histoire juive, il y a les élèves des sages, ceux dont la vie se veut riche de sens et ceux dont l'existence n'est que pure vacuité. Même pour la première fois que nous étudions un volume du Talmud, nous affirmons que nous faisons retour. Cela signifie que pour la première fois, nous n'avions pas fait le tour du sujet. Énoncé Adran, c'est la courte prière récitée à la fin de l'étude d'un traité de Talmud, s'est témoigné d'une lecture seconde. Dans la tradition juive, on ne lit jamais seul. Elle se fait à minima en binôme. Dire que l'on a étudié une page de Talmud revient souvent, dans les milieux où cette étude est prise au sérieux, à affirmer que l'on a également parcouru ses commentaires. On comprend désormais mieux ce qui se joue, le « nous » du Hadran et celui des êtres en quête de sens. Qui sont les autres, ceux qui foncent tout droit vers l'abîme? Une première réponse, ce qui leur est reproché, n'est pas de se tromper ou de mal penser, mais de ne pas penser tout court. Son temps à lui est pris, mais il est vide, vide de sens et de substance. Eux, ce n'est pas mon voisin, c'est moi. La Torah contre le cirque et les autres hauts lieux d'idolâtrie où l'on sacrifie sur l'autel du divertissement. Nous verrons le Talmud comme le lieu d'une inquiétude, le point de départ d'une critique radicale de nos habitudes et de nos institutions. Le Talmud présente souvent l'étude de la Torah comme une guerre. À l'ère de l'immédiateté, du zapping, de l'impossible déconnexion, sachons dire « Hadran, nous sommes revenus » sur nos choix, nos actions. De la civilisation du loisir à l'obsession du sens. S'il y a bien une déclaration qui manque rarement de susciter les froncements de sourcils de mes interlocuteurs, c'est la suivante. Je n'ai pas de loisirs. Pourquoi ? Cela ne m'intéresse pas, je n'aime pas ça. Bref, les loisirs m'ennuient. Bien sûr, j'exagère. Je passe un certain temps sur l'obsédant écran. Ce n'est pas à proprement parler un temps de loisir, mais un temps de vide, des minutes sacrifiées au limbe du rien. Il ne me viendrait pas à l'idée d'appeler cela un loisir. En fait, ce qui jalonne mon existence, c'est le temps passé en famille, comme parent responsable, et puis le temps dit physiologique. C'est à peu près tout. Ce que j'appelle un loisir, ce serait le choix de perdre mon temps, ou du moins de m'offrir quelques instants de plaisir sans conséquence, sans pression, sans objectif. Le loisir serait, dans ma conception, volontaire, voire volontariste. Et pourtant, le smartphone est devenu le loisir par excellence, un loisir qui constituerait une forme d'égarement. Avons-nous vraiment du temps à consacrer à autre chose qu'à notre travail au sens strict, ici défini comme l'activité professionnelle principale qui permet à chacun d'assurer sa subsistance? Les écrans représentent plus de 75% de notre temps de loisir. Une fois de plus, l'appel du néant. Nous courons, et ils courent, se vantaient les lecteurs du Hadran, mais à la vérité, on ne sait jamais vraiment de quel côté de la ligne de démarcation on se trouve. Mais je cours, moi aussi, vers l'abîme. Pas toujours, pas seulement. Mais la dichotomie était de surface. La perte de temps, voilà donc ce que fustige à diverses reprises le traité talmudique Hagiga, consacré au sacrifice offert à l'occasion des fêtes. Le loisir serait permis pour peu que l'on ne se perde pas, on ne perde pas de vue ce qui compte vraiment. L'horizon d'attente, c'est la recherche, c'est l'herméneutique. L'exigence de se fixer un temps d'étude quotidien non négociable est toujours prise au sérieux par les juifs religieux contemporains, à tel point qu'elle détermine souvent le choix d'un travail et implique concrètement de restreindre la quantité de loisirs acceptables dans la journée. La recherche du sens et l'étude ont la priorité absolue sur le superflu, l'agréable, ce qui permet de se détendre, voire de se vider la tête. Fixer des moments dédiés à l'étude est donc paradoxalement une pratique libératrice qui nous permet, ne serait-ce que temporairement, de reprendre le contrôle de notre temps. L'étude dont il est question ne se limite pas à l'étude du Talmud, mais désigne plus largement la démarche qui consiste à se poser des questions, à penser par soi-même et souvent, pour reprendre une expression du philosophe Nathan Devers, contre soi-même, c'est-à-dire en allant à contre-courant de la plupart de nos intuitions les plus élémentaires et les mieux ancrées. J'ai fait l'expérience, à travers l'étude talmudite en particulier, d'une forme d'invitation radicale à la remise en question de ces évidences, d'une inquiétude de la pensée. Ne pas être un mouton, et encore moins un mouton de Panurge. Rencontrer l'autre sur le plan de la pensée et du débat. La chose n'est guère plus aisée qu'en amour. En effet, dans un domaine comme dans l'autre, règne la recherche de ceux qui nous ressemblent et sont déjà d'accord avec nous. En politique comme en religion, il semble important de tracer les frontières. Qui est vraiment des nôtres ? Le langage du groupe prévaut. Pour être de la bande, il faut reconnaître telle ou telle vérité, faire sien tel ou tel dogme. Si tu en nies ne serait-ce qu'un, tu n'en es pas. À quelques exceptions près, on vivait somme toute assez bien dans sa chapelle. Le contexte actuel me paraît différent. À l'ère de la mondialisation, dans le grand marché des idéologies, chacun fait son choix. Cela implique une forte dose d'individualisme. Et si l'on est isolé, qu'importe, un monde virtuel s'ouvre à nous. À l'évidence, la pensée juive, si tant est qu'elle existe sous une forme aussi totalisante, ne serait-ce qu'un petit monde de plus, doté de ses propres codes, références, autorités, et même de son propre langage. Elle coexisterait auprès d'autres religions, idéologies, proposant une certaine lecture du monde, avec le défaut évident de prétendre constituer, du moins pour le sous-groupe que forme le peuple juif, la vérité. La question de la vérité en charrie une autre dans son sillage, celle de l'autorité. La maison d'études, rappelons-le, est elle aussi un champ de bataille, tout comme nos réseaux sociaux. Elle a son art de la guerre. Le débat y est de mise. Lui seul est à même de faire émerger la pensée. Lui seul préside au lent travail d'élaboration de la loi où cohabitent différentes écoles de pensée. Dans la religion juive, notons l'importance du Shabbat. Le Shabbat est un temps hors du temps habituel. Les tâches y sont interdites, relèvent plus précisément d'une velléité d'agir sur le monde en le transformant, de façon aussi infime que ce soit. Le Shabbat permet de se situer dans le non-agir comme Dieu au septième jour de la création. Conclusion. Comment sommes-nous devenus des moutons de Panurge? Qui en est responsable? Qui nous sauvera des flots où l'on n'en finit plus de s'asphyxier en une longue noyade, devenue presque morne à force d'être quotidienne? Nous avons plusieurs pistes de réponse à l'échelle sociétale. Nombreux sont les coupables désignés. Nous sommes plus que jamais les artisans de notre propre perte. Que nous sommes nombreux à avoir l'impression déplaisante de ne courir que vers l'abîme, de ne plus avoir la maîtrise de notre propre temps. Dans le domaine du travail comme dans celui des loisirs, nous ne supportons plus le vide, le silence, de la stimulation encore et encore. Voilà ce qu'il nous faut. C'est donc bien la voie moyenne que je recherche, celle qui fait la part belle à la nuance, au cas par cas, cependant sans lésiner sur ce que l'on attend de soi-même. Savoir nommer les écueils, les débordements, sans se priver totalement de l'accès au numérique, qui ouvre au-delà des risques sérieux d'addiction, des mondes de culture et de ressources. Valoriser le travail, y compris profane, tout en sachant qu'il faudra bien y mettre un terme. Et ce terme, c'est le Shabbat.
0: Merci pour ce compte-rendu de ce livre et la pensée du peuple juif qui est à nouveau étudiée. Et puis, la conclusion, c'est, on peut dire que c'est aussi celle d'Aristote qui plaidait pour le juste milieu.

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0: Bonjour, Raymond Richard, Michel Bourges-Monnery pour l'émission Bienvenue en Europe. Bonjour. Eh bien, bonjour, chers auditeurs, nous nous retrouvons et nous nous retrouvons au mois d'avril, mais à la fin du mois d'avril, et vous vous rappelez que le mois de mai, c'est le mois de l'Europe. Le 8 mai, nous fêtons la victoire de 1945, le 9 mai sur le front russe, mais le 9 mai, c'est la fête de l'Europe. Alors parlons un peu de cette fête de l'Europe. 9 mai, le discours de l'horloge.
1: Ce qu'il faut savoir, c'est que tout a démarré au lendemain de la dernière guerre par le fameux discours, justement, de Robert Schuman, qui était ministre des Affaires étrangères à l'époque, en 1950, où il a fait un discours disant qu'il fallait que l'Union européenne, enfin, ça s'appelait pas encore l'Union européenne, bien sûr, mais qu'il fallait que...
0: Les pays s'entendent plutôt que se faire la guerre, n'est-ce pas ?
1: Exactement. Et donc, c'est un discours qui est resté fameux, et qu'il fallait que...
0: Les pays s'entendent plutôt que se faire la guerre, n'est-ce pas ?
1: Exactement. Et donc, c'est un discours qui est resté fameux, et qui a mis sur le...

0: six pays, la France, l'Allemagne, et évidemment c'était en premier lieu la France et l'Allemagne, avec d'un côté Robert Schumann, de l'autre côté Konrad Adenauer, et donc on a pu mettre tout cela véritablement en marche, et ensuite se sont joints les...
1: Le Benelux et l'Italie. L'Italie. Le Benelux, donc trois pays, Belgique, voilà. Pays-Bas et Luxembourg.
0: Et Luxembourg, voilà, et donc l'Europe des six. Et ensuite, il y a eu d'autres traités avec le temps, mais c'était le point de départ, donc c'est quelque chose d'important. Et surtout, ceci est à rappeler parce que on pense, vous veniez de dire que le 8 mai est évidemment une date mémorable, évidemment, puisque c'est la chute du nazisme, mais le 9 mai, c'est devenu la fête de l'Europe. Ça a été reconnu comme la fête de l'Europe, avec aussi l'hymne à la joie qui a
1: qui est l'hymne européen.
0: Et tout ceci a été mis en place par Jacques Delors quand il est arrivé en 1985. Donc il y a eu le drapeau européen, l'hymne européen, et tout cela en souvenir de ce fameux discours de Robert Schuman. Et donc le 9 mai, c'est la fête de l'Europe.
1: Alors vous, chers auditeurs, quand vous allez dans votre mairie, vraisemblablement, il y a le drapeau français, bien sûr, et le drapeau européen dans les salles de mairie qui se tiennent à jour.
0: Oui. Je ne veux pas faire une parenthèse méchante là-dessus, mais il y a notamment en fonction de certains, à la suite des élections municipales qui sont tenues dernièrement, il y a des représentants qui sont devenus maires et qui viennent de l'extrême droite et qui refusent de mettre le drapeau européen sur le devant leur mairie.
1: Dans leur mairie, c'est dommage.
0: Dommage.
1: Bon, en tout cas,
0: on fait tous partie d'un ensemble européen dont on parle trop souvent quand on écoute les médias de ce qui ne marche pas, alors qu'il y a tellement d'avantages à ce que, justement, nous soyons tous unis dans la diversité, puisque là aussi, c'est la devise de l'Europe, unis dans la diversité.
1: Donc voilà, se rappeler que le mois de mai, c'est le mois de l'Europe. Pour les jeunes, bien, eux, ils le savent, puisque finalement, vers la fin du mois de mai, juin, les Comenius et Erasmus se multiplient. Et cela permet aux étudiants, aux étudiants, pas simplement ceux qui font des longues études, aussi à ceux qui font des études techniques, ça permet à beaucoup de circuler en Europe et de connaître l'Europe. Cet ensemble qui est important sur le plan économique. Là aussi, on évoque ce qui ne va pas, mais ce qui va, c'est important. Et puis, ça va nous permettre de faire la transition avec... les élections récentes qui ont confirmé l'Europe dans son avancée, c'est le fait que l'Europe s'est constituée contre la guerre, pour la paix, et qu'aujourd'hui, ce n'est pas simplement un continent qui se fait pour la paix, mais c'est un continent qui se dit que la paix se construit par une Europe politique, une Europe sociale et une Europe qui agrège de plus en plus de populations très diverses, d'où l'intérêt de unis dans la diversité. Et ceux qui se plaignent en disant « Ah oui, mais nous avons telle tradition », eh bien, ils peuvent tout à fait conserver leur tradition. C'est même indiqué, fait la richesse de l'Europe.
0: Exactement.
1: Alors, sur ce, aux dernières élections, on a vu quelques changements politiques importants, puisqu'il y a eu des élections, d'une part, en Hongrie. Alors, parlons un peu de ces élections.
0: C'est vraiment... vraiment l'événement européen du mois qui s'achève, ce mois d'avril, c'est les élections en Hongrie. Exactement le 12 avril dernier, le parti qui est arrivé en tête de cette élection a mis à bas, en quelque sorte, a écarté celui qui était là au pouvoir depuis quelques 16 ans déjà, qui s'appelait
1: Viktor
0: Orban.
1: Hein.
0: Et ce monsieur Orban, qui dirigeait le gouvernement hongrois durant tout ce temps, était véritablement anti-européen,
1: l'éminence
0: pro-russe, pro-Trump aussi, il était, puisque même pour l'aider en vue de cette élection, Trump avait envoyé son vice-président Vance pour aller le soutenir à Budapest. Ce monsieur Orban avait même organisé avant l'élection un grand rassemblement à Budapest de tous les partis d'extrême droite anti-européens au niveau européen et qui sont venus au niveau du parti au sein du Parlement européen qui s'appelle

0: patriote pour l'Europe, eh bien, c'est ce parti qui est présidé d'ailleurs par M. Bardella, un Français qui fait partie du Rassemblement national. Eh bien, ils sont tous venus à Budapest
1: pour soutenir
0: M. Orban, dont les données, les mesures anti-européennes et les blocages de toute une série de décisions ont été remarqués, sans parler du fait qu'au sein même de la Hongrie, il y a eu beaucoup de dérapages antidémocratiques où les mesures et l'état de droit n'étaient pas respectés, notamment au niveau des médias et dans, au niveau
1: dans la justice,
0: de l'enseignement, etc., etc. Donc, c'est vraiment une bonne nouvelle. Du coup, la plupart des pays membres, et notamment au niveau institutionnel, tout le monde s'est réjoui du fait que M. Orban avait été battu à ces élections. Et alors, il est remplacé par quelqu'un qui s'appelle Peter Magyar, qui était jusque-là député européen. Député européen et vice-président de la Commission des affaires constitutionnelles et membre de la Commission agriculture et du développement rural, donc au sein du Parlement européen. Et ce monsieur Magyar, qui avait été au tout début, autrefois, donc il y a une quinzaine d'années, il était dans le même parti que monsieur Orban, le Fidesz, il s'en est écarté, compte tenu de l'attitude de monsieur Orban, et au lieu d'aller rejoindre le parti de monsieur Orban, qui s'appelle les Patriotes, au sein du Parlement européen, il a rejoint le parti de centre-droit, le PPE, et dont il était jusqu'à ces derniers temps vice-président. Donc, ce monsieur Peter Magyar se présente comme pro-européen. Il a bien souligné qu'il était tout à fait pour que... Il a même déclaré que les Hongrois sont fiers de faire partie de l'Union européenne et de l'OTAN. Ceci étant, il est quand même un conservateur qui, sur le plan de la défense de la Hongrie, il est très regardant, en particulier pour des mesures anti-immigration. Donc on verra un peu comment ça va se passer, mais sur le plan européen, il fait tout pour que justement la situation s'améliore et aussi pour en revenir à l'état de droit. Et donc là, il y a beaucoup de choses à faire. Et là, il s'est engagé vraiment pour dire il y a eu beaucoup de dérives et on va les corriger. On va remettre tout en place.
1: Ça, c'est très important quand même, parce que la démocratie était quand même très malmenée.
0: Alors, c'est vrai que, il est pro-européen, mais avec, on verra jusqu'où, parce que vis-à-vis de l'Ukraine, il préfère qu'on s'intéresse plutôt à la Hongrie qu'à l'Ukraine.
1: Oui, bien sûr, mais l'Ukraine, de toute façon, elle n'est pas en Europe pour l'instant, simplement.
0: Pour l'instant, elle n'est pas en Europe. Et donc,
1: elle est en Europe,
0: il s'est arrangé, il a donné son accord pour que le prêt européen qui était prévu de longue date par l'Europe de 90 milliards d'euros destiné à l'Ukraine pour défendre l'Ukraine qui en a besoin urgemment face à la Russie, l'agresseur russe, eh bien, il a marqué son accord, évidemment, pour que ce prêt soit accordé. Et c'est d'ailleurs ce qui a été acté formellement lors du dernier Conseil européen qui s'est tenu de manière informelle les 23 et 24 avril dernier. Ce fameux prêt de 90 milliards a été donc accordé et sera attribué en plusieurs parts à l'Ukraine pour
1: se défendre. Mais je me demande ce qu'ils ont à défendre, les Ukrainiens, maintenant, parce que finalement, quand on entend quelques informations, il y a toujours des bombes, il y a toujours des destructions, il y a toujours des morts. La guerre, c'est quand même une catastrophe. Et là, on peut se rappeler qu'au mois de mai, on rappelle la victoire de 1945, c'est-à-dire la victoire de la paix sur la guerre. Eh bien, il est très important de penser que l'Europe a aussi un rôle à jouer dans la construction de la paix européenne et du monde, peut-être.
0: C'est d'ailleurs c'était l'un des grands débats de ce dernier Conseil européen qui s'est tenu donc à mi-avril, enfin 23-24 avril dernier, qui s'est tenu d'ailleurs à Chypre. Hein, il faut rappeler que
1: Chypre, puisque c'est la capitale de l'Europe pour l'instant.
0: Pour l'instant,
1: jusqu'au mois de juillet.
0: Parce que c'est Chypre qui a la présidence tournante du Conseil des ministres de l'Union européenne. Et là, c'était qui est en succession du Danemark, c'est Chypre qui a pris la succession au mois de janvier. Et donc, pour 6 mois. Et donc, cette réunion s'est tenue à Chypre, comme d'autres réunions européennes se tiennent là. Et c'est surtout important dans le contexte actuel géopolitique, puisque, comme l'on sait, il y a cette guerre du côté de l'Iran.
1: Et que Chypre fait partie de la
0: a été visé par des drones venant en provenance d'Iran, apparemment. Et donc, les pays européens se sont manifestés pour dire si Chypre est attaquée, eh bien, on va défendre Chypre. Et ça fait partie, justement, des dispositions européennes, selon les traités, comme l'OTAN a un article qui dit qu'en cas d'agression d'un de ses membres, les autres doivent se mobiliser pour le défendre. Eh bien, il en est de même au niveau de l'Union européenne, et ceci a été souligné. Et lors de ce sommet, qui n'était pas prévu au départ, parce que le sommet prochain, c'est au mois de juin, ce sera le dernier d'ailleurs de la
1: présidence chypriote,
0: et donc s'est tenu à Nicosie, mais ont été passés en revue précisément la situation de l'Europe par rapport à la guerre américaine et en Iran, et toutes les questions concernant la sécurité de notre propre continent. Donc ça a été bien marqué que nous ne faisons pas partie de ce conflit, mais en tout cas on fait tout pour que nous soyons le plus vite possible indépendants des États-Unis. Et donc toute une série de déclarations ont été faites à cet égard. Et parallèlement aussi, concernant les questions énergétiques, a été mis en place tout ce que l'on pouvait imaginer, sur base des propositions aussi de la Commission européenne, qui a proposé de voir comment est-ce qu'on peut améliorer le stockage des énergies dont on a besoin, mais également, sans oublier, tout ce que l'on peut faire pour rester indépendant. Et notamment aussi...
1: Ça va donner un accélérateur aux énergies nouvelles.
0: Voilà, exactement. Et donc, tout ceci a été évoqué, débattu. Et puis également, la situation de l'Ukraine, évidemment, a été débattue à l'occasion de dire, bon, on va donner les 90 milliards qui sont attendus par l'Ukraine déjà un moment. Et puis en même temps, de voir comment préparer l'avenir au plan financier. Et là, il y a eu de nombreux débats sur le cadre financier pluriannuel, puisqu'il y a un cadre financier pluriannuel qui devra être finalisé d'ici à la fin de l'année, et qui couvrira la période 2028-2034. Alors ça paraît très loin, mais c'est des choses qui se préparent à l'avance. Et là aussi, les débats n'ont pas été très simples, parce que, évidemment, il y en a qui veulent limiter les dépenses budgétaires, surtout les contributions des États membres, mais il y a aussi des projets à mettre en place, et la Commission a déjà proposé un certain nombre de données. Le Parlement européen s'est saisi déjà de ces propositions, et a dit non, il faut augmenter ce budget. D'autres ont dit il va falloir faire un emprunt commun si on veut faire telle ou telle action dans le futur. Et l'Europe en a besoin précisément pour se relancer au plan économique et stratégique. Mais donc tous ces débats sont encore sur la table et les décisions ne seront pas prises tout de suite. Donc ce sera revu lors de prochaines réunions, mais c'est important de souligner cette aspect des choses.
1: Eh bien, nous allons faire une petite pause avant de reprendre sur cette Europe qui poursuit son avancée malgré des obstacles qui n'étaient pas prévus au programme. Entre la guerre en Ukraine et la guerre au Proche-Orient qui vient gêner et contrecarrer les dispositions que l'Europe avait prises pour continuer à avancer.

0: Toujours dans l'émission Bienvenue en Europe, eh bien, nous poursuivons avec ces changements politiques, puisqu'on vient de parler du départ de M. Orban et du retour de la Hongrie dans le giron démocratique. Eh bien, voyons un peu comment se sont passées les élections ailleurs, en Bulgarie.
1: Oui, il y a eu des élections en Bulgarie, des élections législatives qui se sont tenues le dimanche 19 avril dernier. Et c'est un ex-président de la Bulgarie qui s'appelle Roman Radev, qui s'est présenté avec un parti qui a gagné cette élection. Alors, il faut dire qu'il y a eu beaucoup d'élections et d'incertitudes sur le plan législatif en Bulgarie. La gestion de la Bulgarie était instable.
0: Ben, c'est difficile. Tous ces pays d'Europe de l'Est, finalement, ils ont été tellement longtemps sous la férule de la dictature, la dictature du peuple ou la dictature d'un dictateur, c'est quand même assez difficile de passer à la démocratie tout de suite.
1: Tout à fait. Et là, ce ex-président donc, a gagné l'élection, et largement, avec plus de pratiquement 45% des voix, ce qui est...
0: pas mal quand il y a la quantité de présidents possibles.
1: Et en fonction, la répartition des sièges lui a permis d'avoir la majorité absolue. Donc ça va lui permettre de véritablement faire avancer son pays. Alors, il y a des questions qui se posent parce que, là aussi, la Bulgarie est un pays qui est un peu dépendant de son passé. Mais donc, on se pose aussi des questions. Mais il n'est pas anti-européen. Il se présente comme pro-européen, bien sûr. Mais en mettant en avant qu'il faut d'abord lutter contre la corruption, qui est assez importante en Bulgarie. Mais il a quand même toujours eu un regard quand même critique sur le fonctionnement de l'Union européenne. Et en particulier vis-à-vis de l'Ukraine, lui, il dit que...
0: Mais il craint l'Ukraine parce que
1: l'Ukraine,
0: c'est un pays en guerre.
1: C'est tout, c'est un pays. Et donc, il s'est toujours mis un peu à l'écart de tout cela. Mais bon, c'est quand même l'Europe qui, là aussi, est gagnante en quelque sorte. Hein, parce qu'il y a eu quand même aussi des partis anti-européens qui s'étaient présentés. Mais donc, est-ce que ça va être un nouveau cycle qui va mettre fin à l'instabilité qui avait été élue précédemment? Mais donc, il faudra que l'on voit comment tout ceci se passe. Ceci étant, c'est à mettre en parallèle avec toute une série de questions en ce qui concerne les pays qui sont du côté de l'Est de notre propre continent, parce que il se trouve que dernièrement, il y a eu le 22 avril dernier une décision au plan européen, donc de tous les États membres, de Conseil, de
0: pour associer le Monténégro,
1: société, pour dire que le Monténégro, eh bien, avait le feu vert pour adhérer, peut-être dès 2028, devenir le 28e État membre de l'Union européenne.
0: Alors ça, donc, c'est intéressant, mais ça pose la question. Pardon.
1: Exactement. Oui, c'est tout à fait. Ça pose la question.
0: La question politique.
1: Politique, parce que
0: l'unanimité à 28, c'est pas possible.
1: C'est là où, alors, il y a d'autres États. Vous savez qu'il y a dans les Balkans toute une série d'États qui veulent rejoindre l'Union européenne, ce qui est positif parce que plus on est autour de l'Union européenne, et surtout quand on voit la situation en Russie, géré par un certain monsieur Poutine, eh bien, il est clair qu'on a intérêt à être les plus nombreux possibles autour des traités, au moins actuels, comme vous le disiez au départ, qui préconisent la paix, mais surtout unis dans la diversité. Et cette union fait la force de l'Europe, plus elle est nombreuse, à condition évidemment qu'il y ait une harmonie qui se fasse. Alors donc,
0: il y a quand même un problème, ça, lorsque d'anciens pays étaient en guerre. Voilà. J'imagine que quand on va intégrer, ou si on l'intègre, le Kosovo, ce ne sera pas très facile avec la Serbie. Donc il y a beaucoup de choses quand même qui coincent.
1: Il y a l'Albanie, la Bosnie-Herzégovine, la Géorgie, la Macédoine du Nord, la Moldavie, la Serbie, même la Turquie, et puis l'Ukraine, évidemment, mais qui ont présenté.
0: La Turquie,
1: passé.
0: C'est un peu oui, il n'y en a pas part. Beaucoup de Turquie qui
1: non,
0: est
1: non,
0: en
1: non,
0: Europe.
1: Non, mais ça, elle faisait partie au départ des pays qui voulaient rejoindre,
0: l'Europe.
1: L'Europe. Alors, bon, ceci étant, ce qui est important, c'est que de savoir que c'est une ouverture à la fois positive sur le plan global,
0: oui.
1: Et c'est un moment historique, et qu'il y a donc un groupe de travail qui a été chargé de préparer un traité d'adhésion maintenant.
0: Du Monténégro.
1: C'est la première fois depuis 2013 qu'il y aura donc un élargissement envisagé, mais ça nous pose la question, comme vous l'indiquiez, sur la gestion même du format actuel de l'Union européenne. Alors on sait que ça a été mis peu à peu en place, ce fonctionnement de l'Union européenne.
0: L'unanimité à 6, c'était jouable, mais maintenant...
1: il y a une unanimité pour les plus grandes, les décisions les plus importantes, eh bien, elles sont du ressort des États membres qui doivent dire oui à l'unanimité. Et c'est la raison pour laquelle M. Orban, en Hongrie,
0: avait coincé l'Europe.
1: Avait exactement bloqué toute une série de décisions au plan européen. Donc, il va falloir, est-ce que d'ici là, donc on a cette perspective de 2028, est-ce que d'ici là, au niveau européen, on va pouvoir se donner les moyens de parvenir à un accord à l'unanimité, ou s'il n'y a pas cette unanimité, il faudrait un traité avec une Europe à plusieurs vitesses, ou une Europe intégrée
0: mais il me
1: différemment.
0: Semble que
1: il y a plusieurs
0: existe.
1: Options possibles,
0: oui.
1: Mais plus le temps s'écoule, et plus le temps presse, parce que pour parvenir à avoir une efficacité nécessaire, eh bien, il va bien falloir que des décisions soient prises. Donc les réflexions sont en cours, on va voir ce qui va en être, mais donc c'est un élément important. Si on commence
0: alors on peut rappeler ça, ce système européen qui permet aux citoyens d'être acteurs de l'Europe, à condition qu'une question soit posée par un certain nombre de citoyens de 8 pays, donc une bonne majorité, qui ne soit pas que parmi les petits ou que parmi les grands, c'est-à-dire des pays équilibrés, et une majorité, lorsque 1 million de citoyens pensent qu'une proposition serait intéressante sur tel ou tel sujet, eh bien, ils peuvent proposer que cette question soit examinée par la Commission européenne. Je crois que c'est quand même quelque chose d'important pour la démocratie, parce que souvent on se plaint, on se dit « ils font ». Le « ils », c'est qui ? Et alors là, on voit que les Européens, chacun peut infléchir la question économique ou la question politique ou n'importe quelle question. Et ça, pour la démocratie, c'est quand même très important.
1: Au niveau de la démocratie européenne, parce qu'on n'en parle pas assez souvent, le fonctionnement de manière très succincte, c'est qu'il y a quand même un Parlement européen qui est élu au suffrage universel, et ce Parlement européen, il doit donner son accord. Sans son accord, les décisions ne peuvent pas être prises.
0: Alors déjà le Parlement, mais en plus...
1: C'est la Commission européenne qui a
0: l'initiative des citoyens.
1: Qui présente des projets, d'un programme, qui le propose aux États membres, qui sont réunis au sein de ce qui s'appelle le Conseil. Et ce Conseil dit oui ou non, et il s'arrange avec le Parlement pour dire oui ou non. Et ensuite, s'il y a un accord, eh bien, à ce moment-là, la Commission européenne exécute. Et elle dit, ben voilà, nous, on va appliquer ce qui a été décidé. Donc, c'est quand même un système démocratique, un peu à la manière française. On a, par exemple...
0: C'est très, très démocratique.
1: Démocratique, où vous avez un conseil qui est comme un peu un Sénat, si on veut. Et puis, après... un Parlement qui vote, etc., plus ce que vous soulignez, cette possibilité pour les citoyens de participer directement. Alors, mais là où le bât blesse, c'est qu'il faut l'unanimité au sein de ces États pour les grands dossiers.
0: Alors c'est là que le mouvement européen devrait faire quelque chose, là, devrait bouger beaucoup, et avec
1: ses
0: autres partenaires...
1: Le mouvement européen a déjà... fait beaucoup de propositions dans ce sens pour dire
0: oui,
1: non,
0: pour
1: stop,
0: dire,
1: à l'unanimité, il faut pouvoir parvenir à faire des votes à la majorité.
0: Alors, pour les dernières minutes qui nous restent, il y a quand même aussi, présenté par la Commission européenne, l'idée de protéger l'Europe. Parce que souvent, on a laissé passer des produits qui viennent de Chine et qui viennent détruire des produits européens, quels qu'ils soient, des produits français aussi, bien sûr. Et peut-être se donner les moyens, et ça, c'est chaque citoyen peut se poser la question, est-ce que les produits que j'achète sont « made in Europe », c'est-à-dire fabriqués par les gens de mon pays ou les gens des pays européens, plutôt que fabriqués par des gens d'ailleurs. Donc l'idée d'une Europe qui se protège et d'une Europe qui prévient, qui propose à ses citoyens de garder leurs emplois, parce qu'il y a aussi la concurrence des robots.
1: Donc, oui, là aussi, avec l'intelligence artificielle aussi, etc. etc.
0: Donc,
1: mais
0: se protéger.
1: Ces derniers temps, et compte tenu du contexte précisément géopolitique actuel, il y a toute une série de propositions qui ont été mises sur la table à l'initiative de la Commission européenne.
0: Oui.
1: Il y en a deux en particulier, ces derniers temps, qui ont été mis sur la table. Un qui s'appelle « Une Europe, un marché », et l'autre qui s'appelle « Made in Europe ». Et ce « Made in Europe » a été présenté justement par le vice-président français de la Commission européenne, qui s'appelle Stéphane Séjourné. Et donc, ces deux propositions sont sur la table pour aller le plus vite possible pour renforcer la production au sein de l'Union européenne et devenir le plus indépendant possible, et en particulier vis-à-vis de la Chine pour un bon nombre de productions.
0: Eh bien, chers auditeurs, notre émission s'achève. Donc, vous avez entendu, ce qui nous reste à faire, ce qu'il vous reste à faire, ce qui nous appartient à tous, c'est de penser que l'Europe est à la fois un garde-fou pour la démocratie, c'est-à-dire des institutions qui permettent la liberté de circuler, etc. Une Europe qui protège, puisque c'est elle qui a mis au point la première, la protection contre les réseaux sociaux qui intoxiquent un certain nombre de citoyens, notamment les plus jeunes, et puis qui pensent aussi à leurs emplois ultérieurs. Donc, merci l'Europe, et puis à tous, je vous dis bonne semaine, fêtez bien l'Europe pendant ce mois de mai, et à bientôt sur les ondes de Radio Grand Ciel.

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0: Bonjour chères auditrices et chers auditeurs et bienvenue dans l'émission Ensemble pour découvrir les associations de Dreux et de sa région. Aujourd'hui, nous recevons l'association amicale numismatique du Rocasse en présence de Philippe Luaire qui est le président de l'association. C'est une association située à Dreux qui couvre l'ensemble des participants aussi bien de Dreux que de la région. Et nous allons découvrir un petit peu à travers l'histoire, à travers le fonctionnement de cette association, l'importance de l'activité numismatique. Je vous passe la parole pour qu'on puisse vous présenter d'ailleurs, vis-à-vis de nos auditeurs, nos auditrices, et puis également commencer par l'histoire, votre histoire d'association, et puis qu'est-ce qui vous a poussé à faire cette démarche.
1: Très bien, mais je vous remercie de votre invitation. Donc, je suis donc le président de l'association depuis sa création, depuis 1997, février 1997. Cette association est née de mon isolement à l'époque où je collectionnais des monnaies depuis pas mal d'années déjà, mais je ne connaissais pas d'autres collectionneurs et j'avais le sentiment que fallait qu'on puisse se regrouper à plusieurs pour avancer dans la connaissance de la numismatique. Mais je ne connaissais personne qui soit intéressé par le sujet. Mais il se trouve que nous avions la chance à l'époque d'avoir un magasin situé rue d'Orfeuil qui s'appelait le Grenier du Rocasse, que les plus anciens auront peut-être reconnu, qui était tenu par un couple, monsieur et madame Renaudot d'Arc, et qui... C'est une espèce de caverne d'Ali Baba, mais dans laquelle on trouvait évidemment des monnaies anciennes, des jetons, des médailles, des billets, des vieux papiers, des timbres, des livres, etc. Et donc j'allais de temps en temps dans ce magasin pour regarder leur plateau et puis de temps en temps acheter quelques monnaies. Et je lui ai fait part de mon souhait de rencontrer des gens avec qui on pourrait créer cette association. Et c'est par cette entremise que j'ai été mis en contact avec quatre autres collectionneurs de Dreux ou des alentours proches, avec qui on s'est mis d'accord donc pour créer cet embryon d'association. Donc on a démarré à cinq. Et bon, petit à petit, d'autres collectionneurs nous ont rejoints, puisque la oreille a fonctionné. Aujourd'hui, nous sommes une vingtaine, avec un effectif stable au fil des années. Et nous sommes aujourd'hui en mesure de dire que on a progressé ensemble, on apprend ensemble. Chacun vient avec son propre bagage. Il y a des débutants totaux. Il y a des gens plus expérimentés. Chacun vient avec sa propre connaissance, avec ses propres domaines. On n'a pas tous les mêmes domaines de collection. Puisque la numismatique, on peut la décliner en bien des thèmes, que ce soit de la monnaie antique, de la monnaie moderne, de la monnaie royale ou autre, mais de la médaille, du jeton, du billet. Donc voilà. Donc chacun vient avec son propre bagage, et puis on progresse ensemble.
0: Alors pour faire le pont, effectivement, avec ce que vous dites, en quoi consiste le numismatique? Est-ce que c'est une seule activité ou différentes activités très liées à l'histoire des pays, en fin de compte?
1: Alors, la numismatique, à la base, c'est l'étude, c'est une branche de l'archéologie. Et c'est l'étude des monnaies, de façon large. Et on peut considérer que c'est l'étude de tous les objets de type monétiforme, donc pas uniquement les pièces de monnaie, mais, comme je disais tout à l'heure, les jetons, les médailles, etc. Donc au départ, c'est une science, c'est toujours une science d'ailleurs, et par extension, on appelle numismates les collectionneurs de monnaies, de médailles, de billets, etc.
0: Et alors la monnaie est nationale, elle est internationale. Comment vous appréciez ces différents monnaies? Parce que la monnaie, c'est pas une médaille.
1: La monnaie n'est pas une médaille, ça n'a pas du tout la même fonction. La monnaie, c'est un outil d'échange pour acheter, pour vendre, très basiquement. Alors que la médaille, même si elle peut parfois ressembler à une monnaie, elle n'a pas du tout cette fonction d'échange. Elle n'a qu'une fonction commémorative, qui est importante aussi, mais c'est tout à fait différent. Et d'ailleurs, les quantités qui sont fabriquées en monnaie ou en médaille sont totalement différentes, puisque une monnaie, dans le monde moderne où on est, peut être frappée à des dizaines de millions d'exemplaires. Des médailles, en règle générale, elles sont frappées à quelques dizaines, voire quelques centaines, au maximum quelques milliers d'exemplaires. Donc en termes de rareté, on n'est pas du tout dans les mêmes échelles.
0: Alors quand on parle monnaie, on parle pièces, mais on parle aussi billets. On pourrait parler aussi de monnaie virtuelle.
1: On peut parler de monnaie virtuelle, mais bon, le problème de la monnaie virtuelle, c'est que par définition, ça se collectionne pas. Donc on ne peut vraiment collectionner que quelque chose qui a une existence physique. Donc on sait que ça existe, mais ça sort un petit peu du champ de la numismatique, puisque là, on n'est plus sur un objet archéologique. Donc par contre, ça va concerner les jetons, qui sont un peu l'intermédiaire entre la monnaie et la médaille. Même si le jeton n'a pas, a priori, de vocation à faire des échanges, des achats de marchandises, mais selon leur utilisation, parfois, peut se rapprocher de la monnaie, ou plutôt de la médaille, selon son format et selon la façon dont on l'a créé et la raison pour laquelle on l'a créé.
0: On pourrait donner un exemple sur le jeton, parce que c'est un objet un peu moins connu que la médaille et...
1: Alors, il est quand même relativement connu, hein, parce qu'on connaît les jetons de caddie aujourd'hui.
0: Oui,
1: on a connu les jetons de téléphone jusque dans les années 50-60. Mm-hmm. Donc ça a un peu disparu. Quand je dis que ça peut éventuellement se rapprocher d'une monnaie, c'est pas tout à fait vrai, parce que ça ne sert pas à faire des achats. Par contre, ça a été, dès le début, notamment au Moyen-Âge, ça a servi à faire des opérations comptables, à tenir des comptes, à une époque où on n'avait pas encore inventé le système décimal et où la monnaie qui était en vigueur dans le Royaume de France, mais ailleurs aussi, et c'était le cas aussi en Grande-Bretagne, était basée sur la livre qui était divisée en 20 sous, et chaque sou était divisé en 12 deniers. On voit que ça apporte une certaine complexité quand on veut s'amuser à faire des additions. Et donc, on utilisait à cette époque-là ce qu'on appelle un échiquier, tout simplement. Une table avec des cases, comme un échiquier. Et dans chaque case, on mettait, au fur et à mesure qu'on comptait son argent, on mettait des jetons sur les cases. Et puis, quand on avait atteint un certain nombre de jetons, chacun représentant une somme, alors on déplaçait les jetons d'une case à l'autre et on faisait des additions séparées entre les sous, les deniers et les livres. Et à la fin, on avait une somme totale. Donc, c'était un peu une gymnastique un peu complexe, qui peut paraître complexe aujourd'hui, mais enfin qui a duré quand même un bon millier d'années, donc ça devait quand même fonctionner.
0: Là, on est vraiment dans l'histoire, l'histoire de la monnaie. Alors on voit que l'histoire de la monnaie, c'est pas uniquement un pays qui frappe de la monnaie, c'est aussi à l'intérieur d'un espace politique, c'est aussi une monnaie, ça représente aussi le pouvoir. Donc, ce qui fait que même en France, le roi émettait sa monnaie, mais peut-être que d'autres provinces qui avaient un pouvoir élevé pouvaient aussi frapper sa monnaie.
1: Bien sûr. La monnaie, c'est un instrument de pouvoir. C'est un instrument de communication aussi. Celui qui frappe la monnaie, bon, déjà, il en tire un pouvoir parce que ça lui rapporte de l'argent, en principe. Ce qui n'a pas toujours été le cas, mais le principe, c'est ça. Mais c'est en même temps une façon de diffuser son image et donc d'asseoir son pouvoir sur une population par la diffusion d'un message, que ne serait-ce qu'au travers de la diffusion du portrait du monarque. à une époque où il n'y a pas la télévision, où la presse est quand même n'a pas toujours existé d'ailleurs, et quand elle a existé, elle était quand même assez limitée. Donc c'est indéniablement un instrument de pouvoir. Ça l'est toujours aujourd'hui. On sait bien que ceux qui produisent le dollar sont plus forts que ceux qui produisent des monnaies beaucoup plus faibles, beaucoup plus confidentielles.
0: Alors là, on parle de monnaie, on a toujours l'idée d'une pièce de monnaie, mais il existe aussi des billets.
1: Alors, il existe aussi des billets. Alors, les billets ont une longue histoire, pas tant en Europe, mais en Chine, par exemple. En Chine, on a inventé le billet depuis très très longtemps, plusieurs milliers d'années. En Europe, c'est beaucoup plus récent. Pour ce qui est de la France, les premiers vrais billets de banque remontent à la création de la Banque de France en 1804, je me souviens plus exactement, que sous Bonaparte. Auparavant, les quelques tentatives qui avaient eu lieu en France de diffuser de la monnaie sous forme papier ont été assez chaotiques et se sont généralement mal terminées. La dernière en date, c'était les assignats. Donc qui ont été produits en très très grande quantité et malheureusement ça a eu un effet inflationniste, donc ça s'est très mal terminé d'un point de vue économique, au point qu'à la fin ils ont été non seulement interdits, mais on a détruit, brûlé en place publique les machines à imprimer les assignats, donc on était assez mal parti pour adopter le billet de banque. C'est la création de la Banque de France par Bonaparte qui a lancé vraiment le billet de banque sur le marché français. Ça a commencé par des très grosses coupures. Et puis, au fil des années, des décennies, bien le billet s'est un plus démocratisé. Et on a eu des coupures comme aujourd'hui de relativement faible valeur.
0: Alors la monnaie et les billets... Bon, moins les médailles, mais ça en fait partie, c'est quand même un objet d'art.
1: C'est un objet d'art, tout à fait. C'est même l'objet d'art le plus diffusé entre les mains du public. Après, on peut apprécier ou pas le côté artistique de l'objet en question. Mais oui, ce sont de toute façon des artistes qui produisent les sujets qui sont frappés sur les monnaies ou imprimés sur les billets. Donc oui, ce sont évidemment des objets d'art. Ouais.
0: Alors si on revient un petit peu à votre association et à son fonctionnement, là on a vu un peu l'histoire de la monnaie et puis des médailles. Comment vous fonctionnez ? Est-ce que vous avez un président, vous avez sûrement un secrétaire, vous avez... Parmi vos adhérents, vous êtes une vingtaine. Comment oui. ça s'articule ?
1: Alors, nous sommes organisés avec un bureau. Donc, le bureau qui est constitué du président, de son secrétaire et d'un trésorier. De temps en temps, il peut y avoir un vice-président ou un trésorier adjoint, mais ça n'est pas une obligation statutaire. Et nous organisons des réunions une fois par mois. Au centre Saint-Jean, donc tous les troisièmes samedis du mois, le matin entre 9h et midi, la prochaine réunion ayant lieu le 16 mai, si je ne dis pas de bêtises. Et donc ce jour-là, il n'y a pas d'ordre du jour particulier, puisque les adhérents viennent, et puis viennent généralement avec leur propre monnaie, en tout cas celle qu'ils veulent montrer, ou celle qu'ils veulent échanger. Et puis la porte est ouverte à toutes les personnes qui veulent rentrer, soit par simple intérêt, soit parce qu'ils ont eux-mêmes des choses à montrer, ou à vendre, ou à échanger, ou à simplement faire identifier. Donc ça, c'est notre activité principale qui est récurrente. En dehors de ça, nous participons tous les ans à la journée des associations, qui cette année aura lieu le début septembre, le 5 ou le 6 septembre. Et puis nous organisons un salon numismatique, ça sera la 29e édition, le 26 septembre prochain, Maison Godot. Voilà. Donc au cours de ce salon, nous faisons venir des exposants d'un peu toute la France. Il y a entre 15 et 20 exposants qui viennent, et qui viennent avec leurs collections. Alors eux, ils viennent pour vendre, mais aussi pour acheter. Donc ils s'achètent beaucoup entre eux, mais ils achètent éventuellement à des visiteurs qui ont des choses à leur proposer. Et donc ça dure toute la journée, dès 9h jusqu'à aux alentours de 17h. Et donc là, on a sur place un choix très vaste, très varié, de monnaie, de billets, de jetons, de médailles, couvrant toutes les époques depuis l'Antiquité jusqu'à l'époque contemporaine.
0: Et il y a des échanges, des conseils, des expertises qui se font au cours de cette journée.
1: Tout à fait. Absolument.
0: C'est pas uniquement des marchands.
1: Ce sont des marchands. Il y a quelques amateurs, mais ce sont des gens qui sont tout à fait disponibles, et ils le font régulièrement pour d'abord examiner les monnaies qu'on veut bien leur apporter, donner un avis sur leur identification, sur leur valeur éventuelle, et puis éventuellement proposer de les acheter si la personne qu'ils amènent est vendeuse, bien entendu. Donc ça fait partie de leur activité normale.
0: Oui, parce qu'on voit bien depuis qu'on démarre cette émission que ça n'est pas uniquement un objet, c'est aussi... Il faut connaître d'où vient l'objet, il faut connaître ce qu'est la monnaie, l'histoire, etc. Donc c'est tout un espace dont le temps est à la fois très passé, présent et à venir.
1: Voilà. Tout à fait.
0: Donc c'est toute une activité intellectuelle et pratique, en fin de compte, à travers...
1: Absolument. C'est une façon d'appréhender l'histoire. Il faut aussi aimer l'histoire. Bon, si on se cantonne à collectionner les euros, bon, là, c'est relativement simple, puisque là, on est dans l'histoire contemporaine. Mais si on s'intéresse à des monnaies plus anciennes, même du XXe siècle ou du XIXe siècle, eh bien, il y a toujours un contexte historique qui explique l'existence de cette monnaie, pourquoi elle a été frappée, quels sont les symboles qui sont représentés. Donc, c'est des choses qu'on apprend avec le temps. Pour ça, il faut lire. Il faut échanger des informations aussi, hein. Il faut discuter avec des gens qui sont plus expérimentés, puisqu'il faut arriver à comprendre ce qu'il y a sur une monnaie. Et souvent, les gens regardent les monnaies de façon un peu superficielle et ne voient pas certains détails qui sont pourtant très importants. Un exemple très simple. Sur une pièce de monnaie, vous avez deux petits symboles qui sont très, très discrets, qu'on appelle les différents. Et donc, il y a le différent qui indique l'atelier de fabrication. En France, c'est la monnaie de Paris. Et puis, le différent qui indique le nom du graveur général. Bon, qui s'appelle plus graveur général maintenant, parce qu'il a, cette fonction-là n'existe plus, mais en tout cas qui indique que l'auteur de la gravure qui est sur la pièce de monnaie. Donc ça fait partie des choses qu'on apprend avec le temps, et ce sont des éléments qui vont déterminer éventuellement la rareté d'une monnaie par rapport à une autre, au-delà même de l'année qui est portée dessus.
0: Alors justement, un peu avant, vous nous avez parlé que c'était une branche de l'archéologie.
1: Oui.
0: Ça veut dire que quand il y a des fouilles,
1: oui,
0: vous êtes interpellé pour participer à ces activités.
1: Alors ça pourrait, en général, quand il y a des fouilles, c'est organisé par la DRAC. Ils ont leur propre numismate, donc ils n'ont pas forcément besoin de nous pour faire ce genre d'identification. Mais effectivement, la monnaie, quand on trouve des monnaies sur un site archéologique, c'est aussi un outil pour dater le site. Éventuellement, trouver faire des conclusions sur l'utilisation des bâtiments ou des ruines qu'on peut y trouver, mais en même temps, ça sert à dater. Imaginez qu'on trouve même un corps, un squelette dans la terre. Un squelette, c'est pas forcément parlant pour identifier son ancienneté. Maintenant, si le squelette est accompagné d'une bourse avec de la monnaie, tout de suite, on sait identifier à quelle époque il vivait. Bon, après, il y a des analyses ADN, bien entendu, mais bon, la monnaie, c'est un moyen quand même très pratique pour dater un site ou un objet quand on peut associer les deux.
0: Alors sur les monnaies, même récentes en fin de compte, on voit souvent des effigies d'hommes politiques.
1: Oui.
0: Ou d'autres figures qui sont symboliques. Hein. Ça peut être une Marianne ou d'autres.
1: Bien sûr. Fait.
0: Donc la monnaie est aussi un moyen de véhiculer une façon de rassembler l'ensemble d'une population.
1: La monnaie, dans la mesure où elle va passée de main en main, elle est utilisée, elle a toujours été utilisée par les émetteurs de monnaie comme un moyen de communication. Donc ce moyen de communication, il va porter sur un message politique, un message religieux, un message philosophique ou culturel. Ça va servir aussi à diffuser le portrait du monarque, en particulier à une époque où la télévision n'existe pas, où évidemment Internet n'existe pas. Donc c'est le moyen idéal pour les monarques au cours des siècles passés de diffuser leur portrait et donc d'humaniser un petit peu la relation qu'ils pouvaient avoir avec les populations. On dit d'ailleurs, je ne sais pas si c'est vrai, mais on dit que Louis XVI a été reconnu... quand il a cherché à partir en direction des armées autrichiennes, quand il a été reconnu à Varennes, il aurait été reconnu par son portrait diffusé sur les monnaies qui circulaient encore à l'époque. Je ne sais pas si l'anecdote est juste, mais en tout cas, elle est plausible.
0: Tout à fait. Alors, bon, l'émission avance. Une de vos activités, c'est la lecture. Et là, vous êtes venu avec un livre de poche, hein. Qui concerne plus particulièrement le franc.
1: Oui.
0: Donc le franc, c'est quand même toute une histoire du pays.
1: Alors c'est une histoire, c'est l'histoire de France pendant les deux derniers siècles, c'est-à-dire de 1795 à 2001. C'est une histoire qui est liée aussi à l'invention du système métrique. Puisqu'avant le système métrique, il y avait des unités de mesure, mais qui n'étaient pas reliées entre elles, qui étaient sans cohérence entre elles. Donc ça posait un certain nombre de problèmes. Je ne vais pas rentrer dans les détails, mais dans les cahiers de doléances qui ont été rédigés en 1789, juste avant les États généraux et en prévision des États généraux. Une des demandes récurrentes, quelle que soit la zone géographique, c'était d'avoir un système de mesure qui soit commun et unique pour l'ensemble des Français et la totalité du royaume. Parce que la disparité, la grande variété des unités de mesure faisait que, d'abord, c'était très compliqué de faire des échanges. Quand un bout à seau ne valait pas la même chose à Paris qu'à Avignon, c'était compliqué. Et puis, c'était aussi... une cause de malversation, de fraude, etc. Donc, parmi ces, il y avait donc cette demande d'harmonisation. Et donc, je ne vais pas rentrer dans les détails, mais il y a des livres très érudits sur le sujet. Le gouvernement de la Convention a lancé une mission scientifique pour inventer ce système. Et donc, c'est de là qu'est né, en 1795, le système métrique. Et donc le franc, la création du franc, découle directement de l'invention du système métrique. La pièce de 1 franc, à l'époque, a été définie comme étant une pièce en argent de 5 grammes. Donc, qui dit gramme dit système métrique, puisque c'est une des unités de mesure du système métrique. Et donc toutes les subdivisions du franc et les multiples du franc découlent de ce principe-là.
0: Alors, pour nos auditeurs et auditrices, on pourrait noter un petit peu ce livre, hein, le franc. Donc, c'est paru chez...
1: aux éditions Les Chevaux Légers.
0: Voilà, Les Chevaux Légers, 2017. Donc, on vous conseille de, si vous vous intéressez à cette activité, c'est très détaillé, monnaie par monnaie. C'est quand même une base historique aussi de notre pays.
1: Tout à fait.
0: Malgré que d'autres pays limitrophes utilisent aussi le franc.
1: Absolument.
0: Mais c'est, il est dedans? Non, c'est,
1: non, non, non, non, les francs suisses, les francs belges, même les francs monégasques n'y sont pas. Donc c'est vraiment le franc français de 1795 à 2001.
0: Donc c'est
1: inclus. Et uniquement les pièces de monnaie, les billets ne sont pas inclus dedans.
0: Alors, on n'a pas beaucoup parlé de billet, il nous reste quelques minutes là. Effectivement, le billet a une autre fonction, peut-être pas très éloignée de la monnaie, mais il permet aussi de représenter plus largement des œuvres d'art à travers la présentation des effigies.
1: Oui, alors c'est certain que le billet de banque, de par ses dimensions, permet de montrer des choses un peu plus complexes. Et ce sont des petits tableaux en fait, hein, contrairement à une pièce de monnaie qui est quand même dans un format relativement réduit. Donc effectivement, ça permet d'illustrer de façon beaucoup plus à la fois complexe et plus coloré un thème qui soit culturel ou qui soit historique. C'est beaucoup moins vrai pour les billets en euros, mais j'espère que les choses s'amélioreront de ce point de vue-là. Mais en tout cas, c'est vrai dans la plupart des pays, et c'était vrai jusqu'en 2002 pour ce qui était des billets en francs, où on voyait des personnages historiques comme Richelieu, comme Bonaparte, Victor Hugo, Berlioz, et j'en passe, et des meilleurs.
0: Oui, même dans certains pays, si on prend le billet vert, ce qu'on appelle le billet vert, qui ne bouge pas beaucoup hein, depuis sa création, oui. Mais effectivement, à l'intérieur de ce billet, quand on regarde, même avec une loupe, on voit qu'il y a des symboles, on voit qu'il y a toute une démarche politique qui apparaît sur le billet, qu'on ne voit beaucoup moins sur les pièces.
1: Bien sûr. Il y a forcément un message politique, même quand il est culturel, il est aussi politique. Après, il faut pas se tromper, il y a la complexité de ce qui est représenté sur un billet, au-delà de son aspect esthétique et du message qu'on veut faire passer, ça sert aussi à rendre plus compliqué la reproduction. C'est un des moyens de lutte contre la contrefaçon, parce que plus le dessin va être complexe et plus ça va être complexe justement de reproduire le billet en question et de fabriquer de la fausse monnaie.
0: Oui, surtout que maintenant il existe des matières anticorruption
1: qui
0: apparaissent sur le billet.
1: En plus, il y a des aspects techniques propre au billet et à sa composition, et donc qui viennent se rajouter à ça. Mais bon, on pourrait imaginer avoir un billet avec simplement un fond blanc et juste une valeur. Ça marcherait de la même façon, mais pour un faussaire, ça serait beaucoup plus facile de le reproduire.
0: Eh bien, je vous remercie d'être venu nous présenter cette activité peu connue, ou tout au moins connue d'une façon large, mais là, on est rentré dans le détail. Donc, c'est intéressant pour nos auditrices et auditeurs. Et on vous souhaite eh bien, bonne chance pour la suite de vos activités. En particulier, on va redire que le 26 septembre, eh bien, à la Maison Godot, 2 places d'Evesheim, de 9h à 17h, vous pouvez venir voir dans ce salon différents exposants. Merci d'être venu.
1: Merci à vous de m'avoir reçu.

0: Amis de toujours, amis du jour, bonjour, vous êtes sur Radio Grand Ciel, au micro de Dreux. Philippe Govin reçoit aujourd'hui la compagnie Zest et compagnie. Ça fait un peu répétition, mais malgré tout, je me suis fait avoir. Aujourd'hui, au micro, donc, nous recevons Virginie Foucault et Cyril Mitofsky, qui sont les organisateurs, les créateurs, les directeurs artistiques et techniques, etc. Mais ils vont mieux parler que moi, c'est certain, sur ce festival
1: qui s'appelle Dans tous les sens.
0: Merci. C'était pas un trou de mémoire, mais j'aime bien quand il y a une suite. Cyril, bonjour. Virginie, bonjour.
1: Bonjour.
0: D'où est né ce festival de rue, d'art de la rue ?
1: Ah, c'est une belle histoire, l'histoire du festival Dans tous les sens. En fait, comme on est tous les deux avec Cyril des artistes de Zest Compagnie et des artistes des arts de la rue, on a besoin de tester nos spectacles du coup devant du public. Et là, quand on s'est installé sur Vernouillet en 2018, on a testé un de nos spectacles et on a invité nos voisins qu'on ne connaissait pas encore, parce qu'on venait tout juste de s'installer. On a mis des petits mots dans les boîtes aux lettres et on leur a dit voilà, on teste un spectacle, est-ce que vous voulez venir dans notre cours ? Et on a eu une trentaine de personnes qui ont répondu, qui sont venus du coup dans notre cours. Et de là, en fait, ils ont adoré le principe, adoré d'être dans une cour, de voir un spectacle en plein air. Et on leur a dit, on aimerait bien, dans quelques années, commencer à faire un festival d'art de rue, mais comme on vient de s'installer, on va peut-être pas le faire tout de suite. Et là, ils nous ont dit, si, c'est tellement génial, on est avec vous et on va le faire, on va faire un festival d'art de rue. Et donc, en 2019, on a fait la première édition.
0: Ah oui, un an après.
1: Un an après.
0: Ah, ça, c'est vraiment, c'était vite jeté, mais ça a eu un premier succès retentissant.
1: Ça a eu un beau succès, 500 entrées sur la première année. Donc, on était très, très contents et avec des gens qui étaient ravis de découvrir un festival d'art de rue, puisque à l'époque, il n'y avait pas de festival d'art de rue sur la région.
0: Mmh. Vous aviez déjà expérimenté ce genre d'expérience de festival avant où vous étiez, ou est-ce que c'était nouveau pour vous ?
1: Alors la création, c'était nouveau pour nous. La création d'un festival, c'était nouveau pour nous. Après, nous, on connaissait tous les façons de faire pour un festival, puisque comme on est des arts de la rue avec Cyril, avec notre compagnie Zest, on tourne beaucoup dans les festivals ailleurs.
0: Cyril, dans tout ça, qu'est-ce que vous devenez ? Vous êtes directeur technique, vous êtes créatif, vous créez les spectacles au même titre que Virginie, et vous organisez également. Donc, en fait, vous mettez tous les deux les mains à la pâte pour construire quelque chose. Et vous vous y prenez longtemps à l'avance ?
2: Ah oui, là, pour le festival, on s'y met à peu près 9 mois à l'avance, effectivement, comme vous le disiez tout à l'heure, comme une grossesse, quoi, en fait, à un moment donné. Et on va d'abord repérer des spectacles dans divers festivals. Le festival d'Aurillac, festival de Chalon-sur-Saône, de Sotteville-lès-Rouen, qui est pas très loin. Il y a Dives-sur-Mer aussi, qui fait un très joli festival. Donc on va, parce que tous les spectacles qu'on propose et qu'on programme, c'est des spectacles qu'on a été voir, qu'on a vus. On programme pas sur dossier, parce qu'on a besoin de voir les choses, de ressentir.
0: Ça se ressent, et puis vous voyez, il y a le public, c'est la moitié du choix, le public, hein.
2: C'est ça, on voit la réaction du public, donc ça nous permet de choisir. Alors avec Virginie, on a des goûts assez différents. Et faut qu'on arrive à se mettre d'accord sur les spectacles qu'on choisit. Et des fois, on est en désaccord, mais tout cela qu'on voit, c'est qu'on est d'accord tous les deux, qu'on les a trouvés très bien, et donc on les programme sur notre festival.
0: Vos désaccords sur ces choix, est-ce que c'est par rapport à la nature même du spectacle ou à la qualité que l'un ou l'autre peut trouver un petit peu moyenne ou...
2: Les deux, mon capitaine. Hein, on n'a pas les mêmes sensibilités, même si on s'en approche beaucoup. Hein, puis après, effectivement, au niveau qualitatif, moi, je fais partie des publics assez difficiles. Il me faut vraiment beaucoup de qualité. Il faut que ça m'emporte. Il faut que ça m'emmène. Je suis pas un très bon spectateur.
0: Séduit, en quelque sorte.
2: C'est ça. Je suis pas partie des bons spectateurs qui se laissent emmener facilement, quoi.
0: Mais c'est pas le rôle non plus.

0: d'un organisateur de spectacle d'acheter n'importe quoi histoire de remplir un planning.
1: Oui, complètement, c'est sûr. Et en fait, comme dit Cyril, on se complète là-dessus. C'est-à-dire que moi, je vais plutôt aller chercher qu'est-ce qui va plaire, justement, comme on disait tout à l'heure, au public, etc. Et Cyril va plutôt, lui, regarder tout ce qui est technique, qualité des artistes pour que les deux, en fait, fassent maillon et que ça soit des beaux spectacles qu'on vous propose au festival dans tous les sens.
0: Et l'aspect réalisable aussi, parce qu'il y a peut-être des compagnies qui ont un tel matériel, un tel trop nombreux, ou c'est aussi, ça fait partie du cahier des charges, ça. Des compagnies de, je vais exagérer, de 50 personnes, c'est pas évident de les inviter.
2: Ah, bah non, au niveau budget, on serait dépassé tout de suite. On aimerait beaucoup, puisqu'il y a des super compagnies qui ont vraiment des très très jolis spectacles de qualité exceptionnelle, mais que voilà, on peut pas se permettre, nous, de les programmer, quoi.
0: Vous êtes en association?
1: Oui, c'est 1901. Une association. Oui.
0: Et depuis quand elle existe?
1: Depuis 2016.
0: Donc vous l'avez créée avant de savoir que vous viendriez à Dreux ou à Vernouillet?
1: Non, on l'a créée en étant à côté de Dreux. On habitait à côté de Dreux en 2015 et on est arrivé sur Vernouillet effectivement en 2016 et on a placé la compagnie là à ce moment-là en 2016. Ça faisait un an qu'on était installé dans la région.
0: Vous n'aviez pas eu cette idée d'organiser avant? C'est déjà créer vos propres spectacles, c'est déjà un certain taf. Hein. Vous êtes intermittent du spectacle, donc vous avez intérêt à vous bouger les plumes.
2: Tout à fait.
0: Qu'est-ce que vous avez fait avant comme spectacle pour voir un petit peu qu'est-ce qui vous a motivé, mené jusqu'à nous, si j'ose dire?
1: Alors, du coup, avec Cyril, avant d'être ensemble, on a chacun fait nos parcours. Moi, j'ai fait un parcours un peu atypique parce que j'ai été infirmière avant de me professionnaliser dans la danse. Donc, je suis arrivée assez tard sur la danse. Et donc, j'ai créé aussi une autre compagnie sur Paris à l'époque qui s'appelait Eclectique. Voilà, on était quatre danseuses et on créait des spectacles vraiment que chorégraphiques. Et on s'est testé à l'art de la rue. Et moi, là, je suis tombée amoureuse de l'art de la rue avec le rapport au public, qui est complètement différent d'une salle. Et donc, c'est là que, après, j'ai fait que des spectacles pour l'art de la rue et que j'ai rencontré Cyril.
0: Cyril, même histoire, un petit peu même genre ou vous dites très différent?
2: Ah, quand même assez différent. Moi, j'ai fait quelques petits boulots à droite à gauche, travaillé en usine, mais très vite, je suis tombé dans l'art de la marionnette, parce que je suis marionnettiste.
0: C'est très beau, la marionnette. Et j'adore, à titre personnel, j'adore la marionnette.
2: Voilà, et donc, c'est une de mes spécialités, où je me débrouille pas mal, comme on dit. Et effectivement, moi, ça fait plus de 35 ans que je suis intermittent et que je fais des spectacles. Donc, c'est depuis...
0: Toujours de marionnettes? Non, est-ce que vous créez d'autres...
2: Non, moi je suis un peu, comme on appelle ça, un multipasse, quoi, un peu touche-à-tout. Je suis technicien, je m'occupe de la technique, je suis donc régisseur, je suis metteur en scène, scénographe, marionnettiste, musicien, comédien, tout ce qui peut se faire dans le spectacle.
0: Mais pas infirmier?
2: Pas infirmier du tout, non, pas du
1: tout. Chacun sa partie.
2: Pas du tout.
0: On va écouter... un teaser que j'ai entendu sur YouTube, c'est là que je suis allé chercher un petit peu mes infos, de 2023 que j'ai trouvé assez révélateur, assez qui colle bien avec un peu l'esprit art de la rue. C'est pour ça aussi que vous l'aurez choisi. On l'écoute.

0: Comment fonctionne votre association, Cyril ?
1: Oui.
0: Par rapport aux trésoriers, secrétaires, peut-être même les bénévoles, on peut. Comment ça fonctionne ? Quelle troupe êtes-vous ?
1: Alors, comment ça fonctionne ? Là, c'est plutôt Virginie qui s'occupe vraiment de tout ça.
0: Je tourne la tête vers la droite.
1: Voilà.
0: Virginie, dites-nous tout.
2: Alors, en fait, on a quand même sur le festival 40 bénévoles. Donc là, qui viennent nous aider sur le festival, en amont, sur les décors, sur l'installation, la semaine qui précède le festival, ce qui est une grosse installation.
0: Oui, il y a une semaine d'installation.
2: Oui, il y a une semaine d'installation, oui.
0: Oui, ça donne quand même une certaine mesure de l'ampleur de l'événement.
2: Ah oui, c'est un gros événement, oui, c'est vraiment...
0: Chaque année, vous créez des nouveaux décors ?
2: Comment ah oui.
0: Comment ça se passe ? C'est vraiment... Quand on vient deux fois de suite, deux ans de suite... On ne voit pas la même chose.
2: Les lieux aussi sont nommés différemment, c'est important. On a un thème en fait chaque année. L'année dernière, c'était la campagne, ça s'appelait Campagnardise. C'était gourmandise de la campagne. Et cette année, c'est Eureka. Et donc, c'est les inventions et tout ce qui est technique.
1: C'est ça.
0: Et inventeur. Par exemple, ce que je regarde sur le plan, sur votre dépliant, on peut trouver où ce dépliant ? Un petit peu partout ?
2: Office de tourisme. Office de tourisme, dans les magasins. Et bientôt, il va y avoir les affiches aussi dans les magasins. On n'a pas fait encore toute cette partie-là avec les bénévoles, mais on arrive.
0: Ça va encore.
2: Ouais.
0: Les affiches seront placées lorsque l'émission passera.
2: Voilà, juste après. Donc voilà, c'est ça.
0: C'est quoi alors les noms exacts de ces zones que je vois sur le plan ? Ça correspond à quoi ?
1: Alors ce sont des noms d'inventeurs et inventrices, ou inventeureux, je ne sais pas comment, au choix. Voilà, donc... Monsieur Braille, tout le monde sait ce qu'il a inventé,
0: ouais.
1: Évidemment. Mais on a aussi J'ai trouvé ça.
0: Je connaissais Trouve-tout, moi.
1: Voilà, et ben là, on aurait pu être Géo Trouve-tout, mais c'est Gaston Trouvé. C'est l'inventeur de la voiture électrique, avant 1900. Donc c'est la voiture électrique.
0: Un précurseur.
1: A été inventée avant la voiture thermique.
0: Est-ce que. Ah oui.
1: Oui,
0: ah,
1: tout
0: oui,
1: à fait.
0: Ben.
1: Donc
0: ça, on en apprend.
2: Et
0: bien
2: ça, vous allez apprendre. Enfin, les gens qui viendront au festival apprendront tout ça parce qu'il y aura des jeux pour les enfants et les adultes en fait.
0: Des quiz un peu.
2: Une frise chronologique où on devra trouver qui fait quoi quand. Il y aura chaque nom sera expliqué un peu comme dans un musée. On expliquera qui a fait quoi.
0: C'est-à-dire, alors on arrive. On achète son ticket, parce que c'est l'entrée
2: oui.
0: payante, on donne le prix.
2: Alors, il n'y a pas de prix, en fait, cette année.
0: C'est au chapeau, comme
2: alors,
0: on dit.
2: Alors, c'est pas au chapeau, c'est un prix solidaire, libre et conscient. C'est-à-dire que, voilà, quand on rentre, on se dit, je vais venir voir un spectacle, combien je donnerai pour un spectacle ? Ou alors, j'ai la possibilité de voir les 14 spectacles sur le week-end, combien je donne pour venir voir 14 spectacles sur le week-end ? Vraiment, on fait confiance au public sur son évaluation.
0: Et ça marche ?
2: Et alors, c'est la première année qu'on teste, alors on vous dira ça l'année prochaine si ça marche.
0: Eh bien, bienvenue l'année prochaine.
2: Avec
0: voilà,
2: plaisir.
0: Cette émission est terminée. Non, je blague. Bon. Donc, on entre, on apporte sa participation. On peut en rajouter à la sortie si on est vraiment ravi.
2: Tout à fait.
0: Mais que s'y passe-t-il ? Il y a des stands, on peut y manger, y boire, on peut regarder, rigoler, on peut...
2: Alors déjà, on rentre et effectivement, il y a ce que nous, on appelle le chemin des artistes, où là, il y aura des stands où on pourra, ce que je vous disais tout à l'heure, faire donc des constructions, de la manipulation de robots, on pourra faire, la frise chronologique.
1: C'est ça, il y a des machines à utiliser, des machineries que
0: Alors,
1: j'ai construites.
0: Alors, des machines pour quoi faire ?
1: Parce que c'est Eureka, donc on a créé des machines qui sont... on pourra retrouver un disque de Newton à manipuler soi-même, ça donne quelque chose. On a une grue hydraulique faite...
0: Le disque de Newton ou les anneaux de Newton ? Moi, je connaissais les anneaux de Newton.
2: Non, c'est le disque.
1: C'est le disque de Newton. C'est un disque avec des quartiers de couleurs. Mais quand on le met à tourner vite, une réflexion des ondes, ça sera expliqué sur un petit papier, fait que le disque devient tout blanc.
0: Oui.
1: Par la rotation, en fait, on perd les ondes
0: c'est
1: se mélangent.
0: C'est le prisme des couleurs.
1: C'est ça.
0: J'ai appris ça dans mes études.
1: Donc,
0: mais
1: voilà.
0: C'est intéressant, c'est scotchant, c'est incroyable.
1: Voilà. On aura une grue hydraulique que j'ai construite, une petite avec des seringues et des tuyaux.
0: Seringues, tiens.
2: Ouais, on retourne aux sources.
1: Donc voilà, pour comprendre un peu le principe de la force hydraulique, la force de l'eau dans les choses. Qu'est-ce qu'on aura encore Là, coup,
0: je ne sais plus.
2: Si on aura un grand oiseau du coin manipulé que Cyril a fait avec donc des roues de vélo et des pédales, donc quand on manipule en fait ces pédales, bah, du coup ça fait
1: battre,
2: du coup,
1: les, ailes
2: battre les ailes de l'oiseau, voilà.
0: Donc c'est toute une mécanique.
2: C'est toute une mécanique.
1: C'est mécanique.
2: Ouais, faut... Voilà.
1: Tout à fait, voilà, il y aura quelques illusions d'optique aussi qui sont
0: ça,
1: voilà.
0: Ce sont les spectacles, les stands, pas les spectacles, mais les stands fixes.
1: C'est ça.
0: Pas
2: voilà,
0: des,
2: c'est
0: des,
2: ça.
0: Des food trucks. Mais,
1: voilà.
0: Mais il y a aussi les spectacles qui viennent s'ajouter.
2: Oui, alors c'est le gros quand même du festival, hein. C'est la part belle du festival, c'est effectivement les 14 spectacles qu'il y a de programmés sur le temps du week-end. Et donc ça commence le vendredi 22 mai au soir avec deux spectacles. Un premier spectacle qui s'appelle Engrenage, qui est un spectacle de théâtre
1: qui parle d'une firme qui aurait inventé la graine unique. Et tout le monde est obligé d'acheter cette graine unique pour planter et nourrir la population. Et donc voilà, c'est un peu...
0: Ah, c'est terrible, ça, on mangerait tout le temps la même chose.
1: C'est un peu une critique, une satire de, effectivement, d'une société qui s'en va vers...
0: agriculture un petit peu trop uniforme.
1: Uniforme et monopolisée.
0: Ah, oui, voilà. Et monopolisée.
1: Voilà, oui, parce que cette même firme vend aussi les engrais qui vont avec, et ainsi de suite.
0: Et les médicaments, parce que forcément...
1: La totalité, en fait, ça devient la firme unique qui décide de même ce que font nos gouvernements, quoi. Ils ont pris un tel pouvoir que voilà, c'est eux les chefs.
0: Est-ce que c'est un petit peu militant votre festival?
2: Alors, je ne sais pas si le festival il est militant, mais en tout cas, on aime toujours avoir des spectacles qui, enfin, du coup, on aime programmer des spectacles qui sont militants, mais qui sont quand même accessibles à tous les publics. Justement, je voulais dire que celui-là, par exemple, Engrenage, effectivement, il est militant, il défend vraiment des choses, mais il est en même temps rigolo et il est sympa. Enfin, voilà.
0: C'est
2: et donc,
0: pas, on sent pas un événement façon. Extrême gauche,
2: pas du tout. On est là pour passer.
0: C'est
2: pas politiqué. On est là pour passer un bon moment. Et en même temps, les spectacles doivent aussi apporter quelque chose. Donc c'est ça qu'on défend. Mais on est vraiment là pour. Enfin, c'est en plein air et tout ça. Donc du coup, on a vraiment envie que les gens passent un bon moment et que les spectacles, ils soient heureux, quoi, d'avoir vu un spectacle.
0: Donc on peut venir même plusieurs fois, donc, puisque les certains spectacles que j'ai vus, ils passent plusieurs fois, donc dès qu'ils ont leur programme, ils disent, tiens, on irait bien revoir ça ou ça, on ne l'a pas vu, on pourra y aller dimanche, ou etc., etc.
2: Bah, l'idée, du coup, effectivement, de cette programmation, c'est justement, comme il y a 10 spectacles à peu près dans la journée, voir 10, nous, on le fait en tant que programmateur, on sait ce que c'est que voir 8 à 10 spectacles par jour, c'est fatigant. Et puis au bout d'un moment, on s'y perd un petit peu. Donc d'où l'idée de se dire, les gens peuvent tout voir sur le week-end. C'est-à-dire on peut choisir 4-5 spectacles le samedi et revenir le dimanche pour 4-5 spectacles.
0: Il y a un spectacle de pyrotechnie. Après, on va rentrer un petit peu dans le détail parce qu'il y a des choses qui m'ont interpellé. Mais il y a du pyrotechnique.
2: Oui, alors celui-là, il ne faut pas le louper parce que c'est que le samedi soir. Et c'est un spectacle, effectivement, de feu, pour tout public.
0: Ce que j'ai aperçu, moi, sur Internet, c'est un petit peu du jonglage avec des flammes, des étincelles. Ça va au-delà que... C'est pas un feu d'artifice, un homme-feu.
2: Oui, c'est un homme et une femme, c'est un duo qui sont effectivement, qui jonglent et qui font plein de feux extraordinaires. Ouais.
0: Oui, femme-feu.
1: C'est assez impressionnant d'ailleurs à voir. Il y a vraiment beaucoup de flammes par moment, quoi.
0: Enfin, petit tour. Qui veut commencer à décrire les équipes, les troupes que vous avez invitées?
1: Donc, on a parlé d'Engrenage, la compagnie Pare-Choc. C'est une compagnie qu'on a découvert à Aurillac et qui nous a beaucoup plu, vraiment, par le sujet de ces spectacles. D'ailleurs, ils jouent deux spectacles. Ils jouent un premier spectacle qui s'appelle Engrenage et un deuxième qui s'appelle S'asseoir, qui est plutôt un théâtre de l'absurde. Mm-hmm. Voilà, le premier est un peu plus engagé, effectivement, mais très, très, très, très, très drôle. On a beaucoup rigolé. Effectivement, le public est mis à contribution pour voter. Il se passe plein de choses dans ce spectacle.
0: Oui, c'est interactif.
2: Oui, c'est ça l'intérêt de l'art de rue. C'est que vraiment, il y a beaucoup de spectacles où on peut être en interaction.
0: Ouais, il y a une complicité presque qui peut se créer entre le spectacle et le spectateur. Ouais,
2: complètement.
0: Il y a un toucher, si j'ose dire.
2: Presque.
0: Ouais, ouais.
2: Il n'y a pas le quatrième mur et effectivement, il y a, comme vous dites, un toucher.
0: Alors, cette musique philharmonique de Chartres, là...
2: C'est moi qui vais en parler.
1: Virginie.
2: C'est moi qui en parle.
0: Virginie,
2: parce que...
0: lève le doigt. Ta. Je revendique.
2: C'est moi qui peux en parler parce que c'est moi qui travaille du coup en tant que danseuse et chorégraphe. Là, c'est mon autre casquette donc de Zest. Et donc du coup, c'est moi qui travaille avec les jeunes des dames de Champfol et de Vernouillet. Donc voilà, ça fait depuis 2021 qu'on travaille avec les jeunes du Dame de Vernouillet, où on fait des créations de danse et de théâtre. Et cette année, on fait vraiment une création spéciale danse. Et j'ai rencontré donc une personne qui travaille au Dame de Champfolles, qui elle, depuis 2 ans, travaille avec l'Orchestre Symphonique de Chartres. Et elle fait venir l'Orchestre Symphonique au Dame de Champfolles. Et les jeunes, en fait, apprennent à faire de la musique avec l'Orchestre Symphonique. Et donc, on s'est dit, mais pourquoi pas, en fait, cumuler les deux, danse et orchestre symphonique. Et voilà, et donc là, on est parti sur un gros projet. C'est un gros projet où il y a 40 du coup musiciens de l'orchestre symphonique, il y a une dizaine de personnes d'une chorale, et il y a après nos jeunes, donc du coup, on est pareil, une quarantaine de jeunes des dames.
0: Quel répertoire?
2: Alors là, c'est le répertoire des musiques de films qu'ils vont faire.
0: Intéressant.
2: Voilà, donc tout un medley.
0: On se refait une petite pause musicale et on écoute justement tout à fait dans l'ambiance de votre fête, une banda américaine.

0: Dans cette fête du village, on peut appeler ça une fête de village.
1: Oui, on peut appeler ça une fête de village. C'est ouais. tellement familial et le lieu en lui-même fait tellement effectivement village qu'on peut appeler ça une
0: c'est
1: fête de village.
0: C'est un peu comme un forum grouillant mais plein d'animations, plein de choses, des choses qui bougent sans arrêt. Même s'il n'y a pas un spectacle, il y a toujours quelque chose à voir et à faire. Qu'est-ce que vous nous proposez alors après cette première présentation de la Philharmonie et d'autres il y a plein de choses en fait, je vous écoute.
1: En fait, on est aussi, il y a trois spectacles qui sont très cirque. Et voilà, on sait que là, le cirque, ça plaît beaucoup aux familles, aux enfants. Voilà, et donc
0: équilibre, jongle.
1: Alors, il y a de l'équilibre, il y a de la roussire, il y a de l'acrobatie avec des garçons qui n'arrêtent pas de se passer les uns sous les autres. Ils n'ont pas le droit de se toucher. Voilà, et puis il y a un super spectacle qui est avec un trampoline, un grand trampoline et un monocycle. Voilà, donc l'artiste tourne autour sur son trampoline et saute sur son trampoline avec son monocycle.
0: C'est assez spectaculaire.
1: C'est assez spectaculaire, ouais, complètement.
0: Ensuite, qu'est-ce qu'on a dans votre besace?
1: Oh, il y en a des vraies petites perles. Hein. On a Le Cercle, qui est un spectacle de marionnettes, les marionnettes sont tellement manipulées d'une façon tellement magique que vraiment on oublie le marionnettiste et on part du coup avec ces petites marionnettes en bois. Alors là, on peut pas le louper. Hein. Enfin, je veux dire, il est vraiment là et les marionnettes sont beaucoup plus petites que lui. Donc effectivement, il est présent, mais c'est tellement bien manipulé qu'on part dans son histoire et voilà. Mais quand je dis c'est une petite perle, parce que du coup, ça dure 15 à 20 minutes. Mm-hmm. Et voilà. Et donc il va y avoir plusieurs sessions de ce spectacle-là.
0: Il n'y a pas de lassitude pour les enfants avec des spectacles assez courts comme ça.
1: Non. Et puis même les spectacles longs, en fait, c'est là où nous on aime bien jouer avec ça, c'est-à-dire qu'on a des spectacles qui font 20 minutes. Comme on a des spectacles qui font une heure, et donc les gens, bah voilà, quand ils ont vu un spectacle d'une heure, ils peuvent s'arrêter, faire autre chose, manger, boire, puisqu'il y a une buvette et puis il y a des stands de restauration, donc ils peuvent faire une petite pause au soleil, à l'ombre, parce qu'il y a une forêt, enfin voilà, il y a tout un endroit où qui est vraiment festif, genre guinguette.
0: C'est plein de surprises un petit peu, c'est presque un labyrinthe.
1: Complètement, oui. Complètement.
0: Et au dédale d'une rue, si j'ose dire.
1: Alors, de plusieurs rues, du coup, effectivement. Mais voilà, donc du coup, les gens, ils peuvent vraiment changer de spectacle.
0: Surtout, n'oublions pas, ça se passe où?
1: Alors, ça se passe aux Dames de Vernouillet. C'est rue, alors, le parking et rue Louise Michel, voilà, à Vernouillet.
0: C'est Vernouillet ou c'est côté Les Corvées?
1: C'est côté Les Corvées. Donc, c'est à la sortie de Vernouillet quand on va direction Brezolles. Mmh. Du coup, c'est sur la zone industrielle à droite. Voilà. On se perd un peu dans la zone industrielle, mais on se retrouve très vite parce que c'est bien fléché.
0: C'est affiché, bien sûr.
1: Ouais, c'est très bien affiché et il y a un parking qui est sécurisé, gardienné. Et voilà, après, on marche un petit peu et on arrive sur ce lieu qui est magique.
0: Donc, vous entendez, vous qui nous écoutez, vous êtes grands-parents, parents, enfants, petits-enfants, arrière-petits-enfants et même après, hein, on peut rêver. Eh bien, c'est pour vous.
1: Ouais, et donc, c'est du 22 au 24 mai.
0: 22-24 mai, aux Dames de Vernouillet. On peut avoir des infos quelque part, Cyril?
2: Ah oui, bien sûr. Il y a le site internet de la compagnie, Zest Compagnie. Il y a le Facebook aussi, Zest Compagnie toujours. Il suffit de taper Zest Compagnie sur un moteur de recherche.
0: Zest
2: et là,
0: comme Zest, mais sans E.
2: Sans E.
1: Oui, Zest, c'est ça, c'est Zest
2: avec une apostrophe. C'est ça, Z-E-S-T, apostrophe C-I-E pour compagnie. Et puis, et là, on retrouve toutes les informations possibles.
1: Alors, je vais être encore plus précis, c'est Z-E-S-T-C-I-E, tout attaché, .fr.
0: Oui, il n'y a pas d'apostrophe.
1: Il n'y a pas d'apostrophe sur le
0: site internet. Ouais. Eh bien, moi, je ne manquerai pas d'y aller. Vous aurez au moins un visiteur.
1: Oh, oui. On en a plaisir. Pas mal. Hein. On a quand même 2500 spectateurs sur le week-end. Voilà.
0: Ah, oh. Ouais. Donc, il y a une. C'est multiplié par 5 en 5 ans, quoi. Ça veut dire, grosso modo.
1: On espère que ça va augmenter, oui.
0: Mais bien sûr. Mais l'endroit ne sera pas beaucoup trop petit.
1: Non, l'endroit est grand, il y a vraiment de la place et on est bien. Mmh. On peut accueillir du monde.
0: Vous financez comment ce festival? Parce que vous avez évidemment les prix d'entrée, si j'ose dire, hein, j'ai bien compris. Mais qui vous accompagne?
1: Alors, on est vraiment bien accompagné. On est accompagné par l'ANCT, donc c'est l'État, par la DRAC également, par la région Centre-Val de Loire, par l'agglomération du Pays de Dreux, par la ville de Dreux et la ville de Vernouillet. On est également aidés par le département de l'Eure-et-Loire, par les Nouvelles Renaissances, par la CAF, par l'Atelier Spectacle qui nous prête énormément de matériel, donc ça aussi c'est important, par l'Épicurien qui nous fournit les petits déjeuners des artistes et des bénévoles le matin quand il faut tout installer sur le week-end.
0: L'Épicurien de Chartres
1: L'Épicurien de la boulangerie, l'Épicurien de Vernouillet.
0: Oui.
1: Voilà, et puis après on est aidé par le Dame de Vernouillet, l'UNAPI, l'OARA, le Crédit Mutuel, et voilà, j'ai fait le tour, mais c'est beaucoup de subventionneurs, mais il faut parce que c'est un gros budget.
0: Merci à eux.
1: Merci beaucoup à eux, oui.
0: Virginie Foucault, Cyril Mitofsky, merci beaucoup d'avoir accepté cette invitation au micro de Radio Grand Ciel. On n'a plus qu'à aller là-bas pour faire la fête.
1: Complètement. Venez faire la fête avec nous. Vous allez voir, vous allez passer un bon moment, un bon week-end de Pentecôte.
0: Et on se quitte avec la musique du teaser de cette année. À très bientôt. Merci de nous avoir écoutés. Portez-vous bien. Je remercie Pierre Ricard qui était à la technique. À très bientôt.

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1: Chrétiens et musulmans sont appelés à une mission commune, celle de redonner vie à l'humanité là où elle s'est refroidie. Les mots du pape Léon XIV ce matin, lors d'une audience accordée au Vatican aux participants à un colloque organisé par le dicastère pour le dialogue interreligieux. L'ancien premier ministre thaïlandais Thaksin Shinawatra a été libéré de prison ce lundi. Bien que conditionnelle, sa libération laisse planer le doute sur son éventuel retour en politique et des réactions depuis Bangkok à suivre dans ce journal. L'UE et Berlin sceptiques face à la proposition de Vladimir Poutine de nommer l'ancien chancelier allemand Gerhard Schröder comme médiateur dans la guerre en Ukraine. Et puis la Syrie en pleine phase de réengagement diplomatique, notamment avec le Liban. Le premier ministre libanais a été reçu à Damas ce week-end pour approfondir la coopération entre les deux pays.
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1: Bonjour à tous. Le pape a reçu ce matin les participants à un colloque organisé conjointement par le dicastère pour le dialogue interreligieux et l'Institut royal pour les études interconfessionnelles situé à Amman. Dans son discours, Léon XIV est revenu sur l'importance du dialogue entre musulmans et chrétiens et il a appelé à la compassion et à l'empathie entre les communautés. Myriam Sandouno.
3: Oui, Alex, chrétiens et musulmans, vous l'avez dit, sont appelés à une mission commune, celle de redonner vie à l'humanité là où elle s'est refroidie et de faire entendre la voix de ceux qui souffrent et transforment l'indifférence en solidarité. Tel est le souhait du pape Léon XIV. L'évêque de Rome reste convaincu que la compassion et l'empathie peuvent être nos outils car elles ont le pouvoir de restaurer la dignité de l'autre. À l'exemple de Jésus, la compassion chrétienne devient un partage ou une souffrance avec les autres, en particulier les plus défavorisés. C'est pourquoi, a soutenu le pape, l'amour des pauvres, quelle que soit la forme que prennent leur pauvreté, est la marque évangélique d'une église fidèle au cœur de Dieu. Léon XIV a mis en garde sur le fait que la compassion et l'empathie humaine risquent de disparaître aujourd'hui. Pour lui, les progrès technologiques qui nous ont rendus plus connectés que jamais peuvent aussi conduire à l'indifférence. Et le flux constant d'images et de vidéos en montrant les souffrances d'autrui peut endurcir nos cœurs plutôt que de les émouvoir. Le Saint-Père soutient en effet que les pauvres et les personnes marginalisées méritent aujourd'hui une attention particulière et l'aide de la société et de l'État, comme l'affirmait son prédécesseur Léon XIII.
1: Merci Myriam Sandouno. Et samedi dernier, le pape avait déjà reçu au Vatican des représentants musulmans et catholiques du Sénégal. Il avait appelé les différents acteurs à un engagement commun en faveur d'un dialogue fondé sur la paix, la justice et la vérité. Également à retenir dans l'actualité vaticane ce matin, la rencontre entre Léon XIV et le premier ministre de la République du Soudan. Ce dernier s'est ensuite rendu à la secrétaire d'État où les échanges ont porté sur la grave crise humanitaire qui frappe le pays, déchiré par 3 ans de guerre entre l'armée et les paramilitaires. Le Saint-Siège a réaffirmé dans un communiqué la nécessité urgente de parvenir à un cessez-le-feu et d'engager un dialogue sincère entre toutes les parties de la nation soudanaise. Emmanuel Macron est arrivé à Nairobi pour participer à un sommet franco-africain de 2 jours. Le forum s'est ouvert ce lundi par une journée d'échange avec la jeunesse et la société civile avant une journée plus intergouvernementale demain. Mais le président français a déjà pris la parole ce lundi. L'Afrique a besoin d'investissements plutôt que d'aide publique, a plaidé Emmanuel Macron devant des étudiants de l'université de Nairobi. On prend maintenant la direction de Bangkok où l'ancien premier ministre thaïlandais Thaksin Shinawatra a été libéré de prison ce lundi. Le milliardaire de 76 ans purgé depuis septembre une peine d'1 an pour corruption. Il porte désormais un bracelet électronique pour les 4 mois restants. Après avoir dominé la scène politique avec sa famille pendant plus de 20 ans, Thaksin Shinawatra laisse planer le doute sur son avenir politique. Son potentiel retour sur la scène politique fait débat en Thaïlande. En témoignent les réactions récoltées par notre correspondant à Bangkok, Valentin Sébron.
4: Thilasak, 55 ans, se souvient avoir voté pour Thaksin dans les années 2000.
5: On lui faisait confiance parce qu'on croyait à ses promesses. Il disait qu'il allait s'attaquer à la corruption, relancer l'économie. Au final, c'est l'inverse qui s'est produit. Il est intelligent, très habile et il a fini par détourner encore plus que les autres.
4: Comme beaucoup de Thaïlandais, il estime que Thaksin méritait la prison depuis longtemps. Malgré tout, l'ancien Premier ministre conserve une base de fidèles comme M, jeune doctorant en littérature.
0: Thaksin, pour moi, c'est une figure que j'admire, un héros politique. Si je l'ai toujours soutenu, c'est parce que je reste convaincu qu'il n'a rien fait de mal.
4: Lui considère que Thaksin n'aurait jamais dû mettre les pieds en prison. Amy, elle, ne porte pas l'ancien Premier ministre dans son cœur, mais reste sceptique sur le bien fondé de sa condamnation.
6: Il y a une forme d'instrumentalisation politique de la justice pour faire porter à Thaksin la responsabilité de tout. Les Thaïlandais n'arriveront jamais à se passer de lui. Même après sa mort, son souvenir restera gravé en eux.
4: Pour le meilleur comme pour le pire.
1: La correspondance de Valentin Sebon à Bangkok. Le Premier ministre britannique Keir Starmer a promis ce lundi de mettre le Royaume-Uni au cœur de l'Europe dans un discours considéré comme crucial pour son avenir après la cuisante défaite de son parti travailliste lors d'élections locales jeudi dernier. Dimanche, une quarantaine d'élus du Labour ont appelé à sa démission. La chef de la diplomatie de l'Union européenne sceptique quant à la proposition du président russe de nommer l'ex-chancelier allemand Gerhard Schröder comme médiateur dans la guerre en Ukraine. La diplomate estonienne Kaja Kallas a déclaré à Bruxelles ce lundi que l'ancien chancelier avait été par le passé un lobbyiste à haut niveau pour les entreprises publiques russes. En Allemagne aussi, cette proposition a suscité de vives réactions. À Berlin, la correspondance de Delphine Darbollier.
7: Gerhard Schröder, possible médiateur entre la Russie et l'Ukraine, l'idée a été rejetée ce dimanche par le gouvernement allemand. Berlin voit dans cette proposition une offre de façade, une nouvelle étape dans la guerre hybride que mène la Russie envers les Européens, une manière de les diviser sur le sujet de la guerre en Ukraine. Pour Berlin, Poutine n'est pas crédible dans sa volonté de cesser les combats, et s'il l'était vraiment, il devrait avant tout prolonger le cessez-le-feu de ces derniers jours. Un cessez-le-feu de toute manière pas respecté sur le terrain. Gerhard Schröder est par ailleurs une figure très controversée en Allemagne et en Europe. L'ancien chancelier a longtemps travaillé pour la compagnie pétrolière et gazière Gazprom. Il est un ami proche du président Poutine. Et s'il critique l'invasion russe comme contraire au droit international, il a récemment appelé les Européens à ne pas diaboliser la Russie comme un ennemi éternel, dixit. Gerhard Schröder comme médiateur, l'idée n'est toutefois pas rejetée par tous, notamment au sein de son parti social-démocrate. Certaines figures, notamment de l'aile gauche du SPD, estiment que toute offre de médiation doit être vérifiée et que le but est de s'asseoir à la table des négociations, une table à laquelle les Européens sont absents, et cela depuis 4 ans. Berlin, Delphine Herbollier pour Radio Vatican.
1: Et l'UE organise par ailleurs ce lundi à Bruxelles, conjointement avec l'Ukraine et le Canada, une réunion de haut niveau de la coalition internationale pour le retour des enfants ukrainiens. Selon les chiffres de la Commission européenne, plus de 20 000 enfants ont été enlevés de force par l'armée russe depuis le début du conflit. Journée chargée à Bruxelles aujourd'hui. Ce lundi, comme chaque mois, les ministres européens des Affaires étrangères se réunissent. Ils doivent notamment trancher sur l'établissement ou non de sanctions contre les colons extrémistes israéliens coupables de violences contre les Palestiniens en Cisjordanie. De nouvelles sanctions contre des responsables du Hamas doivent également être adoptées. Et puis à l'issue de cette rencontre ministérielle, les 27 participeront à un dialogue politique de haut niveau avec leur homologue syrien. Une première depuis la chute de Bachar al-Assad. La Syrie qui rétablit également ses relations avec le Liban. Samedi dernier, le président Ahmed al-Sharry a reçu à Damas le premier ministre libanais. Les discussions ont porté sur la sécurité et le contrôle à la frontière commune entre les deux pays. Les explications à Damas de Mohamed Erami.
8: À Damas, le président syrien Ahmed al-Sharry a reçu samedi le premier ministre libanais Nawaf Salam pour discuter coopération bilatérale et sécurité. Les deux responsables ont notamment évoqué le renforcement de la coordination sécuritaire et le contrôle de la frontière syro-libanaise, longue de 330 km et régulièrement utilisée pour la contrebande. Le premier ministre libanais a également indiqué que les discussions avaient porté sur la question des détenus syriens au Liban et des personnes disparues dans les deux pays. Cette visite marque un nouveau rapprochement entre Beyrouth et Damas depuis la chute de Bachar al-Assad en décembre 2024. Elle intervient aussi dans un contexte régional tendu. Depuis début mars, le Liban connaît des nouveaux affrontements entre le Hezbollah et Israël. Le Hezbollah, ancien allié du régime Assad pendant la guerre civile syrienne, a perdu avec la chute du pouvoir syrien une importante voie d'approvisionnement régional. Les nouvelles autorités syriennes, hostiles au mouvement chiite libanais, affirment avoir arrêté ces derniers mois plusieurs cellules liées au Hezbollah. Mohamed Erami, Damas pour Radio Vatican.
1: Et puis on termine ce journal au large des îles Canaries où se poursuivent les évacuations ce lundi des passagers qui étaient à bord du bateau de croisière MV Ondus où un foyer d'antivirus a été détecté. Virus qui peut provoquer un syndrome respiratoire aigu. Parmi la centaine de croisiéristes évacués hier, un Américain et une Française ont été testés positifs. Un deuxième passager américain présente des symptômes légers, a également annoncé ce lundi le ministère américain de la Santé. C'est la fin de ce journal. Retour de l'actualité en langue française à 18h, heure de Rome. Vous serez en compagnie de Xavier Sartre. D'ici là, une très belle après-midi à toutes et à tous.
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11: Bonjour à tous, merci d'être là, bienvenue. Merci à toi Lucie d'être présente
12: merci,
11: avec nous.
12: Merci,
11: super heureux de te recevoir.
12: Je suis très heureuse d'être là avec vous.
11: Bonjour. Merci
12: pour votre présence.
11: On fera une petite séance de questions aussi. Après, si vous voulez, un petit temps question. Si vous voulez réfléchir au courant de la rencontre, voilà. Petit temps question à la fin. Donc, Lucie, tu es l'autrice de deux romans parus aux éditions du Typhon. Chien Noir, qui est ton premier roman, paru après ton livre auto-édité, c'était
12: ouais.
11: ça hein.
12: Oui, c'est ça.
11: Donc, j'ai pas retenu le titre, mais tu peux peut-être parler si tu veux.
12: Oui, j'ai auto-édité un livre qui s'appelle Looking for Janice, qui est sorti en septembre 2016.
11: Voilà, donc avant Chien Noir.
12: Voilà, et Chien Noir qui est sorti en mars 2020.
11: Mars 2020, c'est bien ce que j'avais noté, j'ai bien fumé de voir.
12: C'est bien, c'est bien.
11: Et ensuite, roman de ronces et d'épines, paru en août 2024. Ils s'inscrivent tous les deux dans la collection Les Hallucinés, donc Chien Noir, roman de ronces et d'épines, avec des très très belles couvertures, comme d'habitude chez Le Typhon. Donc ils s'inscrivent dans la collection Les Hallucinés, qui, je cite, « présente des histoires qui mettent à mal notre perception du monde, des fantômes qui apparaissent, des mondes gothiques qui naissent, des comportements qui se dérèglent, des textes à l'imaginaire hanté qui nous rappellent la fragilité des êtres. » Et quoi de mieux que ces mots pour décrire vos romans, dans lesquels tu renoues avec la forme du conte dans ce qu'ils ont de plus beau et de plus cruel, et le tout porté par une plume vraiment magnifique, complètement envoûtante et poétique. Donc, dans Chien Noir, c'est une réécriture de Barbe Bleue, qui n'est pas non plus sans faire penser à La Belle et la Bête, d'ailleurs.
12: Ouais.
11: Je trouve, sans doute volontaire. Mais
12: c'est très volontaire.
11: Voilà, dans laquelle on suit une jeune princesse du nom d'Eugénie, qui est la fille du roi cruel, qui porte bien son nom, parce que c'est un homme absolument atroce, violent, manipulateur, incapable d'aimer. Elle va être forcée d'épouser le roi Barbiche, qui est un homme assez mystérieux, qui habite dans un royaume plutôt lointain. Et au début, ça va être pour elle synonyme d'espoir, ce mariage, pour échapper au joug de son père. Et finalement, on va se rendre compte que cet homme est aussi un homme violent et cruel, qu'elle va être victime de sa cruauté. Et donc, elle va sombrer malheureusement petit à petit dans le désespoir, entre l'atmosphère sinistre du château et les violences de son mari. Mais la lumière dans son quotidien, c'est le chien noir que son mari l'a autorisé à recueillir. Voilà. Et ensuite, ton deuxième roman, roman de ronces et d'épines, c'est le conte de deux jumelles, Ronces et Épines, d'où le titre. La première est aussi blonde que la seconde est brune. Elles habitent toutes les deux dans un château bordé par une forêt mystérieuse, un château assez isolé. Elles sont aux côtés de leur mère, qui est une femme assez fantomatique, très fragilisée par la perte de ses bébés, par leur père, un homme plutôt absent, égoïste, qui est obsédé uniquement par la chasse et par le désir d'avoir un héritier masculin. Et par leur nourrice, Sandrine, qui est la seule au final à prendre soin d'elle et à leur donner de l'affection. Et elles sont toutes les deux très différentes, puisque l'une adore broder et rester recluse dans le château, et l'autre préfère aller chasser et vivre au grand air. Donc deux personnalités très différentes. Mais évidemment, la forêt regorge de dangers et elles vont malheureusement pas y échapper. Donc c'est un roman sur la sororité, sur la fragilité des liens filiaux, et puis également sur la matrice, oui. J'ai trouvé quand même, on en reparlera, et aussi sur la nature qui peut aussi bien donner que reprendre.
12: Exactement.
11: Voilà. Ma première question va porter notamment sur la forme de tes romans, qui est celle du conte. Donc, je voulais savoir, qu'est-ce qui t'attire dans cette forme-ci ?
12: Très bien. Alors, première question. On a parlé tout à l'heure un peu, donc je vais répéter des choses que certains ont déjà entendues. Ce qui m'attire dans le conte et dans la forme du conte, c'est que le conte est la forme littéraire la plus ancienne de l'histoire de l'humanité. Forme qui apparaît au même moment que les mythes, dont on trouve des traces dans l'Égypte antique. Et cette forme, cette structure même, la structure même narrative, s'est transmise depuis donc, cette nuit des temps jusqu'à nos jours par le bouche à oreille, même si cette forme elle a aussi été retranscrite sur papier, retranscrite par le texte. Moi, je suis assez fascinée par la persistance de cette forme et la persistance de ces motifs. C'est-à-dire, quand je dis ça, je parle vraiment en termes de structure, comme l'a fait, par exemple, Vladimir Propp en écrivant la morphologie du conte, de s'intéresser aux rouages de l'histoire. L'histoire garde les mêmes rouages. On va retrouver, par exemple, le Cendrillon dans tous les pays du monde. On peut retrouver une forme de Cendrillon. La différence, ça va être la manière dont les peuples vont s'approprier ce texte, s'approprier cette histoire. Pas vraiment ce texte, puisque c'est la littérature orale. Mais là, je pense comme ça. Donc, nous, on connaît une Cendrillon qui a des pantoufles de verre. Bon, c'est la version de Perrault. Mais ce qui est marrant, d'ailleurs, c'est que la version de Perrault reprend une forme orale et puis ensuite repasse dans l'oralité, puisque c'est aussi une version qui a été racontée et puis ensuite mise en image par Walt Disney. Mais il y a une très belle version de Cendrillon zaïroise. Bon, le Zaïre n'existe plus aujourd'hui, c'est la République démocratique du Congo, mais c'était le Zaïre un temps. Et c'est un chien. Cendrillon est un garçon, déjà, qui se transforme en chien, et inversement. Il y a toujours... Alors, on retrouve une persistance, c'est-à-dire la situation initiale, le méfait, la mort de la mère, ou en tout cas la mort de la figure maternelle. Ensuite, une aide qui vient soit d'une figure maternelle, soit des ossements même de la mère. Comme on retrouve par exemple dans le conte, dans la version de Grimm de Cendrillon, Cendrillon va pleurer sur la tombe de sa mère. Donc voilà, on a ces motifs-là qui reviennent. Et puis ensuite, il va y avoir trois épreuves souvent insurmontables, qui seront surmontées grâce à cet auxiliaire magique, comme l'appelle Vladimir Propp. Et puis la question de la reconnaissance. Bon bref, je ne vais pas vous faire de la narratologie, mais c'est juste pour dire, c'est fou quand même de penser à quel point ces histoires-là nous habitent, nous construisent et ont aussi fasciné toutes les histoires, peut-être certainement les histoires aussi que l'on retrouve par ailleurs dans les romans, au cinéma, dans les séries. Et à travers cette structure, il y a aussi les archétypes. Donc la question c'est, je vais le reprendre autrement, c'est une question que je me pose. Est-ce qu'on se raconte des histoires pour comprendre le réel ? Et en même temps, à force de se raconter des histoires sur le réel, on transforme le réel. Mais est-ce que c'est au réel que l'on croit vraiment ? Ou est-ce qu'on ne peut que fictionner sur le réel et on n'arrive jamais à l'attraper ? Vous voyez ce que je veux dire ? Donc du coup, comment ces histoires si anciennes que l'on grandit avec et que l'on se transmet depuis des milliers de générations, Est-ce que ces histoires-là racontent quelque chose de la réalité, de nous, de nos réalités intérieures peut-être ? Là, si je prends l'exemple du conte, je trouve que c'est un exemple intéressant aussi parce que le conte a été... On a bien tenté de le disséquer, le conte, on a bien tenté d'essayer de l'expliquer, de rationaliser ces récits. Qui, quand même, par ailleurs, reste très mystérieux. On peut découper, là, je peux faire un découpage narratologique de Cendrillon, je peux trouver des explications historiques, culturelles, aux différents motifs. Je peux en faire aussi, là, je pense à Grimm par Bruno Bettelheim, qui n'est pas le seul psychanalyste à s'être penché sur la question des contes. Qu'est-ce que ça veut dire ? Alors, dès qu'il y a du sang, souvent... mais quand même, je remarque que les psychanalystes, en général, quand il s'agit d'un conte avec une jeune fille et qu'il y a du sang ou du rouge, ils nous parlent des règles. À tous les coups, c'est un truc inconscient sur les règles. Bon, je dis pas que c'est faux, je dis juste qu'en fait, c'est pas certain, vous voyez. Et donc ça, je trouve que c'est intéressant, c'est qu'en même temps, ça nous échappe. Donc on est... Et pourquoi il faudrait toujours qu'on comprenne tout ? Voilà. Et pourquoi ? Pourquoi il faut toujours qu'on comprenne tout ? Je ne sais plus où on a été sur la question. C'était quoi déjà la
11: question ? Qu'est-ce qui t'inspire, oui, dans le conte ? Pourquoi tu as voulu tourner vers le conte ?
12: Donc, tu as
11: bien répondu.
12: Je me permets, puisque du coup, quand même, réentends la question, je me rappelle d'un point de la question. C'est que Le Chien Noir, c'est un texte que j'ai écrit suite à un cauchemar que j'ai fait dans une période de ma vie qui était très difficile. Bon, en fait, à cette période-là, je m'amusais à faire des fanzines d'Amicro-édition. Je m'amusais à mélanger de la poésie érotique avec des motifs de conte. C'était un petit plusieurs personnages, je faisais des fanzines avec ça, mais c'était juste... Et puis j'associais ça à une couleur. Donc j'avais fait des choses comme ça, j'avais fait des petits livres en série limitée. Et une nuit, j'ai fait à cette époque un cauchemar absolument abominable, mais que j'ai trouvé très graphique, très visuellement intéressant. Très noir. Il était question du noir dans ce cauchemar. Et je me suis tout de suite dit qu'il avait un lien avec Barbe Bleue, même si dans le cauchemar, il n'y avait pas de Barbe Bleue. Mais comme c'était une réflexion que j'avais à ce moment-là, je pense, j'ai associé à Barbe Bleue. Et puis, très rapidement, j'avais le synopsis. Bon, outre le fait que j'ai travaillé sur le sujet du conte, que c'était un sujet qui me passionnait, j'avais déjà emmagasiné pas mal sur le conte. Hein. Mais... voilà, ce chien noir est apparu, ce Barbe Bleue, cette ambiance noire et le cauchemar au milieu. Alors, cette forme, je l'ai utilisée aussi pour transformer mon cauchemar. Je trouve que ça, c'est aussi un autre aspect intéressant du conte, parce que je disais, on essaye de comprendre, mais c'est pareil, les rêves et les cauchemars, qu'est-ce qu'on n'essaye pas de les comprendre, ceux-là ? Hein, depuis toujours, est-ce que ce sont des prophéties, est-ce que ce sont des rêves prémonitoires ? Qu'est-ce que ça veut dire ? Ça me fait penser là comme ça, donc à une interview que j'avais lue il y a une quinzaine d'années dans un journal espagnol sur un professeur c'est une université d'Oakland. En tout cas en Californie, qui travaillait sur le sommeil. Donc lui, scientifique, il travaille sur le sommeil depuis des années. Et il disait que les scientifiques arrivaient à l'idée que, la conclusion que les cauchemars nous sont utiles sur le plan psychologique, puisqu'ils nous permettent de vivre nos angoisses la nuit, afin que dans le temps d'éveil, on puisse, les supporter, ces angoisses, les dépasser, les transformer. En tout cas, voilà, on a besoin d'un espace, la psyché, notre cerveau, il a besoin d'un endroit où il vit toutes les choses affreuses et comme ça, dans l'éveil, ça peut se digérer, ça peut se traverser. Et je pense à un autre livre, un livre d'Isabelle Arnulf, qui est une spécialiste du sommeil à l'hôpital de la Pitié-Salpêtrière à Paris, et qui est vraiment fascinant sur le sommeil parce que, je souris, c'est vraiment, j'ai l'impression que je suis en train de charger les psychanalystes, alors que vraiment pas du tout. Je trouve que c'est vraiment passionnant comme discipline. Mais donc ils ont donc fait des tests sur des milliers de personnes. Là, ils ont demandé à un millier de personnes qui étaient sourdes et malentendantes de décrire leurs rêves. Et puis ils ont demandé à un millier de personnes malvoyantes, aveugles, de raconter leurs rêves. Ils ont donc compulsé comme ça un catalogue de rêves. Ils ont tout mélangé. Et ils ont mélangé avec des personnes qui n'étaient ni sourdes, ni malentendantes, ni malvoyantes, ni aveugles. Et ils ont fait lire ça à des comités de psychanalystes, de psychologues, qui ont été bien en mal de dire qui était malentendant ou qui était malvoyant. Parce que donc, les malvoyants voient dans leurs rêves, les malentendants entendent. Je trouve ça assez fascinant. Voilà. Et donc, je pense qu'il y a dans le conte, pour en revenir à la question du cauchemar, je pense qu'il y a dans le conte une notion un peu de magie. Il y a une folkloriste anglaise qui était une amie d'Angela Carter. Angela Carter est une des femmes autrices à qui je fais référence, pour qui j'ai écrit ce livre, même si elle est morte et qu'elle ne pourra pas le lire. Et donc Marina Warner, qui est folkloriste dans la même veine qu'Angela Carter, racontait dans une conférence à Cambridge qu'il y avait avec le conte l'idée de faire advenir quelque chose. Quand on pose le « il était une fois », on essaye de faire vivre, de faire exister quelque chose. On traverse des épreuves, on traverse des difficultés. C'est en ça que je trouve que ça ressemble au cauchemar. Au moment où vous vous endormez, eh bien, vous vous abandonnez au sommeil. Vous êtes, vous vous laissez aller. Vous vous laissez aller au sommeil. Vous vous laissez porter par l'histoire. Et là, le conte, c'est pareil. On ouvre « il était une fois » et puis on se laisse porter. De toute façon, il y avait une phrase... Désolée pour la biblio, mais il y a un très beau livre aussi de Nicole Belmont qui s'appelle « La poétique du conte ». Si le sujet vous intéresse, je vous le recommande. Et elle parle de l'entrée dans le conte, les conteurs dans l'éveillé qui avaient une façon d'entrer dans le conte. Et notamment une phrase que j'adore, « Il faut bien mentir puisque ce n'est pas la vérité ». Il faut bien mentir puisque ce n'est pas la vérité. À partir du moment où on accepte ça, alors tout peut arriver. Et dans le conte, comme dans le cauchemar, ou les mauvais rêves, les rêves, il y a une issue heureuse. Et ça, c'est pas moi qui l'invente. À nouveau, c'est Vladimir Propp qui avait mis ça. Et Bethlehem en parle aussi, hein, de l'importance de la fin heureuse. Mais là où le cauchemar a une fin heureuse, c'est qu'on se réveille. C'était juste une histoire. Ce n'était qu'un cauchemar. Ce n'est pas la réalité. Et j'avais donc écrit cette idée du chien noir en 2011. Et après avoir fait Looking for Janice en 2016, je me demandais quel projet j'allais faire. J'avais une autre idée aussi de roman. J'ai une de mes amies qui m'a dit « Lucie, il faut que tu arrêtes d'avoir 5 projets en même temps. T'en prends un et tu vas au bout. » Et bon, je venais de faire Looking for Janice, mais c'est vrai qu'elle avait raison. J'avais du mal à choisir. Et à ce moment-là, y a eu le mouvement MeToo, puisqu'on était en 2017. Et ça m'a fait repenser à cette question de l'archétype et de la question. La question qu'on peut se poser quand on lit quand on lit Barbe Bleue, moi je l'ai lu enfant, de pourquoi elle se mariait avec lui. Et quand j'étais enfant, je me posais la question... on me pose des questions simples, hein, quand on est enfant. On se demande pourquoi il y a des gens qui sont dans la rue. Ils n'ont pas de famille, ils n'ont pas d'amis. Comment on peut expliquer ça ? Mais j'habitais pas très loin de la mer. J'avais lu dans un livre, ou dans un magazine plutôt, qu'il y avait des enfants qui n'avaient jamais vu la mer. Je ne comprenais pas. Je me disais, en fait, c'est pas compliqué. Il faut prendre la voiture et puis on va voir la mer. Et ma mère, elle avait une cousine qui était battue par son mari. Et je ne comprenais pas. Je me disais, alors pourquoi elle ne part pas ? Ah, donc ça, c'est des questions. Donc, pourquoi toutes ces femmes se laissent séduire par Barbe Bleue ? Et c'est comme ça que j'ai écrit Le Chien Noir.
13: Ça répond à peu près. Très bien, oui, très très bien. Là, c'est plus une remarque qu'une question, mais tu vas peut-être pouvoir rebondir dessus. C'est vrai que tu fais quelque chose de très fort, dans l'un comme dans l'autre. C'est que tu reprends la forme du conte, tu captes l'essence de ce qu'était un conte, on le sent bien dans tes romans, mais tu arrives à les moderniser quand même en gardant une écriture qui s'approche d'une écriture classique, mais avec tes thématiques. Tu parles d'émancipation féminine, il y a une dimension très féministe, hein, quand même, d'émancipation féminine. Tu parles de la perte aussi de l'innocence, du passage qui peut être brutal même, hein. Parfois on voit bien dans tes romans c'est pas toujours volontaire, en fait, parfois c'est imposé. Et tu parles aussi du passage à l'âge adulte, comment on fait quand on passe d'une jeune adolescente innocente à une femme. Aussi donc C'est vrai que tu maîtrises bien, tu maîtrises bien ton sujet là-dessus.
12: Ouais, merci Laura, mais toi tu maîtrises bien la lecture, t'as bien vu Midi. Effectivement, il y a des choses. Oui, c'est très juste. Il y a plusieurs choses dans ce que tu dis. Effectivement, je pense que il y a dans les deux romans et puis ça c'est quelque chose que j'apprends en écrivant des histoires parce que. Je peux pas avoir le recul sur mon travail aujourd'hui que j'aurais pu avoir quand je venais de faire Le Chien Noir ou que j'aurai dans 10 ans si j'arrive à continuer à écrire des livres. Mais en tout cas, pour l'instant, ce que je peux dire, c'est que je crois qu'effectivement, il est question, et on est dans la même registre avec le conte, hein, de l'initiation, c'est-à-dire le passage de l'innocence à l'expérience. Dans Le Chien Noir, je commence avec ce texte, ce poème de William Blake, extrait de Chant d'innocence, Chant d'expérience. L'expérience, pour moi, c'est le contact avec le réel, justement. Tu parlais de quelque chose qui nous est imposé. C'est le contact. L'expérience, pour moi, c'est le contact avec le réel, justement. Tu parlais de quelque chose qui nous est imposé. C'est le contact avec la réalité.

désolée pour le spoil, vous me regardez comme ça, mais nous allons tous mourir là, hein, tous, tous. On va tous mourir et on ne sait pas quand. Et on va perdre en chemin ceux qu'on aime. Donc c'est assez lourd quand même. Ça nous rend un peu cinglés. Moi je pense que c'est une des raisons pour lesquelles les êtres humains ont inventé les histoires. Et que tu me parlais de l'écriture, du côté contemporain. Mais moi je crois que le contemporain il est dans la vie justement. Et dans le fait que pour moi, même si je m'appuie sur des archétypes anciens, sur des littératures anciennes. J'aime bien l'expression de littérature endormie. Je trouve que les littératures qu'on lit pas sont des littératures endormies. Il faut juste les réveiller. Mais il y a de la vie là-dedans. Je travaille pas du tout dans l'idée d'un pastiche ou d'une parodie ou une sorte de patine. C'est vraiment, au contraire, considérer que ce qui est ancien est encore en vie. Donc à partir du moment où c'est encore en vie, c'est vivant, donc on produit des histoires qui sont vivantes, qui, je l'espère, seront vivantes après nous. Et c'est quand même une des choses qui est très belle avec l'art en général, et là je parle de la littérature en particulier, c'est que on peut donc rentrer en contact par la lecture avec des êtres qui sont morts depuis longtemps, qui ne parlent pas la même langue que nous, qui n'ont pas la même culture. Je dis ça parce que Le Chien Noir, je l'ai vraiment écrit pour Angela Carter et Marie-Catherine d'Aulnoy. Et là, je reviens sur la question de la forme. Mais donc Marie-Catherine d'Aulnoy, c'est une autrice française du XVIIe siècle qui est la première personne à écrire un conte, à publier un conte en langue française, juste avant Perrault. Mais bon, elle est contemporaine de Perrault. Tout le monde connaît Charles Perrault. Je pense que j'ai pas besoin de présentation, mais donc je vous présente Marie-Catherine d'Aulnoy, qui a été un peu oubliée, mais elle est revenue un peu là. Il y a une très bonne émission sur France Culture avec Nadine Jasmin sur Madame d'Aulnoy, qui est sortie il n'y a pas longtemps. Elle a été au programme de l'agrégation 2022. Et donc Madame d'Aulnoy a écrit des contes comme L'Oiseau Bleu, La Chatte Blanche, La Belle aux Cheveux d'Or, etc. Et elle a été la fer de lance d'un mouvement d'autrices féminines, de femmes qui ont écrit du conte. Et pendant 100 ans, en France, il y a des femmes qui écrivent des contes. Je parlais tout à l'heure, ou peut-être, je ne sais plus, de Madame le Prince de Beaumont. Madame le Prince de Beaumont qui a écrit La Belle et la Bête. C'est une des versions de La Belle et la Bête. Il y en a plusieurs. Elle l'a écrit au XVIIIe siècle. À la fin du XVIIIe, il y a un recueil d'ouvrages, un recueil de contes qui s'appelle Le Cabinet des Fées, qui est publié en France, qui regroupe tous les contes qui ont été écrits entre la fin du XVIIe et la fin du XVIIIe. Et ces contes sont majoritairement, mais dans l'immense majorité, écrits par des femmes. Je vais essayer de me souvenir de tous les auteurs hommes, comme c'est beaucoup plus rapide. Donc il y a Charles Perrault. Ensuite, il y a Le Chevalier de Mailly. Il y a un conte de Jean-Jacques Rousseau. Il doit y avoir un autre gars, je ne sais plus. Voilà. Et après, ce ne sont que des femmes. Et en fait, Marie-Catherine d'Aulnoy et ses cops, quoi, ses copines, elles se sont servies du conte sous Louis. Donc là, on est sous Louis XIV, hein, à une époque où il n'y a pas un livre qui sort sans le privilège royal. C'est quand même le régime de la monarchie de Louis XIV. Pardon, c'est une monarchie très dure autour de la figure du roi et avec des codes sociaux qui sont très clair, même pour l'aristocratie, c'est-à-dire là c'est un milieu aristocratique, évidemment, je ne parle pas d'un... C'est encore autre chose, mais il y a des parallèles. Ces femmes ne se marient jamais par amour, par exemple. Elles ne peuvent pas être indépendantes. On ne peut pas être célibataire, c'est très mal vu. On ne peut pas se marier par amour, ça ne se fait pas. Donc on est obligatoirement marié par mariage arrangé. Marie-Catherine d'Aulnoy, elle a été mariée à 13 ans et demi, à un homme de 43 ans. À 16 ans, elle a comploté avec sa mère qui, elle, avait un amant avec qui elle faisait du jeu. Ils ont comploté pour faire accuser le mari de Marie-Catherine d'Aulnoy de crime de lèse-majesté, ce qui était passible de la peine de mort à l'époque. Elles se sont malheureusement fait avoir. Et du coup, la mère de Marie-Catherine d'Aulnoy s'est exilée en Espagne. A priori, on pense qu'elle a espionné pour le comte de Louis XIV en échange de sa grâce. Bref, enfin, vous voyez, c'est des vies assez rocambolesques. Et dans les contes des précieuses, parce qu'en fait, on dit des précieuses, la préciosité, c'est plutôt le milieu du XVIIe, ces femmes, en fait, elles s'étaient inspirées par Madeleine de Scudéry, notamment. Et Madeleine de

0: Pudéry, elle tenait un salon. Et en fait, ces femmes, elles se retrouvaient en salon. Donc, quand on se voyait, on faisait salon, on se lisait les histoires qu'on avait écrites. Et on sait, par Madame de Sévigné, que déjà au milieu du XVIIe siècle, dans les salons, les aristocrates s'amusaient avec le conte, s'amusaient à écrire des petits contes. On n'en a pas de traces, puisque la première trace qu'on a, c'est Marie-Catherine d'Aulnoy, 1700, je dis pas de bêtises, je crois que c'est 97, non, c'est un petit peu avant. Bref, je ne l'ai plus là tout de suite. Et donc, elles se sont servies du conte pour faire valoir des idées féministes avant l'heure. Voilà. Parce que dans les contes des précieuses, je ne parle pas donc des contes de Charles Perrault, mais je parle des contes de Marie-Catherine d'Aulnoy, de Madame de Murat, de Mademoiselle de la Force, de Mademoiselle d'Héritier, qui était la nièce de Perrault, de toutes ces femmes, Mademoiselle de Lubert et compagnie. C'est toujours... quasiment toujours des personnages féminins qui sont au premier plan, qui finissent toujours par avoir raison, qui se marient toujours bien mariés à des hommes qui c'est leur principale qualité avant la beauté. C'est évidemment, on est dans un monde merveilleux, si on peut tout avoir, on prend la beauté avec. Mais leur principale qualité, c'est la conversation. Ce sont des hommes capables de faire de la conversation. Ils charment par leur conversation. Il y a un conte qui s'appelle Le Prince Arc-en-Ciel, qui est sur la structure de La Belle et la Bête, et la princesse tombe amoureuse de l'arc-en-ciel. Donc, mais bah, c'est un arc-en-ciel qui parle. En fait, c'est un prince qui a été transformé en arc-en-ciel par une ogresse très méchante. Et elle tombe amoureuse de la conversation, puisqu'en fait, tout ce qu'elle ne voit de lui, c'est un arc-en-ciel. Bref. Je me suis dit, moi, en 2017, je me suis dit, ben moi, là, c'est le moment que j'aimerais bien pouvoir être en salon, passer un petit moment avec Madame d'Aulnoy, avec Angela Carter, avec toutes ces précieuses, et pouvoir, tiens, on va se raconter une histoire. Voilà. Moi, j'avais besoin de passer par ce truchement de l'imagination. Faut bien mentir, puisque ce n'est pas la vérité. Voilà. Ça répond.
1: Oui, très bien. C'est toujours super.
0: Ah, c'est gentil, merci.
1: Le corps féminin, il est souvent au centre quand même de tes récits, entre désir, transformation, souffrance aussi, beaucoup. Qu'est-ce qui t'a donné envie, enfin, est-ce que ça s'est imposé à toi de faire du lieu un corps d'écriture ou...
0: Du corps, un lieu d'écriture.
1: Oui, pardon, je me suis mélangée.
0: Mais
1: dans
0: non,
1: les...
0: mais c'était intéressant ton.
1: Je me suis mélangée dans les mots.
0: Ton lapsus, il était assez beau, hein. De ton lieu, un corps d'écriture. Je pense pas l'avoir fait absolument délibérément. C'est plutôt, enfin, je l'ai fait délibérément. Je savais quand même ce que j'écrivais. Ça, c'est vraiment quelque chose que je vois plus tard. Maintenant que j'en ai écrit deux et que j'en écris un troisième, et que je touche du bois, que je vois à quel point la question du corps est une permanence vraiment dans les histoires que je m'invente, que j'invente. Disons que à chaque fois, il y a la question de l'envahissement, d'être envahi par. Et là, c'est notamment une couleur, puisque je travaille en réalité, je travaille beaucoup à partir des couleurs. J'ai écrit Le Chien Noir à partir de la couleur noire. On s'en doutait, c'est suspense incroyable, mais dans le noir, c'est quoi? Ça symbolise plein de choses. Le noir, ce sont les ténèbres, c'est le péché, c'est le malheur, la dépression. C'est la nuit, c'est l'obscurité. Puis en même temps, le noir, c'est une couleur tellement, tellement belle, tellement classe, tellement, voilà. Donc, il y a quelque chose de très élégant dans le noir. Et on retrouve tout ça dans et sur le corps de Génie. Il y a quelque chose comme ne pas pouvoir échapper. Et c'est pareil dans Roman de Ronces et d'Épines. Je dirais pas tout. Je vous laisse deviner la couleur. Non, je rigole, pardon. Mais je crois que, puisque l'on parlait du sujet du féminin, il y a, j'ai parlé de Bethlehem qui disait dès qu'il y a du sang, une jeune fille, hop, c'est les règles. Je parlais du fait que le contact avec le réel passait de la jeune fille à la femme. Je pense qu'il y a quelque chose avec le corps, avec la perception qu'on a de son corps dans le monde quand on est dans un corps de femme. Quand on est dans un corps de femme, il y a quand même un truc. je regarde mes consœurs dans la salle, quand même un truc fou, je sais pas pour vous, mais c'est le moment où quand même petite, un jour, on comprend qu'on a un corps qui est fait, fabriqué pour fabriquer. C'est-à-dire, c'est une matière à faire des êtres vivants. On peut produire des êtres humains avec ce corps-là. Bon, il faut un petit peu d'aide, d'accord, mais ça sort de se dire, on le fabrique avec sa chair, c'est quand même un truc un peu dingue. Si ça, ça fait pas peur, je veux dire, bon, on se demande, enfin, moi, je me demande pas où ils ont eu l'idée d'Alien, par exemple. Enfin, non, mais c'est vrai, je pense que il y a aussi ça, on parlait de la réalité, enfin, je parlais de la réalité, mais les histoires, qu'est-ce que c'est bien que les histoires que d'essayer de jouer? Parce que pour moi, il y a aussi une grande question sur le jeu comme jouer. On joue comme les enfants, on joue à imaginer, on joue, mais on joue pour déjouer, pour rejouer la réalité. Et on joue avec ce qui nous fait peur, on joue avec nos peurs, pourquoi on aime les films d'horreur, enfin. Puis bon, alors là, je parle de films d'horreur, tout d'un coup, je pense à Rosemary's Baby, ben voilà, tiens, encore une histoire où le corps de la femme est envahi ou parasité, la création lui, la dépasse, clairement. Mais c'est peut-être par hasard si Mary Shelley a écrit Frankenstein. Et je pense que ça, c'est quelque chose qui m'intéressait, notamment dans Roman de Roncé d'Épine. Cette question de la création et du contact avec le monde, avec la matérialité du monde, la matérialité de la création. Et ce, dans deux aspects. L'un, l'idée de la maternité, dans le sens produire du vivant, clairement. Voilà. Donc ça veut dire faire partie d'une chaîne aussi, une chaîne plus large, plus grande que soi, dans laquelle on est un maillon qui fabrique un être humain. Et ça, là-dessus, je ferai peut-être, si j'ai le temps, un petit parallèle avec le roman de La Rose. Mais avant ça, il y a l'autre dimension. Donc c'est voilà, cette dimension... Donc, juste pour revenir sur la maternité, mais c'est aussi l'idée que du coup, d'ailleurs, c'est un des thèmes de l'écoféminisme, hein, que le fait que les femmes ayant ce contact avec le vivant, avec la création, ont une autre approche du contact avec la nature et avec le vivant. Et il y a la question de la création dans le sens de création artistique. Et là, c'est vraiment la transformation de la matière, mais par le truchement du geste de l'artisan, du geste de l'artiste. Et ça, je trouvais que c'était intéressant que ce soit une activité, encore une fois, féminine. Enfin, encore une fois, pardon, on n'a pas dit, mais elle fait de la broderie. Tu l'as dit tout à l'heure.
1: Je crois, ouais. Rapidement, je crois.
0: Bon, la broderie. Alors, la broderie... Bien, la broderie, c'est très inoffensif, la broderie. Parce que, bon, ça pique, quand même, les aiguilles. Mais sinon, au Moyen-Âge, on considérait qu'il fallait que les petites filles apprennent ou s'occupent avec des travaux d'aiguilles pour éviter les pensées pécheresses. Donc, parce qu'évidemment, ça fait partie des clichés patriarcaux sur les femmes, mais les femmes sont oisives, les femmes, si on les laisse faire, elles sont, c'est pas des succubes, parce que les succubes sont vraiment des démons, mais même dans le roman de La Rose, il en parle. Faut pas laisser les femmes aller vers leur nature profonde, parce que sinon, elles sont beaucoup trop sexuelles, beaucoup trop libérées, beaucoup trop bêtes. Enfin voilà, on a vraiment beaucoup de défauts. Et donc, ces défauts-là doivent être canalisés par le travail de l'aiguille. Et moi, ce que j'aime, c'est que je me disais, mais oui, mais la broderie, en soi, en plus, c'est vu comme un artisanat. Ce que c'est, mais c'est une technique. C'est aussi parce qu'on a décidé, le système, la culture patriarcale, entre autres, décidé dans l'histoire de l'art qu'il y avait les beaux-arts et le reste. C'est-à-dire, il y a la peinture, il y a la sculpture, il y a les grands sujets qui sont sur grand format. Et ça, c'est du sérieux. Et là, vous avez que des messieurs dans ce registre. Presque. Alors, non. Justement, on cite une, quoi. Artemisia. Oui, d'accord. Il y en a tellement peu. On peut se demander. Quand j'étais enfant, c'est terrible parce que mon grand-père est décédé, un de mes grands-pères est décédé. Ce livre, Roman de Roncé d'Épine, lui est dédié parce que j'étais très attachée à lui et m'a beaucoup soutenue dans mon enfance. Il trouvait ça très drôle que je veuille être romancière. Donc j'avais dit que si je faisais un roman, un jour, ce serait pour lui. Je ne pouvais pas lui dédier Le Chien Noir. Non, ça aurait été de mauvais goût. Donc voilà. Donc, en plus, ça s'appelle Roman de Roncé d'Épine. Mais il y a longtemps... Avant que je sois là, il paraît qu'il disait qu'il était vraiment loin d'être bête, mon grand-père. Il disait, s'il y a moins de femmes moins de femmes connues, moins de femmes à des postes importants, bah, c'est parce que les femmes sont moins intelligentes. C'est QFD. Et je vous dis ça, et il a changé d'avis, mais pour moi, le fait que mon grand-père, que j'ai connu, ait pu dire, penser quelque chose comme ça, ça montre à quel point cette idée-là, elle était prégnante dans la société de son époque, des années 50-60. Parce qu'en plus, voilà, lui, il avait accès à l'éducation. Hein. C'était quelqu'un qui... Il était avocat. Enfin, voilà, il n'avait pas on ne pourrait même pas lui donner ce... Voilà. Bon, il a changé d'avis. Il était à fond pour que ce soit romancière, hein, encore une fois. Mais c'était juste pour dire... Vous voyez, cette idée-là que, bah, du coup... ces petites activités domestiques, ces petites activités pour les femmes, là, c'est vraiment pas très intéressant. C'est pas de l'art, en fait. Or... Il me semble que le geste créatif, rien que ce geste-là, que ce soit c'est un geste que vous faites quand vous faites de la cuisine ou quand vous avez une idée de faites, je sais pas quoi, un collage, vous écrivez une carte postale. Enfin voilà, il y a quelque chose là-dedans qui relève de la poussée, de la vie, d'une forme d'intensité. Et quand la création, dans le sens de création, là ici artistique s'installe, c'est carrément, on arrive dans un geste proche du don, proche du geste d'aimer, de donner. Et ça, je trouvais que c'était très intéressant et tout aussi fort que les grands sujets, les grandes peintures dont l'histoire aura tenu. Parce qu'il y a l'idée de l'oubli aussi dans les deux romans. Et c'est vrai que ça me taraude beaucoup. J'aime bien les littératures oubliées et en même temps, j'arrête pas de penser que, bah, en fait, c'est forcément un peu éphémère et qu'il faut sans arrêt essayer de retenir les traces du vivant. Il se trouve que par ailleurs, moi j'ai une formation en design graphique et en typographie. Je suis passionnée par l'écriture, la forme même des lettres, l'histoire de l'écriture. Et c'est là où il y a un lien avec Roman d'Once d'Épine, avec cette histoire de la vie. Je vous demande juste à réfléchir deux secondes. Vous avez peut-être déjà réfléchi, mais si vous n'avez pas encore réfléchi, moi j'avais pas réfléchi vraiment avant, hein, c'est à quel point l'invention de l'écriture, c'est un truc de fou pour les êtres humains. C'est assez génial. C'est-à-dire, les êtres humains trouvent un système de signes vocaux qui font une langue. Comme ça, ils peuvent se parler, se comprendre. Donc déjà, ça, c'est pas mal. C'est quand même un truc assez cool. Bon, mais sur ça... Il y a un moment où ils se sont dit, il faut qu'on arrive à capturer ces sons, parce que ces sons-là, ils sont éphémères, ils partiront. Et comment on va faire pour capturer ça? Pour que ce que l'on vient de dire là, il puisse être dit, ou donc entendu, par des gens qui sont pas là. Pas avec nous, ou parce que soit parce qu'on n'est plus là, soit parce qu'on est dans un autre lieu. Et ça, c'est l'invention de l'écriture. Un système de signes. Picturaux, enfin, visuels, qui capturent des sons. On dit, bon, maintenant, c'est vrai, on enregistre, donc, bon. Mais je trouve que, en soi, voilà, ce passage de quelque chose qui est très éphémère, qu'on essaye de capturer, on le capture par le dessin, on le capture par des petites images, au départ par des pictogrammes, puis par des signes abstraits, pour que ces signes-là, une fois qu'on les lit, on fait revivre, réentendre la voix. Et dans Roman d'Once d'Épine, c'est comme ça que j'ai travaillé sur la forme. Tout a été travaillé à haute voix. Parce qu'en plus, c'est un texte donc, qui parle de la poussée de la vie, qui parle de la poussée de la création, qui parle donc de la jeunesse et du printemps. Et donc je suis revenue à la jeunesse de la littérature française. Et la jeunesse de la littérature française, c'est au Moyen-Âge, les débuts de la littérature en français. Et les débuts de la littérature en français sont une littérature en vers, en versification, qui est une littérature qui est faite pour être lue à haute voix, qui est faite pour être chantée. Il y a dans un des textes de Chrétien de Troyes, je ne me souviens plus lequel, il y a un passage où la jeune fille fait la lecture à ses parents. C'était courant de lire à haute voix. On lisait pour les autres. Donc on fait réentendre la voix. Et puis, il y a tout le rapport avec la chanson folklorique, le lien avec le conte, etc., etc. J'ai l'impression d'oublier quelque chose, mais ça me reviendra.
1: Est-ce que tu vois dans tes deux romans... Tout à l'heure, tu parlais justement d'avoir du recul maintenant, même sur les thématiques un peu récurrentes, etc. Est-ce que tu vois une évolution, une évolution dans ton écriture ou dans tes obsessions entre ton premier roman Chien Noir, peut-être aussi oui, le premier
0: bien...
1: roman.
0: Non mais je rigole parce que j'aimerais bien dire oui, je vois une évolution dans mes obsessions, mais en fait pas trop.
1: Non mais c'est pas forcément le cas. Hein. C'est pas
0: ça
1: forcément
0: fait
1: le cas.
0: Moi, t'as un peu peur.
1: Tu as le droit de
0: mais
1: dire
0: oui,
1: que c'est pas le cas.
0: Mais je crois que c'est ce qu'on nous demande en tant qu'auteur d'avoir des obsessions, peut-être, de faire son sillon. Non mais c'est pas. C'est j'aime bien en même temps. Je trouve ça. J'ai une chance inouïe que mes obsessions me permettent de produire des histoires qui font, qui apportent quelque chose, je l'espère, à d'autres. C'est le but. Est-ce que je vois une évolution ? Non, pas une immense évolution. Mais après, je vois bien que j'apprends. J'apprends beaucoup. J'apprends sur le style. J'apprends sur la construction. Il y a beaucoup de choses qui changent à chaque fois. C'est un nouveau défi. Là, je disais, je travaille sur un troisième roman. La forme va encore être différente. J'aime bien interroger les formes anciennes, interroger une esthétique comme le reflet d'une culture, reflet de croyances. Ça m'intéresse beaucoup. Bah, à chaque fois, il faut que je réinvente. Je réinvente, que je m'imprègne d'un domaine et que je me mette du coup à dialoguer avec ce domaine pour que ça reste vivant, pour moi faire du vivant, pour pas faire du faux vieux, parce que c'est pas ce que je cherche à faire. C'est compliqué, mais c'est intéressant. Roman de Ronces d'Épines a été très difficile à écrire parce que je suis sortie du conte. Alors je vois bien, hein, il y a encore des liens. Hein, mais c'est pas une structure narrative type de conte. Dans le registre de langue, c'est pas la même chose. On n'est pas exactement dans le conte. Dans Le Chien Noir, en plus, fait vraiment référence au conte. Alors, puisque je m'exprime en langue française, je fais plutôt référence au conte du 17e, 18e et 19e. C'est pas le cas de Roman de Ronces d'Épines. Roman de Ronces d'Épines, ça m'a demandé vraiment de réfléchir aussi au style, enfin, ou en tout cas de travailler, de réfléchir, trouver les idées, ça va. Ça, c'est jouable. Ce qui est dur, c'est d'arriver à le faire. Parce que, bon, on peut avoir l'idée, mais après, ça se travaille. Et donc, pour arriver à trouver, j'allais dire, justement, ce rythme, la voix, la couleur de Roman de Ronces d'Épines, c'était difficile. Je crois que le chapitre 1, je l'ai écrit, je l'ai calculé, j'ai écrit 23 fois. Parce que je repasse jusqu'à ce que ça sonne. Parce qu'il n'y a pas que ça, il faut que ça sonne, mais en plus que ça... Ben ça soit intelligible, ça raconte une histoire. On ne travaille pas que sur le style. Hein. Et quand on fait le roman, c'est vraiment d'avoir les yeux un peu partout, à la fois sur le mot, à la fois sur la phrase, le paragraphe, le chapitre, et l'histoire au global. Donc, c'est ça qui est difficile à faire. Je pense que j'apprends. Je peux pas te dire... Mais j'en ai pas fini avec les obsessions, ça c'est sûr. Ça c'est certain.
1: Pour notre plus grand plaisir.
0: Merci.
1: Et encore une fois, c'est plus une remarque qu'une question, et tu rebondis dessus si tu trouves qu'il y a matière à dire quelque chose en plus. Tu arrives dans les deux romans en fait à trouver un équilibre entre la beauté et la dureté des thèmes en fait. Il y a de la violence, mais il y a aussi de la beauté dans l'obscurité en fait de tout ça. Je trouve ça assez fort.
0: Voilà. Merci.
1: Je sais pas si tu veux rajouter quelque chose dessus.
0: Je m'apprête à rajouter quelque chose, mais je suis touchée que tu le dises. Je n'ai rarement eu cette question, donc c'est intéressant pour moi de penser à ça. Ce que je vois, c'est que il y a aussi, oui, je pense que je parlais de la préciosité, là, des contes précieux. Je parlais de Marie-Catherine d'Aulnoy. Il y a quelque chose que j'adore dans ce registre-là, c'est que c'est à la fois extrêmement mignon, très miniaturisé, comme ça. C'est extrêmement fin et en même temps étrange, dérangeant, bizarre. C'est vraiment là la recherche d'une sensation, et notamment cette question d'un paradoxe qu'on retrouve dans le fantastique. Mais dans le fantastique, ça me fait penser à Victor Hugo quand il dit le lait, elle a idée, le lait c'est le beau. C'est-à-dire que effectivement, il y a un paradoxe. Il y a un paradoxe. Et ça, j'aime bien y aller. J'aime bien y aller. J'aime bien aussi qu'il puisse y avoir des entrées différentes pour les lecteurs, lectrices, que ce soit vaste et qu'on puisse rentrer dans l'histoire par des biais différents, en zoomant ou en dézoomant. Mais il y a aussi que certainement... je parlais du cauchemar, mais certainement il y a une recherche d'intensité, de traverser des histoires quand même où on est un peu secoué. Clairement, pour le chien noir, c'était un objectif. Hein. Voilà.
1: Ça se sent.
0: Bah, c'était volontaire. Mais je dois dire que donc dans le chien noir, il y a un passage qui est vraiment pas qu'un, mais il y a un passage qui est vraiment très violent. À titre personnel, je ne peux pas regarder de films d'horreur. Je crois que j'en ai jamais vu. J'ai dû voir petite la bande-annonce de Chucky poupée de sang. Ça m'a. Je fais plus. Enfin voilà. Donc c'est quelque chose que je ne peux pas moi-même regarder. Et donc c'était l'idée de que le livre soit aussi une expérience pour traverser cette sidération, traverser cette. Qu'est-ce qu'on fait de ces images ? Et attention, je parle du chien noir. Je parle des films d'horreur. Bon, c'est. C'est pas la réalité. On est très content que ça ne le soit pas. Mais en même temps, dans la réalité, si vous ouvrez le journal à la page fait divers, waouh, des fois, il faut avoir le cœur quand même très bien accroché quand vous regardez les horreurs que les êtres humains sont capables de faire et qu'on se demande, mais, et c'est une question philosophique, je n'aurais absolument pas la réponse. En posant cette question là, comme ça, comment un être humain est capable de faire ça? Je crois que c'est une question que déjà qui a occupé beaucoup de philosophes après la Shoah. Comment des êtres humains ont été capables de faire ça? Et cette question, on va la reposer et on se la repose encore aujourd'hui. Comment des êtres humains sont capables de faire ça? Et maintenant, on peut même se demander comment des êtres humains sont capables de faire ça, sachant qu'ils ont déjà fait ça. Mais donc, qu'est-ce qu'on fait de ça, quoi? Comment on fait pour... Je suis une indécrottable optimiste, peut-être. J'ai tendance à vouloir trouver un peu de lumière dans ce monde de brut. Ben parce que heureusement, quand même, heureusement, il y a de la beauté dans l'obscurité. Mais ça, pour le coup, je pense qu'il y en a partout, tout le temps. Et que je parlais du jeu, là, tout à l'heure, je me disais, quand on est enfant, et là, ça va avec le conte, quand on est enfant, on a une... Alors, pas tous les enfants, mais enfin, globalement... Passons de l'innocence à l'expérience. On imagine qu'un enfant innocent, il a une capacité d'admiration, d'émerveillement plutôt, il y a une capacité d'émerveillement que les vieux singes que nous sommes n'avons plus, un peu. Nous, on est blasés. Vous voyez, les enfants, ils sont là genre « Oh, waouh, regarde, maman, le papillon, il bouge. Oui, chérie, oui, c'est bien. Oui, le papillon, il bouge. Super. » Mais en fait... C'est merveilleux. C'est pour ça d'ailleurs que c'est merveilleux le contact avec les tout-petits. Et qu'on se réémerveille parce qu'on s'émerveille avec eux de redécouvrir la vie. Mais on a, à mon sens, je porte un jugement là-dessus, mais je pense qu'on a tort, en tant qu'être humain adulte, de perdre ça, de perdre cette capacité de s'émerveiller sur des choses du quotidien, sur des choses du banal. Il y a tellement de choses très très belles tout le temps. La difficulté, c'est qu'effectivement, il y a des abysses d'horreur. Et nous, on est vivants avec ça. Donc, l'expérience, il me semble, c'est embrasser tout ça. C'est pas embrasser seulement ce qui va pas. C'est embrasser aussi toute la beauté du monde. C'est une expérience quasi mystique, là, dont je parle. Et voilà, je trouve que c'est... Oui, c'est une belle chose que de vivre. Et heureusement qu'il reste de la beauté... à plein d'endroits pour s'en souvenir quand ça va pas. Bon, là-dessus, je crois que ça, c'est aussi pour ça que j'avais envie d'écrire des livres. C'est que, en ce qui me concerne... vous voyez, j'imagine, pour tout le monde, on fait avec ce qu'on a et avec ce qu'on a vécu. Moi, dans ma vie, j'ai le sentiment que ce sont des contes comme les contes de Marie-Catherine d'Aulnoy qui ont été des lumières dans le noir ou qui le sont encore, qui sont mes livres, des livres de chevet... Sûr que j'aime beaucoup cette expression, les livres préférés ou ceux que j'emporterai sur une île déserte. Enfin, voilà. Bon, mais C'est sûr qu'il y a des livres, des textes qui sont... que moi, j'ai avalé, quoi. Ils sont à l'intérieur de moi maintenant, ils sont avec moi. Grâce à des êtres humains qui ont existé et qui les ont écrits. Ça, c'est la magie aussi de l'écriture, de permettre ça. Je parlais de l'invention de l'écriture, mais donc capacité de pouvoir entrer en contact avec d'autres à distance du temps et de l'espace. Et puis... de rencontrer des compagnons de route. Bon, là, moi, je dis des compagnons, ce serait peut-être des compagnonnes, peut-être des sœurs. C'est vrai, non, parce que le thème, il y a quand même le thème un peu plus de la sororité, mais Bon, moi, à titre perso, j'ai 3 petits frères. Ils sont très grands, ils sont plus jeunes. J'ai grandi dans un univers très masculin, je m'en porte pas plus mal, j'adore, ça c'est super. Hein. C'était plutôt... Vous voyez, certainement, peut-être que... On essaye d'apporter ce qu'on peut, quoi. Voilà, un peu, j'essaye.
1: On pourrait peut-être conclure sur une petite lecture, si ça te va.
0: Oui, très bien. Vous voulez une lecture ? Oui, vous avez une idée de lecture ? Sinon, j'ai une idée, moi, mais... Bon, allez, j'ai... Au commencement était le printemps. Un beau matin. Un beau matin de printemps. Un beau matin de printemps où le soleil reverdit la grisaille de la nuit, au premier jour du mois de Marie, l'épouse du Seigneur a donné naissance. De son ventre charnu, nerveux, gorgé de sang chaud, sont nées 2 petites filles. Les premières nées du chevalier et de sa dame, nobles jouvenceaux fraîchement mariés, déjà sommés de procréer. Les 2 sœurs ont été lavées, ondoyées, frottées de sel, enduites de miel. Les hurlements de l'accouchement ont laissé place au silence du repos. À présent, elles sont là, les minuscules, qui sommeillent à poings fermés. 2 bébés dans leur berceau en bois de chêne, enveloppés de langes brodées, brodées de fleurs, brodées de feuilles enlaçantes, caressantes. Leurs visages plissés émergent des tissus blancs dans lesquels elles sont baignées. Leur respiration est légère. Leurs veines tracent d'infimes ruisselets de sang battant la mesure. Leur peau est aussi fine que le plus délicat des pétales. Leurs cheveux sont aussi doux que le plus fin des duvets. Leurs joues sont aussi tièdes que le lait de leur mère. 2 sœurs d'à peine quelques heures, aussi semblables que 2 boutons de rose, gonflées de vie, prêtes à éclore. Dehors, en ce beau matin de printemps où la ramée ondoie et le bourgeon verdoie, les oiseaux piaillent. Agrippés à leurs branches, ils pépillent, ils gazouillent, ils roucoulent d'excitation. Du fin fond de l'immense forêt, ils font gonfler leurs gros gosiers et trembler leurs langues effilées. Plus fort, ici le coucou, ici le geai, ici le perroquet. Plus fort, ici la grive, ici l'alouette, ici la fauvette. Soudain, les oiseaux s'élancent. Ils s'envolent toutes plumes dehors, le bec à l'air, la chanson haute. Par dizaines, par milliers, par dizaines de milliers, les voici qui plongent dans l'éclat du ciel. Ils poussent leur mélodie bariolée au-dessus des arbres, loin vers les cieux, par-delà la cime des nuages. Ils filent dans le vent, ils se rinent en pure cacophonie. Ils s'engouffrent par la plus haute fenêtre de la tour, l'unique tour du vieux château de pierre grise, acculée à la lisière des bois, accrochée à un escarpement de roches. Ils envahissent la chambre où dorment les nouvelles arrivées. Ils tourbillonnent au-dessus des bébés. Ils se cognent les uns aux autres, excités, exaltés. Certains se perchent sur le linteau de la cheminée, d'autres sur le coffre empli de linge, d'autres sur le siège abandonné, d'autres sont sur le plancher. Ils grattent le sol en babillant, ils le salissent de leur déjection, ils le griffent avec leur bec. De vieilles corneilles, de jeunes moineaux se penchent au-dessus des berceaux. Ils se cramponnent du bout des pattes, leurs voix tressautent, leurs yeux ronds guettent les 2 bébés. Pourtant, rien ne réveille les 2 sœurs, profondément endormies, indifférentes au monde extérieur. L'une d'elles fronce les paupières, absorbée par un mauvais rêve. Cette enfant-là est blonde comme la feuille d'or dont on recouvre les icônes, blonde comme le fil d'or dont on tisse les ors froids. Tandis que l'autre s'ajumelle, et brune comme la terre sur laquelle pousse la forêt, la terre qui colle aux sabots des pâles froids et fait le régal des vers. La voici cette sœur, qui s'agite à son tour et qui grimace dans son sommeil. Les 2 sœurs ont-elles déjà oublié l'épreuve mortelle qu'elles viennent de surmonter ? La douleur et la puanteur, le sang et les hurlements. La blonde, petit poing serré, qui semblait ne jamais vouloir s'arracher à la chaleur des entrailles, la ventrière dut la dégager de ses propres mains pour sauver sa vie et celle de la mère. Puis la brune, petit pied croisé, qui a surgi sans être attendue, achevant de déchirer l'entrejambe de la jouvencelle en souffrance. La première, aussi blonde et menue que sa mère. La seconde, aussi brune et vigoureuse que son père. Et le froid de l'air qui leur brûlait la poitrine. La vie s'accroche à la chair. Combien de temps survivront-elles ? Dehors, la brise chasse les nuages qui s'étirent encore. Le souffle du ciel se frotte à chaque feuille de la canopée. Les oiseaux qui n'ont pas pu entrer dans la chambre bondée voltigent aux abords de la tour en sifflant, jasant, gémissant. Ils tournent, tournent, tournent dans les airs, ils encerclent le château d'une nuée obscure. En ce premier jour du mois de Marie, en ce beau matin de printemps célébré par tant de cris, le monde est si grand, les becs sont si coupants, pourtant les deux enfants dorment paisiblement. Mais qui donc a entrebâillé la fenêtre pour laisser entrer les oiseaux ? L'histoire ne le dit pas, pas plus qu'elle ne nous a révélé le nom de ces deux sœurs nées jumelles, si ce n'est qu'à leur vue, leur nourrice, qui fut aussi la coucheuse de leur mère, déclara que ces deux-là seraient à jamais comme ronce et épine, comme la ronce qui enserre et l'épine qui perce.
1: Merci beaucoup.
2: Ainsi s'achève notre émission Les Rencontres de l'Esperluette. Un grand merci à Lucie Barat et à la librairie Chartraine L'Esperluette. Et l'on se quitte avec un extrait du dernier album de la pianiste Marlene Crispell, Memento. Et le morceau s'appelle Beach at New Quay. À très bientôt sur les ondes de Radio Grand Ciel.

0: 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Au pieux et heureux empereur César Flavius Constantin le Grand, Auguste, parce que, sous l'inspiration de la divinité et par grandeur d'esprit, avec son armée et de justes armes, en un seul coup décisif, il a vengé l'État sur le tyran et toute sa faction, le Sénat et le peuple romain dédient cet arc en signe de son triomphe. Dédicace de l'arc de Constantin à Rome en l'an 315.
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0: L'empereur Constantin est un empereur extrêmement important, à la fois dans l'histoire du monde romain et dans l'histoire du christianisme. En mars 313, avec son collègue impérial Licinius Auguste, il avait réussi à donner une loi, l'édit de Milan, qui permettait finalement de reconnaître le christianisme comme religio licita, c'est-à-dire religion autorisée. Lui-même, sans doute d'ailleurs, était progressivement devenu chrétien, et donc il a été considéré comme le premier souverain de l'empereur de l'Empire chrétien. D'autre part, c'est aussi un homme qui a compté parce qu'il a déplacé la capitale impériale de Rome vers Constantinople. Et en 330, cette dernière ville va devenir la capitale de l'Empire, même si, en vrai dire, après 395, d'autres capitales impériales apparaîtront. Mais ce que je voudrais évoquer aujourd'hui dans les fenêtres de l'histoire, c'est tout de même que, même si l'empereur déplace la capitale à Constantinople, il ne va pas négliger la ville de Rome. Et effectivement, il est presque surprenant que, abandonnant Rome, il a voulu quand même l'honorer, je dirais presque la choyer par une couverture édilitaire et des monuments qui vont en faire une capitale absolument extraordinaire. Elle l'était déjà, mais ce statut est tout de même confirmé. Qu'a construit Constantin à Rome? D'abord, il a fini un travail que Maxence, celui qui est le mauvais empereur dénoncé dans la dédicace que je vous ai lue tout à l'heure, eh bien, il a terminé la basilique que Maxence avait commencée au début des années 310. Et aujourd'hui, sur le forum, se dressent les restes imposants de la basilique de Maxence Constantin, commencée par l'un, terminée par l'autre. Dans cette basilique, Maxence voulait se magnifier en adepte du soleil. Et par une ouverture de la basilique, la statue de l'empereur était éclairée lorsque le soleil apparaissait au-dessus du Colisée à l'est. Et véritablement, cette représentation de l'empereur a été modifiée par Constantin, puisque s'il a gardé l'idée d'une statue impériale, eh bien, il s'est fait lui-même représenter, sans être adepte du soleil, bien sûr, mais en même temps, vous pouvez encore observer aujourd'hui l'immensité de la statue de Constantin, puisqu'elle a été édifiée à nouveau, un facsimilé, si j'ose dire, sur la colline du Capitole. Et elle faisait plusieurs mètres dans la niche de la basilique de Maxence Constantin. Autre élément, c'est que il a fallu marquer, comme d'autres empereurs avant lui, la victoire qu'il avait eue sur le pont Milvius contre Maxence le 28 octobre 312. Et c'est pour cela qu'il fait édifier un arc à trois arches. Cet arc de Constantin que l'on peut encore admirer aujourd'hui en bordure du Colisée, entre finalement le Palatin, l'entrée de du Forum et l'amphithéâtre du Colisée. Cet arc de triomphe est le dernier qui a été édifié à Rome. Il est encore visible et d'ailleurs il est proche de l'arc de Titus qui lui avait été édifié en 81 pour rappeler le triomphe de Titus sur les Juifs révoltés et la prise de Jérusalem à l'été 70. Et puis, il n'est pas sans rappeler non plus, de l'autre côté du forum, l'arc de Septime Sévère qui se compose de la même manière et lui avait été fait pour célébrer les 10 ans de règne de l'empereur en 203. Mais ce qui est marquant dans la politique édilitaire de l'empereur Constantin, c'est qu'il a voulu magnifier l'Église et le christianisme au travers de quelques grandes basiliques.

Il n'est pas question, bien sûr, d'être exhaustif en matière de construction édilitaire de Constantin. Mais tout de même, il y a quelques monuments qui retiennent l'attention. D'abord, la cathédrale de Rome, Saint-Jean de Latran. À l'origine, cette zone de Saint-Jean de Latran appartenait à une riche famille sénatoriale, les Lateranii, mais le terrain avait été confisqué par Néron, était devenu terre impériale, et on y avait d'ailleurs installé un bataillon de cavaliers impériaux qui appartenait à la garde prétorienne. Quand la garde prétorienne a été dissoute par l'empereur Constantin, eh bien, l'empereur a décidé de donner le terrain à l'église et on a édifié la première basilique Saint-Jean de Latran avec le baptistère. Alors bien sûr, quand vous visitez aujourd'hui Saint-Jean de Latran, il ne reste pas grand-chose de la construction constantinienne parce que la basilique a été profondément remaniée à la fin du Moyen-Âge, à l'époque baroque, avec en particulier le plafond à caissons, sans compter le XIXe siècle, qui a réaménagé également les transepts. Mais nous sommes dans une œuvre qui est constantinienne, à proximité de la grande muraille d'Aurélien, qui, sur 19 kilomètres, fait le tour de la ville pour la protéger. Le baptistère, lui, a été transformé à l'intérieur indéniablement, en particulier au XVIe siècle, mais sa partie extérieure conserve tout de même l'esprit du IVe siècle. Autre bâtiment qui a été édifié par Constantin, même s'il a été transformé par la suite, c'est la basilique Saint-Paul hors les murs. Hors les murs parce que justement, elle est en dehors des murs d'Aurélien que j'évoquais il y a quelques instants. La basilique est construite sur la tombe de l'apôtre Paul et nous avons là vraiment la conservation d'un plan constantinien, même si l'église a été réorientée et agrandie à partir du 5e siècle et que l'atrium que nous parcourons aujourd'hui pour y entrer est en fait un ajout très très tardif du XXe siècle puisque c'est en 1928 que l'atrium actuel avec la colonnade a été inauguré. Cette basilique Saint-Paul est au demeurant extrêmement intéressante parce que elle vous permet de clairement imaginer ce que pouvaient être les grandes basiliques paléochrétiennes des 4e et 5e siècles car l'incendie de 1823 qui avait ravagé une partie de l'édifice, eh bien, a nécessité bien sûr des réparations et des restaurations, mais on a décidé de conserver le plan d'origine. Et puis il y a une autre basilique qui évidemment doit beaucoup à Constantin, c'est la basilique Saint-Pierre de Rome sur la tombe de l'apôtre Pierre. Cette construction qui débute dans les années 320 est majeur pour l'histoire de l'art chrétien et l'histoire de Rome. Le plan est basilical, c'est-à-dire avec un plan fond à caissons, une nef centrale, des nefs latérales, comme dans les basiliques qui n'avaient rien de religieuse et qui se trouvaient sur le forum romain, par exemple. Mais avant d'entrer dans la basilique, Constantin avait fait édifier un atrium avec une fontaine. Et cette fontaine était décorée d'une vaste pigne de pin que vous pouvez admirer aujourd'hui dans une des cours des musées du Vatican. D'autre part, il y avait également une loggia d'où le pape, l'évêque de Rome, pouvait donner sa bénédiction et un escalier qui permettait de l'atteindre. D'autre part, il faut bien voir que cette basilique constantinienne a été pendant 1000 ans un des centres extrêmement importants de la chrétienté. Et cette œuvre de Constantin, vous n'en voyez maintenant que quelques résidus dans la crypte pontificale, en dessous de l'actuelle basilique, où il y a quelques restes de colonnes. Effectivement, un pape du début du XIIe siècle, qui est resté célèbre parce qu'il a beaucoup compté dans l'histoire de l'art et dans l'histoire de la papauté, Jules II, élu en 1503, a décidé au début de son pontificat de raser la basilique de Constantin et le 18 avril 1506, il posait la première pierre de l'actuelle basilique Saint-Pierre.

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1: Marie, je te confie Anna. Protège-la, soutiens-la, guéris-la. Merci Marie.
2: Notre-Dame de Lourdes, Sainte Bernadette, je vous demande d'intercéder auprès de notre Seigneur Jésus pour m'aider à surmonter tous mes problèmes de santé. Parce que je dois en plus m'occuper de mon mari malade et de ma maman. Aidez-moi pour que je puisse vraiment m'occuper d'eux. Merci beaucoup, Notre-Dame de Lourdes et Sainte Bernadette.
3: Notre-Dame de Lourdes, chers pèlerins, priez pour Pierre qu'il sorte de son anorexie. Priez pour Julie pour qu'elle trouve un autre travail. Priez pour moi-même et ma fille Julie pour que nous puissions renouveler.

0: méditerons les mystères joyeux du rosaire. Nous prions avec tous les pèlerins présents à Lourdes, tout particulièrement avec ceux du diocèse d'Autun et la Légion de Marie de l'île Maurice. Nous prions aussi avec tous ceux et celles qui, de par le monde, nous sont unis, par l'écoute de leur radio chrétienne francophone, par l'écoute de la chaîne de télévision catholique KTO, par leur connexion au site internet du sanctuaire de Lourdes. Je crois en Dieu, le Père Tout-Puissant, Créateur du ciel et de la terre, et en Jésus-Christ, son Fils unique, notre Seigneur, qui a été conçu du Saint-Esprit, est né de la Vierge Marie, a souffert sous Ponce Pilate, a été crucifié et mort, et a été enseveli, et descendu aux enfers le troisième jour, est ressuscité des morts, est monté aux cieux, est assis à la droite de Dieu, le Père Tout-Puissant, d'où il viendra juger les vivants et les morts. Je crois en l'Esprit Saint, à la Sainte Église catholique, à la communion des saints, à la rémission des péchés, à la résurrection de la chair, à la vie éternelle. Amen. Prions aux intentions du Saint-Père, le Pape Léon. Notre Père qui es aux cieux, que ton nom soit sanctifié, que ton règne vienne, que ta volonté soit faite sur la terre comme au ciel. Je vous salue Marie, pleine de grâce, le Seigneur est avec vous. Vous êtes bénie entre toutes les femmes, et Jésus, le fruit de vos entrailles, est béni.
1: Sainte Marie, Mère de Dieu, priez pour nous pauvres pécheurs, maintenant et à l'heure de notre mort. Amen.
0: Je vous salue Marie, pleine de grâce, le Seigneur est avec vous. Vous êtes bénie entre toutes les femmes, et Jésus, le fruit de vos entrailles, est béni.
1: Sainte Marie, Mère de Dieu, priez pour nous pauvres pécheurs, maintenant et à l'heure de notre mort. Amen.
0: Je vous salue Marie, pleine de grâce, le Seigneur est avec vous. Vous êtes bénie entre toutes les femmes, et Jésus, le fruit de vos entrailles, est béni.
1: Sainte Marie, Mère de Dieu, priez pour nous pauvres pécheurs,

0: Ô Marie conçue sans péché,
1: priez pour
0: nous. Premier mystère joyeux, l'Annonciation. De l'Évangile selon saint Luc. L'ange du Seigneur dit à Marie, « Sois sans crainte, car tu as trouvé grâce auprès de Dieu. » Présentons au Seigneur avec confiance toutes les intentions que nous venons d'entendre, les intentions qui nous sont confiées et celles que nous portons en notre cœur. Notre Père qui es aux cieux, que ton nom soit sanctifié, que ton règne vienne, que ta volonté soit faite sur la terre comme au ciel.
2: Donne-nous aujourd'hui notre pain de ce jour. Pardonne-nous nos offenses, comme nous pardonnons aussi à ceux qui nous ont offensés. Et ne nous laisse pas entrer en tentation, mais délivre-nous du mal. Je vous salue, Marie, pleine de grâce. Le Seigneur est avec vous. Vous êtes bénie entre toutes les femmes. Et Jésus, le fruit de vos entrailles, est béni.
3: Sainte Marie, Mère de Dieu, priez pour nous pauvres pécheurs, maintenant et à l'heure de notre mort. Amen.
2: Je vous salue, Marie, pleine de grâce. Le Seigneur est avec vous. Vous êtes bénie entre toutes les femmes. Et Jésus, le fruit de vos entrailles, est béni.
3: Sainte Marie, Mère de Dieu, priez pour nous pauvres pécheurs,
2: Je vous salue, Marie, pleine de grâce. Le Seigneur est avec vous. Vous êtes bénie entre toutes les femmes.

0: âme, et Jésus, le fruit de vos entrailles, est béni.
1: Sainte Marie, Mère de Dieu, priez pour nous pauvres pécheurs, maintenant et à l'heure de notre mort. Amen.
0: Je vous salue, Marie, pleine de grâce. Le Seigneur est avec vous. Vous êtes bénie entre toutes les femmes, et Jésus, le fruit de vos entrailles, est béni.
1: Sainte Marie, Mère de Dieu, priez pour nous pauvres pécheurs, maintenant et à l'heure de notre mort. Amen.
0: Je vous salue, Marie, pleine de grâce. Le Seigneur est avec vous. Vous êtes bénie entre toutes les femmes, et Jésus, le fruit de vos entrailles, est béni.
1: Sainte Marie, Mère de Dieu,
0: je vous salue, Marie, pleine de grâce. Le Seigneur est avec vous. Vous êtes bénie entre toutes les femmes, et Jésus, le fruit de vos entrailles, est béni.
1: Sainte Marie, Mère de Dieu, priez pour nous pauvres pécheurs, maintenant et à l'heure de notre mort. Amen.
0: Je vous salue, Marie, pleine de grâce. Le Seigneur est avec vous. Vous êtes bénie entre toutes les femmes, et Jésus, le fruit de vos entrailles, est béni.
1: Sainte Marie, Mère de Dieu, priez pour nous pauvres pécheurs, maintenant et à l'heure de notre mort. Amen.
0: Je vous salue, Marie, pleine de grâce. Le Seigneur est avec vous. Vous êtes bénie entre toutes les femmes, et Jésus, le fruit de vos entrailles, est béni.
1: Sainte Marie, Mère de Dieu, priez pour nous pauvres pécheurs, maintenant et à l'heure de notre mort. Amen.
0: Je vous salue, Marie, pleine de grâce. Le Seigneur est avec vous. Vous êtes bénie entre toutes les femmes, et Jésus, le fruit de vos entrailles, est béni.
1: Sainte Marie, Mère de Dieu, priez pour nous pauvres pécheurs, maintenant et à l'heure de notre mort. Amen.
0: Je vous salue, Marie, pleine de grâce. Le Seigneur est avec vous. Vous êtes bénie entre toutes les femmes, et Jésus, le fruit de vos entrailles, est béni.
1: Sainte Marie, Mère de Dieu, priez pour nous pauvres pécheurs, maintenant et à l'heure de notre mort. Amen.

0: Ô Marie conçue sans péché,
1: priez pour nous qui avons
0: recours à vous. Deuxième mystère joyeux, la visitation. De l'Évangile selon saint Luc. Élisabeth dit à Marie, comment ai-je ce bonheur que la mère de mon Seigneur vienne jusqu'à moi? Avec Marie, reine des apôtres, intercédons pour tous les missionnaires, spécialement ceux qui annoncent la bonne nouvelle dans des conditions périlleuses. Notre Père, qui es aux cieux, que ton nom soit sanctifié, que ton règne vienne, que ta volonté soit faite sur la terre comme au ciel.
2: Donne-nous aujourd'hui notre pain de ce jour. Pardonne-nous nos offenses, comme nous pardonnons aussi
3: à ceux qui nous ont offensés. Et ne nous laisse pas entrer en tentation, mais délivre-nous du mal.
4: Je vous salue, Marie, pleine de grâce. Le Seigneur est avec vous. Vous êtes bénie entre toutes les femmes, et Jésus, le fruit de vos entrailles, est béni.
5: Sainte Marie, Mère de Dieu, priez pour nous pauvres pécheurs, maintenant et à l'heure de notre mort. Amen.
4: Je vous salue, Marie, pleine de grâce. Le Seigneur est avec vous. Vous êtes bénie entre toutes les femmes, et Jésus, le fruit de vos entrailles, est béni.

0: vous salue, Marie, pleine de grâce. Le Seigneur est avec vous. Vous êtes bénie entre toutes les femmes, et Jésus, le fruit de vos entrailles, est béni.
1: Sainte Marie, Mère de Dieu, priez pour nous pauvres pécheurs, maintenant et à l'heure de notre mort. Amen.
0: Je vous salue, Marie, pleine de grâce. Le Seigneur est avec vous. Vous êtes bénie entre toutes les femmes, et Jésus, le fruit de vos entrailles, est béni.
1: Sainte Marie, Mère de Dieu, priez pour nous pauvres pécheurs, maintenant et à l'heure de notre mort. Amen.
0: Je vous salue, Marie, pleine de grâce. Le Seigneur est avec vous. Vous êtes bénie entre toutes les femmes, et Jésus, le fruit de vos entrailles, est béni.
1: Sainte Marie, Mère de Dieu, priez pour nous pauvres pécheurs, maintenant et à l'heure de notre mort. Amen.
0: Je vous salue, Marie, pleine de grâce. Le Seigneur est avec vous. Vous êtes bénie entre toutes les femmes, et Jésus, le fruit de vos entrailles, est béni.
1: Sainte Marie, Mère de Dieu, priez pour nous pauvres pécheurs, maintenant et à l'heure de notre mort. Amen.
0: Je vous salue, Marie, pleine de grâce. Le Seigneur est avec vous. Vous êtes bénie entre toutes les femmes, et Jésus, le fruit de vos entrailles, est béni.
1: Sainte Marie, Mère de Dieu, priez pour nous pauvres pécheurs, maintenant et à l'heure de notre mort. Amen.
0: Je vous salue, Marie, pleine de grâce. Le Seigneur est avec vous. Vous êtes bénie entre toutes les femmes, et Jésus, le fruit de vos entrailles, est béni.
1: Sainte Marie, Mère de Dieu, priez pour nous pauvres pécheurs, maintenant et à l'heure de notre mort. Amen.
0: Je vous salue, Marie, pleine de grâce. Le Seigneur est avec vous. Vous êtes bénie entre toutes les femmes, et Jésus, le fruit de vos entrailles, est béni.
1: Sainte Marie, Mère de Dieu, priez pour nous pauvres pécheurs, maintenant et à l'heure de notre mort. Amen.
0: Je vous salue, Marie, pleine de grâce. Le Seigneur est avec vous. Vous êtes bénie entre toutes les femmes, et Jésus, le fruit de vos entrailles, est béni.
1: Sainte Marie, Mère de Dieu, priez pour nous pauvres pécheurs, maintenant et à l'heure de notre mort. Amen.
2: Gloria Patri et Filio, et Spirito et Sancto.

0: Ô Marie conçue sans péché,
1: priez pour nous.
0: Troisième mystère joyeux, la nativité. De l'Évangile selon saint Luc. Les anges dirent aux bergers, voici que je vous annonce une grande joie qui sera celle de tout le peuple. Prions pour toutes les personnes qui se vouent au service de la vie humaine, pour qu'elles soient davantage aimées et protégées. Prions également pour les enfants qui ne sont pas accueillis et même rejetés dès leur naissance. Notre Père, qui es aux cieux, que ton nom soit sanctifié, que ton règne vienne, que ta volonté soit faite sur la terre comme au ciel.
2: Pardonne-nous nos offenses, comme nous pardonnons aussi à ceux qui nous ont offensés. Et ne nous laisse pas entrer en tentation, mais délivre-nous du mal. Je vous salue, Marie, pleine de grâce. Le Seigneur est avec vous. Vous êtes bénie entre toutes les femmes, et Jésus, le fruit de vos entrailles, est béni.
3: Sainte Marie, Mère de Dieu, priez pour nous, pauvres pécheurs, maintenant.
2: Je vous salue, Marie, pleine de grâce. Le Seigneur est avec vous. Vous êtes bénie entre toutes les femmes, et Jésus, le fruit de vos entrailles, est béni.
3: Sainte Marie, Mère de Dieu, priez pour nous, pauvres pécheurs, maintenant et à l'heure de notre mort. Amen.
2: Je vous salue, Marie, pleine de grâce. Le Seigneur est avec vous. Vous êtes bénie entre toutes les femmes, et Jésus, le fruit de vos entrailles, est béni.
3: Sainte Marie, Mère de Dieu, priez pour nous, pauvres pécheurs, maintenant et à l'heure de notre mort. Amen.
2: Je vous salue, Marie, pleine de grâce. Le Seigneur est avec vous. Vous êtes bénie entre toutes les femmes, et Jésus, le fruit de vos entrailles, est béni.
3: Sainte Marie, Mère de Dieu, priez pour nous, pauvres pécheurs, maintenant et à l'heure de notre mort.
2: Je vous salue, Marie, pleine de grâce. Le Seigneur est avec vous. Vous êtes bénie entre toutes les femmes, et Jésus, le fruit de vos entrailles, est béni.
3: Sainte Marie, Mère de Dieu, priez pour nous, pauvres pécheurs, maintenant et à l'heure de notre mort. Amen.
2: Je vous salue, Marie, pleine de grâce. Le Seigneur est avec vous. Vous êtes bénie entre toutes les femmes, et Jésus, le fruit de vos entrailles, est béni.
3: Sainte Marie, Mère de Dieu, priez pour nous, pauvres pécheurs, maintenant et à l'heure de notre mort. Amen.
2: Je vous salue, Marie, pleine de grâce. Le Seigneur est avec vous. Vous êtes bénie entre toutes les femmes, et Jésus, le fruit de vos entrailles, est béni.
3: Sainte Marie, Mère de Dieu, priez pour nous, pauvres pécheurs, maintenant et à l'heure de notre mort.
2: Je vous salue, Marie, pleine de grâce. Le Seigneur est avec vous. Vous êtes bénie entre toutes les femmes, et Jésus, le fruit de vos entrailles, est béni.
3: Sainte Marie, Mère de Dieu, priez pour nous, pauvres pécheurs, maintenant et à l'heure de notre mort. Amen.
2: Je vous salue, Marie, pleine de grâce. Le Seigneur est avec vous. Vous êtes bénie entre toutes les femmes, et Jésus, le fruit de vos entrailles, est béni.
3: Sainte Marie, Mère de Dieu, priez pour nous, pauvres pécheurs, maintenant et à l'heure de notre mort. Amen.
2: Je vous salue, Marie, pleine de grâce. Le Seigneur est avec vous. Vous êtes bénie entre toutes les femmes, et Jésus, le fruit de vos entrailles, est béni.
3: Sainte Marie, Mère de Dieu, priez pour nous, pauvres pécheurs, maintenant et à l'heure de notre mort.

0: Ô Marie conçue sans péché,
1: priez pour nous qui avons recours à vous.
0: Quatrième mystère joyeux, la présentation de Jésus au Temple. De l'Évangile selon saint Luc. Marie et Joseph amenèrent Jésus à Jérusalem pour le présenter au Seigneur. Prions pour tous les jeunes, afin qu'ils entendent l'appel de Dieu à donner leur vie pour servir le Seigneur et leurs frères et sœurs. Notre Père qui es aux cieux, que ton nom soit sanctifié, que ton règne vienne, que ta volonté soit faite sur la terre comme au ciel.
2: Donne-nous aujourd'hui notre pain de ce jour.
3: Pardonne-nous nos offenses, comme nous pardonnons aussi à ceux qui nous ont offensés. Et ne nous laisse pas entrer en tentation, mais délivre-nous du mal.
4: Je vous salue Marie, pleine de grâce. Le Seigneur est avec vous. Vous êtes bénie entre toutes les femmes, et Jésus, le fruit de vos entrailles, est béni.
5: Sainte Marie, Mère de Dieu, priez pour nous pécheurs, maintenant et à l'heure de notre mort. Amen.
4: Je vous salue Marie, pleine de grâce. Le Seigneur est avec vous. Vous êtes bénie entre toutes les femmes, et Jésus, le fruit de vos entrailles, est béni.
5: Sainte Marie, Mère de Dieu, priez pour nous pécheurs, maintenant et à l'heure de notre mort.
4: Je vous salue Marie, pleine de grâce. Le Seigneur est avec vous. Vous êtes bénie entre toutes les femmes, et Jésus, le fruit de vos entrailles, est béni.
5: Sainte Marie, Mère de Dieu, priez pour nous pauvres pécheurs, maintenant et à l'heure de notre mort. Amen.
4: Je vous salue Marie, pleine de grâce. Le Seigneur est avec vous. Vous êtes bénie entre toutes les femmes, et Jésus, le fruit de vos entrailles, est béni.
5: Sainte Marie, Mère de Dieu, priez pour nous. Maintenant et à l'heure de notre mort. Amen.
4: Je vous salue Marie, pleine de grâce. Le Seigneur est avec vous. Vous êtes bénie entre toutes les femmes, et Jésus, le fruit de vos entrailles, est béni.
5: Sainte Marie, Mère de Dieu, priez pour nous pauvres pécheurs. Maintenant et à l'heure de notre mort. Amen.
4: Je vous salue Marie, pleine de grâce. Le Seigneur est avec vous. Vous êtes bénie entre toutes les femmes, et Jésus, le fruit de vos entrailles, est béni.
5: Sainte Marie, Mère de Dieu, priez pour nous pauvres pécheurs, maintenant et à l'heure de notre mort. Amen.
4: Je vous salue Marie, pleine de grâce. Le Seigneur est avec vous. Vous êtes bénie entre toutes les femmes, et Jésus, le fruit de vos entrailles, est béni.
5: Sainte Marie, Mère de Dieu, priez pour nous pauvres pécheurs, maintenant et à l'heure de notre mort. Amen.
4: Je vous salue Marie, pleine de grâce. Le Seigneur est avec vous. Vous êtes bénie entre toutes les femmes, et Jésus, le fruit de vos entrailles, est béni.
5: Sainte Marie, Mère de Dieu, priez pour nous pauvres pécheurs, maintenant et à l'heure de notre mort. Amen.
4: Je vous salue Marie, pleine de grâce. Le Seigneur est avec vous. Vous êtes bénie entre toutes les femmes, et Jésus, le fruit de vos entrailles, est béni.
5: Sainte Marie, Mère de Dieu, priez pour nous pauvres pécheurs, maintenant.
4: Je vous salue Marie, pleine de grâce. Le Seigneur est avec vous. Vous êtes bénie entre toutes les femmes, et Jésus, le fruit de vos entrailles, est béni.
5: Sainte Marie, Mère de Dieu, priez pour nous pauvres pécheurs, maintenant et à l'heure

0: Ô Marie conçue sans péché,
1: priez pour nous et à votre gloire.
0: Cinquième mystère joyeux, le recouvrement de Jésus au temple. De l'Évangile selon saint Luc. Marie et Joseph trouvèrent Jésus dans le temple, assis au milieu des docteurs, les écoutant et les interrogeant. Prions avec confiance pour toutes les personnes qui souffrent dans la solitude ou l'angoisse. Notre Père, qui es aux cieux, que ton nom soit sanctifié, que ton règne vienne, que ta volonté soit faite sur la terre comme au ciel.
1: Donne-nous aujourd'hui notre pain de ce jour. Pardonne-nous nos offenses, comme nous pardonnons aussi à ceux qui nous sont offensés. Et ne nous laisse pas entrer en tentation, mais délivre-nous du mal.
2: Je vous salue, Marie, pleine de grâce. Le Seigneur est avec vous. Vous êtes bénie entre toutes les femmes. Et Jésus, le fruit de vos entrailles, est béni.
1: Sainte Marie, Mère de Dieu, priez pour nous, pauvres pécheurs, maintenant et à l'heure de notre mort. Amen.
2: Je vous salue, Marie, pleine de grâce. Le Seigneur est avec vous. Vous êtes bénie entre toutes les femmes. Et Jésus, le fruit de vos entrailles, est béni.
1: Sainte Marie, Mère de Dieu, priez pour nous pauvres pécheurs, maintenant et à l'heure de notre mort. Amen.
2: Je vous salue, Marie, pleine de grâce. Le Seigneur est avec vous. Vous êtes bénie entre toutes les femmes. Et Jésus, le fruit de vos entrailles, est béni.
1: Sainte Marie, Mère de Dieu, priez pour nous pauvres pécheurs, maintenant et à l'heure de notre mort. Amen.
2: Je vous salue, Marie, pleine de grâce. Le Seigneur est avec vous. Vous êtes bénie entre toutes les femmes. Et Jésus, le fruit de vos entrailles, est béni.
1: Sainte Marie, Mère de Dieu, priez pour nous pauvres pécheurs, maintenant et à l'heure de notre mort. Amen.
2: Je vous salue, Marie, pleine de grâce. Le Seigneur est avec vous. Vous êtes bénie entre toutes les femmes. Et Jésus, le fruit de vos entrailles, est béni.
1: Sainte Marie, Mère de Dieu, priez pour nous pauvres pécheurs, maintenant et à l'heure de notre mort. Amen.
2: Je vous salue, Marie, pleine de grâce. Le Seigneur est avec vous. Vous êtes bénie entre toutes les femmes. Et Jésus, le fruit de vos entrailles, est béni.
1: Sainte Marie, Mère de Dieu, priez pour nous pauvres pécheurs, maintenant et à l'heure de notre mort. Amen.
2: Je vous salue, Marie, pleine de grâce. Le Seigneur est avec vous. Vous êtes bénie entre toutes les femmes. Et Jésus, le fruit de vos entrailles, est béni.
1: Sainte Marie, Mère de Dieu, priez pour nous pauvres pécheurs,
2: je vous salue, Marie, pleine de grâce. Le Seigneur est avec vous. Vous êtes bénie entre toutes les femmes. Et Jésus, le fruit de vos entrailles, est béni.
1: Sainte Marie, Mère de Dieu, priez pour nous pauvres pécheurs, maintenant et à l'heure de notre mort. Amen.
2: Je vous salue, Marie, pleine de grâce. Le Seigneur est avec vous. Vous êtes bénie entre toutes les femmes. Et Jésus, le fruit de vos entrailles, est béni.
1: Sainte Marie, Mère de Dieu, priez pour nous pauvres pécheurs, maintenant et à l'heure de notre mort. Amen.
2: Je vous salue, Marie, pleine de grâce. Le Seigneur est avec vous. Vous êtes bénie entre toutes les femmes. Et Jésus, le fruit de vos entrailles, est béni.
1: Sainte Marie, Mère de Dieu,
3: maintenant et à l'heure de notre mort.

0: Ô Marie conçue sans péché,
1: priez pour nous, pécheurs, et à l'heure de notre
0: mort. Amen. Prions. Tu as voulu, Seigneur, qu'à l'annonce de l'ange, ton Verbe prit chair dans le sein de la Vierge Marie. Réponds à nos supplications. Puisque nous la croyons vraiment Mère de Dieu, fais que nous trouvions secours dans sa prière auprès de toi. Par Jésus-Christ, ton Fils, notre Seigneur, qui vit et règne avec toi dans l'unité du Saint-Esprit, Dieu pour les siècles des siècles.
1: Amen.
0: Le Seigneur soit avec vous.
1: Et avec votre esprit.
0: Et que Dieu Tout-Puissant vous bénisse, le Père, le Fils et le Saint-Esprit.
1: Amen.
0: Notre-Dame de Lourdes.
1: Priez pour nous.
0: Notre-Dame de Lourdes.
1: Priez pour nous.
0: Notre-Dame de Lourdes.
1: Priez pour nous.
0: Sainte Bernadette.
1: Priez.

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1: Bonjour. Pendant toute cette semaine, nous allons parler du petit journal de Sainte Faustine et nous présenterons aujourd'hui les circonstances de son écriture. Le petit journal est le journal spirituel de Sainte Faustine Kowalska, à qui Jésus a dit « Tu es la secrétaire de ma miséricorde ». Il lui a donné l'ordre de mission de transcrire ce qu'il désirait dire au monde d'aujourd'hui au sujet de sa miséricorde, et d'écrire aussi ce qu'elle vivait dans sa relation personnelle à Dieu et dans sa congrégation, en tant que chargée de cette mission-là. Il semble que le titre vienne du bienheureux père Michel Sopotchko, le directeur spirituel de Sainte Faustine, qui parle à plusieurs reprises de « petit journal » parce qu'elle écrivait sur des petits cahiers. C'est entre 1934 et 1938, date de sa mort à l'âge de 33 ans, que Sainte Faustine compose 7 cahiers qu'elle intitule très humblement « cahier de brouillon », parce qu'elle se sent très peu légitime pour l'écriture de ses textes. Elle écrit sur injonction de son père spirituel, le père Michel Sopotchko, parce qu'il désirait qu'elle distingue bien la confession du récit des révélations qu'elle avait. De son côté, Sainte Faustine trouve la tâche d'écrire très difficile et très éloignée de ses toutes petites études primaires. Et pour elle, c'est Jésus qui le lui demande par la bouche de son directeur, et elle s'y attelle par obéissance. Voici ce qu'elle écrit au passage 6, tout au début de son premier cahier. « J'ai reçu cet ordre de celui qui tient ta place auprès de moi sur cette terre et qui m'explique ta sainte volonté. Jésus, tu vois comme il m'est difficile d'écrire et comme je ne sais pas exprimer clairement ce que je vis dans mon âme. Ô mon Dieu, la plume peut-elle décrire ce pourquoi parfois il n'existe pas de mots? Mais tu m'ordonnes d'écrire, mon Dieu, et cela me suffit. » Les circonstances pratiques de la rédaction sont les suivantes. Sœur Faustine écrit le plus souvent lorsqu'elle est dans sa cellule. Elle en a reçu l'autorisation de ses supérieurs qui connaissent l'existence de ce journal spirituel, de même qu'elle a l'autorisation d'écrire des courriers à ses pères spirituels sans contrôle. Mais elle se cache des autres sœurs. Les cellules ne sont pas toujours des pièces fermées dans ces couvents, et le côté fragmentaire et parfois très court est le signe d'une écriture sans doute dans l'urgence, dans la rapidité du temps compté dans la cellule. Parfois, certaines phrases restent même en suspens. Elle écrit au passage 839. Une autre difficulté, c'est que je note ces choses en cachette des sœurs, si bien que je suis parfois obligée, à tout moment, de fermer mon cahier très vite pour écouter patiemment ce que l'une ou l'autre me raconte. Elle écrit aussi de façon plus ample quand elle se trouve à l'hôpital, dans une chambre fermée, semble-t-il, mais sa faiblesse physique est aussi une contrainte. La composition peut poser problème pour les lecteurs que nous sommes, car il n'est pas composé pour être un ouvrage, mais pour être consulté de temps en temps par ses directeurs spirituels, le père Sopotchko et le père Joseph Andrasch. La composition et la structure ne sont donc pas des priorités. Et nous ne sommes que des destinataires d'occasion. Au mieux, pouvons-nous dégager quelques passages structurés, parfois par thème, mais plutôt par grande séquence de sa vie, par exemple, une période de longue retraite qui lui procure davantage de temps pour écrire parce qu'elle ne travaille pas dans le couvent, ou de longues semaines passées à l'hôpital, ou une période de l'Avent ou de Carême particulièrement féconde, ou des débats avec Jésus sur la fondation d'une nouvelle congrégation qu'il demande, ou des périodes de nuit spirituelle, d'impression d'abandon de Dieu dont elle veut rendre compte à ses directeurs spirituels, etc. Le premier cahier est particulier. Le père Sopotchko écrit qu'il s'est absenté plusieurs semaines en pèlerinage et que sœur Faustine a brûlé son journal parce qu'un ange lui aurait dit que c'était des bêtises et qu'elle encourait de graves dangers, qu'elle perdait son temps à décrire des hallucinations. À son retour, le père Sopotchko l'a obligé à le réécrire. Ce qui montre bien que, dès le début, le père Sopotchko attachait une très grande importance à la mission de sainte Faustine dans l'écriture de ses cahiers. Ce premier cahier est donc souvent une écriture plus autobiographique qu'un journal spirituel au jour le jour. Ce cahier est sans doute plus facile à lire pour nous parce qu'on y trouve des formes de récit et l'on perçoit une relation entre ce qu'elle vit au moment où elle écrit et les épisodes antérieurs de sa vie, par exemple sa vocation, ses années de noviciat, les injonctions de début de Jésus à peindre le tableau de Jésus miséricordieux, qui précisément est en train d'être achevé puis présenté au public au moment où elle réécrit le premier cahier. Elle réécrit à la petite semaine, quand elle en a le temps, en même temps qu'elle poursuit les autres cahiers. Et le dernier cahier, lui aussi, est composé de façon différente. Il est vraisemblablement composé dans la dernière année de sa vie, sans doute parallèlement à d'autres textes également. Sainte Faustine y parle de différentes expériences qu'elle a faites dans sa préparation spirituelle à recevoir l'Eucharistie et dans les extases de la communion quotidienne comme manifestation de la présence vivante de Dieu. Sur le fond, de quoi parle le petit journal pour qu'il soit considéré aujourd'hui comme un joyau de la littérature spirituelle? Le petit journal est écrit pour témoigner que Dieu ne se lasse pas d'être bon pour les lecteurs qui désirent revenir à lui ou que nous portons vers lui dans nos sacrifices personnels. Jésus demande à Faustine d'écrire pour le salut des âmes. Nous ne sommes pas dans un roman, mais curieusement, notre âme se reconnaît dans de si nombreux passages que nous pouvons véritablement nous voir en miroir dans ce texte. Il est composé pour le salut des âmes, y compris, et je dirais même en tout premier lieu, pour le nôtre. On peut lire ces mots de Jésus au passage 1693. Ta mission est d'écrire tout ce que je te fais connaître pour le profit des âmes, afin qu'en lisant cet écrit, elles se sentent réconfortées et qu'elles aient le courage de s'approcher de moi. Ce qui montre que le but ultime était bien que ce texte ne reste pas dans les tiroirs des deux directeurs spirituels ni des supérieurs. Le père Ignace Rougiski, professeur de théologie dogmatique, en a fait une analyse en vue de la béatification de sainte Faustine à la demande du cardinal Wojtyła, futur Jean-Paul II. Voici ce qu'il écrit à ce sujet en 1967. L'auteur de l'étude théologique qui va suivre se doit de confesser que pendant plus d'un quart de siècle, il a nourri une méfiance foncière vis-à-vis de la sainteté de Faustine Kowalska et surtout à l'égard des révélations dont elle affirmait avoir été favorisée. Mais la simple curiosité humaine l'a amené à feuilleter, en guise de passe-temps, le petit journal. Et son opinion fut ébranlée par cette lecture furtive. Il termine en disant qu'il a offert le travail d'étude attentive et méthodique qui a suivi à l'infinie et éternelle miséricorde incarnée pour la remercier de toutes ses grâces et pour implorer le pardon des péchés. Il montre que ce qui transparaît dans le petit journal, ce qui est le cœur de la dévotion à la miséricorde, transmise par Jésus à Sainte Faustine, c'est la confiance comme attitude profonde de foi, qui n'est pas seulement un sentiment pieux, ni l'acceptation par notre esprit des vérités de la foi, mais abandon à la volonté de Dieu, mais désir profond d'accomplir pendant toute notre vie la volonté de Dieu. Nous comprenons surtout que Sainte Faustine ne parle pas seulement d'elle, mais qu'elle ne parle que de Dieu qui s'approche de l'homme, particulièrement quand il accepte de se faire très humble, quand il accepte de ne rien revendiquer de Dieu, de se laisser conduire, quand il accepte que sa vie soit habitée par Dieu. Oui, le petit journal parle de toutes nos relations très intimes avec Jésus-Christ, de toutes nos exaltations à l'avoir trouvé, de toutes nos difficultés à chercher à l'approcher. Il nous engage tout particulièrement à chercher l'union parfaite à Jésus dans la communion eucharistique et dans le pardon sacramentel des péchés.

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2: Lorsque l'on commence un cheminement dans la foi chrétienne, il est tout à fait normal, et je dirais même nécessaire, de se poser un certain nombre de questions. Même chose quand on est déjà un peu affermi dans la foi, que l'on développe cette foi chrétienne au fil des années, parfois il est très bon, très nécessaire, là encore, de s'arrêter et de se reposer les questions, ou se les poser tout simplement parce qu'on ne l'a jamais fait. À mon sens, aucune question ne doit être évincée, mise de côté, et considérée en tout cas comme résolue, car il faut sans cesse revenir sur les éléments principaux pour les passer au crible. Il ne s'agit pas de tout comprendre, de tout expliquer rationnellement dans le domaine de la foi. Mais par contre, il s'agit de tester, de poser les questions. Encore une fois, si elles viennent à la surface, nous n'avons pas à les rejeter. Parfois, c'est vrai, ces questions peuvent avoir un petit côté contestataire, ou bien elles vont exprimer un doute ou des doutes, des remises en cause. Mais rassurez-vous, ça n'est pas une hérésie, ça n'est pas un péché que de se poser des questions. La foi n'est pas une sorte de pactage qui serait composé de plusieurs éléments et qu'il nous faudrait accepter en bloc. Dans le genre, c'est tout ou rien. La foi est une démarche personnelle. En même temps, qu'elle va se référer à des bases, à des points de repère qu'il ne conviendrait pas de détruire ou de minimiser. Mais à l'intérieur de ce chemin balisé par les points de repère, nous avons une grande liberté. Car au fond, l'essentiel n'est pas d'ingérer tous les articles du credo, mais de développer une relation personnelle avec Dieu. Parmi ces nombreuses questions que nous pouvons nous poser, il en est qui touche à l'Église. Qu'est-ce que l'Église? A-t-on vraiment besoin de l'Église? N'est-ce pas une réalité surfaite qui se serait en quelque sorte développée à partir du message et de la vie de Jésus, mais un peu comme se développerait une sorte de verrue? Quelle est la nature de l'Église? Pourquoi est-il nécessaire de faire partie de l'Église? Après tout, nous pourrions nous dire « J'ai instauré une relation avec Dieu, cette relation elle est très personnelle et c'est elle qui dirige ma vie. Pourquoi aurais-je besoin que d'autres s'en mêlent? Ai-je besoin des autres pour vivre ma foi? Dans quelle mesure appartenir à l'Église est un plus dans ma foi chrétienne? Nous allons essayer d'aborder ces questions et peut-être encore quelques autres qui nous viendront à l'esprit au cours de notre réflexion. Demandons-nous, pour commencer, d'où vient ce mot « Église ». Il nous vient du mot grec « ecclesia », qui a donné ensuite le latin « ecclesia », tout simplement, qui signifie « assemblée ». C'est déjà un point important à souligner. L'Église est une assemblée, est un rassemblement, un regroupement de personnes. C'est dire que la foi chrétienne a comme vocation d'être vécu ensemble, dans un corps, dans un tout. Mais l'étymologie nous apprend également que ce mot ecclésia qui signifie assemblée, parce que assemblée, il y a toutes sortes d'assemblées. Il y a des assemblées générales d'associations, il y a l'Assemblée nationale et bien d'autres. Mais on ne les a pas pour autant baptisées Église. C'est donc que ce rassemblement qui constitue l'Église a une particularité. Et c'est la racine finalement hébraïque qui va nous mettre sur la voie. Car ecclésia en grec vient de kahal en hébreu, qui signifie convoquer. Ça n'est donc pas simplement un rassemblement de personnes qui vont partager un but, un projet, mais c'est une assemblée qui est convoquée. Convoquée par qui ? Eh bien, convoquée par Dieu. Et voilà déjà un aspect très important de la nature même de l'Église. L'Église n'est pas une construction humaine, n'est pas une association 1901, elle est convoquée, c'est-à-dire appelée par Dieu, et c'est Dieu qui, en l'appelant, forme l'Église.

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1: Il est clair dans les récits évangéliques que l'Église a été appelée par Jésus lui-même. Parmi tous ceux qui le suivaient, nous dit l'Évangile, il en appela 12. Ces 12 ont été choisis par Jésus. Ils ne se sont pas portés candidats. Regardons l'appel de Matthieu, par exemple, que Jésus va interpeller alors qu'il est en train d'effectuer son travail de collecteur d'impôts. L'initiative vient bien de Jésus. Il choisit 12. Il appelle 12. Et c'est ainsi lui qui forme ce petit embryon d'Église autour de lui. Et il leur donna tout ce dont il était porteur. « Comme mon Père m'a envoyé, moi aussi, je vous envoie », disait-il aux apôtres. L'Église naissante, donc, ce petit cercle qui entoure Jésus de son vivant dans son ministère, va comme participer d'abord à la mission de Jésus. Il les envoya deux par deux, avec une mission bien particulière, c'est-à-dire que grâce à l'Église, grâce à ce petit groupe, Jésus va en quelque sorte démultiplier sa mission. Et déjà, nous pouvons nous interroger, comment est-ce que Jésus, qui était investi de cette mission par le Père, va pouvoir la confier à 12 hommes, pêcheurs pour la plupart, parmi lesquels on compte un traître, un menteur et 9 fuyards. Vont-ils pouvoir mettre en œuvre la grandeur et la toute-puissance de Dieu? Et nous voyons bien que l'Église montre parfois d'elle-même un visage qui n'est pas celui qui devrait être. En regardant les disputes, les désunions, les rivalités entre catholiques, entre également différentes églises, en voyant les lourdeurs administrative de l'Église, on pourrait être parfois tenté de repousser l'Église. Et nous pourrions nous dire, non, l'Église, ça n'est pas ça. Ça, c'est une réalité dénaturée, bien trop humaine. Mais reconnaissons que la misère humaine atteint aussi les disciples du Seigneur, que les croyants en Jésus ne sont pas plus parfaits que les autres et ne font pas parfois de meilleures œuvres que les autres. Et pourtant, Jésus a confié à ce petit groupe, puis ensuite à des groupes plus larges, plus importants, et au fil des siècles à des foules, la charge de poursuivre la mission qu'il a entamée lors de son ministère public. On pourrait alors penser que c'est une folie de la part de Dieu, qu'il aurait mieux fait de continuer tout seul. Mais c'est la preuve qu'il désire que les hommes soient associés à son œuvre. Il désire que les hommes soient des coopérateurs du salut. Et cela est en harmonie avec tout le contexte de la révélation biblique. Jamais Dieu n'agit seul, mais il saisit des hommes, je pense aux prophètes, pour annoncer publiquement sa volonté. Alors, de fait, c'est un risque de la part de Dieu, mais un risque dont les chrétiens doivent être à la hauteur.
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1: Bonjour frère Edouard.
2: Bonjour frère Philippe.
1: La résurrection du Christ, c'est là que nous en sommes, nous avons dit le cœur de notre foi. Et tu essayais dans notre dernière discussion, tu montrais comment c'est déjà préparé dans l'Ancien Testament, d'une manière peut sembler assez sobre, mais quelque chose est lancé en tout cas. Et après, le Nouveau Testament effectivement va bien des reprises attester, affirmer en tout cas cette résurrection du Christ, qui est le cœur même de notre foi. Quand nous lisons les récits que nous avons pour fêter la résurrection du Seigneur, il y a évidemment la première chose qui va marquer, c'est le tombeau est retrouvé vide. Rien ne nous raconte qu'est-ce qui s'est passé dans le tombeau, mais nous retrouvons le tombeau vide. Et un certain nombre de signes sont disposés que les apôtres, les femmes au tombeau vont avoir un certain nombre d'éléments. Le tombeau vide, c'est souvent ce sur quoi on va s'appuyer d'abord. Comment entendre la valeur d'un signe comme cela, un crédit va être mis là-dessus, quelle est la place de tel signe?
2: Oui, ça n'est qu'un signe. Effectivement, nous n'avons pas vu, il n'y a pas eu de témoin de la résurrection, peut-être les anges, mais ça reste quelque chose de mystérieux, sinon ce ne serait pas de l'ordre de la foi, ce serait quelque chose qui serait de l'ordre directement de la constatation. C'est un événement à la fois historique et méta-historique, dira le pape Saint Jean-Paul II. Mais dans cet aspect historique, il y a le tombeau vide. C'est la première expérience des femmes qui sont allées au tombeau pour compléter la sépulture de Jésus, ajouter les huiles, les parfums qui devaient embaumer le corps, qui a été fait d'une manière un petit peu rapide, puisque c'était le vendredi soir que Jésus est mort et qu'il a été vite mis au tombeau. Et elles sont des femmes tout à fait fidèles à la loi et elles veulent compléter donc la sépulture de Jésus après le jour de repos qui est le sabbat. On ne fait rien le sabbat. Et donc le dimanche matin, premier jour de la semaine, Yom Rishon, comme disent les Juifs, premier jour de la semaine, elles vont au tombeau rapidement pour achever ce qui était prévu. Et elles ont avec elles les saintes huiles, les saints parfums, on les appellera les femmes myrophores. Et elles sont étonnées que quand elles arrivent au tombeau, alors qu'elles se posent la question qui pourra nous rouler la pierre qui est devant le tombeau, en se disant nous sommes de faibles femmes, nous n'allons pas pouvoir pousser cette sorte de pierre roulante comme on voit dans les représentations de tombes de la même époque.
1: C'est déjà fait.
2: Et c'est déjà ouvert. Et elle ne voit personne dedans. Et donc, évidemment, deux positions peuvent être aussitôt lancées à partir de cet événement. Soit quelqu'un a pris le corps, et c'est ce qui sera développé par les Juifs en contestation par rapport à la foi chrétienne. Quelqu'un a subtilisé le corps pour une mythification, quelque chose qui serait dans le fond une fourberie des chrétiens qui auraient voulu faire croire que leur héros finalement n'est pas mort, et tout l'aspect d'un mythe qui serait né à ce moment-là. Et c'est encore la position de beaucoup d'incroyants de nos jours. Tout ça, c'est de l'ordre des mythes, des fondateurs du grand roman, on dirait, historique des chrétiens, on dirait, de nos jours, comme on parle du grand roman historique de la France ou du grand roman historique des États-Unis ou d'autres pays. Non, et c'est évident qu'il y a beaucoup plus, puisque les Écritures nous montrent une résistance à croire. Les saintes femmes ont douté, les apôtres ont douté, et on nous le dit. Si on avait fait une affabulation, on aurait tout mis ça sur le monde merveilleux, on aurait dit « Oh, magnifique !» On aurait décrit même le corps ressuscité de Jésus plus amplement, on lui aurait mis de la gloire, on lui aurait mis encore davantage de lumière, etc. Or, tout est sobre, tout est très vraiment sobre dans

0: l'expression et même dans l'attitude intérieure des apôtres. Et avant de passer à la foi, il y a vraiment une véritable résistance. On le voit en particulier pour saint Thomas, qui refuse de croire pourtant ce que Pierre dit, ce que les 10 autres apôtres disent. Eh ben, niet, il ne veut pas croire. Tant que je n'ai pas mis la main dans la place des clous de ses mains, ni de la lance dans son côté, je ne croirai pas. Il résiste. Il faut que Jésus fasse une apparition spéciale pour lui, parce qu'il fait partie quand même des 12. Jésus respecte l'institution, et donc il lui fait une apparition spéciale, puisqu'il veut voir le ressuscité. Et il le voit, et Jésus lui fait un certain reproche, tout en acceptant de lui apparaître pour lui seul. Donc, le tombeau vide a été un signe essentiel dans ce moment, et on peut parler de ce qu'on appelle les signes de crédibilité. L'Église en note 7, on les avait rapidement évoqués au numéro 156 du catéchisme de l'Église catholique, c'est-à-dire des secours qui accompagnent donc ce que le Saint-Esprit donne intérieurement, la foi, et qui accompagne comme des preuves extérieures, on dit, de la révélation. Et on a les miracles du Christ, on a ceux des saints, le miracle du Christ, le plus grand, c'est la résurrection quand même, les prophéties, et nous avons vu la dernière fois qu'on a la prophétie du psaume 15-16 qui se réalise, tu ne laisseras pas ton saint voir la corruption du tombeau. Vous avez aussi la propagation et la sainteté de l'Église. Comment ce petit groupe de pêcheurs de Galilée, de cet endroit obscur de l'Empire romain, ont pu développer une telle propagation pendant tellement de siècles, des gens si insignifiants? Ça, c'est quand même une preuve tout à fait impressionnante, que ce n'étaient pas des gens spécialement instruits, même si Pierre et Jean avaient pu avoir une bonne formation, je dirais, de la tradition juive, et la sainteté de l'Église, les nombreux saints qui ont continué à témoigner de la foi chrétienne. Sa fécondité et sa stabilité, il y a toujours eu des très belles choses qui ont été faites dans l'Église, et il y a des périodes parfois moins belles d'affaissement moral, comme on a connu ces dernières décennies, mais en même côté, il y a des belles choses, il y a un prolongement toujours de la mission et les nombreux signes de l'esprit qui sont donnés, la stabilité aussi. Tout cela sont des signes certains de la révélation. On peut mettre dedans le tombeau vide, on peut ajouter le tombeau vide et je dirais aussi le fait que quand les apôtres Pierre et Jean sont rentrés dans le tombeau, eh bien, Jean a vu et il a cherché à décrire les linges qui gisaient dans le tombeau avec celui qui était sur la face qui était mis à part. Mais on imagine que la grande stupéfaction, c'est que ce n'était pas des bandelettes qui auraient été dévidées et roulé en boule dans un coin, mais des bandelettes qui gisent, et c'est difficile à comprendre la chose, je pense qu'il faut presque du cinéma pour comprendre le choc que ça a dû être. Dans le fond, le film de La Passion de Mel Gibson est arrivé assez bien à faire rendre la chose. On voit des linges affaissés, et tout en gardant la forme du corps, et donc ça a dû être assez extraordinaire. Il ne pouvait pas sortir de ses linges sans qu'il y ait quelque chose de miraculeux, puisqu'il y a un affaissement, disparition du corps, tout en gardant le linge. Et c'est ça que dit l'apôtre, les linges qui gisent, Jean 20, 6. Et on ajoute, il vit et il crut, Jean 20, 8. Il comprend que ce n'est pas une force raisonnable qui l'a fait partir. Ce n'est pas comme quand Lazare sort du tombeau pour une revivification où le Seigneur dit « Enlevez-lui ses linges ». Alors on voit très bien, il y a dû y avoir un déroulement des linges autour de Lazare jusqu'à ce qu'on en fasse une grosse boule ou quelque chose qui a été roulé sur lui-même, comme quand on a une bande, on se bande soi-même, on enlève la bande, on la reroule. Bon, ben, on voit très bien, c'est pas la même chose que quand la bande est là et que disparaîtrait tout à coup le corps qui l'entoure. Il y a une espèce de forme qui reste et qui entourait tout le corps. Donc, on peut pas imaginer un subterfuge. Le corps a disparu. Et c'est ça que Jean voit. Et comme il est marqué par l'Esprit Saint, il voit et il croit. C'est assez extraordinaire, cette parole, Jean 28. Alors, on ne le dit pas de Pierre, c'est assez étonnant. Il a fallu pour Pierre un deuxième moment. C'est une apparition spéciale qu'il a eue, en plus du ressuscité. Parce que d'avoir vu les linges affaissés ne lui a pas visiblement suffi. Oui. Il était un peu plus lent, certainement. Parce que la foi demande l'intelligence. Il ne faut pas oublier que c'est un acte de la volonté, un acte de l'intelligence et la grâce qui vient former cette foi. Mais il faut les trois. Et probablement, bon, il y a un petit... retard chez Pierre, il a dû avoir une apparition spéciale dont attestent les évangiles, mais aussi 1 Corinthiens 15 qui était évoqué la dernière fois. Il est apparu à Céphas. Céphas, c'est la tête de l'Église, et donc nous pouvons être sûrs qu'à partir du moment où Pierre a affirmé que le Christ était mort et ressuscité, toute l'Église dont il est devenu la tête va croire que le Christ est mort et ressuscité. Pour nous, c'est évidemment très important.
1: Oui. Du reste, quand tu disais que Pierre était un peu plus lent, en tout cas, le récit nous dit qu'il arrive après Jean, devant un plus grand âge déjà. En fait, déjà, il a le plus grand âge.
0: Ben, l'âge a joué, et puis sans doute la corpulence. On le représente un peu plus corpulent, un peu plus âgé que Jean, le jeune disciple tout fougueux.
1: Et cela nous renvoie à notre propre foi, la lenteur des fois à entrer dans justement ces signes que l'Évangile nous donne. Merci frère Édouard.
0: À bientôt.

Bonjour chers auditeurs, Claire Tiercelin pour l'émission Merveille, dans laquelle je vous propose des nouvelles positives qui donnent des raisons d'espérer. Après Monaco, l'Algérie, le Cameroun, l'Angola et la Guinée équatoriale, ces destinations traduisent la filiation augustinienne du Saint-Père et sa proximité avec les migrants. Ce périple a constitué le troisième déplacement international du pontife américano-péruvien avant sa venue prévue du 6 au 12 juin prochain en Espagne, où il rendra hommage à Antoni Gaudí à Barcelone. Louis XIV pourrait-il enfin fouler le sol français ? Monseigneur Jean-Marc Aveline laisse entendre que cette visite pourrait se concrétiser prochainement. Lego s'apprêterait à battre des records et ce grâce à Gaudi. C'est un modèle architectural imposant de la basilique de la Sagrada Familia à Barcelone qui serait prévu et disponible à l'achat dès le 1er juillet 2026. La date de sortie de cette maquette ne sera pas anodine puisqu'elle coïncide avec l'année Gaudi qui commémore le centenaire de la mort de l'architecte, le génie à l'origine de la basilique aux 18 tours. La plus haute des 18 tours, s'élevant à 17 mètres, sera bénie le 11 juin par le pape Léon XIV à l'occasion du centenaire de la disparition d'Antoni Gaudí. À Paris, pendant 24 heures sans interruption, des fidèles se sont relayés pour porter dans la prière ceux qui ne peuvent vivre leur foi librement. À l'église Saint-Roch, dans le 1er arrondissement de Paris, une mobilisation spirituelle inédite a eu lieu du 10 au 11 avril. Paroissiens, communautés de différents rites et associations se sont succédées afin de témoigner d'une église vivante, unie et solidaire des chrétiens persécutés à travers le monde. 9 mois, c'est le temps qu'il a fallu au chanteur Vianney pour aller au bout d'un projet aussi simple qu'exigeant, construire seul une cabane en pleine nature. Après 9 mois inoubliables, j'y suis enfin, a-t-il dit comme en déposant un point final à cette aventure hors du temps. Loin des scènes et des studios, l'artiste s'est retiré pour apprendre un autre rythme, celui du bois à tailler, des gestes à répéter, de la patience à apprivoiser. Sans expérience particulière, il s'est confronté à la matière, au froid et à ses propres limites, jusqu'à voir peu à peu s'élever ce refuge sorti de terre et de ses mains. Ce chemin m'était nécessaire. La phrase revient comme une clé de lecture. Derrière ce chantier, il y a plus qu'une parenthèse, une forme de retraite, une mise à l'écart choisie à l'heure où tout pousse à produire, à accélérer, à s'exposer. En prenant le temps de construire, Vianney semble avoir fait l'expérience inverse, celle de se retrouver, d'habiter le silence, de découvrir la joie d'un geste accompli pour lui-même. Le jour de votre élection comme souverain pontife, vous avez dit une parole qui a fait trembler le peuple algérien et tout particulièrement celui d'Annaba. « Je suis fils d'Augustin. Et depuis ce jour, il est devenu clair pour nous tous que vous alliez venir. » Cette phrase a été dite par Monseigneur Michel Guillot, évêque de Constantine dans la basilique Saint-Augustin à Annaba. Le pape de spiritualité augustinienne est venu en personne dans la ville de son maître spirituel, l'évêque d'Hippone, et ce faisant, il est devenu le premier pape de l'histoire à visiter l'Algérie. L'actrice australienne Nicole Kidman a confié suivre une formation pour devenir accompagnatrice de fin de vie. Une démarche née après la mort de sa mère en 2024 est motivée par le désir d'apporter réconfort et présence aux personnes en fin de vie. On accorde tellement d'importance à la naissance, mais si peu à la mort. La solitude est très présente dans notre monde actuel, surtout pour les personnes à ce stade de leur vie. Je veux être là, je veux pouvoir subvenir à leurs besoins. Nicole Kidman a précisé que cette activité d'accompagnatrice de fin de vie ne relève pas du domaine médical. Elle consiste avant tout à offrir une présence, une écoute et un soutien aux personnes en fin de vie ainsi qu'à leurs proches, sans intervenir dans les soins. Ces accompagnements se concentrent sur l'accompagnement humain, émotionnel et spirituel, en complément du travail des équipes soignantes.
Pour Mourad Elaoui, la réussite scolaire passe par la confiance en soi. Bénévole au sein de l'association Les Étoiles de la Solidarité à Dreux, il a profité des vacances scolaires pour organiser un stage intensif de mathématiques afin d'aider les élèves de 3e en difficulté dans la préparation du brevet. Beaucoup d'élèves arrivent démunis, pensant que les mathématiques sont trop difficiles, mais avec un coup de pouce et de la volonté, les premiers résultats apparaissent assez rapidement, assure cet enseignant. Un événement exceptionnel a animé le petit hameau d'Arbouville. Une bénédiction de tracteurs et de récoltes a été organisée au profit de la rénovation de l'église de Rouvray-Saint-Denis. Une trentaine de machines agricoles ont participé au défilé, un joli succès apprécié par les élus, les membres de l'association de la chapelle Notre-Dame de Lorette, d'Arbouville, ainsi que par l'abbé Jean-Pierre Cornic. Après avoir dit la messe dans la chapelle, il est monté dans une chaire improvisée et a béni les tracteurs devant le public ravi. Sous un soleil printanier, le terrain de Galoire à Cloix, sur le Loir, a été le théâtre d'un bel élan de solidarité à l'occasion d'une marche organisée par l'association Dimanche plein air au profit du comité départemental de la Ligue contre le cancer. 220 marcheurs ont répondu présents, unis par une même volonté, soutenir la lutte contre la maladie tout en partageant un moment de pleine nature. Cette mobilisation a permis de récolter 1400 euros grâce aux inscriptions et aux dons des sponsors. Un formulaire à remplir, la rédaction d'une lettre pour décrocher un job, un courrier pour toucher une allocation, des papiers pour les réfugiés. Ne soyez pas désespérés, le Drouet Jean-Pierre Le Guéret et son équipe de l'Association des écrivains publics bénévoles sont l'ultime recours à titre gracieux pour ceux qui sont perdus dans les méandres de l'administration. Depuis l'Angola, troisième étape de son voyage apostolique en Afrique, le pape a récité le Regina Caeli, prière propre au temps pascal qui remplace l'Angélus. Cette prière a été prononcée à l'issue de la messe qu'il a célébrée le dimanche 19 avril dans la ville de Kimlamba, devant environ 100 000 fidèles. Les attaques visant l'Ukraine continuent de frapper également la population civile, a dénoncé le pape, s'exprimant en portugais, langue de l'Angola. Il a rappelé que le 16 avril, des frappes massives sur l'ensemble du pays attaqué par la Russie avaient fait au moins 16 morts et plus d'une centaine de blessés. J'exprime ma proximité envers tous ceux qui souffrent et j'assure de mes prières tout le peuple ukrainien, a-t-il ajouté, renouvelant son appel à faire taire les armes et à suivre le chemin du dialogue. Lors du voyage de Léon XIV, une image a particulièrement touché la population du Cameroun, celle d'une fillette aux nattes brunes qui s'est élancée vers lui avec une légèreté enfantine, faisant virevolter sa petite robe bleue aux manches bouffantes. Le pape, qui s'apprêtait à remonter en voiture, s'est alors incliné en ouvrant ses bras, accueillant sur son cœur l'enfant qu'il avait rejoint dans cette ruée candide, arrachant un tendre sourire à tous les spectateurs. Le Lions Club vient d'effectuer sa seconde collecte annuelle de lunettes pour Médico Lions. Ces dons vont permettre à des personnes dans le besoin à travers le monde d'améliorer leur qualité de vie. Cette collecte a réuni 1950 paires de lunettes, 130 montures et 830 étuis. Sur l'année, ce sont 3230 paires de lunettes qui ont été collectées, signe que cette action convainc toujours autant. À Bonneval, la bénédiction des motards a encore rencontré un franc succès. Installé sur une gondole roulante, le père Louis-Marie Cuisinier, avec trois enfants de cœur à ses côtés, a d'abord demandé une minute de silence pour tous les motards décédés, avant de procéder à la bénédiction. Le comité d'organisation locale des Journées mondiales de la jeunesse de Séoul vient de dévoiler les 5 saints patrons qui accompagneront spirituellement ce rassemblement qui aura lieu du 3 au 8 août 2027. Ce sont Saint Jean-Paul II,
fondateur des Journées mondiales de la jeunesse. Saint André Kim Tagon, premier prêtre catholique coréen et ses compagnons martyrs. Sainte Françoise Xavier Cabrini, missionnaire infatigable et première sainte américaine de l'histoire. Sainte Joséphine Bakita, ancienne esclave devenue religieuse. Et Saint Carlo Acutis, modèle d'évangélisation pour les jeunes d'aujourd'hui. Au revoir, chers auditeurs. Merci de nous aider par vos dons à nous permettre de poursuivre la diffusion de nos émissions. Et je reviendrai le mois prochain avec

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2: Bienvenue à toutes et tous dans cette nouvelle émission destinée aux athlètes olympiques. Après le témoignage ces dernières semaines d'Omar Bouyoucef, médaille d'or Norvège, médaille de bronze aux Jeux du Japon, je reçois Alex Brunet qui a fait partie de la même équipe de France de ski de fond assis, qui a raflé 4 médailles aux différents Jeux olympiques, Jeux paralympiques. 2 en or, 1 en argent et 1 en bronze. Toutes ces médailles ont ponctué sa carrière d'athlète de haut niveau et pas seulement dans le ski. Alors Alex, qu'est-ce qui vous a poussé hors de vos limites dans les années, je dirais, 90? Je vous ai connu jeune chien fou, qu'aucun défi, en fait, n'arrête, c'est ça?
3: Alors moi, j'ai eu mon accident en 95 et nous, on s'est connus en 97, quand on a préparé une émission avant d'aller aux JO. Donc, 98, les JO à Nagano, ça remonte, ça fait bientôt 28 ans cette année. Et donc, en plus, c'est l'année olympique, là, et je te retrouve, c'est génial. Et donc, qu'est-ce qui m'a donné la rage, si tu veux, quand j'ai eu mon accident de ski, hein, j'ai eu un accident de ski de fond lors d'un entraînement. Je suis tombé, je me suis pris un pylône dans le dos, donc je me suis retrouvé paraplégique. Et quand t'as 20 ans, tu rebondis très vite. T'as rien décidé de ta vie, en fait. Donc, t'es là, t'es content de pu aller au lycée. Ça c'était une délivrance, t'imagines même pas. Et je pouvais m'adonner enfin à ce que j'aimais le plus, c'est-à-dire faire du sport. Et donc, du jour au lendemain, tu te retrouves paraplégique, tu fais tout le cursus, tu sais, de rééducation. Et une fois que tu es sorti de là, tu es libre. Et j'ai intégré l'équipe de France très vite parce qu'il y avait une journée handisport et organisée par Handicap Défi, d'ailleurs. Et j'ai rencontré un gars en fauteuil roulant. Et le mec, il était en équipe de France d'athlétisme, j'allais dire, de ski. Et il m'a convoqué à faire un stage avec l'équipe de France dans les Alpes. Et j'ai de suite mis le pied à l'étrier et j'ai trouvé ça génial.
2: Enfin, le pied à l'étrier, c'est façon de le dire, parce que c'était assis. Mais
3: c'était assis.
2: Ça, je le raconterai après, ouais. Mais vas-y, je t'ai coupé bêtement.
3: Et, non, t'inquiète, c'est bon, on échange. Et je me suis retrouvé assis. Et bizarrement, l'année d'avant, j'étais justement au glacier de Tignes, en train de skier, debout hein, avec mon équipe.
2: Valide,
3: hein, parce que moi, j'étais meilleur pyrénéen en ski de fond, j'ai gagné pas mal de courses. Et là, je me retrouve avec l'équipe de France en fauteuil roulant. Alors que l'année d'avant, je les voyais skier. On mangeait dans le même resto. Donc nous, on était assis là, debout, et on voyait ces petits mecs en fauteuil roulant, en train de s'éclater. Putain, et l'année d'après, je suis avec eux. T'imagines le destin?
2: Mais oui, c'est quand même assez dingue. Mais qu'est-ce que tu t'es dit? Qu'est-ce que tu te disais quand t'étais debout et qu'est-ce que tu t'es dit quand t'étais assis?
3: On les admirait. On disait, putain, comment c'est possible que les mecs, ils montent des côtes comme ça à la force des bras, en plus à 3000 mètres là-haut au glacier? T'as quasiment pas d'oxygène.
2: C'était les premiers jeux, ça?
3: C'était entre 92 et 80. Il venait de. Moi, j'ai eu mon accident en 95, donc si tu veux, en 94, j'étais là-haut. Il devait préparer les jeux Lillehammer. Donc j'ai vu les Didier Riedlinger, t'as vu qu'on fait 4 médailles d'or.
2: Didier Riedlinger.
3: Tu te rappelles? Et Omar, qui a fait sa médaille d'or aussi en biathlon.
2: C'est ça.
3: Ils ont gagné tout ça à Lillehammer. Et moi, je les ai rencontrés cette année sur le glacier, en préparation. Tu vois, moi, je les ai rencontrés vers le mois de septembre, octobre, je pense. Et je savais pas que ces mecs allaient être champions, tu vois. Et c'est l'année d'après, quand je les ai retrouvés, qu'ils m'ont expliqué leur palmarès. Incroyable. Et donc, moi, forcément, ça m'a donné envie, tu vois. Et moi, j'adore le ski. J'en fais depuis que j'ai 3 ans. Et j'ai saisi l'occasion. J'en ai profité. Et de là, bah, je me suis entraîné comme un malade. Je me suis entraîné aussi vers Luchon, le col de Peyresourde. Tu sais, où passe le Tour de France. Et là, je le faisais tous les jours en fauteuil de ski à roulettes. Donc, je mettais mon fauteuil de ski sur des skis à roulettes, comme font tous les athlètes l'été pour s'entraîner. Et je me tapais le col une fois par jour en faisant des séances de fractionnés, de vitesse et tout. Avec du poids dans mon fauteuil. J'avais lesté tout ça à 8 kilos et j'avais mis des petits bracelets lestés à 500 grammes, tu vois. Je peux te dire que quand j'ai enlevé tout ça, j'ai halluciné, quoi. Et donc, ça, c'était la fameuse année 97.
2: Attends, ça, c'était pour
3: préparer les JO.
2: Devenir musclor, quoi.
3: C'était en 97, c'était l'été 97 pour préparer les Jeux. Et donc, quand j'arrive en 98 sur les pistes de ski...
2: Mais avant d'arriver là...
3: Oui, vas-y.
2: Le matériel à roulettes, là, c'était quand même très, très prototype. Hein. Ou alors, t'arrivais juste après...
3: Non, je l'avais déjà en valide, ça.
2: Ah, tu l'avais déjà en valide?
3: Ouais, quand je faisais du ski valide, j'avais déjà ça. Donc, je les ai juste adaptés. J'ai rajouté une fixation derrière. Parce que le fauteuil de ski, il y a 4 fixations. 2 devant et 2 derrière. Et pour permettre au fauteuil d'être stable. Donc, j'ai bricolé tout ça. Et vas-y, en avant. En avant sur les cols. Et c'est là que tu gagnes tes victoires. C'est à l'entraînement, tu le sais. Hein. Il faut vraiment en baver et se faire mal. Et lorsque j'arrive en Coupe du Monde en 97, donc l'année avant les JO, mais je suis loin des meilleurs. Tu vois, sur une course de 15 km, je me prends 12 minutes. C'est énorme. C'est un gouffre. Et un an après, l'année des Jeux, bah, sur une course de 10 km, je mets plus d'une minute au deuxième, tu vois. Donc il y a eu un effort fait, accompli, grâce notamment à mon entraîneur Yves Maréchal.
2: Hein, le fameux Maréchal.
3: Le douanier, là. Qui a été lui-même athlète hein, de haut niveau. Hein, attention, pendant sa jeunesse, il était en équipe de France valide hein, de biathlon. Et donc, c'était notre entraîneur. Putain, il nous
2: un
3: a fait
2: acharné,
3: progresser.
2: Hein.
3: À lui et Claude Terraz. Ah ouais, lui et Claude Terraz, ces deux-là, ils nous ont tirés au plus haut. Et ils ont été vraiment nous amener à un niveau qu'on n'imaginait même pas. Parce que moi, quand je m'entraînais, quand j'étais valide dans les Pyrénées, tu sais, on s'entraînait à l'ancienne. Hein, on faisait à l'arrache, on n'avait pas vraiment de plan spécifique, on faisait pas de test de VO2 max, on faisait du fractionné mais sans vraiment récupérer correctement, on n'avait pas de programme de préparation, de surcompensation, tu vois, enfin c'était vraiment des touristes, tu vois. Et là, quand je suis arrivé là avec cette équipe de pros, on avait le cardio, on faisait les tests de récup, on allait déjà à l'époque dans les saunas et ensuite se jeter dans la glace pour récupérer, on faisait des tests de vitesse avec des cellules pour les skis, tu sais, pour voir qui glissait le mieux et tout. On était vraiment avec des pros. Et quand t'es entouré comme ça avec une équipe de dingue, mais tu vois les résultats que ça donne, quoi.
2: Et puis surtout, Maréch, rien ne l'arrêtait. Le défi était permanent, en fait.
3: Ouais, que ce soit avec nous, les fauteuils ou les amputés ou les aveugles que t'as pu connaître, tu vois.
2: Ouais, c'est
3: mais il a transcendé tout le monde. Il avait une énergie dynamique énorme, ce gars.
2: Énorme.
3: Et il nous a transmis vraiment sa passion. Et il nous a fait tirer, mais vraiment, parce que lui, c'était un biathlète. Donc, on allait chez lui à Mout, on faisait des stages là-bas.
2: À Mout, dans le Doubs, dans l'endroit le plus froid de France.
3: On était hébergés chez des amis à lui, qui souvent nous faisaient dormir dans leur maison, tu vois. C'était génial.
2: Ouais.
3: Ou alors, on allait dans des gîtes, on allait se mettre auprès du feu, on allait manger du fromage et tout. Enfin, c'était génial. On a passé des stages incroyables.
2: Incroyable. Incroyable de joyeuseté, de rire et d'effort mêlés, en fait. Hein.
3: Mais carrément. En plus, dans ce petit village où on avait vu naître Fabrice Guy, qui était champion olympique de saut à ski, de combiné nordique. On était dans son petit village à lui, un petit fief du Doubs, l'endroit le plus froid de France. Hein. Tu sais que là-bas, on a eu des moins 34 degrés quand même. Hein. Mais on était bien, c'était super. Petit village, tout le monde nous connaissait.
2: Des pentes impossibles, complètement verglacées, que je me rappelle vous avoir vues, vous. Oh, ouais. Mais qui ne vous arrêtaient pas, en fait. Il fallait trouver de la débrouille, quoi. Une corde, un truc, n'importe quoi, les bras,
3: ouais,
2: et c'était parti.
3: Ouais, des fois, quand on
2: les
3: était
2: fauteuils
3: hébergés,
2: qui tombaient, qui glissaient.
3: Les hébergements, c'était pas du tout adapté. Même de nos jours, t'as vu, on est à la rue. Alors, il fallait se débrouiller. Et des fois, ouais, on mettait des cordes parce que c'était trop raide. Le fauteuil glissait, on n'a pas de pneus de neige, il fallait monter. Il y a même des fois, on a dormi dans des hôtels où il y avait des escaliers. Alors, on a mis des portes en travers des marches, on pouvait descendre, mais pour remonter c'était impossible. Alors on a même tiré des lances incendies, on a accroché aux barrières aux rampes et pour le faire une corde pour pouvoir remonter à 2h du matin quand on rentrait de boîte de nuit, tu vois.
2: Ça aussi, ça faisait partie de l'entraînement avec Maréch, hein,
3: avec,
2: la boîte de
3: avec
2: nuit.
3: Avec Maréch, avec Didier, l'Alsacien.
2: Oh là là.
3: Lui, il était fort. Lui, il pouvait passer une nuit en boîte de nuit, à dormir 2h et gagner une course le lendemain. Hein.
2: C'est pour ça qu'il sentait pas les brûlures quand il se rapprochait trop du poêle et qu'il se brûlait les jambes, qu'il ne sentait rien.
3: Tu m'as rappelé cette anecdote hier, c'est vrai, ça m'est revenu à l'idée, ouais, il s'est foutu devant le feu. Pauvre, pour se réchauffer et les jambes, elles ont cramé, quoi.
2: Il l'a pas senti.
3: C'est le problème du paraplégique ou l'avantage aussi. Tu peux te faire mordre par un chien, tu le sens pas. Hein. Donc ouais, c'était des belles années. Mais tu vois, après, on s'est pas revus. On a fait chacun notre vie. Moi, j'ai fait du basket en équipe de France, de l'athlétisme en équipe de France. Je me suis mis au tennis, donc j'ai beaucoup bougé après. J'ai rebondi à chaque fois parce qu'après les JO.
2: Les JO de Nagano, on est bien d'accord.
3: Ouais, de Nagano
2: hein.
3: En 98.
2: Donc là où Omar avait obtenu la médaille de bronze.
3: En relais, ouais, avec Didier et moi.
2: Et toi?
3: Moi, j'ai fait une médaille d'or en biathlon le premier jour. Première fois de ma vie que je gagne un biathlon. Putain, génial. Deux jours après, je fais deuxième aux 5 km. À 3 secondes, j'ai dit, mince Alex, là t'as fait une petite erreur, mais bon, mon ami russe, il était tellement fort aussi, donc il méritait la médaille. Et donc, bah, deux jours après, sur 10 km, je remets les pendules à l'heure, je montre que c'est moi le plus fort, et donc je gagne ma petite médaille d'or en 10 km. Et après, deux jours après, on en gagne une en relais, un truc exceptionnel, on n'avait jamais gagné de médaille d'or. Didier avait eu en plus sa médaille d'argent incroyable au biathlon. Et Omar, c'était le seul qui n'avait pas de médaille. Donc on se devait, tu vois, quand on était trois fauteuils, de ramener une médaille pour lui. Et la médaille collective, elle était énorme. Franchement, ça vaut largement une médaille d'or, Sandrine, je te le dis. Hein.
2: Mais c'est pour ça que j'avais fait le déplacement jusqu'à Nagano, hein, je te rappelle. Hein. C'était un des reportages les plus durs de ma vie, presque.
3: C'est vrai ?
2: Bah, le décalage horaire, pas un mot commun, pas une culture, mais à l'opposé de la mienne. C'était pas passionnant, mais très très dur. C'était trois sujets que j'avais vendus pour TF1, enfin vendus. Mm. Quand je dis vendus, c'est la diffusion qu'on vend. Hein.
3: Ouais, c'est pas d'argent. C'est millionnaire, je me rappelle.
2: Ouais, c'est ça, ouais. Et c'était dingue. Le pari dingue, mais réussi.
3: Carrément.
2: De faire sortir un peu quand même les Jeux paralympiques sur les médias, parce qu'à l'époque, c'était quand même...
3: C'était dur, hein. Même à Lily Hammer. Moi, je savais même pas que Didier il avait eu 4 médailles d'or. Pourtant, c'est exceptionnel, 4 médailles d'or lors des Jeux, tu vois. Et on ne savait pas de tout ça. Les premiers Jeux, c'était 92, c'était Tine, tu vois. La première fois qu'ils avaient une équipe de France de fauteuil. Donc, tu vois, et 6 ans après, ils ont fait un chemin de dingue. Hein.
2: Un chemin de dingue. Incroyable, et c'est pour ça que moi, je pensais, suite aux derniers événements donc, qui entouraient les Jeux paralympiques à Paris, que ça avait fait un progrès. Des pas de géant. Tu me dis presque l'inverse. Et ce sera d'ailleurs le sujet de notre prochaine émission. Mais terminons là-dessus déjà sur celle-ci.
3: Ouais, mais carrément. Après, c'est vrai que maintenant, les Jeux sont médiatisés. T'es d'accord? Pendant 15 jours, on nous voit. C'est cool. Ils mettent des émissions. Ils brassent de l'argent parce que figure-toi que les entrées sont payantes aussi. Donc, ils font pas mal de fric là-dessus. Mais une fois que tout ça c'est fini, tu les vois plus, les athlètes. Hein. On passe pas à la télé le long de l'année. Hein. Tu ne vois jamais. Hein. Le seul sport qui est bien représenté en France, c'est le basket, parce que maintenant, ils ont mis une chaîne qui est dédiée à ça. Donc, tous les matchs de première division de basket sont diffusés. Tu les vois en direct ou en replay. Mais après, les autres disciplines, ça reste encore à des années-lumière, quoi. Et c'est ça qui est dommage, quoi.
2: Parce que ça n'intéresse pas les sponsors, entre autres.
3: Ouais, tu ne renvoies pas. On ne touche pas assez de monde. Et pourtant, il y a 5 millions d'handicapés en France, tu vois. Ça fait pas mal sur 70 millions.
2: Et puis, donc on touche quand même une petite
3: majorité. Hein.
2: Ça ne toucherait pas que les non-valides en plus, c'est ça l'intérêt. C'est que vos performances, elles pourraient complètement toucher le monde valide également.
3: Mais c'est le cas entièrement. Moi, mon oncle, il est un peu dans l'handisport du fait que je suis handicapé, tu vois. Mais il a été voir le cécifoot et le foot cet été au JO de Paris. Il a trouvé ça exceptionnel. En plus, les Français, ils ont fait des matchs de dingue. Et donc, les gens ont bien accroché, tu vois. Et c'est surtout l'état d'esprit. Il y a un état d'esprit hors norme, tu vois. Les mecs, ils sont amis avant tout. Ils sont liés par un handicap tous. Ils ont vécu tous une histoire difficile avec leur famille, eux-mêmes. Et quand tu concours contre un gars qui est handicapé, tu sais déjà qu'il a gagné une belle victoire pour en arriver là. Et tout ça, on le respecte. Et donc, il y a vraiment une fraternité incroyable. Et pourtant, on est des concurrents, tu vois. Tu vois des sports où les mecs se détestent. Ils peuvent pas se saquer, tu vois. Mais là, en l'occurrence, en handisport, on est comme des bikers. Tu vois, les mecs, ils sont tous en train de se saluer quand ils se croisent en moto. Ben, nous, c'est pareil.
2: Bon.
3: Et on retrouve cette ambiance aussi lors des Jeux, quoi.
2: Exceptionnel. Fraternité. Qui a peut-être disparu dans beaucoup d'endroits, notamment au sport. On la retrouve la semaine prochaine.
3: De quoi?
2: La fraternité, la suite.
3: Ouais,
2: la suite,
3: j'espère,
2: avec,
3: ouais, carrément.
2: Avec toi, Alex. Ouais. Alex Brunet, il faut quand même le préciser.
3: Ouais.
2: Voilà, bon, à la semaine prochaine. Et puis, on parlera aussi des futurs JO, hein, puisqu'ils auront lieu du 6 au 15 mars, les Jeux paralympiques. Mm-hmm. Donc, à la semaine prochaine. Merci.
3: Ça roule.

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1: Bonjour chers auditeurs, chères auditrices, bienvenue pour ce nouvel épisode de notre playlist, l'émission musicale du Collège Saint-Jacques de Compostelle et de l'Institution Notre-Dame. Aujourd'hui, l'atelier radio du Collège Saint-Jacques de Compostelle, Lucas, Louise, Hugo, Noan, Maxence, Luca et Adam vous ont concocté une playlist très éclectique. Éclectique ? Du grec eclecticos, qui exerce un choix, qui choisit ce qui lui plaît. Cet adjectif en français signifie qui rassemble une grande variété de tendances, qui est capable d'apprécier des choses très diverses, sans esprit exclusif, se dit d'une attitude ouverte. Voilà, les élèves du collège sont très éclectiques dans leurs choix musicaux, comme vous allez le constater.
2: Bonjour, est-ce que tu peux te présenter ?
3: Oui, bonjour, je m'appelle Hugo Leloup, je suis dans l'atelier radio et je suis en 302 Collège Saint-Jacques de Compostelle.
2: Ok, quelle musique as-tu choisi pour notre playlist ?
3: J'ai choisi Maman de Louane.
2: Pourquoi as-tu choisi cette musique ?
3: J'ai choisi cette musique parce que j'aime bien la façon que la musique raconte sa vie un peu. Et puis elle nous l'a fait découvrir lors de l'Eurovision, qui parle de sa mère qui est partie un peu trop tôt et qui l'appelait maman et que maintenant comme elle est devenue mère, et c'est sa fille qui l'appelle maman.
2: Ok. Comment as-tu découvert l'artiste ?
3: J'ai découvert Louane grâce à ma mère. Qui l'écoutait beaucoup et après j'ai vite accroché et j'ai même vu en concert. J'ai beaucoup aimé.
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0: Bonjour Hugo, peux-tu te présenter s'il te plaît ?
1: Bonjour, je m'appelle Hugo Leblanc, je suis en 602 au collège Saint-Jacques de Compostelle.
0: Quelle musique veux-tu nous proposer ?
1: Je vais vous présenter Allumer le feu de Johnny Hallyday.
0: Comment as-tu découvert cette chanson que tu veux nous faire partager ?
1: En fait, avant à l'école, il y avait on devait se faire des exposés sur des musiques et j'ai un rock et je voulais faire un truc de rock et j'ai trouvé Johnny Hallyday et j'ai cherché, il avait allumé le feu et j'ai bien aimé.
0: Est-ce que tu écoutes cette chanson chez toi, dans la voiture, tout ça ?
1: Oui, moins dans la voiture mais à la maison le week-end quand je m'ennuie.
0: Est-ce que tu as d'autres proches, ta famille, tes amis qui écoutent cette chanson ?
1: Mon grand-père écoute cette chanson parce qu'il avait des vinyles dessus.
0: Qu'est-ce que c'est un vinyle ?
1: Un vinyle, c'est un grand disque qu'on écoutait avant. C'est comme les petits disques qu'on a maintenant et ça sert à écouter tout un album.
2: Est-ce que tu te souviens du refrain ?
1: Oui.
2: Est-ce que tu peux nous le chanter ?
1: Allumer le feu. Et après, il y a d'autres trucs, mais je me souviens plus.
0: Écoutes-tu d'autres musiques de Johnny Hallyday ?
1: Oui, beaucoup.
0: Comme quoi ?
1: Quoi, ma gueule ? Allumer le feu. Oh, Marie. Et plein d'autres musiques où je me souviens plus trop le nom.

0: Bonjour, peux-tu te présenter ?
1: Bonjour, je m'appelle Léna Lechereau, je suis élève de 3e au collège Saint-Jacques de Compostelle.
0: Quelle musique as-tu choisi ?
1: Mauvaise tête de ACL. Moi, je l'ai connue grâce à TikTok, en voyant des extraits de la musique. Et du coup, après, j'ai cherché sur Spotify et je l'ai écoutée. Et ça m'a plu.
2: Et pourquoi tu l'aimes ?
1: Bah, parce que ça m'apaise et ça rappelle l'amour.
2: C'est un thème important pour toi ?
1: Oui.
2: Et cette musique, tu la partages avec des camarades ?
1: Oui, je la chante tout le temps.
2: Mais est-ce que tu la partages avec des camarades ? Est-ce que tes camarades partagent ton goût ?
1: Oui.
2: C'est une musique que les jeunes de ton âge écoutent
1: bien,
2: actuellement ?
1: Oui, ils aiment bien.
2: Et à ton avis, c'est à cause du thème ? Ou du rythme ?
1: Des deux.
2: Et à quel moment est-ce que tu écoutes cette musique ?
1: Tout le temps. Quand je vais au bus, quand je vais au hand, quand je fais ma chambre.
2: Pendant le ménage, quoi ?
1: Voilà, tout le temps.
2: Est-ce qu'il y a des moments où tu restes toute seule, comme ça, sans rien faire, sur le canapé et que tu l'écoutes ?
1: Oui, ou même dans ma chambre, je l'écoute tout le temps.

0: Bonjour, peux-tu te présenter ?
1: Bonjour, je m'appelle Mickaël Bardot, je suis en 3e au collège Saint-Jacques-de-Compostelle-à-Minière.
0: Quelle musique as-tu choisi ?
1: J'ai choisi L'Envolée des Valkyries, de Richard Wagner.
0: Comment as-tu découvert cette musique ?
1: J'ai découvert grâce à mon père, qui aime beaucoup la musique classique, qui écoute beaucoup aussi, et il m'a un peu partagé cette passion.
2: Alors, quelle autre musique classique est-ce que tu écoutes ?
1: J'écoute par exemple du Brahms ou du Berlioz.
2: Berlioz étant de nationalité ?
1: Française, bien sûr.
0: Comment as-tu découvert l'artiste ?
1: Pareil, grâce à mon père. Voilà.
0: Qu'est-ce que cette musique évoque pour toi ?
1: J'aime bien l'écouter, j'aime vraiment l'écouter et ça dépend, la plupart du temps, elle me met de bonne humeur. Voilà.
2: Dans quel moment est-ce que tu écoutes cette musique ?
1: La plupart du temps, quand je suis tout seul, chez moi, ou avec mon casque, ou ça dépend.
2: Dans le bus, quand tu viens au collège, non ?
1: Non, pas spécialement.

Merci aux élèves du Collège Saint-Jacques de Compostelle qui montrent par leur choix un esprit très éclectique, ce qui est une qualité, c'est aussi celle de Radio Grand Ciel, que nous remercions de nous héberger. À très bientôt donc pour un nouvel épisode de notre playlist.

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0: Chers auditeurs, je vous retrouve avec le même bonheur, happiness, avec Jean-Charles Acquaviva dans nos studios pour un nouveau jazz rétro exceptionnel. Bonjour Jean-Charles.
1: Bonjour Marie-France.
0: Alors, happiness, nous en avons parlé la semaine dernière dans ton émission. C'est le titre, le premier titre qui est sur ton album Dopamine, dont tu as fait, j'allais dire les paroles, mais non, piano et composition, oui. Entouré par Bertrand Berruard à la contrebasse, Élie Martin Charrière à la batterie, Cédric Beau à la guitare, et naturellement, ce disque est disponible, ce CD est disponible dans toutes les bonnes, j'allais dire librairies, mais non, chez tous les disquaires.
1: Exactement.
0: Et vous pouvez l'avoir évidemment, comme tous les titres de Jean-Charles Acquaviva, sur les plateformes d'écoute comme Spotify, Amazon, il y en a d'autres.
1: Il y a Deezer, Apple Music, enfin, il en existe énormément. Je crois, si je ne dis pas de bêtises, qu'il en existe plus d'une centaine. Mais en fait, on ne les voit pas, les autres. Mais quand on est distribué, quand on fait appel à un distributeur, comme mon label Jazz Family, il s'occupe de mettre sur toutes ces plateformes. Alors, distributeur physique, donc la Fnac et tous les bons disquaires. Et sur les plateformes, c'est disponible partout. Donc, on peut l'écouter partout.
0: Donc, Jean-Charles Acquaviva dans le monde entier, sur toutes les plateformes. Sur ce disque, il y a un autre titre que tu apprécies beaucoup. Enfin, évidemment, tu les aimes tous, c'est toi qui les as composés. Donc, j'imagine que tu es très, très content. D'ailleurs, il y a du succès à la clé, évidemment. Et donc, ils sont tous bons. Mais tu as une petite tendresse, à part Happiness, pour quel autre morceau?
1: Oui, j'ai une tendresse pour Thrill.
0: Thrill.
1: Ouais, c'est le frisson, en fait. C'est le frisson et...
0: Happiness, pour quel autre morceau?
1: Oui, j'ai une tendresse pour Thrill.
0: Thrill.
1: Ouais, c'est le frisson, en fait. C'est le frisson et j'ai pas voulu faire...

0: j'allais dire rendre hommage à cet état en appelant ce morceau Thrill.
1: Et c'est difficile de ressentir ça, de le faire partager. Mais je chante dans des églises du chant sacré et dans, par exemple, un Ave Maria particulièrement réussi, je ressens ce frisson.
0: Ah,
1: c'est
0: ben
1: extraordinaire.
0: Oui.
1: On est transporté, en fait, par la musique.
0: Ouais, on est transporté.
1: Et que l'on joue ou que l'on chante, c'est exactement la même chose.
0: Oui, c'est ça.
1: Et alors, il y a une autre donnée qui est très, très importante pour toi, c'est le temps.
0: Oui. Ouais, le temps est important. Enfin, à la fois prendre le temps de faire les choses et se mettre, se mettre dans une disponibilité, se rendre disponible. Un peu comme quand on lit, par exemple, quand on fait de la. J'ai écouté plusieurs articles ou à la radio. Les gens lisent apparemment de moins en moins. On est happé par les réseaux sociaux, par tout ça. Et moi, par exemple, quand je compose, mon téléphone, il est pas avec moi. Mon téléphone, il est en dehors de mon studio, tout est coupé et le temps s'arrête et ça prendra le temps que ça prendra. J'ai pas d'impératif de temps et je trouve que ça fait du bien de prendre ce recul et de laisser les choses se faire plutôt que de se dire « Ah là, je vais avoir 2 minutes de plus, de moins avec le GPS. Ah bah là, je vais gagner 4 minutes, je vais aller par là. » En fait, voilà, il y a quelques temps, on s'en fichait un petit peu quand même. On avait notre montre, certes, mais et alors, même si elle n'est pas à l'heure précise, c'est pas grave. Enfin, voilà.
1: Et la tienne est particulière en l'occurrence.
0: Oui, moi je suis assez passionné. Ouais. Je suis assez passionné de montres aussi, parce que j'aime bien ces montres automatiques. Donc, il n'y a pas de pile. Il n'y a pas une énergie. L'énergie, c'est une énergie mécanique. C'est-à-dire que c'est un ressort qui, en se décomprimant, entre guillemets, libère de l'énergie dans des rouages qui vont, après avec un calibre, enfin, il y a toute une histoire, et donner, voilà, le temps. Et la précision est pas aussi forte que, par exemple, bon, une horloge atomique, bien sûr, mais une horloge à quartz, ou une montre à quartz, pardon, où là, c'est précis, ça va se décaler peut-être d'une à deux secondes par mois.
1: Très embêtant.
0: Oui. Alors qu'une montre automatique peut se décaler encore plus, on peut se décaler de 15 à 20 secondes par jour. Mais on s'en fiche.
1: Ah, en complètement. Fait, complètement. Ça, je dois dire que là, effectivement.
0: Donc voilà. Donc laisser les choses se faire, prendre le temps de faire les choses. Parce que je pense que c'est comme ça qu'on atteint un peu le bonheur, ou en tout cas, on va le chatouiller.
1: Et donc, ta vie à toi, c'est le slow life.
0: Oui, autant que faire se peut, j'essaye de prendre le temps de faire les choses. Donc, slow life, voilà.
1: Mais tu as quand même une référence à l'horloge atomique, tu me faisais voir ça.
0: Oui,
1: sur ta
0: alors
1: montre.
0: Ça, c'est de temps en temps, c'est vrai que sur mon téléphone, j'ai une application avec l'horloge atomique. Et pour juste de temps en temps la remettre à l'heure précisément, mais pas tous les jours justement. Au bout d'un mois, je dis bah alors où j'en suis. Ah bah elle s'est décalée un petit peu. Et hop, je vais la remettre à jour tranquillement.
1: Et combien de temps tu coupes le téléphone par jour?
0: Bah ça va être autant.
1: Est-ce que
0: de
1: c'est
0: temps...
1: seulement quand tu sens que tu vas être en disposition d'esprit pour composer?
0: Ou alors dans l'autre sens, j'essaie de provoquer ça. C'est-à-dire que de temps en temps, je me dis non là maintenant, je vais couper le téléphone, je vais tout couper et je vais y aller maintenant. Parce que c'est facile d'être attiré par il y a plein enfin entre les réseaux sociaux, les coups de téléphone, les mails à renvoyer, les textos, tout ça. Donc en fait,
1: peut attendre finalement.
0: Et tout ça peut attendre. En fait, j'aime bien prioriser les choses, ce qu'on a du mal à faire. Mais le matin, je prends un papier, un café et un papier et un crayon et je mets tout ce que j'ai à faire dans la journée. Mais je mets tout. Même, je sais pas moi, ranger la cuisine, aller mettre de l'essence dans la voiture, voilà, faire ci, faire ça. Je mets tout ce que j'ai à faire et après je priorise. Qu'est-ce qui peut attendre ?
1: Et pas du tout comme Stéphane Escher avec déjeuner en paix. J'abandonne sur une chaise le journal du matin, les nouvelles sont mauvaises.
0: Ah oui.
1: D'où qu'elles viennent. Tu abandonnes le journal, donc.
0: Ouais, tout à fait.
1: Tu ne regardes pas du tout les nouvelles le matin pour voir tout ce qui va mal dans le monde.
0: Exactement, non. Alors parfois je le fais parce que j'aime bien être au courant quand même. Mais non, je le fais pas le matin parce que je pense que ça va conditionner un peu ma journée et ça va m'angoisser. Donc la meilleure matinée, c'est ça, je prends un papier, je note tout ce que j'ai à faire, je priorise, je refais un deuxième papier, une to-do list.
1: T'es un mec à liste, ça c'est extraordinaire.
0: Oui,
1: alors
0: parce que si je fais pas ça, je vais faire 3 milliards de choses dans une journée et
1: j'aurais
0: pas fait l'essentiel.
1: Et tu rayes au fur et à mesure ?
0: Exactement, ça fait du bien de rayer.
1: c'est
0: génial. Mais parce que si je fais pas ça, en fait, ma journée, je vais me dire mince.
1: Mais qu'est-ce que j'ai fait aujourd'hui ?
0: Mais j'ai pas fait de piano, j'ai pas fait ci, j'ai pas fait ça. Et en fait, qu'est-ce que j'ai fait ? Oh, bah voilà, rien de forcément bien intéressant. Enfin, en tout cas, et puis ça permet de clarifier un peu les choses. Et,
1: Il faut effectivement, comme tu dis, prioriser.
0: Ouais.
1: Je pense à une réflexion qu'avait faite Jean Marais, quand il avait déjà 82 ou 83 ans, il était interviewé à Mougins par un journaliste qui lui disait « Alors Jean Marais, qu'en pensez-vous ? Ce matin, il y a une catastrophe à l'autre bout du monde.

0: Enfin, il y a toujours, au bout du monde, et quelquefois, hélas, chez nous, une catastrophe. Ça, c'est tous les matins, c'est sûr. Et Jean Marais lui répondait, « Voyez-vous, monsieur, à mon âge, je m'intéresse à ce sur quoi je peux quelque chose. Pour le reste, je contemple. »
1: Exactement.
0: Et c'est devenu pour moi, mais quasiment une règle de vie. Je me dis, c'est pas la peine de se casser la tête avec des trucs qui vous tombent dessus fatalement, qu'on écoute d'ailleurs la radio le matin ou pas. Au cours de la journée, on va avoir des tas de nouvelles qui vont pas être bonnes. Mais tu as raison, il faut prioriser.
1: C'est son quotidien qui est important, c'est votre quotidien. Donc, comme vous dites exactement, c'est si on ne peut pas agir sur ce qui s'est passé à tel ou tel endroit, et si on peut en avoir conscience et on peut s'en émouvoir, bien évidemment. Mais ce qui est important, c'est notre quotidien, c'est notre vie, c'est nos proches, notre famille, notre maison, là où on est. Et entretenir ce jardin-là, c'est, je pense que c'est le rôle de chacun. Voilà, parce que sinon, il y a tellement de sujets de s'angoisser. Et parfois, de s'angoisser pour des choses qui vont peut-être arriver, mais qui parfois n'arrivent pas. Donc, si on s'angoisse, même sur nous-mêmes, la maladie qu'on va avoir parce qu'on fait ci, eh ben, on vit pas. Donc, c'est une manière de s'ancrer dans le présent.
0: On devient hypochondriaque et ça devient très compliqué, c'est sûr. Est-ce que la musique, en fait, t'empêche, enfin, celle que tu composes, et peut-être aussi celle que tu écoutes, t'empêche de t'inquiéter, d'avoir des soucis quotidiens que tu aurais de toute façon si tu ne faisais pas de musique?
1: Oui.
0: Est-ce que ça te protège, la musique?
1: Oui, je pense que c'est, oui, ça me protège. En fait, ça me sauve à certains moments. Je sais que sur une journée, quand j'ai pas fait de piano, mais que j'ai fait d'autres choses, et puis parce que j'avais pas le temps de faire ci, à la fin de
0: ça
1: la journée,
0: manque.
1: Je me sens pas bien. J'ai quelque chose, il y a une petite angoisse, par contre, quand j'ai pu travailler mon piano, mais ça peut être composé, c'est encore différent, mais ça peut être jouer des standards de jazz, jouer des standards de la musique classique aussi.
0: Tu m'avais promis de faire un disque de standards de jazz.
1: Oui, mais je le ferai. Ah, je le fais. Ah ouais, ouais.
0: Ouais, rassure-moi.
1: Je vais le faire. Ah oui, je vais le faire. Ça, c'est vraiment un... D'ailleurs, je vais faire un... Alors, c'est pas prévu encore avec les musiciens. On n'en a pas encore parlé. Mais j'ai un nouveau groupe qui s'appelle l'Opus Trio. Et Opus Trio, on reprend la musique, des standards de la musique classique en jazz.
0: Mais c'est super.
1: Donc,
0: c'est ce que faisait Jacques Loussier dans
1: Exactement.
0: Le temps avec Bach.
1: Il y a Cicero aussi qui le faisait à l'époque aussi. Mais là, moi, l'idée, c'est de reprendre les standards de la musique classique, comme des morceaux de Satie, Dvorak aussi, on est assez fan, Couperin aussi pour la période baroque, bon, Bach évidemment, et dans un jazz moderne, qui s'inscrit dans un jazz plus moderne, et pas forcément dans la tradition du swing, mais le jazz que je peux composer, et que j'aime bien aussi jouer, et qu'on essaie de redécouvrir ces musiques autrement, avec une autre énergie, dans une autre veine, qui permet de voilà, de transformer.
0: Ce qui est extraordinaire, c'est qu'à travers ta musique, transformer donc du baroque ou du classique pur, tu vas faire redécouvrir des musiciens, des compositeurs à toute une génération qui n'en a peut-être Couperin. Attends, qui connaît Couperin actuellement?
1: Et encore moins,
0: ça,
1: les...
0: c'est formidable.
1: Encore moins les Barricades mystérieuses de François Couperin qu'on reprend. Je
0: mais
1: vous conseille les Barricades mystérieuses.
0: Mais moi qui adore Couperin, je ne connais pas les Barricades.
1: Alors, je vous le conseille. C'est très beau. La version classique, hein, la vraie version, c'est très joli. C'est
0: les
1: très, très
0: Barricades
1: beau.
0: Barricades mystérieuses.
1: Ouais. Le titre est mystérieux aussi.
0: Oui, bien sûr. Et ce sont des barricades de...
1: Mais je pense que c'est plutôt...
0: Comment tu les traduis ça en musique?
1: Barricade mystérieuse, moi je dirais que c'est des blocages qu'on peut avoir dans notre tête. Et d'ailleurs, j'ai essayé de chercher...
0: Et parfois, on se les impose à soi-même.
1: Ah bah, oui. Les seules limites, c'est celles qu'on s'impose. Et je pense qu'on est très très fort à ce niveau-là.
0: C'est beau ce que tu viens de dire, là.
1: C'est vrai, et ben voilà. Ah oui, moi je pense que c'est...
0: Et tu t'en imposes quelques-unes, des limites ou pas?
1: Oui, intentionnellement ou non. On conscientise pas forcément. Quand on prend le temps parfois de se poser justement, on revient au slow life, quand on prend le temps de se poser, de dézoomer un tout petit peu, y a des choses qui reviennent, qui se mettent un peu en lumière, et quelques barricades mystérieuses notamment.
0: Alors parle-moi de cet opus.
1: Opus Trio, tout
0: opus
1: simplement.
0: Trio.
1: Piano, contrebasse, batterie. Donc là c'est une autre équipe de musiciens.
0: Oui.
1: Gabriel Midon à la contrebasse, qui est vraiment dans la tradition du jazz. Il a un très très beau son, très rond, très profond à la contrebasse. Lui, c'est un musicien qui est vraiment beaucoup sur la scène parisienne et qui anime énormément de jam sessions à Paris. Donc il a une culture du standard et des morceaux de jazz qui est assez incroyable. Et le deuxième musicien, c'est Vincent Touchard, batteur. Et Vincent Touchard, on joue ensemble. J'ai d'ailleurs eu la chance de jouer dans son pour son dernier album en trio, qui est sorti l'année dernière. Donc il lui compose, et j'avais la chance donc de jouer les mélodies au piano, donc on était en trio. Voilà. Et lui, on se connaît, on est presque voisins d'ailleurs, et il a aussi cette passion du classique, de la musique classique. Donc ça faisait complètement sens de se retrouver, d'essayer de travailler. Moi, je lui ai apporté ce que j'avais l'habitude de jouer au piano, et lui, ce qu'il aimait écouter en classique. Et donc voilà. Donc là, on travaille, on en est au deuxième concert. On essaie d'avancer là-dessus et je pense que ça débouchera sûrement sur un album.
0: Et pour cet album, il faut combien de temps en fait ? Combien de morceaux de combien de temps ? Combien de minutes sur un album ?
1: Un peu moins d'une heure, entre 45 minutes et une heure. Il faut compter entre 10 et 12 morceaux.
0: Et donc, pour ton album Dopamine, ils sont peut-être longs parce qu'effectivement, tu n'en as que 9.
1: Oui, j'en ai 9. Alors, il y en a qui sont un peu plus développés. Mais j'ai 45 minutes sur celui-là.
0: 45
1: exactement.
0: Minutes.
1: C'est, alors après, on fait évidemment ce qu'on veut au niveau du format, mais on sait qu'on peut aller jusqu'à... je sais pas exactement, on a une bonne heure, hein, je crois, voire un peu plus. C'est pas comme les formats des vinyles où, à une époque où on avait, où les 45 tours, les 33 tours, il y en avait deux titres par face,
0: évidemment,
1: face A, face B.
0: T'as pas connu les 78 tours, toi.
1: Ah oui, donc c'était un titre, là, non? C'est ça?
0: Ou non, deux non, c'était, il y en avait quand même quelques-uns. Je me souviens de mon mari qui, dans les années, où je ne sais même plus d'ailleurs, avec son petit orchestre d'amateurs, avait été gravé rue de Grenelle, où il y avait studio spécialisé, un 78 tours. Non, il y avait pas mal de morceaux.
1: D'accord.
0: Il y avait Mood Indigo. Enfin, ça durait
1: Indigo,
0: pas mal
1: ouais.
0: de temps, oui.
1: Ah, ouais.
0: Et entre autres, et puis le père de Philippe Gauvin que tu connais,
1: oui.
0: Mon cousin qui fait aussi de la radio d'ailleurs et pas mal d'autres choses à côté, dont de la musique, c'est très drôle. Son père, Roger Gauvin, avait encore dans sa maison de Dreux tout un tas de matériel et il m'avait transformé ce 78 tours en petite cassette.
1: Ah.
0: Et j'ai pu effectivement sauver ces musiques. Alors ça, c'est extraordinaire. Et vous les avez entendues, chers auditeurs, à la radio, bien entendu. Alors, donc, après ce deuxième album dont tu me parles, qui va sortir bientôt, Opus Trio.
1: J'aimerais bien. Alors, pour l'instant, il n'est pas enregistré. Il n'est pas enregistré. Mais
0: comment tu enregistres ?
1: Alors,
0: quel est le processus, en fait ?
1: Alors, le processus, bon,
0: déjà... Il faut choisir le studio.
1: Il faut choisir un studio qui nous plaît. Il faut essayer... Alors, quand on est, par exemple, pianiste, il faut aller essayer le piano qui est dans le studio, le ou les pianos, parce que c'est très important. En fait, ça part de là. La pierre angulaire de ce projet, c'est ça. Il faut quand même que le piano plaise au pianiste. Parce que d'un piano à l'autre, le toucher n'est pas le même, la sonorité n'est pas la même. Il faut vraiment que, par exemple, pour l'album Dopamine, je connais plusieurs studios et j'ai essayé, je connaissais les pianos et on m'avait conseillé, c'est d'ailleurs le batteur qui m'a conseillé.
0: Tu connais les pianos des studios ?
1: Oui, et donc je connais le toucher, le son et ceux avec lesquels je vais avoir une super affinité et d'autres moins.
0: Donc tu choisis les studios en fonction du piano ?
1: Ah oui. Oui, quasiment. Ouais. Oui, il y a presque que ça.
0: Et donc, ce sont des pianos classiques, concerts.
1: Oui, c'est des pianos à queue de concert. Par exemple, au studio de Meudon pour mon premier album, c'est un Steinway D de concert, un beau Steinway D. Et il a deux pianos, le Steinway D et le Fazioli. Fazioli aussi de concert. Donc j'ai pu essayer les deux parce qu'il a deux pianos. Donc j'ai préféré le Steinway parce que c'est des raisons assez personnelles, je trouve, au niveau du son, de la précision du son, tout ça.
0: Une légende.
1: Ouais. Bah oui. Là, on n'est pas déçus. Donc voilà, ils utilisent des pianos en fonction de la taille. Et l'album Dopamine, je l'ai enregistré du côté de Fontainebleau. Ils ont un studio qui s'appelle Caisson, qui est un studio magnifique, qui a été fait par un acousticien. Donc tout a été pensé dans l'esprit d'un bateau, parce qu'en fait le propriétaire des lieux est fan de bateaux. Et donc il y a du bois partout, il y a les cabines. Là où on va enregistrer, c'est vraiment ça fait un peu cabine de bateau. Donc c'est merveilleux. Et le piano qu'ils ont là-bas.
0: D'où le nom Caisson,
1: exactement. Et c'est très joli. Et on y reste en plus, on y dort. C'est-à-dire qu'on passe plusieurs jours. Donc c'est une immersion totale.
0: Et tu dors dans ton caisson, ton piano.
1: Exactement. Pour la petite histoire, exactement. Il y avait contrebasse, batterie. Enfin, il y avait trois salles et la grande salle où il y a le piano. Donc on était chacun dans une salle, mais on se voyait avec un écran. On jouait pas dans la même pièce. On peut le faire. En fait, on peut le faire. Mais ce qui va se passer, c'est que tous les micros...
0: Mais ça manque quand même pas d'intimité, c'est...
1: Non,
0: techniquement,
1: en fait,
0: ça doit être parfait, ça, j'en doute pas.
1: Voilà, c'est-à-dire que techniquement, ça permet de bien travailler le son. Après, il faut s'habituer. C'est vrai que de ne pas se voir, mais on a tellement l'habitude de jouer ensemble qu'on ne se regarde pas. Quand vous voyez les concerts d'Oscar Peterson, par exemple, il avait son piano à queue, mais il tournait, il était quand même de dos au batteur et très légèrement de côté pour le contrebassiste. Donc en fait, ils ne se voyaient pas, mais ils n'avaient pas besoin de se regarder. Ils se ressentaient. Et donc ça s'est fait comme ça. Donc ce studio caisson est assez chouette pour ça. Donc immersion totale. Et je me souviens, un des deux soirs, il y avait l'ingénieur du son, son assistant, et on dormait tous sur place. Moi, j'ai dit, écoutez, il fallait dormir avec quelqu'un dans la même pièce. Moi, c'est pas que j'ai pas envie, mais c'est que si on a un des deux qui ronfle, on n'est pas bien. C'est ça.
0: T'as fait venir ton épouse.
1: Donc moi, j'ai dormi à côté du piano, dans la salle. C'est-à-dire que la grande salle du piano, moi, j'ai dit à l'ingé son, j'ai dit, écoute, s'il y a un matelas, moi, je vais dormir à côté du piano. Il me dit, t'es sûr? Je dis, aucun problème. Donc j'ai posé le matelas, j'ai dormi à côté du piano. C'était génial. Et j'ai bien dormi parce que j'étais tout seul.
0: Et peut-être aussi que dans la nuit, si tu avais envie, si tu trouvais un air, t'aurais pu jouer.
1: Ouais. Oui, on aurait pu. Bon, après, on a travaillé avec le contrebassiste jusqu'à au moins 1h30. On était en train de réviser des choses avant la prise du lendemain. Donc
0: tu dors bien finalement.
1: Faut se reposer.
0: Oui, bien sûr, c'était indispensable. Et donc, comment ça se passe? Donc, tu as choisi ton studio, tu as choisi ton piano. Enfin, le contraire d'ailleurs. D'abord le piano et ensuite le studio. Et puis, ça se passe comment?
1: Et ensuite, après, l'ingénieur du son avec qui on discute pour savoir combien de morceaux on va avoir. On se voit avec les musiciens en amont pour bien répéter. On a bien aussi, l'idée c'est de faire quelques concerts aussi pour roder la musique en live et pour pouvoir se retrouver en studio et ne pas être trop frais. Et ensuite après, on choisit donc le studio, le nombre de jours qu'il nous faut pour enregistrer. Après c'est enregistré, l'ingénieur du son travaille le son, fait les équilibres des instruments, ce qu'on appelle le mixage.
0: Ça c'est long, non?
1: Voilà, ça c'est très long. Mixage, aller-retour, il m'envoie, on se voit, on travaille, voilà. Alors là, à tel endroit, la batterie est un peu forte, voilà, on retravaille le son entièrement. Et quand c'est fini, arrive la phase de mastering. On va dire que c'est le dernier coup de vernis qu'on met au son. Et ensuite, après, il y a la partie pochette, réaliser la pochette de l'album.
0: Ce dont tu te charges.
1: Ce dont je charge, parce que j'aime bien faire ça. Voilà, je fais ça depuis quelques temps et j'aime bien faire des pochettes d'albums. Ça prend aussi du temps. Et voilà. Et après, l'album est prêt. Et il n'y a plus qu'à l'envoyer au label. Et le label l'envoie au distributeur. Et après, c'est parti.
0: Et aux plateformes.
1: Et aux plateformes, voilà.
0: Bien sûr.
1: Exactement.
0: Oui, c'est fascinant, c'est vraiment formidable, mais est-ce que de toute façon, ça ne réduit pas un petit peu le côté improvisation? J'avais été fascinée par le fait que certains musiciens de jazz me disaient qu'ils ne jouaient jamais la même chose.
1: Non. Jamais.
0: Et toi, tu joues toujours la même chose.
1: Alors,
0: comment tu fais avec tes musiciens?
1: Alors,
0: il n'y a pas la place à l'improvisation.
1: Si, tout à fait.
0: Ah bon?
1: Si. En fait, le thème, on essaie de le jouer à peu près de la même manière, le thème principal. Donc là, évidemment, c'est à la note près, on travaille les nuances, tout ça, mais voilà, on va quasiment jouer deux fois de la même manière. Mais après, il y a la partie improvisation. En plein milieu du morceau, il y a improvisation. Et là, que ce soit le contrebassiste, là, on est sur la même suite d'accords, on va dire, mais par contre, on appose des notes, on improvise, c'est une mélodie, mais éphémère, quoi. Voilà, donc c'est jamais deux fois la même chose. Donc en studio, généralement, on essaie de faire deux, voire trois prises du même morceau.
0: Pour voir laquelle est la meilleure.
1: Exactement, on choisit celle qui nous... Alors la meilleure, ou celle en tout cas où il y a la meilleure interaction entre les musiciens, le solo est le plus intéressant aussi, voilà. Et donc on essaie de se mettre à chaque fois dans un état, donc on en enregistre entre deux et trois.
0: Et à chaque fois, tu as une émotion différente quand tu écoutes ton œuvre, parce que c'est quand même
1: ton œuvre.
0: C'est toi qui composes.
1: Oui, on va voir. Alors elle est normalement un peu similaire, mais on est vraiment dans les détails. Donc savoir, là, on était très bien, là, la nuance était super,
0: mais voilà,
1: etc.
0: Tu viens de le dire, là, on était très bien.
1: Ouais.
0: Et c'est ça qu'il
1: faut retenir. On était ensemble, en fait. C'est l'interplay. C'est Bill Evans qui avait fait un album qui s'appelle Interplay. C'est l'interaction entre les musiciens. Là, la mayonnaise prend. En fait, c'est ça. La mayonnaise a pris. Ah oui, d'accord. Donc sur ce titre, la mayonnaise prend. Sur cette version, par exemple, la mayonnaise prend pas. Des fois, on n'explique pas forcément pourquoi. Mais voilà. Donc il faut choisir
0: tout
1: là où la
0: mayonnaise a
1: bien pris.
0: Tout est une question de feeling. Il faut vraiment avoir le coup de cœur.
1: Ouais. Mais il y a un morceau, par exemple, je devais avoir 10 titres dans l'album.
0: Lequel?
1: Et il est pas dedans. Le dixième, il s'appelait. Comment je l'avais appelé? Je l'ai même oublié, le pauvre. Parce qu'on a tout enregistré.
0: Mais est-ce que dans ce cas-là, tu peux le reprendre un jour?
1: Oui.
0: Et te dire, parce que tu l'écris, ta musique.
1: Oui.
0: Oui.
1: Oui, je l'ai écrit. Ah oui, les partitions sont écrites, mais j'ai même la version enregistrée en studio. Mais en fait, les versions qu'on a faites, moi, j'étais pas content. Les musiciens étaient contents. Ils disaient, oh, elle est bien. Non, moi, je suis pas content de ce que ça exprime. Donc, il est pas dans l'album. C'était pas grave.
0: Et puis, c'est ta propre composition. Donc, tu es tout à fait.
1: Oui, au final, c'est moi qui ai le dernier mot.
0: Absolument. Comme la navette entre l'Assemblée nationale, le Sénat, et ça revient à l'Assemblée nationale, et c'est l'Assemblée nationale qui a le dernier mot. Exactement. Tu es l'Assemblée nationale,
1: j'entends à quoi il va. Vu que c'est moi qui compose, qui investit aussi du temps et Bon, évidemment, un peu d'argent. C'est ça, c'est... Voilà.
0: Comment ça se passe? Tu as des sponsors? Tu as des gens qui te commandent des choses qui...
1: Non, alors, je n'ai pas de sponsors particulièrement. Après, il y a plusieurs principes. Il y a le principe de subvention.
0: Parce que ça coûte des sous, tout ça.
1: Ça coûte pas mal de sous, oui.
0: Alors, qui te donne des subventions?
1: Alors, il y a des structures comme l'ADAMI, par exemple. Il y a des, il y a quelques structures comme ça, le Centre National de la Musique. Qui permet effectivement de... Mais c'est jamais forcément énorme, et puis parfois c'est
0: et
1: rien.
0: Et tu les contactes en disant « j'ai une idée, voilà, ça va vous plaire
1: en ». Fait,
0: est-ce que tu leur fais une petite démonstration?
1: Non, mais on monte un dossier. On monte un dossier en essayant qu'il soit le plus complet possible, où on présente tout de A jusqu'à Z. Et voilà. Et ensuite, après, ça s'est étudié en commission, et voit s'ils filent un coup de main ou pas.
0: Et ils ont quand même quelques musiques à se mettre sous l'oreille.
1: Oui, oui, tout à fait. Ouais, ouais.
0: C'est pas seulement un dossier papier.
1: Non, mais en fait, au final, ça reste un dossier papier pour eux. Parce que même les musiques, en fait, ils vont pas forcément être plus attentifs que ça. C'est le projet global. Et bon, peut-être qu'il y en a qui écoutent et qui sont très contents.
0: C'est-à-dire quand même, parce que sinon, c'est bien triste.
1: Ouais, mais là, vraiment, c'est le côté, voilà, c'est le côté subvention. Aider l'artiste, par contre, c'est ça. Ils veulent aider l'artiste, voilà. Mais au final, musicalement et esthétiquement, je crois qu'ils sont pas, j'allais dire, ils ont pas leur mot à dire, mais c'est pas ça qui pèse dans la balance.
0: Est-ce que ça dépend du ministère de la Culture, ces subventions? C'est gouvernemental ou bien des mécènes privés?
1: En fait, c'est des branches, par exemple, de la SACEM, c'est les droits des auteurs-compositeurs. Mmh. Et donc, il y a toutes ces petites branches. Le Centre National de Musique, oui, il y a des subventions de l'État. Oui, eux, ils sont subventionnés par l'État. Et ensuite, après, ils ont une enveloppe à pouvoir redonner, c'est pas beaucoup.
0: Ils choisissent leurs artistes.
1: Et ils choisissent les artistes. Et souvent, ils prennent des projets les plus complets possibles. Mais il faut aussi être très entouré. Faut avoir vraiment une structure. Faut pouvoir payer, déclarer les artistes au centime près, que tout soit carré, transparent en tout cas. Voilà.
0: Et ça suffit pas. Il faut d'autres sources de.
1: Oui, les sources, c'est moi. Hein. Après,
0: c'est
1: ça va être, mais ça va être mon travail. C'est les concerts que je fais. J'enseigne aussi. Je donne aussi des cours de piano.
0: Mais je ne savais pas.
1: Et si. Alors, j'ai enseigné 15 ans en école de musique.
0: Oui.
1: Et là, maintenant, je me suis mis plus à mon compte par rapport aux histoires de temps et de flexibilité. Et donc, j'enseigne dans la région. Alors, moi, j'habite dans le 92. Donc, tout ce côté Saint-Cloud, Ville-d'Avray, Garches,
0: Et tu vas chez les gens? Ils ont un piano?
1: Les deux. Je vais chez les gens ou les gens viennent chez moi en fonction des élèves. Et je donne principalement des cours de piano jazz, évidemment.
0: Oh là là!
1: Et un peu de classique. J'ai deux élèves en classique. Et ça me fait du bien parce que j'aime beaucoup le classique. Ça me permet de moi bien retravailler mes fondamentaux. Et donc j'ai deux élèves en classique. Et sinon,
0: que tu reprends pour ton album Opus Trio,
1: exactement.
0: Évidemment.
1: Oui, on travaille toutes les offres qu'on travaille. Donc ça fait du bien de transmettre aussi. Moi,
0: t'as combien d'élèves à peu près?
1: J'ai une petite dizaine d'élèves.
0: Sympathique.
1: Ouais, c'est sympa. Et puis alors, je donne pas de cours le week-end ni le soir parce qu'avec les concerts, ce serait compliqué. Mais c'est des cours dans la journée. J'ai même des élèves que j'ai entre midi et deux. Il y en a qui travaillent, mais par contre, dans leur pause, hop, ils prennent une heure de piano, une heure de cours de piano.
0: Et plutôt, il y a aussi des enfants ou seulement
1: alors,
0: pour le piano?
1: Non,
0: jazz, j'imagine que ce sont des adultes.
1: Oui, j'ai enseigné beaucoup aux enfants, même aux débutants, mais maintenant, je me concentre vraiment aux adultes et plutôt, amateurs confirmés ou éclairés, on va dire, voire un peu plus.
0: Pour des pianistes de jazz, ce sont déjà des musiciens qui veulent se spécialiser.
1: Exactement.
0: Dans le jazz.
1: Ouais, c'est plus ça. Ils ont déjà tous un peu la culture, ils jouent déjà, mais après c'est pour vraiment développer leur jeu, à la fois en accompagnement, jouant les thèmes, l'improvisation, cette notion d'improvisation qui est hyper importante.
0: Tu donnes des cours d'improvisation.
1: Ouais.
0: Évidemment, tu composes, alors c'est pas compliqué.
1: La composition, on marque un peu les choses, et l'improvisation, c'est ce côté éphémère, quoi.
0: Il va falloir me promettre, Jean-Charles Acquaviva, de revenir dans nos studios Rocas.
1: Avec plaisir.
0: Parce qu'écoute, je ne vois jamais le temps passer avec toi. Je trouve ça extraordinaire. J'invite des gens qui sont très souvent des amis et on se perd dans des digressions absolument incroyables, mais on n'arrive pas à tout dire finalement.
1: Bah non, c'est qu'il y a un peu de matière alors.
0: Et voilà. En tout cas, bravo pour ton
1: Merci.
0: Album Dopamine chez Jazz Family, chez tous les bons disquaires. Tu reviendras donc.
1: Ah oui.
0: Au revoir Jean-Charles.
1: Au revoir Marie-France.
0: Philippe Maillard enregistre cette émission et la réalisera pour vous dans les studios d'Eurocast de Radio Grand Ciel. Et vous allez entendre naturellement Thrill.

0: Des colons israéliens en Cisjordanie sanctionnés par l'Union européenne, les 27 se sont mis d'accord. Après plusieurs mois de blocage dû à l'ancien Premier ministre hongrois Viktor Orban, certains États membres réclament maintenant d'aller plus loin dans les sanctions. Le ministre syrien des Affaires étrangères à Bruxelles aujourd'hui pour y rencontrer ses homologues européens. L'UE veut aider à la reprise économique de la Syrie, un pays ravagé par la guerre et où les relations entre communautés sont à rebâtir aussi bien, comme nous le confiera le frère mariste Georges Sabé depuis Alep. L'utilisation des drones de plus en plus conséquente au Soudan. Les deux camps qui se combattent depuis plus de 3 ans ont recours à ces armes, responsables selon l'ONU de 880 morts depuis le début de l'année. 34 ans après les faits, un Serbe de Bosnie a été condamné par la justice bosnienne à 15 ans de prison pour crime contre l'humanité. Il avait abattu des civils sur une route de campagne. Il a été en revanche acquitté, faute de preuves suffisantes, du massacre d'une trentaine de villageois.
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0: Bonsoir. Les 27 s'entendent donc sur des sanctions à l'encontre des colons violents et des responsables du Hamas. Cette décision survient à un moment où les actes de violence se multiplient en Cisjordanie. Des sanctions qui tombent donc à pic, mais qui étaient en préparation depuis des mois. À Bruxelles, les précisions de Pierre Benazé.
2: Ces sanctions européennes vont frapper 7 colons extrémistes et leurs organisations. Elles s'accompagnent de sanctions à l'encontre de 12 responsables du Hamas. Ce sont les sanctions classiques de l'Union européenne, à savoir le gel des avoirs détenus dans l'UE et l'interdiction de pénétrer sur le territoire européen. Dès 2024, les Européens avaient d'abord émis des sanctions contre le Hamas, puis contre les colons violents en Cisjordanie. Mais ce deuxième train de sanctions était bloqué depuis plus d'un an par la Hongrie de Viktor Orban. Maintenant que le nouveau Premier ministre, Péter Magyar, est en fonction, le veto hongrois a pu être levé afin de décider ces sanctions aujourd'hui. Plusieurs pays veulent aller désormais plus loin. Ils demandent le gel du commerce avec les colonies israéliennes en Cisjordanie. Pierre Benazé, Bruxelles, RFI pour Radio Vatican.
0: Et le gouvernement israélien a déjà réagi par la voix de son ministre des Affaires étrangères, Gideon Saar. Israël continuera de soutenir le droit des Juifs à s'installer au cœur de sa patrie. Les sanctions de l'UE sont, selon lui, sans fondement. Toujours concernant l'Union européenne, les ministres des Affaires étrangères des 27 rencontrent cet après-midi leur homologue syrien, Assad al-Sheibani, afin d'entamer un dialogue politique à haut niveau, indique la Commission. L'UE a déjà décidé de réactiver son accord de coopération commerciale avec Damas pour soutenir la reprise économique syrienne. En Syrie, la situation est jugée effroyable, en effet, par les institutions européennes. Tout est à reconstruire après 13 ans de guerre civile. Les relations entre les différentes communautés du pays aussi, notamment celles entre les chrétiens et les musulmans. Le conflit a poussé de nombreux membres des différentes églises à fuir le pays. Et pour ceux qui restent, il faut à la fois penser à sa propre survie matérielle et à rétablir des liens brisés par des années de combat. Ce qui n'est pas facile, comme en témoigne le frère mariste Georges Sebé, qui vit à Alep, dans le nord de la Syrie.
3: Nous avons lutté pour rester sur cette terre. Nous nous sommes aussi engagés à vivre avec le monde musulman. Mais tout doucement, tout cela est en train de se perdre. Je crois que voir la réalité de la présence chrétienne aujourd'hui au Moyen-Orient n'est pas seulement une question de nombre, c'est une question de qualité de témoignage, de qualité de vécu et de qualité de service au milieu du monde musulman. Nous avons un dialogue qui nous attend, un dialogue de service avec le monde musulman, c'est-à-dire un dialogue vrai, avec tout ce que nous avons comme potentiel, nous sommes invités à le mettre au milieu de la région, que ça soit pour construire la paix, que ça soit pour construire le pays, ou que ça soit aussi pour construire une communauté ecclésiale profondément attachée à la terre dans laquelle le Seigneur nous invite à être et à vivre.
0: Le frère mariste Georges Sabé depuis Alep, il était interrogé par Cécile Mérieux. Impasse toujours dans le conflit au Moyen-Orient entre les États-Unis et l'Iran. Chaque partie campe sur ses positions. Le cessez-le-feu, même entre les États-Unis et l'Iran, est sous assistance respiratoire, vient de déclarer Donald Trump. Téhéran réclame l'arrêt des hostilités dans toute la région, y compris au Liban, et un dégel de ses avoirs à l'étranger, ce qui est inacceptable selon le président américain. Le président et le premier ministre libanais ont de leur côté demandé aux États-Unis de faire pression sur Israël pour qu'il arrête son offensive. De nouvelles discussions sont prévues entre le Liban et Israël jeudi et vendredi à Washington. En Iran, la Nobel de la paix Narges Mohammadi a été libérée sous caution pour être soignée. Cette militante des droits de l'homme de 54 ans était incarcérée pour atteinte à la sécurité nationale. Elle aurait eu deux accidents cardiaques le 24 mars et le 1er mai dernier, ce qui rendait nécessaire sa prise en charge en dehors de la prison. Selon son avocate française, elle a perdu 20 kilos et est méconnaissable. Au Soudan, la guerre se déroule dorénavant dans les airs. C'est ce que dénonce ce lundi l'ONU, qui estime que les frappes drones ont tué pas moins de 880 civils depuis le début de l'année. Et les précisions d'Augustine Passy.
4: Depuis l'an dernier, la relative stabilisation de la ligne de front s'accompagne d'une intensification des attaques aux drones. Depuis que les forces armées soudanaises du général Abdel Fattah al-Burhan ont repris le contrôle de Khartoum en mars 2025, la division du pays s'est progressivement dessinée, avec l'Est et le Centre aux mains des troupes régulières et l'Ouest sous la supervision des forces de soutien rapide du général Hemeti. Cette fracture s'est encore accentuée avec la victoire des FSR en octobre à El Fasher, le dernier chef-lieu du Darfour qui leur résistait. Si les combats au sol sont plus localisés, le haut commissaire des Nations Unies aux droits de l'homme, Volker Türk, a expliqué ce lundi que les drones armés sont désormais et de loin devenus la principale cause de décès des civils. L'agence onusienne recense au moins 880 civils tués entre janvier et avril, ce qui représente plus de 80% des décès de civils liés au conflit pendant cette période. Volker Türk redoute en outre une intensification des attaques aériennes dans les semaines à venir, alors que le début de la saison des pluies devrait ralentir les opérations militaires sur le terrain. Addis Abeba, Augustine Passy pour Radio Vatican.
0: Bavure de l'armée au Nigeria, l'aviation a tué au moins 13 civils dans l'état du Niger, dans le centre nord du pays. C'est ce qu'affirment les autorités locales. L'armée affirme, elle, avoir visé des terroristes. Ce bombardement a eu lieu hier à Kouzazou. Un avion de chasse frappé des repères de bandes criminelles très actives dans la région et responsable de plusieurs massacres ces derniers mois. Toujours hier, au Nigeria, une quarantaine de personnes ont été tuées par des hommes armés, cette fois dans le nord du pays. Selon l'ONU, des voyageurs sont tombés dans la soirée dans une embuscade dans l'état de Zamfara. Une trentaine d'entre eux ont été tués. Et puis dans l'état de Katsina, 12 personnes ont été tuées par des bandits. 15 ans de prison pour crime contre l'humanité. C'est la peine à laquelle a été condamné par la justice bosnienne un Serbe de Bosnie pour des faits commis pendant la guerre en Bosnie-Herzégovine en 1992. Dusko Zoric, 21 ans à l'époque des faits, ancien soldat de l'armée des Serbes de Bosnie, a exécuté des civils sur une route de campagne d'une rafale de fusils semi-automatique. À Belgrade, les détails avec Laurent Rouy.
5: Placé en détention depuis son extradition par l'Allemagne début 2025, Dusko Zoric, 55 ans, a donc été condamné pour le meurtre de 5 civils bosniaques en 1992, à 15 ans de prison par la justice de ce pays. À l'époque, plus de 150 civils musulmans bosniaques avaient été tués en quelques jours par les milices serbes dans le village de Zecovi, à quelques kilomètres de Prijedor et des tristement célèbres camps de détention d'Omarska, Ternopolje et Kerateme. En revanche, Zoric a été acquitté de l'exécution de 30 femmes et enfants dans le même village, l'accusation n'ayant pas réussi à présenter d'éléments probants. Zoric n'est pas le premier condamné pour ces massacres. En 2023, 5 anciens miliciens serbes avaient écopé de peines allant de 5 à 20 ans de prison pour ces massacres d'août 1992. La condamnation de Zoric n'est cependant pas encore définitive, puisqu'il est d'usage que les condamnés fassent appel dans les procès pour crimes de guerre. Il restera cependant en prison jusqu'à une éventuelle condamnation définitive. Laurent Rouy, Belgrade, Radio Vatican.
0: On reste en Europe où l'UE prend des sanctions, cette fois contre une vingtaine de responsables et d'organisations russes accusés d'avoir transféré de force à des enfants ukrainiens en Russie ou dans les territoires ukrainiens occupés. Depuis 2022, près de 20 500 enfants ukrainiens auraient été transférés de force, a dénoncé l'Union européenne. Au total, 16 personnes et 7 organisations sont sanctionnées, dont des structures liées au ministère russe de l'éducation et accusées d'endoctrinement, d'enseignement idéologique et de militarisation des mineurs. Voilà, c'est la fin de cette édition. Prochain retour de l'actualité en langue française, ce sera à 8h30 demain matin. D'ici là, vous avez rendez-vous sur notre site internet. Très bonne soirée à toutes et à tous.
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0: Bonjour à toutes et à tous. Les infos départementales vous sont présentées par votre serviteur Christophe Jubien. Menu de l'actualité. Le 29 avril dernier, le préfet d'Eure-et-Loir et le procureur de la République du tribunal judiciaire de Chartres ont réuni l'ensemble des services de l'État et établissements publics en charge de l'environnement pour une réunion conjointe de la mission interservice de l'eau et de la nature et du comité opérationnel de lutte contre la délinquance environnementale. Cette réunion stratégique a permis de dresser le bilan des contrôles eau et nature réalisés l'an dernier et de valider le plan de contrôle 2026, contextualisant les priorités nationales aux enjeux spécifiques du territoire eurélien. En 2025, près de 1300 contrôles eau et nature et des actions de surveillance du territoire ont été réalisés dans notre département, représentant 1947 jours agents mobilisés. Plus de 80% de ces contrôles se sont révélés conformes. Les situations non conformes ont donné lieu, lorsque nécessaire, à des suites administratives ou judiciaires adaptées. La MISEN dresse un bilan positif de cette saison 2025, marquée par une campagne apaisée et l'atteinte des objectifs fixés. En 2026, l'ambition de contrôle reste comparable à celle de 2025. Les priorités porteront notamment sur la prévention des comportements aggravant les inondations, la lutte contre les pollutions de l'eau, la protection des zones humides, la sécurité lors des actions de chasse, le respect de la séquence éviter, réduire, compenser pour les projets autorisés au titre du Code de l'environnement. Et puis s'agissant des contrôles en exploitation agricole, les services veilleront à appliquer le principe d'un contrôle unique par exploitation et par an au maximum grâce à une coordination renforcée. La communauté de communes Cœur de Beauce et le Pays du Noir réaffirment leur engagement en faveur des circuits courts et de la valorisation du patrimoine culinaire local dans le cadre du projet alimentaire territorial Beauce-Dunois. Un défi culinaire est lancé à destination des restaurateurs du sud de l'Eure-et-Loire. Celui-ci se déroulera du 8 au 28 juin et mettra à l'honneur un plat emblématique du territoire, le rata beauceron. Les cuisiniers sont invités à revisiter ce plat qui était servi autrefois aux journaliers, travailleurs agricoles employés à la journée. L'objectif est de laisser libre cours à leur créativité en proposant une interprétation contemporaine du rata beauceron élaboré à partir de produits locaux et de saison. Vous l'aurez compris, à travers ce défi, les organisateurs souhaitent valoriser le savoir-faire des cuisiniers, promouvoir les producteurs locaux et faire rayonner le patrimoine gastronomique du sud de l'Eure-et-Loire. Les restaurants participants bénéficieront d'une mise en lumière via différents canaux médiatiques. Le chef ayant proposé la meilleure revisite du rata beauceron sera récompensé à l'issue du défi. La participation à ce défi est entièrement gratuite. Les documents nécessaires à l'inscription sont accessibles sur le site ou l'application pleinement locale dans la rubrique information. Les inscriptions sont ouvertes jusqu'au vendredi 22 mai inclus. Téléphone 07 56 06 94 41. La pastorale de la santé du diocèse de Chartres propose une journée de pause aux aidants du diocèse. Prendre soin de soi pour prendre soin de l'autre, c'est le thème de cette journée. Jeudi 21 mai à partir de 9h30 à la maison diocésaine de la Visitation, 26 avenue d'Alire à Chartres. Explication de Nathalie Rousseau, responsable de la pastorale de la santé.
1: Eh bien, c'est un temps destiné aux visiteurs et aux aumôniers qui visitent à l'hôpital, qui visitent en EHPAD, donc des personnes malades ou des personnes âgées. Et cette année, nous proposons aussi cette journée à des aidants.
0: Alors, prendre soin de soi, c'est pas évident, et notamment en milieu chrétien, non ?
1: Ce n'est pas forcément évident parce qu'on aime bien aider au maximum, faire toujours plus et mieux sans forcément faire attention à soi.
0: Comment on prend soin de soi pour mieux aider les autres ? Comment vous faites-vous personnellement, tiens, par exemple, chère Nathalie ?
1: En prenant du temps pour moi, en trouvant des solutions pour ne pas toujours être disponible, par exemple.
0: il faut être capable de se ressourcer. C'est important quand on est un aidant, par exemple. On sait que c'est pas facile d'être un aidant dans certains cas, loin de là même.
1: Alors ça peut être, oui, se ressourcer, mais ça peut être aussi prendre du temps pour faire des activités qui nous plaisent bien, des activités gratuites pour pouvoir se libérer l'esprit.
0: Ouais. Alors le dire c'est bien, mais le faire c'est mieux, comme dit l'adage. Qu'est-ce qui va se passer dans le courant de la journée?
1: Alors il y aura le matin un petit topo en début de matinée du Père Michel Boisaubert, un petit billet spirituel, et puis ensuite ce sera l'occasion d'expérimenter au cours d'ateliers que les participants vont choisir à l'avance.
0: Alors, quels seront les ateliers?
1: Alors, il y en aura 4. Prendre soin de son corps, un petit peu de détente corporelle, proposée par Agnieszka, qui est aumônier hospitalier, mais aussi thérapeute. Il y aura aussi un moment musical avec Alexandre, qui est compositeur de musique.
0: Voilà. Alexandre Benetto, probablement.
1: Voilà, hein, la musique comme un baume pour l'âme. Et puis, nous aurons aussi la chance de pouvoir nous émerveiller dans le jardin d'horticulture, la création, voilà, une balade méditative dans le jardin d'horticulture. Et enfin, une belle surprise, puisque l'on sera avant la Pentecôte, et il y aura la méditation d'une œuvre d'art, la Pentecôte d'Augustin Frison-Roche.
0: Ouais. Et qui sera proposée par un artiste ou par quelqu'un qui connaît bien le monde de l'art?
1: Voilà, des personnes qui aiment beaucoup le milieu de l'art et qui relient l'art et la foi.
0: Ouais. Prendre soin de soi pour prendre soin de l'autre, c'est jeudi 21 mai. Donc à partir de 9h30 à l'accueil de la visitation. Il y a également une messe, je crois, 14h30.
1: Voilà, une messe en fin de journée, après un repas et un apéritif festif. Un apéritif et un repas festif.
0: Alors le repas est tiré du sac, mais c'est la pastorale de santé qui...
1: Offre l'apéritif. Voilà. Dans le cloître, et on espère qu'il fera beau.
0: Comment on peut s'inscrire?
1: Alors, on téléphone à la maison d'accueil. C'est le 02 37 88 0009 pour recevoir un petit dépliant et pouvoir s'inscrire le plus tôt possible.
0: C'est une journée qui est réservée aux visiteurs, ou c'est peut-être l'occasion aussi de découvrir la pastorale de la santé?
1: Alors, c'est l'occasion de découvrir la pastorale de la santé, mais cette année, nous mettons l'accent sur l'accueil des aidants. Ouais. Ils sont des personnes qui s'oublient, ce sont des invisibles, et ils ont vraiment besoin qu'on les connaisse et qu'on leur propose de se ressourcer vraiment, et de qu'on puisse les connaître tout simplement pour ensuite pouvoir continuer de les accompagner.
0: Les aidants sont les gens qui s'occupent par exemple d'un parent malade ou d'une personne âgée.
1: D'un parent, d'un enfant, d'une personne handicapée, d'une personne âgée.
0: Merci beaucoup Nathalie, on va redonner le numéro de téléphone pour s'inscrire à l'accueil de la visitation, 02 37 88 0009, c'est à Chartres bien sûr à la visitation.
1: C'est à la visitation dans ce beau lieu reposant et ressourçant.
0: Culture, le percussionniste Georges Pentier, à l'issue de sa résidence d'artiste, donne un concert ce soir à 19h au Théâtre de Poche, aux Abbayes Saint-Brice, à Chartres, entouré de son instrumentarium, mêlant instruments traditionnellement musicaux ou objets détournés de leur fonction première. Georges Pentier fait surgir un univers poétique dans lequel il vous entraîne. Les baguettes, maillotches, maillets ou ses mains nues suscitent giboulées, éblouissements, intenses palpitations ou séquences nocturnes mystérieuses et contemplatives. Voilà, ne manquez pas, c'est tout à l'heure à 19h au Théâtre de Poche, Abbaye Saint-Brice à Chartres, un concert du percussionniste Georges Pentier. Voilà, ce journal est terminé. Prochain rendez-vous de l'actu départementale, ce sera demain soir à partir de 18h15. D'ici là, passez une excellente fin de soirée. À notre écoute, je l'espère.

0: Bonjour.
1: Chers auditeurs, Marie-France Guimaroche est très heureuse de vous retrouver pour une nouvelle émission de l'écho de ma commune, sponsorisée par le conseil départemental d'Eure-et-Loire. Et j'ai le très grand plaisir aujourd'hui de recevoir Philippe Merlet, le nouveau maire de Blévy-Maillebois et Dampierre-sur-Blévy. Bonjour Philippe, comment allez-vous?
2: Très bien Marie-France, merci de votre accueil et je vais essayer de plus simplement de répondre à vos questions.
1: Vous allez sans doute pouvoir le faire sans difficulté parce que vous êtes depuis 12 ans dans la politique locale.
2: C'est ça. Donc 6 ans de conseiller, 6 ans de maire délégué de Blévy, puisque la commune de Maillebois est une commune associée où nous avons, comme vous avez dit, donc 3 communes, Blévy, Dampierre-sur-Blévy et Maillebois. Voilà.
1: Quel est l'intérêt pour les communes de se regrouper, Philippe?
2: Ben, je pense qu'aujourd'hui, c'est une force, tout simplement, l'argent étant le nerf de la guerre, c'est tout simplement avoir un budget qui nous permet de porter des projets, même à notre dimension, mais de pouvoir prétendre à apporter des projets, des subventions, d'autant plus que nous avons la chance, et nous devrons, on y reviendra sûrement, d'avoir des écoles sur notre commune. Voilà.
1: Autrement, vous pensez, enfin vous êtes certain même qu'il n'y aurait aucune possibilité pour une commune de vivre seule et de porter ses propres projets toute seule.
2: Je pense que ça doit être très très très compliqué, surtout par les temps qui courent. Aujourd'hui, heureusement que nous avons, alors on pourrait en dire, mais certaines compétences qui ont été transférées à l'agglo et qui nous amènent quand même une certaine souplesse quand on voit ne serait-ce que côté assainissement, les montants presque astronomiques, que l'on pourrait dire, pour subvenir à l'entretien de nos stations et ainsi de suite.
1: Les stations d'épuration,
2: oui.
1: Ça demande énormément de fonds.
2: Ben, aujourd'hui, c'est surtout dans notre cas, par exemple, ça va être la mise aux normes. Voilà.
1: Et cette mise aux normes est-elle obligatoire du fait de l'Europe?
2: Entre autres, et puis aussi pour le bien de tous, puisque qui dit station d'épuration dit aussi rejet, dans l'environnement, et nous devons nous conformer automatiquement à ces normes et à ces différentes contraintes environnementales.
1: Dans laquelle de ces 3 villages habitez-vous ? Dans laquelle de ces 3 villages habitez-vous ?
2: Moi, j'habite à Blévy.

0: droite à gauche. Honnêtement, je vois pas beaucoup d'inconvénients, mis à part un petit peu le fait de l'éloignement et nos enfants aussi ont bénéficié de ce cadre de vie, même si au moment donné, quand ils ont dû faire leurs études, eh bien, il a fallu qu'ils quittent le nid familial pour aller. Il y a eu sur Bordeaux, il y a eu sur Nantes.
1: Philippe Merlet, vous êtes le maire de combien d'habitants?
0: Alors aujourd'hui, si mes souvenirs sont exacts, je ne vais pas dire de bêtises, mais je crois que sur la commune, au dernier recensement, nous étions 970. Voilà. Donc, et répartis sur nos trois communes. Voilà. Mais toutes générations confondues. Et on a la chance, dans notre commune, dans la globalité, d'avoir pas mal de jeunes qui se sont arrivés, qui sont implantés et qui se sentent très, très bien et qui sont très actifs aussi. Voilà.
1: Avant cette émission, vous parliez justement des jeunes et de votre souci de maire, d'un espèce de passage de témoin auquel vous étiez très attaché. Est-ce que c'est le sens de votre engagement aujourd'hui?
0: Tout à fait. Voilà. Bon, je suis pas bien vieux, mais je suis pas bien jeune non plus. Et avec ces nouvelles élections qui se sont mises en place, on a essayé de renouveler notre équipe municipale et le porte-à-porte et aussi pas mal de postulats spontanés. Donc beaucoup de jeunes se sont proposés pour former ce nouveau conseil. J'en suis très heureux pour eux. Alors, bien sûr, hein, on va dire pour l'instant, mais je pense qu'ils tiendront la route, comme on dit vulgairement. Et c'est une fierté, oui, de pouvoir faire, on va dire, un conseil de transition, puisque je pense qu'après, personnellement, 18 ans au sein de l'organisation d'une commune, eh bien, ou de la gestion d'une commune, eh bien, notre rôle, il est de former des jeunes, pleins de bonne volonté, et c'est notre cas pour prendre le relais, et je pense que c'est très très bien. Voilà. Mais, enfin, du moins, moi, c'est mon objectif.
1: Vous parlez de 18 ans de présence dans un conseil municipal, mais qu'y faisiez-vous?
0: Alors, moi, je me suis, c'est vrai, hein, pendant, on va dire, 6 ans, à la fin de mon premier mandat, j'ai eu à m'occuper, sous le mandat de Christian Maison, et je l'en remercie énormément, je l'ai déjà remercié, m'occuper d'une demeure qui était à l'abandon, dans le centre de notre village,
1: À Blévy, donc.
0: à Blévy, et on en a fait un parc. La maison a été rasée. Bon, une chose, je le dis, et je l'ai un petit peu, les propriétaires ont été expropriés. Ça m'a fait un petit peu mal. Bon, même si c'est pour le bien, on va dire, de la commune, ça fait toujours un petit peu mal, quand même. J'en fais pas une fierté. Autant le parc, aujourd'hui, où les enfants peuvent jouer, de la commune, ainsi de suite, voilà, ça me fait plaisir. Mais quand je pense qu'il y a des gens qui ont été expropriés, ça me fait toujours un petit pincement au cœur. Voilà, ça a été les 6 premières années. Et puis, pour l'autre année, eh bien, ça a été de prendre un projet qui était un petit peu dans les cartons et qui a été amené, bien sûr, avec le reste de l'équipe, mais rénover les écoles de notre commune, parce qu'une école, c'est la vie dans une commune, hein, et on a investi énormément et on va encore continuer à investir dans nos écoles. Voilà, ce sont des petits projets qui m'ont vraiment intéressé et que j'ai aimé porter pour notre commune. Mais c'est vrai que ça a été principalement sur Blévy et c'était mon rôle puisque j'étais, on va dire, maire délégué de Blévy. Voilà.
1: J'avais parlé du problème des écoles avec mon cousin Michel Le Tullier, qui vient d'être élu à Chérisy, et puis il y a beaucoup plus longtemps avec Alain Fillon, qui était à Luré. Et je vois que pour tous les maires, en tout cas tous ceux que je connais, l'école est une vraie préoccupation et en même temps une vraie fierté.
0: Oui, parce que qui dit école dit des parents qui sont là et qui vont, on va essayer de les intéresser à la vie de la commune. Et puis, il est toujours agréable d'entendre directement le bruit ou les jeux d'enfants dans les villages, dans nos petits villages, passer devant une école, c'est toujours agréable. Et puis, encore une fois, voilà, c'est la vie. Voilà, il y a des jeunes qui arrivent. Alors, bien sûr, aujourd'hui, il y a un certain mouvement de population. Il y en a qui arrivent, d'autres qui partent. Mais si l'école est dynamique, eh bien, c'est très intéressant de pouvoir amener son enfant dans un petit milieu protégé encore aujourd'hui où les classes ne sont pas surchargées.

0: ainsi de suite. Et je pense que les enfants peuvent s'épanouir. Et quand les enfants sont bien, ben souvent les parents sont bien. Et si les parents sont bien, ben le cadre de vie à l'intérieur de la commune est agréable. Et c'est cette osmose qu'on essaye de conserver, quoi. Voilà, dans notre petite commune.
1: Vous avez des familles heureuses à Blévy. Combien d'enfants dans les écoles?
0: Alors aujourd'hui, on est à 89 enfants, voilà. Hein. Donc, alors, bon, je vous dis pas qu'on n'a pas toujours une crainte et une épée de Damoclès, parce que bah, c'est vrai que souvent, c'est générationnel, encore une fois. Hein. Donc là, on va avoir pas mal d'enfants qui sont en CM2, qui vont partir vers le collège. On a quelques familles qui arrivent. Après, bah, malheureusement, dans nos campagnes, bah, le malheur de l'un fait le bonheur de l'autre, indirectement, même si c'est pas vraiment un bonheur, mais des fois, à proximité, une classe ferme, eh bien, on récupère les enfants et on essaye de leur amener, voilà, un cadre éducatif adapté, joyeux, bucolique, entre guillemets, quoi. Voilà.
1: Et vous avez des instituteurs, je crois qu'on dit maintenant professeurs des écoles, qui sont attachés à vos communes, ou bien est-ce que c'est simplement à Blévy, ou bien également dans les deux autres villages dont vous
0: Ah non,
1: êtes?
0: alors, actuellement, on a une école à Blévy et une école à Maillebois. Donc, à Maillebois, c'est les petites sections, hein, voilà, hein, la maternelle, on va dire. Il y a encore quelques CP. Et à Blévy, c'est CP, CE1, CE2, CM1, CM2. Et on a la chance bah, d'avoir une professeure des écoles qui est vraiment aussi du village. Voilà.
1: Elle habite donc sur place.
0: Elle habite quasiment sur place, oui. Enfin, elle professe à Blévy, elle habite à Dampierre-sur-Blévy. Donc, vous voyez, c'est
1: Voilà,
0: vraiment la
1: la même
0: proximité.
1: chose.
0: Voilà. Et on a d'autres personnes qui sont vraiment sur les communes limitrophes aussi et qui sont, voilà, apparemment très heureuses d'être dans cette petite école de campagne. Voilà.
1: En fait, est-ce que vous diriez que les enfants, je sais qu'il y a beaucoup moins d'enfants maintenant, la France est en déclin sur ce point-là. Est-ce que vous diriez que les enfants sont l'avenir de nos villages?
0: Ah, je pense totalement, et j'en suis même convaincu. Ce sont eux qui vont venir trouver ou prendre un échantillon de leur vie qui va les guider. Ça va être le fil directeur pour toute leur vie, je pense. Comme ça a été pour nous, je pense, à un moment donné, on prend une certaine valeur et souvent d'ailleurs, on quitte le nid et on revient. Mais je vois comment ça se passe avec mes enfants, ainsi de suite. Et non, je pense que oui, nos petites communes, comme ça, doivent être porteuses de valeurs. C'est pour ça que aussi on essaye tout pour faciliter un des chantiers que l'on a en cours, un projet qui est en cours, c'est justement faciliter la vie de nos enfants. Là, je vous ai dit, il y a deux écoles. Donc aujourd'hui, on a une cantine scolaire qui est entre ces deux écoles-là, qui oblige les enfants à un trajet de bus quotidien pour aller manger. Eh bien, on va construire, on a un projet de construction sur Maillebois, dans un local qui va être réadapté pour faire une cantine scolaire. Comme ça, les petits n'auront plus à prendre le bus pour aller manger. On aura des moments supérieurs de quiétude et ce seront les grands qui prendront le bus pour aller manger uniquement. Voilà.
1: Mais c'est très logique, en effet. Philippe Merlet, vous étiez au conseil municipal donc depuis 12 ans. Qu'est-ce qui vous a poussé au départ à vous investir dans le service à vos concitoyens? Parce que c'est de cela dont il s'agit, évidemment.
0: Oui, tout à fait. Alors, bon, moi, j'ai une très très longue, on va dire, expérience dans le domaine associatif depuis
1: Oui, ça,
0: peut-être
1: j'allais
0: 30
1: en
0: ans.
1: parler aussi.
0: Voilà.
1: Avec votre épouse, vous faites énormément à ce
0: Voilà.
1: sujet, oui.
0: Mais même bien avant, depuis des années et des années, j'irais jusqu'à dire, quand je suis rentré dans le monde du travail, voilà, j'ai d'emblée adhéré à des associations. Et après, dans la partie, on va dire, conseil municipal, c'est tout simplement se dire que pour avoir un avis, pour avoir un œil critique, pour pouvoir se prononcer sur tel ou tel domaine, eh bien, à un moment donné, il faut aller voir. comment ça se passe, parce que beaucoup, je comprends, hein, on a un œil distant et on se dit, mais c'est long, pourquoi il n'y a pas ça, pourquoi ça avance pas aussi vite, pourquoi on fait pas ci, pourquoi on fait pas là. C'est très facile, comme on dit souvent, la critique est facile, mais allez voir un petit peu, sans aucune prétention, hein, voir un petit peu ce qui se passe, et après, eh bien, donner un petit peu de son temps. Si tout le monde donne un tout petit peu de son temps, que ce soit dans un conseil ou dans n'importe quel domaine, ben on se rend compte que la vie est, pour moi, plus facile. Voilà. Et on peut, en toute transparence, en toute loyauté, donner un avis et dire, bah oui, mais moi, j'ai fait ça, ou ça a marché, ça n'a pas marché, ça a marché. Et puis, on se rend compte qu'indirectement, seul, in fine, on ne fait rien. C'est en créant un, je ne sais pas dire un grand mot, une osmose, mais en dialoguant, en participant, en échangeant, eh bien, c'est comme ça que l'on avance, enfin, pour moi, dans la vie, quoi. Voilà.
1: Est-ce que c'est facile actuellement, avec la société dans laquelle nous vivons, d'avoir un espèce de consensus, comme vous le dites, au sein d'un conseil municipal ou bien au sein d'un village, tout simplement, d'une ville, n'en parlons pas, c'est encore plus compliqué. Est-ce que c'est beaucoup plus difficile, à votre sens, qu'il y a quelques années?
0: Oui. Pourquoi? Parce que les. Alors, je sais pas. C'est vrai. C'est peut-être dans le contexte actuel. Hein, les gens ont perdu la patience. Les gens veulent tout de suite une demande. Voilà. Il y a un trou dans la chaussée devant chez soi. Il faut que ça soit systématiquement bouché.
1: Mais le maire n'est pas forcément responsable du trou.
0: Et on n'est pas responsable. Et voilà. Et ça se fait pas comme ça. Mais je me rends compte une chose au fil du temps. C'est que quand on va au-devant des gens et qu'on leur explique, ça va beaucoup mieux. Alors, bon, ça ne les contente pas systématiquement,
1: Il y en
0: mais
1: a qui peuvent s'énerver malgré tout.
0: oui, mais jusqu'à présent, enfin bon, alors, bon, ça ne fait que commencer, j'ai de la chance de ce côté-là, en allant voilà, au-devant des gens, il ne faut pas traîner d'emblée quand il y a un souci, enfin moi c'est ma politique, systématiquement une question, une réponse, ou prendre le temps de rappeler les gens et leur dire ben, je vais venir vous voir et dialoguer. Je pense que dans le dialogue et l'échange, c'est une des clés, c'est une des clés. Alors je ne dis pas que les gens sont pas agressifs, surtout verbalement aujourd'hui.
1: Mais pourquoi aujourd'hui particulièrement?
0: Je ne sais pas. Honnêtement, j'ai pas vraiment de solution. Je pense que je vais rentrer dans les clivages de dire voilà, oui, c'est Internet, c'est ci, c'est là. Je sais pas. Les gens ont l'impression que de ça. Enfin, je pense que les gens ont perdu la patience et ne savent pas se remettre en cause. On s'imagine que le mal ou la difficulté vient toujours de son prochain. On ne regarde pas ce que l'on peut amener à son prochain, ce que l'on peut amener comme solution. Voilà. De temps en temps, quand il y a un conflit de voisinage, la première chose que je pose à la personne que j'ai en face de moi, c'est dire, mais est-ce que vous avez parlé avec votre voisin? Non. Non. Non, on envoie un courrier avant d'aller parler. Mais comme on dit, comme disaient les anciens, il faut être très vigilant. Les paroles s'envolent, mais les écrits restent. Et de temps en temps, un mot peut être assez destructeur. Donc ça, c'est mon avis, hein. Mais c'est ce que j'ai appris au fil du temps. Donc dialoguer avec les gens, partager, et ça facilite énormément les choses. Je ne sais pas si vraiment la vérité est vraie, elle existe, hein, honnêtement, je n'en sais rien. Tout le monde a le droit d'avoir des avis, tout le monde a le droit d'avoir une opinion, mais on peut aussi le partager gentiment et poliment, quoi, échanger avec les gens. Ça ne veut pas dire que quand on se quitte, on doit avoir pris l'opinion de l'autre, ainsi de suite, ou l'avis de l'autre, mais échanger, c'est enrichissant. Et souvent, quand les gens arrivent à parler entre eux, eh bien, on arrive à, alors, pas systématiquement à une solution, mais à un compromis, quoi, et ça apaise un petit peu les tensions.
1: Mais ce que vous dites, Philippe Merlet, ça pourrait être tout à fait valable pour les guerres.
0: Oui, peut-être, mais là, c'est une autre dimension, hein. Là, c'est une autre dimension, et là, je ne vais pas rentrer dans ce domaine-là. Je vais me contenter à mon petit périmètre de la commune, hein, et puis, voilà. Mais moi, si je peux arriver à faire dialoguer, bon, ça se passe très bien, hein, pour l'instant, hein, au sein de notre commune, éviter.
1: Mais vous êtes maire depuis un mois.
0: Voilà, je suis maire de Mirmois. Mais bon, sur mon précédent mandat, j'ai quand même eu quelques petits soucis, entre guillemets, entre administrés, mais qui se sont toujours finalement bien passés in fine, quoi. Mais c'est vrai que c'est chronophage et surtout, il faut aller au-devant des gens, quoi. C'est vrai.
1: On ne peut faire autrement que d'être maire à plein temps.
0: Honnêtement, mes deux prédécesseurs, hein, donc un était maire et en activité, ça a été, je sais, très très long pour lui. Il a eu des ennuis de santé à cause de ça et j'ai compris aujourd'hui. Mon prédécesseur, juste derrière, lui était en retraite, mais a passé énormément de temps aussi et s'est mis à disposition de la population. Il a travaillé énormément avec l'affect. Chose que moi je vais éviter, je le dis ouvertement, c'est plus regarder le côté administratif et le côté légal que le côté affect, parce que au bout d'un moment, ça peut vraiment, vous prendre sérieusement la vie et malheureusement, j'en ai été peiné pour lui, plus peut-être lui, mais de temps en temps, les remarques de certains administrés vis-à-vis d'un élu peuvent être destructives aussi. Je pense que ça peut laisser une petite amertume quand on quitte son mandat, alors qu'on a le sentiment d'avoir passé plus de temps dans son bureau à la mairie ou au téléphone ou dans les réunions, ainsi de suite, pour ses concitoyens. Et si les concitoyens ne comprennent pas ou ne sont pas à minima reconnaissants, ça peut être pénible, quoi. Parce que, bon, ben, un maire, c'est aussi un être humain, quoi. Il a une famille, hein. C'est pas uniquement un monsieur qui est derrière son bureau et qui a une baguette magique, quoi. Le maire n'a pas de baguette magique, hein, malheureusement.
1: C'est curieux comme impression que cela donne. Je voyais quelques passations de pouvoir qui avaient été extrêmement violentes dans quelques communes de France. Et on a l'impression aussi, ce que vous disiez tout à l'heure m'a interpellé, c'est que les gens sont mécontents parce qu'ils voudraient que tous leurs problèmes soient résolus dans l'instant. Et que la personne qui doit faire ça, c'est le maire.
0: Ben oui. Le problème, il est là, c'est que on s'imagine que le maire a tout, a toutes les possibilités, toutes les solutions. Non, il a quelques solutions, mais il est loin d'en avoir toutes. Et puis aujourd'hui, l'organisation administrative de notre beau pays, puisque bon, passe l'oreille, on a quand même un beau pays, même s'il a ses lourdeurs administratives, mais d'un autre côté, comme je dis souvent, on peut dire encore ce que l'on a envie de dire, peut-être. Dans certains cas, un petit peu trop, quand ce sont des mots avec un petit peu de fiel dessus. Oui, les gens s'imaginent que le maire va être la solution de tous leurs maux. Non, il faut, à un moment donné, on doit aussi référer. Et puis derrière, comme je dis souvent, depuis que le monde est monde, hein, l'argent est le nerf de la guerre. Alors peut-être qu'à un moment donné, tout ce temps qu'on y est, mais même du particulier jusqu'au plus haut niveau de l'État, on a peut-être manqué d'entretien dans certains domaines et ainsi de suite, et on le paye, hein, aujourd'hui, voilà. Et c'est vrai qu'aujourd'hui, on se retrouve avec des sommes de temps en temps astronomiques quand on veut faire tel ou tel chantier. Le mal national, c'est la voirie, hein, tout le monde en parle, même dans les médias. Je pense que les intempéries aussi ont été pour beaucoup, ils sont pour beaucoup, mais on est passé à côté de quelque chose à un moment donné pour l'entretien, et aujourd'hui on le paye, et les gens ne savent plus patienter, ne comprennent plus que on va aller, travailler dans la rue d'à côté, mais pas devant leur porte. Ça, c'est... Alors, c'est pas rassurant, parce que un petit peu, quand on discute avec les collègues à droite à gauche des autres maires, ben tout le monde a la même problématique. Mais comme je dis souvent aux gens, déjà commencez à nettoyer devant chez vous, même si vous avez l'impression que c'est sur le domaine communal, mais entretenez devant chez vous, vous savez, enlevez de l'herbe, ainsi de suite. Bon, ben c'est déjà contribuer. Ne pas toujours attendre que le maire ou les conseillers ou les employés municipaux solutionnent vos soucis d'environnement, rien que ça, quoi. Voilà.
1: Mais c'est peut-être la même chose au niveau national, parce que on dit que donc vos concitoyens attendent tout de la mairie, mais en fait les Français attendent tout du gouvernement.
0: Dans certains cas, je pense que peut-être on attend beaucoup, mais alors c'est normal qu'on attende, hein, surtout un cadre, voilà. Mais à un moment donné, on peut pas tout mettre par écrit, tout cadrer, hein, et bon, il y a des choses, le respect des uns et des autres, ça, on peut l'écrire, hein, et c'est déjà noté, hein, malheureusement, depuis la nuit des temps dans la Constitution, et je pense que les gens oublient un petit peu le respect. C'est pas parce que vous allez agresser quelqu'un, ce n'est pas parce que on va l'invectiver que les choses vont aller mieux. Loin de là, loin de là. Voilà.
1: On deviendrait en fait parfaitement égoïste.
0: Je pense que pour une partie, oui, on regarde un petit peu, oui, par le petit trou de la lorgnette, comme on dit vulgairement, et oui, on tend vers l'égoïsme. Je dis pas que tout le monde, hein, loin de là, heureusement d'ailleurs, mais voilà, on s'imagine que quand on demande quelque chose, on est devant le clavier de son ordinateur, on a fait deux clics, et demain, ça y est, c'est là, c'est devant la porte. Non, ça marche pas comme ça, parce que ben, vous avez des travaux, il y a des contraintes budgétaires, et comme je dis souvent, un projet, alors bien sûr, ça dépend de quel projet, mais quand on veut mettre en place un projet qui est assez conséquent, eh bien, pour son aboutissement, c'est 3 ans. Vous allez le penser, vous allez demander la première année, faire toute la partie administrative. Après, vous allez demander les subventions, les s'il est là. Va y avoir, si, suivant le marché, l'appel d'offres, le choix des entreprises, ainsi de suite. L'entreprise, ben, n'attend pas, hein, que la commune lui passe la commande tout de suite et être le lendemain pour les travaux. Donc, le temps que ça se mette en place, ben, c'est à peu près, oui, 2 ans et demi, 3 ans pour amener un projet, quoi. Voilà.
1: Et vous aviez participé à un grand projet, enfin vous étiez responsable, si je me souviens bien, particulièrement de l'église de Blévy.
0: Oui, tout à fait.
1: Vous avez fait beaucoup de choses pour cette église.
0: Oui, alors l'église de Blévy, c'est un petit peu mon bébé entre guillemets, c'est-à-dire que oui, j'aime bien me ressourcer dans cette église. Alors, il n'y a même pas le côté religieux, hein, parce que bon, je ne veux pas entrer dans la religion, mais c'est pas vraiment ma religion, ouais, je serais tenté de dire, mais un édifice, on a la chance ou la malchance, certains diraient, dans notre commune, voilà, 3 communes, trois clochers, hein. Donc, à entretenir, c'est vrai que celle de Blévy, depuis maintenant 12 ans, ben, je passe énormément de temps à l'intérieur à nettoyer, à repeindre ou remettre en état.
1: Et vous vous êtes occupé des statues aussi
0: Oui,
1: particulièrement.
0: voilà, c'est ça.
1: Lesquelles statues?
0: Alors, toutes les statues aujourd'hui, que ça soit, voilà, ne serait-ce que les dépoussiérer ou aller les récupérer, puisque malheureusement notre église de Blévy en 99 avait subi la tempête, et donc beaucoup d'œuvres avaient été ramenées donc à Maillebois, à Dampierre, ainsi de suite. Donc j'ai tout ramené sur Blévy, tout entretenu, tout répertorié, et aujourd'hui, oui, on a une petite historique de chaque saint, et lors des journées du patrimoine, j'aime bien, oui, parler de la famille d'Eau qui a fait construire cette église liée au château de Maillebois, et puis voilà l'histoire de Blévy. Pour moi, c'est un conglomérat de la vie et de l'histoire, donc du village, voilà. Et au-delà du côté religieux, cette belle église qui est reposante, et je vous garantis que quand après une journée de labeur, on s'assoit à l'intérieur, on fait le calme, on fait le vide, ben je sais pas pourquoi, on ressort ressourcé. Alors bon, je reprends le côté mystique, hein, de l'affaire, mais voilà, pour moi ça marche. Et je sais que pour certains collègues, pour en avoir parlé, ils l'ont vécu avec moi. Ben, ils m'ont dit, ouais, c'est vrai, ouais, c'est bizarre ça. Mais voilà.
1: C'est curieux, on ressent, c'est vrai, une émotion, peut-être toutes les âmes qui sont passées là et toutes les prières qui ont été dites dans ce lieu sont, je dirais, font partie du bâtiment, sont rentrées dans les murs, je pense.
0: C'est possible, c'est possible. Voilà, mais il y a une chose qui est sûre, c'est que voilà, c'est un beau bâtiment. C'est un beau bâtiment historique. Donc là, aujourd'hui, on va remonter pour les prochaines journées du patrimoine. Donc on a récupéré 2 tableaux. On va les réinstaller.
1: Lesquels?
0: Alors, il y en a une, c'est l'Ascension, et l'autre, je serais totalement incapable de vous le dire. L'abbé serait mieux. Mais voilà, ce sont deux beaux tableaux que l'on va remettre sur les bancs au-dessus des bancs latéraux. Voilà.
1: Pour terminer, monsieur le maire, est-ce que vous pouvez nous dire, parmi toutes les statues auxquelles vous pensez, si vous avez un favori, une favorite ?
0: Alors, oui, c'est Sainte-Barbe. Tout simplement parce que, bah, déjà, vous le savez, c'est la patronne des pompiers. Hein, voilà, le service, au service de l'autre, de son prochain.
1: Ce qui était votre métier, en fait.
0: Un petit peu, voilà.
1: Monsieur le maire, je vous remercie infiniment d'être venu pour répondre à mes questions pour Radio Grand Ciel. Cette émission donc était sponsorisée par le Conseil départemental de Eure-et-Loir. J'ai enregistré cette émission L'écho de ma commune et Pierre Écart la réalisera dans les studios du Rocas de Radio Grand Ciel. Philippe Merlet, merci infiniment.
0: Merci à vous et à très bientôt.
1: À très bientôt et merci de ce bon moment passé ensemble. Au revoir.
0: Merci.

0: Amis auditeurs, amis auditrices, bonjour, Philippe Gauvin avec vous depuis le micro du studio de Dreux. Radio Grand Ciel accueille aujourd'hui Clémence Salmon.
1: Bonjour.
0: Et Floris Lugat.
2: Bonjour.
0: Bonjour Clémence, bonjour Floris, merci d'avoir accepté de venir parler au micro de votre passion, puisque c'est Passionados, l'émission des ados passionnés. Alors, on va parler écriture aujourd'hui, écriture dans un sens large du terme, puisqu'on va aller de la poésie jusqu'au scénario en passant par la nouvelle, et on a même une actualité qui est très intéressante avec Clémence. Mais en tout cas, tous les deux, vous avez la même soif, la même envie, c'est écrire, vous exprimer. Alors, ma première question, ça va être à Clémence et aussi à Floris, parce qu'il aura plus ce temps d'y réfléchir comme ça. Il a la chance. Pourquoi écrire? Qu'est-ce que c'est que l'écriture pour toi?
1: De l'expression, honnêtement. C'est mettre tous ces sentiments où on ne sait pas trop où les mettre sur un bout de papier. Voilà.
0: Comme un dessinateur, finalement.
1: C'est pareil, c'est de l'art de toute façon.
0: Mmh. Oui. Tout à fait. Floris, qu'est-ce qui te pousse à écrire? Est-ce que c'est aussi pour le partage avec d'autres? Tu aimes faire lire tes textes, par exemple? C'est une deuxième question.
2: J'aime bien faire lire mes textes, également les lire moi-même ou aux autres, à voix haute surtout. C'est quelque chose que, si j'écris, c'est surtout pour dire ce que j'ai vécu, de mon point de vue, et aussi d'un point de vue, comment dire...
0: Psychologiquement, est-ce que tu as besoin de l'écrire parce que tu n'arrives pas à le dire?
2: Non, c'est surtout pour enjoliver les choses telles que je l'ai vécu et le montrer sous un autre angle en même temps.
0: L'origine de votre passion, tous les deux, Clémence Salmon, qu'est-ce qui est la première fois que tu as eu un stylo dans les mains et que c'était pour écrire? Est-ce que tu t'en souviens déjà?
1: Oui, c'était chez ma grand-mère. Elle me cousait des pages de livres extraits pour que je puisse écrire des petites histoires chez elle quand je m'ennuyais.
0: Elle fabriquait des blocs?
1: Ouais, exactement.
0: Ah, c'est curieux, c'est sympa ça.
1: Oui.
0: Et ça t'a donné envie d'écrire?
1: Mais j'adore ça depuis cette expérience-là. Et depuis, j'écris vraiment très très souvent.
0: Tu avais quel âge?
1: Je sais pas, peut-être maximum 7 ans.
0: Ouais, donc c'était en CP.
1: Quand j'ai appris à écrire.
0: Enfin, après CP, ouais, mais ouais, voilà. En primaire. Floris?
2: C'est venu d'une prof au collège, je ne saurais pas dire l'année, je ne m'en souviens plus. Elle nous avait donné un devoir où il fallait écrire une poésie. En dehors de mon talent pour le français qui est assez bas.
0: Une révélation.
2: Et j'ai écrit de ce que je pouvais. En fait, j'ai surtout... pour moi, la poésie, c'est exprimer ses sentiments. En tout cas, dans pas mal de cas. Et du coup, j'ai pris son devoir pour rejoindre à quelque chose et écrire une lettre à quelqu'un. Et donc, j'ai fusionné poésie, devoir, et ça a donné ma poésie.
0: Ce quelqu'un était fictif, ou est-ce que tu avais envie d'écrire à quelqu'un parce que tu avais quelque chose à lui dire?
2: C'était vraiment quelqu'un, c'était quelqu'un dans ma classe à qui j'avais envie d'écrire. Mais elle ne l'a jamais lu. Enfin, si, je lui ai lu, mais devant toute la classe
0: en même temps. On a une information
2: déjà.
0: Ah,
2: bah oui, oui.
0: Ah, mais je sais rien, moi, ça ne me regarde pas.
2: C'était une femme que j'aimais. Je voulais me déclarer, mais j'étais trop timide. Je me suis jamais déclaré, même la poésie. Du coup, toute la classe l'a lu, vu que c'était un devoir. Et à aucun moment, elle s'est dit que c'était pour elle. Et je l'ai gardé, et même actuellement, je l'ai.
0: Mais, tu vas nous la lire?
2: Si je la trouve.
0: Mais, pendant ce temps-là, pendant que tu cherches, je vais poser une autre question. Tes inspirations, Clémence, tu les trouves comment hors devoir? Parce que je dis que tu es à l'option cinéma du lycée Rotrou, donc tu es appelé à écrire avant de réaliser quoi que ce soit dans le cinéma. C'est quand tu écris librement, où trouves-tu tes inspirations?
1: Comme j'ai dit tout à l'heure, dans mes émotions, dans ce que je vis, ça part vraiment d'un n'importe quoi, d'une émotion un peu trop forte, comme d'un sourire ou d'un regard que je reçois. C'est...
0: Certainement pas n'importe quoi, mais ça peut partir de rien.
1: Exactement,
0: peu.
1: Oui.
0: Ouais, je comprends bien, ouais.
1: Voilà.
0: Alors, tes recherches sont florissantes?
2: Malheureusement, non.
0: Elle est bonne, hein?
2: J'ai réussi à me souvenir du titre, qui était « Seul à jamais », mais je n'ai pas retrouvé le poème, malheureusement.
0: Mais on peut l'imaginer?
2: Oh oui, enfin, le titre en dit assez long.
0: Une part de désespoir avec les yeux grands ouverts tournés vers la personne en question.
2: Me disant, elle est trop loin pour moi, elle est inaccessible, etc. Mm. Voilà.
0: Bon, là, tu nous as donné un exemple de ta première expérience d'écriture, finalement, enfin,
2: oui.
0: sérieuse, entre guillemets.
2: Oui.
0: Où est-ce que tu trouves tes autres inspirations? Est-ce que c'est les inspirations qui viennent vers toi, ou est-ce que tu vas cogiter entre les deux mains et les coudes posés sur la table en te disant qu'est-ce que je pourrais bien écrire?
2: Eh ben, c'est surtout quelque chose qui vient sur le coup, c'est sur un coup de tête. Je me dis, tiens, souvent, le soir, je pense trop, et là, je me dis, tiens, au lieu de penser trop, je vais écrire trop, et du coup, bah, je me mets à écrire. Puis, je trouve faire rimer des phrases, c'est beau. Et du coup, bah, au fur et à mesure, ça donne des poèmes.
0: Tu te canalises en quelque sorte.
2: Oui, c'est ça.
0: Ah, intéressant comme démarche. Oui, mais la canalisation, c'est de l'art-thérapie, presque.
2: Oui, presque. Oui.
0: Alors, Clémence Salmon était élue cette année premier prix de nouvelles au Festival international de films de Gérardmer. Parle-nous un petit peu de cette expérience, déjà du texte que tu as pondu.
1: Alors moi, j'ai écrit une nouvelle dont j'étais inspirée d'une photo que j'ai prise moi-même au MoMA, donc un musée à New York, parce que je fais aussi de la photo. Et j'ai remarqué que la plupart du temps, les visiteurs s'attardaient beaucoup sur des tableaux très très célèbres. Et donc je m'en suis inspirée pour la Joconde. Ma nouvelle parle d'une statue qui se situe à côté de la Joconde et qui se sent ignorée. Et qui tourne, et la nouvelle tourne un petit peu autour de l'horreur parce que c'est le thème du festival.
0: Belphégor, pour ceux qui connaissent. Hein. Vous connaissez Belphégor?
1: Moi, non.
0: Il y a eu une nouvelle version assez récemment. C'est un très vieux feuilleton qui se passait dans le musée du Louvre. Et c'est une espèce d'entité, une femme un petit peu fantomatique qui vivait la nuit dans le musée. Voilà, je résume au cas où...
1: Il y a un lien, en effet, je comprends.
0: Ah, complètement. Ouais. Mais il y a une histoire de jalousie entre la Joconde et cette... Elle a un nom, cette sculpture?
1: Non, je n'ai pas voulu lui donner de nom parce qu'elle n'existe pas en réalité. Dans le musée du Louvre, il y a une énorme peinture juste à côté de la Joconde que personne ne regarde, mais moi, j'ai décidé de la transformer en statue. Voilà.
0: Oui, tout à fait. Oui. Et ça a bien plu. C'est...
1: Apparemment.
0: Alors, la nouvelle, tu as envie de la filmer, de la réaliser?
1: Je pense que ça peut être intéressant de la réaliser, mais moi, j'avoue que le cinéma d'horreur, c'est quelque chose avec lequel j'ai un peu de mal. Déjà, aller au festival de Gérardmer, sachant que je n'avais vu aucun film d'horreur, c'était une grande étape. Alors, en réaliser moi-même, je ne sais pas. Mais je pense que ça pourrait donner quelque chose de très, très intéressant.
0: Là, je m'adresse à Floris. Et est-ce que tu as des envies d'illustrer tes textes?
2: Si on peut illustrer par la voix, oui, ça, c'est quelque chose que j'aimerais faire.
0: En dessin, par exemple. C'est trop abstrait, trop,
2: oui.
0: Je dirais, intellectuel, non pas dans le sens inatteignable.
2: Autant
0: mais...
2: imaginer un texte à part ou alors un dessin à part, c'est quelque chose qui est assez facile à faire. Mais surtout, rejoindre les deux ou passer d'un à l'autre, c'est quelque chose, je pense, j'ai jamais essayé. Mais je me vois pas y arriver en tout cas. Comme ça, d'un coup, non.
0: On se fait une petite pause musicale. Évidemment, comme d'habitude, les choix musicaux sont par les invités. Et là, c'est Clémence qui a choisi Radiohead. C'est Clémence qui va nous l'annoncer avec son anglais à elle.
1: C'est World Fishes Arpeggi.

0: très agréable, un très bon choix, merci.
1: De rien.
0: Actuellement, pour parler de la poésie dans le sens large du terme, vous avez ce célèbre film, le Cercle des poètes disparus, qui est adapté au cinéma, et c'est la troisième saison qui passe à Paris, au Théâtre Antoine, et c'est une petite merveille. Il faut, si vous aimez la poésie, une autre forme de poésie dans un milieu scolaire, huppé, mais très libéré grâce à un professeur hors pair. Quand on parle de poésie, est-ce que, Solange, est-ce que tu penses tout de suite rime? Ou est-ce que tu penses plus... enfin, comment tu travailles la poésie?
1: Je travaille sur l'instant, donc si la rime me vient, tant mieux, je l'accepte. Mais si elle ne me vient pas, non. Parce que pour moi, les mots que j'utilise, c'est des mots qui sont... qui essaye de transmettre mes émotions. Donc si la rime n'est pas dedans, alors je ne l'utiliserai pas. Mais dans certains poèmes, mes poèmes sont plus rythmés que d'autres.
0: Tu n'es pas tentée de reprendre ton texte pour qu'il y ait une rime parfois ?
1: Parfois ça peut arriver quand je vois qu'une chute peut être plus forte qu'une autre avec certaines rimes ou non. Mais la plupart du temps, je ne modifie pas mes textes parce que je trouve que ça perd sa violence et l'émotion qu'il y a dedans.
0: La spontanéité que tu as trouvée dans les mots et que tu trahis justement en écrivant autrement ce que tu pouvais penser au départ. Floris, pareil. Comment tu travailles la rime ou pas? Tu aimes les rimes ou... Apparemment, de ce que j'ai lu de tes écrits, c'est souvent des phrases très courtes,
2: oui.
0: comme des cris.
2: C'est ça, c'est surtout des... C'est quand j'écris... Souvent, ça part d'une phrase que je me dis cette phrase, oh, elle est belle cette phrase. Puis j'en trouve une suite qui rime et puis bah tiens, on a un début. On va voir s'il y a une suite. Puis ça, petit à petit, du coup, on se retrouve avec un poème. Mais souvent, quand je fais une poésie, je sais que tout rime, mais aussi de faire varier les rimes, de passer en A B B A A B A B.
0: Mais s'il n'y a pas de rime, t'es pas.
2: Je suis pas du genre à l'utiliser, non.
0: Ça te dérange pas le tout, c'est que ce soit poétique. D'ailleurs, la poésie, ce ne sont pas que des mots, ce sont des ambiances.
2: Oui.
0: Dans les images, on peut avoir beaucoup de poésie. Un petit peu les paysages bucoliques, c'est un petit peu aussi, c'est pas un petit peu, c'est beaucoup de la poésie. Il y a beaucoup de comportements peut-être poétiques, romantiques.
2: On peut voir de la poésie dans la danse aussi. Pardon.
0: Dans la danse, complètement, bien sûr. Oui. Comme sur Instagram, il n'y a pas d'âge en fait pour écrire de la poésie, avoir des niveaux variés, mais souvent, quand quelqu'un se met à la poésie, c'est qu'il a un tel besoin que c'est incritiquable, ça ne peut pas être ça peut pas être critiqué dans le sens où c'est tellement spontané, tellement un désir, un rêve, comme celui de sur Instagram qui s'appelle Arthur, un site qui s'appelle Écriture avec Arthur qui a 17 ans, ce qu'il énonce, ce qu'il raconte, c'est absolument magnifique et c'est sur l'actualité, c'est sur La suite, tu vas nous lire ton texte, s'il te plaît, Floris.
2: Avec plaisir. C'est un poème qui s'intitule « L'amour et la vague ». L'amour et la vague. Cela fait longtemps que ce vide persiste, que cette pièce me manque. Alors je jette une pièce à la mer, en guise d'hameçon, et reste en attente. J'aspirais un poisson demoiselle, d'un bleu vif et des reflets d'or, aussi belle que des horizons éternels. D'un coup, alerte, alerte, sa mort. Quelle est cette chose moribonde? Je fis en remontant un petit ton. Du coup, arrête, arrête, c'est mort. C'est bredouille que je rentre à la maison.
0: C'est triste finalement. C'est...
2: Oui.
0: Tu écris beaucoup de choses plutôt tristes ou.
2: C'est
0: ou
2: souvent.
0: Y a un sous-entendu d'espoir.
2: C'est souvent. Ça dépend. Souvent, c'est le même thème, c'est l'amour. Donc, c'est souvent triste. Souvent, c'est heureux. Parfois, c'est de la haine. L'amour, ça peut englober beaucoup de choses. Et ce que j'aime avec ce poème, ce que j'ai fait aujourd'hui même, c'est que...
0: Merci.
2: Y a pas de quoi. Ça m'a permis de réécrire, donc ça m'a fait plaisir. C'est qu'il y a beaucoup de double sens. Par exemple, rien que dans le premier couplet, je parle d'une pièce qui me manque. C'est du coup une pièce de puzzle, une pièce dans le corps qui manque. Et juste après, je jette une pièce à la mer en guise d'hameçon. Une pièce... de monnaie, on change de truc et on peut aussi suivre cette pièce qui est la mer en guise d'hameçon comme un appât d'argent Parce que, certes, c'est la mer, mais c'est aussi l'amour. Et ce poisson de demoiselle qui existe vraiment, c'est vraiment
0: la
2: un poisson.
0: La mer, l'amour, c'est joli, ça.
2: Et oui. C'est que le poisson, du coup, c'est une femme. Le poisson représente quelqu'un.
0: Une sirène.
2: Voilà. Et donc, je jette ma pièce à la mer pour espérer tomber sur une belle femme, etc. Et je me rends compte que c'est en remontant, en trouvant la femme, que, en fait, ce n'est pas celle que j'imaginais. Qu'au lieu d'être une belle demoiselle, un beau poisson demoiselle, c'était un petit thon. Qui est à l'opposé, voilà.
0: Ouais, je comprends.
2: Il y a une petite touche d'humour malgré la tristesse.
0: Oui, il y a un petit jeu de mots, si j'ose dire. Voilà. Évidemment, la poésie ne sont que des jeux de mots, de toute façon.
2: Oui.
0: Drôle ou pas. La poésie humoristique, c'était une question que j'avais absolument pas prévue. Vous connaissez des poètes qui sont drôles?
1: Personnellement, j'en lis pas, en tout cas, mais ça pourrait être très intéressant, je pense.
0: Ouais, je pense aussi. Qu'est-ce que t'en penses, Floris?
2: Je connais des TikTokers sur TikTok qui font des poèmes. Alors, généralement, c'est qu'un seul vers ou c'est une phrase ou deux qui est tourné au ridicule et qui souvent finit par des mots vulgaires. Par exemple, là, j'ai dit qui tourne au ridicule, ça pourrait finir.
0: Ouais.
2: Voilà.
0: Ouais.
2: Et du coup, ils font plein de tout petits vers comme ça. Il y a plein de
0: c'est comme des clins d'œil, en quelque sorte. Ouais, des petites provocations.
2: Exactement.
0: Mais la poésie est une provocation douce, hein, de toute façon.
1: Oui.
0: On s'y met, Clémence. C'est ton tour de passer au micro pour nous lire un de tes textes, un extrait.
1: Alors, il sera pas très joyeux comme le tien, mais...
0: On peut pas rire tout le temps.
1: Non, là, pour le coup, on ne rit pas. Donc, il s'appelle Cadavre exquis. Ce matin, j'ai vu cette fille. Elle avait les joues rouges, les mains tremblantes et les yeux humides. Je me suis demandé ce qu'était, ces traits rouges gravés dans ses poignets, cette respiration saccadée et les motifs dessinés sur ses hanches. Elle a un corps hideux qui n'attirerait personne, trop de cicatrices pour être effleurées. Je l'observais quand soudain, j'ai vu que son regard s'est porté sur mon cadavre. Mon visage, mes bras, ma poitrine et mes hanches. Ses yeux se sont synchronisés avec les miens. Quand j'ai voulu approcher ma main de son visage, une plaque glacée m'en a empêché. Et là, j'ai compris. La Vénus que j'observais n'était que le reflet de ma carcasse abandonnée.
0: Vénus, sirène, vous vous retrouvez là? Une belle histoire. On passe à une deuxième petite pause musicale. Et là, cette fois-ci, évidemment, c'est Floris qui, avec Josman, la danse de la joie, un rappeur assez exceptionnel dans sa façon d'écrire. On l'écoute et puis... Peut-être que ça vous rendra heureux, parce que c'est assez positif quand même ce qu'il chante.

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1: C'est ce que je remarque avec nos conversations hors micro, c'est que vous avez un point commun évident tous les deux. C'est le sujet qui est incontournable, c'est l'amour, la relation, le partage. C'est quelque chose qui vous motive dans votre vie personnelle ou ça vous porte parce que les idées peuvent abonder. C'est vrai que c'est illimité. C'est un sujet qui ne peut pas se tarir. Sur un million d'histoires d'amour, c'est un million de textes différents. Clémence, comment tu ressens, pourquoi c'est l'inspiration qui te vient sur le sujet comme ça?
2: Oui, après, moi j'ai un rapport assez compliqué avec l'amour en général parce que j'ai eu des addictions à l'amour des hommes et à l'affection des hommes, et c'est pour ça aussi que j'écris. C'est par exemple dans ma première page de poésie, j'en parle de ça, que moi et l'amour c'est compliqué, et justement je pense que l'écriture ça aide aussi juste à parfois s'en défaire, parce que l'amour c'est une très bonne chose évidemment dans plein de sujets différents, mais il faut jamais en abuser, c'est comme tout.
1: Floris, aussi, c'est une façon de t'exprimer, comme tu le disais au début de l'émission, ça t'as besoin d'extérioriser, comme le message que t'as tenté de faire passer à cette jeune femme qui n'a pas compris.
3: Et ouais.
1: Quelle sotte, c'est pas possible quand même.
3: C'était pourtant évident.
1: Parce que vous le voyez pas, Floris, mais c'est un beau petit mec. Hein. Hein, c'est très très dommage. Vous écoutez aussi du slam? Est-ce que vous êtes tenté, par exemple, comme Grand Corps Malade, non, comme Tariq, qu'on va écouter tout à l'heure en fin d'émission? Non, pas trop. Vous n'êtes pas très slam?
3: Je connais que de nombreux.
1: Vous n'imaginez pas que vos textes puissent être mélodiés, en quelque sorte? Ça n'existe pas, mais j'invente des mots parfois, ça m'arrange.
2: Moi aussi, je l'imagine. J'aime beaucoup Grand Corps Malade. Je l'écoute avec mon autre grand-mère, pour le coup. Donc,
1: Parce qu'on a aussi MC Solar, en rappeur, qui est quand même un des maîtres de l'écriture du rap en France. Hein. Ou I.A.M. I.A.M. aussi, c'est vraiment de la très bonne musique rap. Il y en a beaucoup d'autres, hein, mais bon. Qu'est-ce que vous pouvez dire d'anciens auteurs, La Fontaine, Victor Hugo, Prévert? Est-ce que vous avez, par exemple, Clémence, une connaissance, une addiction pour certains auteurs? T'as commencé à citer un auteur qui n'est pas forcément très très connu.
2: Rupi Kaur.
1: Ouais.
2: Alors Rupi Kaur, pour le coup, c'est une autrice qui est assez récente. Elle fait de la poésie en prose et je pense que c'est l'une des autrices les plus connues en poésie moderne. Je lis.
1: C'est gentil de me.
2: Non, pardon. Mais non. Mais c'est juste que moi, je sais que j'ai un peu plus de mal avec la poésie plus ancienne, que ça soit Victor Hugo ou Rimbaud, enfin tout ce qu'on voit en cours en fait, parce que je pense que justement, on nous bourre un peu le crâne avec tout ça et que
1: l'obligation ne fait pas place au désir.
2: Exactement. Donc ça, c'est quelque chose que j'ai beaucoup ressenti. Par contre, quand j'ai découvert de la poésie un peu plus moderne, là, ça m'a beaucoup, tout de suite beaucoup plu.
1: Eh bien, notre émission est quasiment écrite. Floris, tu ne fais pas que de la poésie.
3: Oui.
1: Tu fais du commerce, mais ça, tu fais des études. Mais c'est pas ça qui va nous intéresser aujourd'hui. C'est que tu crées aussi des contenus sur Instagram. Tu peux donner le titre,
3: que
1: le nom
3: soit
1: de ton site.
3: Que ce soit sur Instagram ou même Twitch, tous les week-ends, il n'y a pas vraiment d'horaire. Je stream du coup sur Twitch FLM Neru, FLMNERU. Voilà, je joue aux jeux vidéo un peu de tout.
1: Ouais, c'est un petit peu une compagnie que tu offres à des gens seuls.
3: Des gens qui aimeraient passer du bon temps sur une vidéo en direct.
1: Ah, c'est sympa, ouais.
3: Oui.
1: Clémence, qu'est-ce que tu aurais fait si tu avais été autrement, en dehors du cinéma? Tu avais une autre passion?
2: Moi, j'aime beaucoup du coup la poésie et la photo aussi. Et la peinture, mais la peinture, j'ai un peu moins de talent, soyons honnêtes.
1: Est-ce que c'est un manque de talent ou un manque de technique?
2: Peut-être les deux, et aussi un manque de temps surtout. Comme je le disais tout à l'heure hors micro, les cours et tout le reste de la terminale, le bac et Parcoursup, ça prend énormément de temps. Et on a quasiment plus de temps pour l'art et c'est bien dommage.
1: Oui, donc je rappelle, Clémence, tu es au lycée Rotrou en option cinéma. Et Floris, tu es au lycée
3: De Quanon,
1: à Dreux, qui forge aussi beaucoup les carrières professionnelles, toutes sortes de métiers. Clémence et Floris, merci infiniment de votre présence. C'était une émission que j'ai bien appréciée. Merci beaucoup.
2: Merci à vous.
1: Je remercie Philippe Maillard à la technique. Et puis, chers auditeurs, auditrices, merci de votre écoute et à très bientôt pour une nouvelle Passion d'Ados.
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Bonjour et bienvenue dans Appel d'air. Si vous m'écoutez aujourd'hui, c'est que vos deux oreilles fonctionnent, ou au moins une d'entre elles. Ce n'est pas le cas de tout le monde, et on n'y pense pas toujours au quotidien tant qu'on n'est pas concerné. Comment vit-on quand on entend d'une seule oreille ? Comment vit-on une perte d'audition inattendue ? Et comment vit-on aussi lorsque l'on côtoie des sourds au quotidien ? Des réponses à ces questions, nous allons en trouver quelques-unes aujourd'hui, avec les deux livres et le film que je vais vous présenter. Mais on commence tout de suite l'émission avec un morceau du groupe français The Liminianas qui s'intitule El Sordo.

ne doivent pas vous induire en erreur. Ce film n'est pas réservé aux fans de groupes de métal. Le personnage principal, Ruben, fait certes partie d'un groupe, mais le film nous raconte le parcours de ce musicien obligé d'arrêter la musique suite à une surdité soudaine. Ruben vit avec Lou, sa copine, tous les deux forment un groupe de métal, ils partent en tournée à travers les États-Unis dans leur immense camping-car. Ils ont trouvé leur équilibre, mais tout bascule le jour où Ruben est sujet à d'intenses acouphènes suivis d'une perte d'audition. Après un rendez-vous chez un spécialiste, on lui confirme qu'il lui reste moins de 25% d'audition et qu'il doit arrêter la musique pour préserver ce qui lui reste. La seule solution pour continuer d'entendre, ce serait une opération pour se faire équiper d'implants, mais cela coûterait entre 50 000 et 80 000 dollars. Ruben est d'abord dans le déni et pense pouvoir continuer sa vie malgré tout, mais Lou est inquiète car Ruben est un ancien toxicomane qui n'a pas consommé de drogue depuis 4 ans. Elle a peur qu'il replonge. Grâce à un de leurs amis, ils vont prendre contact avec un foyer pour toxicomanes un peu particulier, un groupe où tous les résidents sont sourds. Ruben va rencontrer Joe, celui qui gère ce foyer. Joe est sourd, mais il n'est pas muet. C'est un vétéran du Vietnam qui a perdu l'audition après qu'une bombe ait explosé à côté de lui. Ruben est le bienvenu au foyer, dit-il, à condition qu'il accepte de couper tout contact avec l'extérieur. Pas de téléphone, pas de mail. Ruben devra apprendre à communiquer par la langue des signes. Pour ce faire, il va intégrer une classe un peu particulière, celle d'une école élémentaire d'enfants sourds. Il finira par trouver sa place, petit à petit, aussi bien avec les enfants qu'avec les adultes, mais n'arrive pas à renoncer totalement à sa vie d'avant. En cachette de Joe, il envoie des mails à Lou. Ruben finira-t-il par accepter sa différence ? Sound of Metal, c'est le premier film de Darius Marder, auparavant scénariste. Ici, il a également écrit le scénario. C'est un projet auquel il tenait beaucoup. Il a travaillé dessus pendant plus de 10 ans. Ce film a nécessité un investissement fort et physique pour le comédien principal Riz Ahmed, qui incarne le personnage de Ruben. Riz Ahmed a appris la batterie pour que les premières scènes du film soient crédibles, mais il a aussi surtout appris la langue des signes, une langue qui engage tout le corps, et il portait aussi des implants qui produisaient un bruit blanc qui l'aidait à simuler la perte auditive. L'engagement physique, le spectateur le ressent aussi sous une autre forme, puisqu'à plusieurs reprises, le son du film nous positionne à la place de Ruben. Dans des scènes très courtes, parfois juste 30 secondes, qui s'intègrent parfaitement avec le reste du film, nous sommes en quelque sorte dans ses oreilles. On entend par exemple les acouphènes et les sons étouffés au début du film. On entend ensuite le silence, si on peut dire, enfin pas tout à fait, parce qu'on peut entendre par exemple les battements de son cœur. Ce travail sur le son assez remarquable a d'ailleurs valu à ce film l'Oscar du meilleur son en 2021. Sound of Metal, c'est un film marquant donc, ne serait-ce que par cette expérience sensorielle qu'il nous propose, mais c'est un film bouleversant, en grande partie grâce au comédien Riz Ahmed, qui incarne à la perfection son personnage. Le choix des plans met en valeur l'intensité de son jeu et de ses regards. C'est un film de 2 heures qu'on ne voit pas passer. Sound of Metal est un film sorti en 2020.

Nous venons d'écouter Suzanne Vega avec le titre « Blood Makes Noise » dans lequel elle expliquait entendre un sifflement dans ses oreilles. Et ensuite, c'était Buck Rains avec le titre « Tinnitus » qui signifie « acouphène » en anglais. L'oreille d'or, c'est un livre d'Elisabeth Barillet publié aux éditions Grasset. Elisabeth Barillet est écrivain et également journaliste. Dans ce récit de 125 pages, elle se confie sur sa différence. Elle est sourde d'une oreille. C'est la première fois qu'elle écrit à ce sujet. Elle a perdu l'audition de l'oreille gauche suite à une maladie virale contractée à l'âge de 6 ans. C'est le traitement pour la soigner à l'époque qui aurait entraîné cette surdité partielle. Le diagnostic n'a été posé que tardivement et seulement confirmé par un examen quand elle était en CM2. Avant cela, on la croyait un peu dans son monde, un peu à part. À l'époque, rien n'a été ensuite entrepris pour compenser cette perte d'audition. On n'a jamais cherché à l'appareiller, par exemple. On l'a laissée tranquille, telle qu'elle est, et elle remercie ses parents pour ça, pour ce qu'elle considère comme une chance. « Je n'aurais pas rencontré ma solitude, dit-elle, si elle avait été parfaitement entendante. Pour elle, être sourde d'une oreille lui a permis un rapport au monde différent et lui a permis d'être la femme qu'elle est devenue, et notamment un écrivain. » Entendre d'une seule oreille n'a pour autant pas toujours été facile à vivre. Elle le cachait à l'école et ses parents n'ont jamais prévenu les enseignants. Elle s'asseyait toujours au premier rang. Adulte, bien que devenue journaliste, elle continue de le cacher également et s'arrange toujours pour se présenter du côté de sa bonne oreille. Entendre, c'est un effort pour elle. Écouter l'autre, c'est, je cite, « une violence que je m'impose ». Entendre devient une bataille. Elle confie aussi les difficultés parfois que cela peut générer dans une relation amoureuse. Heureusement, elle a des proches qui la comprennent bien. Elle nous raconte ainsi sa rencontre avec un ami, lui aussi sourd d'une oreille, et devenu malgré tout pianiste. Quand on pense aux musiciens malentendants, justement, on pense à Beethoven, bien sûr, qui est d'ailleurs évoqué dans ce livre. Au fil de son récit, Elisabeth Barillet fait en effet référence à de nombreuses autres personnalités, sourdes ou malentendantes. On découvre ainsi que Frank Sinatra souffrait de troubles de l'audition. Il avait un tympan perforé et supportait difficilement les ambiances trop bruyantes. L'inventeur du phonogramme, Thomas Edison, lui aussi, était malentendant suite à une scarlatine contractée à l'âge de 13 ans. L'autrice évoque également le compositeur Gabriel Fauré, ou bien encore le réalisateur François Truffaut, qui suite à des manœuvres d'artillerie pendant son service militaire, avait perdu une partie de son audition. Avec l'oreille d'or, Elisabeth Barillet nous livre un témoignage écrit avec finesse. Lors d'un salon littéraire, une femme qui vient de feuilleter son livre lui déclare « J'aime votre style, tout est précis, rien ne pèse. » Une description parfaite à mon sens, du style d'Elisabeth Barillet, L'oreille d'or est un livre publié aux éditions Grasset.

Nous venons d'écouter le groupe français Cheval Fou avec le titre « L'oreille d'un sourd ». Les mots qu'on ne me dit pas, c'est un récit de Véronique Poulain, publié aux éditions Stock. Véronique Poulain, le monde des sourds, elle le connaît bien, elle y a grandi, même si elle est entendante. Ses deux parents sont sourds. Son père suite à une maladie contractée dans la petite enfance et sa mère, elle, est sourde de naissance. Véronique Poulain débute ce livre ainsi. « Je suis bilingue, deux cultures m'habitent. Le jour, le mot, la parole, la musique, le bruit. Le soir, le signe, la communication non verbale, l'expression corporelle, le regard, un certain silence. » Pour faciliter ce va-et-vient constant entre ces deux mondes, elle aura pu compter toujours sur la présence bienveillante de ses grands-parents qui habitaient l'appartement du dessus. Véronique Poulain raconte comment elle a grandi en devant affronter le regard des autres sur la différence de ses parents, en devant affronter les jugements et les moqueries, que ce soit dans le métro ou à la boulangerie. J'oscille entre fierté, honte et colère, à longueur de temps, nous confie-t-elle. Vivre dans un monde de sourds, on le découvre dans ce livre, ce n'est pas vivre dans un silence total, puisqu'en fait les sourds peuvent être très bruyants. Les portes qui claquent, les bruits de la vaisselle qui s'entrechoquent, les bruits du corps aussi dont ils n'ont pas conscience. Impossible de faire des grasses matinées à l'adolescence. À l'adolescence justement, elle aurait voulu avoir de grandes discussions sur des sujets de société ou de philosophie avec ses parents, mais cela n'était pas possible. Comme elle l'explique, dans la langue de ses parents, il n'y a, je cite, « pas de jeu de mots, pas d'implicite, pas de sous-entendu ». Déjà qu'ils n'entendent pas, comment voulez-vous qu'ils sous-entendent ? Mais à l'adolescence, elle saura aussi trouver certains avantages à la situation, à l'image de ses cousins et cousines, puisque son oncle également est sourd, tous ont en commun d'avoir un peu profité de la situation, en invitant par exemple bien plus facilement des copains tard le soir en cachette des parents. Raconter l'univers de ses parents, c'est aussi nous raconter la façon dont ils communiquent, avec cette langue des signes qui est très physique, qui engage tout le corps. Discuter avec un sourd, c'est très prenant, on ne peut rien faire d'autre en même temps, nous explique-t-elle, il faut toujours se regarder. Et cela peut devenir très compliqué quand on a une mère sourde très bavarde qui veut discuter alors qu'on est au volant. La langue des signes, à partir de la fin des années 70, ses parents, mais aussi son oncle, vont justement s'impliquer beaucoup pour la développer, pour la faire connaître. Ils vont l'enseigner notamment. Son père a contribué aussi à la rédaction d'un dictionnaire. De manière générale, ils ont contribué à la reconnaissance de la communauté sourde. Un parcours que l'autrice nous dévoile à la fin du livre avec fierté. Avec les mots qu'on ne me dit pas, Véronique Poulain nous confie sans tabou tout ce qu'elle a ressenti envers ses parents, aussi bien à l'enfance qu'à l'adolescence. C'est un témoignage joyeux et tendre, publié aux éditions Stock. L'émission touche à sa fin, nous allons nous quitter avec une dernière chanson du groupe irlandais Just Mustard, avec un titre qui s'intitule « Deaf », qui signifie « sourd » en anglais. Merci d'avoir écouté l'émission et à bientôt dans Appel d'air.

0: Cette année-là, sur Radio Grand-Ciel. Bonjour à tous nos auditeurs. Vous écoutez notre émission créée et aujourd'hui présentée par Elisabeth Couget avec la collaboration de
1: Christine Affotin. Bonjour Elisabeth et saluons l'aide plus que précieuse de notre technicien Simon Martin aussi. Dis-moi, quelle est l'année qui sera mise à l'honneur aujourd'hui ?
0: Alors nous allons nous retrouver en 1965, ce qui nous ramène à plus d'un demi-siècle. Dans une année qui était relativement calme, surtout lorsqu'on pense aux événements souvent sanglants qui jalonnent nos années des derniers temps. Bien sûr, il y a eu des disparitions à cette époque-là, des morts aussi cette année-là, mais il s'agissait en général des personnes âgées ou atteintes de maladies graves, jamais dues aux attentats violents si récurrents de nos jours.
1: N'oublions quand même pas la guerre du Vietnam avec les États-Unis.
0: C'est vrai, mais contrairement à ce que nous vivons de nos jours, cette invasion de l'armée américaine au Vietnam a beaucoup moins inquiété l'Occident bien-pensant. Mais retournons en 1965 où le monde a célébré le 20e anniversaire de la fin de la Seconde Guerre mondiale, où nous étions tous ravis de vivre en paix et même dans une certaine opulence, où la télévision était devenue la fenêtre que généralement on ouvrait le soir venu pour découvrir ce qui se passait de par le monde. En janvier 1965, la nouvelle, on ne disait pas encore news, la plus importante était que Bonanza, la série américaine suivie depuis 6 ans avec passion en Amérique du Nord, arrive enfin sur la première chaîne de la télévision française.
1: Enfin, une nouvelle typiquement franco-française.
0: Oui, tout à fait.
1: Alors, il me semble qu'il s'agissait des aventures d'une famille vivant dans son ranch au beau milieu des grands espaces du Nevada, où tout paraissait très réel, même les coups de revolver. Cette famille devient, semaine après semaine, les invités de nos petits écrans et de nos soirées, que l'on commentait le lendemain au bureau ou entre amis, mais sans les enfants, car dans ces années-là, les enfants s'endorment bien plus tôt. Ils ne regardent pas la télévision, ils étaient dans les bras de Morphée à l'heure de Bonanza.
0: Tandis que les Français s'emballent pour Bonanza, les téléspectateurs du Nouveau Monde découvrent Zorro, qui, avec son acolyte Bernardo, joue des tours pendables au pauvre sergent Garcia et font rire aux éclats toute l'Amérique. Pendant ce temps-là, à Londres, c'est moins amusant puisqu'on se prépare à enterrer le grand homme d'État Sir Winston Churchill, qui s'est éteint le 24 janvier à l'âge de 90 ans quand même. Ceci est celui qui devient Premier ministre en 1940 et sera l'âme de la résistance britannique née en 1875 de nationalité anglo-américaine. Et il servit comme lieutenant de cavalerie en Inde d'abord. Ensuite, c'est l'État qu'il servira comme député et sous-secrétaire d'État. Il participera à la Première Guerre mondiale. Ensuite, il fera une belle carrière politique qui l'amènera au 10 Downing Street et continuera à travailler et servir la Grande-Bretagne jusqu'à l'été 1964.
1: Et 6 mois plus tard, ses obsèques se déroulent en grande pompe à la cathédrale Saint-Paul en présence de toute la famille royale. Ce mois de janvier 1965 donnera naissance à un chef-d'œuvre du cinéma avec en premier rôle Omar Sharif, Julie Christie et Géraldine Chaplin, en partie tourné en Espagne,
0: dont le scénario est tiré du roman de Boris Pasternak qui lui a valu le prix Nobel de la littérature en 1958. Alors le titre du livre est également le titre du film aussi, est le docteur Jivago. L'héroïne du roman était Lara et la chanson devenue célèbre et culte même pour ceux qui n'ont pas vu le film puisqu'on l'entendait tellement souvent. Cette musique était composée par Maurice Jarre et donc qui s'appelait la chanson de Lara et que je vous propose d'écouter à l'instant avant de continuer à feuilleter les pages de notre agenda de l'année 1965.

0: La chanson de Lara n'était pas la seule que l'on écoutait ce printemps 1965. Il y avait un groupe anglais constitué en 1962 à Liverpool. Bien sûr, vous savez déjà, les Beatles, qui au printemps de cette année-là occupent de plus en plus les ondes des radios.
1: Mais il n'y a pas que la musique que l'on écoute. Hélas, beaucoup moins gais sont les bruits des armes de guerre qui nous arrivent, feutrés pourtant à travers la télévision depuis le Vietnam, où les belliqueux sont comme sur un terrain de sport et comptent les points, c'est-à-dire malheureusement le nombre des morts. Au début de cette année-là, il y avait déjà plus de 30 000 morts vietnamiens contre 2000 GI, qui, hélas, ne rentreraient pas chez eux en Amérique.
0: Et, oui. Et la guerre n'était pas terminée, donc ça continue malheureusement. Dans cette Amérique, où est née une certaine Maria Kalogeropoulos en 1923, nom bien difficile à prononcer, alors disons plutôt Kalas, c'est plus facile. Et c'est ainsi que le monde entier la connaît. Et cette année-là, elle devient une véritable diva. Chante dans le monde entier, dans les plus belles salles, comme à la Scala de Milan et sur la scène de l'Opéra de Paris. Et c'est le cas au printemps 1965 aussi. Et voilà ce que c'est pour ça que je vous propose une très belle voix de Kalas chantant Norma.

0: Cette année-là, un autre film a été créé aussi, n'est-ce pas, Christine ?
1: Oui, bien sûr. Il est d'ailleurs célèbre. Et en fait, on pense d'abord plutôt à la musique du film, qui est restée mémorable. C'est Anthony Quinn qui est l'interprète principal. Et il est le fameux Zorba le Grec. Ce film était une comédie dramatique et la mélodie chantée par le comédien lui-même, la danse du bouzouki, restera sans aucun doute comme une des prestations les plus étonnantes de l'auteur.
0: Oui, c'était pas un chanteur, effectivement. C'est finalement le film raconte l'histoire d'un vieux grec, Zorba, qui rencontre un jeune homme qui se lie d'amitié avec lui et va lui apprendre la vie, lui apprendre des choses qu'un jeune homme doit savoir. Cette année-là a porté aussi la gloire à Alain Calma, l'extraordinaire patineur français qui a offert à son pays la médaille d'or à Colorado Springs en devenant champion du monde de patinage artistique. Cet étudiant en médecine de quatrième année, après sa victoire, a annoncé qu'il abandonnera le sport pour terminer ses études et dorénavant consacrera sa vie uniquement à la médecine. En préparant cette émission, je me suis posé la question, j'aimerais bien savoir, qu'a-t-il devenu Alain Calma ? Christine, t'en sais quelque chose ?
1: Aucune idée. Laissons cette question sans réponse,
0: libre,
1: si tu veux bien.
0: Ouvert.
1: Et continuons à nous souvenir de cette année-là. Que s'est-il encore passé ? En Europe, le calme règne, mais les bombes aux napalm américaines tombent toujours sur la population du Nord-Vietnam. Les atrocités de cette guerre injuste aujourd'hui, on les oublie parfois où elles sont occultées, mais elles devraient être rappelées de temps en temps pour que l'on n'oublie jamais et que personne vraiment n'oublie, même pas les Américains surtout.
0: Et oui, forcément. Je voudrais vous rappeler quelque chose de un peu plus gai quand même. Des événements passés en 1965, car rien n'est plus joyeux et prometteur que le mariage de deux êtres beaux et jeunes qui s'aiment. Et si en plus ce sont des vedettes de la chanson, c'est encore plus mémorable. Là, il s'agissait du mariage de Johnny Hallyday et de Sylvie Vartan, qui ont lié leur vie ensemble cette année-là, mais pas pour la vie, malheureusement.

0: français.
1: Dans ces années-là, la guerre de l'espace entre l'URSS et les États-Unis bat son plein. En premier, c'est le cosmonaute soviétique, Leonov, qui durant quelques secondes va quitter la protection de son vaisseau spatial pour faire quelques pas à l'extérieur, dans l'espace, en janvier 1965. Et quelques mois plus tard, c'est le major américain Edward White qui est relié par un cordon de sécurité, c'est tout de même un peu plus sûr, à son vaisseau. Et lui va marcher en apesanteur dans l'espace pendant 20 minutes quand même, à 161 km de la Terre.
2: J'aimerais bien savoir est-ce qu'il était inquiet quand même.
1: Tant aussi, qu'il y avait le cordon
2: aussi loin. Oui,
1: de sécurité, ça devait être.
2: Le cordon ombilical finalement. C'est de mieux en mieux. Et pendant que les Russes et les Américains s'amusent dans l'espace, les présidents français et italiens très sérieux inaugurent le plus long tunnel routier du monde sous le Mont Blanc, réalisé en 6 ans dans la vallée de Courmayeur à 1371 mètres d'altitude. Personne n'imaginait alors le drame causé par un incendie quelques décennies plus tard, provoquant la mort atroce de plusieurs dizaines de personnes qui sont restées prisonnières du tunnel en flammes.
1: En Amérique, on est loin de la jungle vietnamienne où la bataille fait rage. Mais ce n'est pas pour autant le calme plat. Car des émeutes raciales à Los Angeles secouent le pays à la fin de l'été 1965. Les scènes de la révolte sont deux ghettos noirs et ces révoltes sanglantes sont suivies de pillages et d'incendies causés par des jeunes desperados sans avenir. À la fin de ce désordre, on peut dire encore plus peut-être de cette émeute, on a quand même compté pas moins de 34 morts, 800 blessés, 3730 arrestations et plus de 500 immeubles détruits.
2: Et oui, c'était terrible. C'est arrivé l'automne 1965, qui va commencer par la disparition de deux personnes mondialement célébrées, reconnues, chacun dans son domaine. D'abord, c'était le célébrissime architecte franco-suisse Charles-Édouard Jeanneret Gris, dit le Corbusier, c'est un peu plus court, qui vient de mourir à l'âge de 77 ans. Le maître de mots de cet artiste était l'épanouissement de l'individu et l'épanouissement de la collectivité, dans la collectivité, si on peut dire. Et c'est exactement cela qui apparaît dans toutes ses réalisations. Voilà. C'était vraiment un génie illustre.
1: L'autre personnalité disparue était le docteur Albert Schweitzer, à qui le monde entier vient de rendre un dernier hommage. Il a vécu jusqu'à l'âge de 90 ans au Congo, où les femmes africaines ont psalmodié un chant d'adieu accompagné par un chœur d'enfants lépreux à ses obsèques.
2: Le docteur Schweitzer, oui, c'est ça, puisqu'il faut savoir qu'il a consacré sa vie aux pauvres à lutter contre la lèpre et la maladie du sommeil dont souffraient un bon nombre d'Africains. Il était aussi un organiste, un musicologue, et régulièrement il organisait des récitals dont les fonds lui ont permis d'ouvrir des dispensaires et même des hôpitaux. Jamais aucun prix Nobel de la paix, Jamais aucun prix Nobel de la paix qui lui fut décerné en 1952 n'a été mieux mérité. Alors écoutons un peu de musique du continent africain en souvenant et en souvenir de cet homme exceptionnel. Écoutons l'ensemble de Turikunda.

0: Et maintenant, qu'est-ce qui se passe en Outre-Atlantique, Christine ?
1: En ce début d'automne 1965, eh bien, les États-Unis vivent au rythme des nouvelles qui viennent du Vietnam. La guerre continue, les offensives américaines provoquent la mort de plus en plus de combattants vietnamiens du Sud et du Nord. C'est le résultat de dizaines et de dizaines de milliers de raids aériens, alors que le nombre de pertes de GI ne dépasse pas les 1000.
0: Ça faisait quand même toujours ça quand même beaucoup, n'est-ce pas? Alors, il y a peut-être d'autres nouvelles. Une nouvelle qui est assez étonnante qui nous arrive le 9 novembre, toujours des États-Unis. Ce jour-là, c'est la panique à New York. La ville s'est retrouvée plongée dans le noir durant 14 heures. Le chaos indescriptible ne s'est pas limité à New York. D'ailleurs, ça a touché aussi une bonne partie du Canada, 8 États américains, où pareillement toutes les lumières se sont éteintes brutalement. Tous les appareils électriques ont soudain cessé de fonctionner. 800 000 personnes sont restées coincées dans le métro de New York et on ne compte même pas les accidents de voitures et des gens bloqués dans les ascenseurs.
1: Et que s'est-il passé en fait ?
0: Eh bien, c'était un des ordinateurs du central de répartition de courant qui provenait des usines hydroélectriques des chutes du Niagara qui serait à l'origine du blackout. Car une panne subite aurait perturbé l'ensemble du système de distribution. Voici donc l'explication qu'on avait donnée de cet incident vraiment assez surprenant. Mais maintenant, revenons en France, ce mois de novembre de cette année-là, où l'Hexagone s'apprête fébrilement à voter bientôt pour élire le prochain président de la République. Parmi les candidats, on trouve le général de Gaulle et François Mitterrand, entre autres.
1: Cette année-là, il n'y a pas que la politique qui passionne les Français. Il y a aussi le début de la projection à la télévision d'un très joli feuilleton, comme un cadeau de fin d'année, un peu en avance. C'était Belle et Sébastien, une histoire d'amitié entre un petit orphelin et une chienne. C'est Cécile Aubry, une ancienne comédienne qui a écrit, réalisé et produit ce feuilleton avec son fils Mehdi dans le rôle principal.
0: Les téléspectateurs ne suivent pas uniquement l'émouvante histoire de Belle et Sébastien semaine après semaine, mais les dimanches après-midi, ils sont finalement installés devant leur petit écran pour ne pas rater l'émission hebdomadaire Télé-Dimanche, qui est retransmise en direct du studio 102, où le jeu de la chance donnant un banc d'essai permet de sortir de l'anonymat aux jeunes chanteuses et chanteurs d'amateurs qui sont soumis au jugement direct du Studio 102 et des téléspectateurs. Cette émission est devenue une véritable institution cette année-là. 5 concurrents sont en lice et le vainqueur de la semaine doit revenir la semaine suivante. Voilà comment ça se passait. En ce mois de décembre 1965, Georgette Lemaire a déjà gagné 4 fois de suite. Et c'est à ce moment-là qu'arrive d'Avignon Mireille Mathieu et détrône Georgette. Et avec cette victoire totalement inattendue, la carrière de la petite Avignonnaise démarre le soir même. Quant à la suite, nous la connaissons et vous aussi certainement.
1: Je crois, Elisabeth, que nous arrivons à la fin de la récapitulation des événements les plus marquants de cette année-là.
0: N'oublions pas quand même la réélection du général de Gaulle, le 19 décembre. Sa victoire avec 55% des votants était plus que confortable, mais ce n'était pas si évident que ça. Au premier tour, il était même mis en ballotage, mais c'est le résultat final qui compte. Et c'est exactement cela que François Mitterrand a oublié, car vexé, il a refusé de serrer la main du général de Gaulle, qui était son vainqueur, ce 19 décembre 1965, et il a repris le pouvoir, en principe pour les 7 années à venir.
1: On sait aujourd'hui qu'après les événements de mai 1968, les choses allaient changer.
0: Et puis n'oublions pas, en 70, le général est décédé. On en a parlé il y a quelque temps déjà. Voilà donc, c'est le mot de la fin. Nous espérons que vous étiez heureux de remémorer cette année 1965. Nous vous donnons rendez-vous dans 4 semaines pour retrouver une autre année du siècle dernier, choisie par Christine sur les ondes de Radio Grand Ciel. À bientôt.
1: À bientôt, en écoutant les Beatles cette année-là.
0: Absolument.

La bêtise. Je ne sais pas pour vous, mais s'affronter à la bêtise a quelque chose de revigorant. Si Rabelais déclarait « il y a une proximité entre bêtise et rire, même si parfois le rire peut être jaune », le rire est le propre de l'homme. On pourrait dire sans trop se tromper, la bêtise est le propre de l'homme. J'y ajouterai qu'elle est de nature démocratique. Elle est également partagée par tous, et en premier lieu par nous-mêmes. Ce que Paul Valéry, loin d'être un imbécile, résumait par cette formidable formule que je mettrai lieu par nous-mêmes. Ce que Paul Valéry, loin d'être un imbécile, résumait par cette formidable formule que je mettrai au fronton de cette

0: prendre un peu de hauteur sur un sujet qui pourrait vite devenir pesant.
1: Un tas de gens sur la Terre vous posent parfois des questions. De quoi vous mettre en colère? Vous leur chantez ma chanson. Question posée par Adhémar de Tête en Pointe, 15 ans et demi, à son père, Godefroy de Tête en Pointe. Papa, une chose m'inquiète, j'ai embrassé dernièrement notre petite bonne Marinette qui m'a dit en rigolant: votre père sait mieux y faire et chaque fois me donne 50 francs.

On des éperons, tu seras chef d'escadron. Question posée par Onésime Dumou, natif de Brive-la-Gaillarde, le jour de son mariage avec Félicita Poulard. Monsieur le maire, faut que je vous pose, tout à l'heure vous avez dit que la femme en tout état de cause devait suivre partout son mari. Je suis de nature congestive et faut que je prenne fréquemment de la limonade purgative, faudratique, elle me suit tout le temps. Tu vas faire un drôle d'époux, mais ce que je crois surtout, quand les andouilles voleront, tu seras chef d'escadrille. Quand elles auront des éperons, tu seras chef d'escadron. Question posée par Madame Chaud-Lapince, veuve inconsolable à son tondeur de chien. Tondeur, il faut que je vous demande, vous coupez quelque chose au chien. Et beaucoup de gens prétendent que ça les conserve bien. Alors, à remords me hante, mon mari serait venu à temps pour se

l'escadron. Tac-tac, tac-tac, tac-tac, tac. Ron, ron, ron, plom, plom. Question posée par le jeune Nicodème Cul d'Oiseau, nouvelle recrue au camp d'aviation de Fricando sur Baloche. Adjudant, faut que j'exécute cet exercice en avion. Je dois me lancer en parachute et je viens prendre vos instructions. Est-ce que c'est dans l'atmosphère que je dois l'ouvrir en grand ou seulement quand je serai à terre?

0: On remarquera que comme les mots, les petits et les gros, il y a une graduation chez elle. On parle de petites bêtises et de grosses bêtises. Grâce à Flaubert qui toute sa vie débusqua la bêtise n'est plus un accident dans le glorieux et irrésistible mouvement de l'intelligence, mais c'est notre lot quotidien, notre fardeau. Et qu'on regarde en soi ou à l'extérieur, elle règne en maîtresse. Et la débusquer partout sans cesse est un plaisir malin. Bouvard et Pécuchet est un véritable hymne à la bêtise. Non pas la petite bêtise occasionnelle, périphérique, non celle qui compose le noyau de l'être humain comme substrat à une autre pensée critique, une antimatière, la matière noire de l'intelligence. Vite dit, car Sartre a consacré deux énormes volumes à Gustave Flaubert, intitulés précisément « L'idiot de famille », Flaubert, qui eut tant de difficultés enfant à parler, hébété jusqu'à 3 ans, si bien que ses parents se demandaient s'il n'était pas un peu idiot ou neuneux. Pris plaisir, Flaubert, dès son plus jeune âge, à débusquer les clichés, les idées reçues et les préjugés. Tabula rasa. Travail acharné qui touche toutes les sphères de l'existence, principe dépréciatif, d'où la nausée, l'étouffement dont se plaint souvent Flaubert dans sa correspondance, la rage que produit chez lui le désolant spectacle de la bêtise. Il sait de quoi il parle et il fut cet idiot. Petit intermède avec ce dialogue d'Audiard dans Le Pacha qui mènera à cette réplique ultime.
1: J'ai eu les jetons, c'est tout.
2: T'as vu un hérisson sur la route ou quoi?
1: J'ai vu moins. Moi et le môme Marc, décapité par leur engin. Parce que figure-toi que je les connais, ces saloperies-là. Je les ai dégustés en 39. Et je peux même te dire où.
2: Moi aussi, dans les Ardennes. Ton char, tes Ardennes, ton repli sur la Loire, je peux tout te raconter. Mais c'est pas la façon de conduire ton char en 39 que je critique. C'est la façon de conduire ta charrette aujourd'hui.
1: Je te dis que j'ai eu des jetons. Peur. J'ai eu peur, voilà. C'est ça que tu voulais que je dise. T'es content?
2: Oh, je pavoise pas.
1: Oh, mais si.

0: Oh là là, il y a longtemps que t'attendais ça. Tous d'ailleurs, vous attendiez ça, que je me dégonfle un coup. Depuis 20 ans que je fonce et que je prends du plomb dans la viande. On s'habituait?
1: Allez, vas-y, va. Récite-moi Bébert l'intrépide, je connais pas.
0: Quand on a cravaté sous les grands pieds, t'as fait un beau rapport, t'as toujours été fort en rédac. Mais tous les deux, on lui doit quelque chose aux grands pieds. Toi de l'avancement et moi 6 mois d'hosto. Mais ce matin, j'étais bon pour la médaille posthume, alors tu m'excuseras si j'ai quitté la piste.
1: Ben dis donc, ça t'a drôlement secoué, cet ovule. Moi, jusqu'alors, je t'avais vu te dérober qu'une fois, dans la cour du patronage. Tu te souviens quand le petit rouquin t'a demandé de sortir et que t'es pas sorti?
0: C'est bonne blague, je sautais sa frangine.
1: Ah ben, tu vois, t'avais une raison. Alors t'en avais peut-être une autre ce matin.
0: Dis donc, Louis, tu crois pas que tu pousses un peu? Où on va?
1: Ben, je te le demande.
0: Ah ben, si c'est un interrogatoire, qu'est-ce que t'attends pour faire monter des sandwichs et de la bière?
1: À quoi tu penses? Je pense que quand on mettra les cons sur orbite, t'as pas fini de tourner.
2: Bouvard et Pécuchet est en quelque sorte un roman monde, le roman total. En effet, c'est l'histoire de deux imbéciles. Dans les premières notes du projet, il finira même à les appeler cloportes. Donc deux imbéciles qui se rencontrent et finissent, grâce à un héritage providentiel, à acheter une ferme et à s'exercer à toutes les sciences et à tous les arts. Mine de rien, Flaubert, à travers le prisme rigolard de la bêtise, fait l'inventaire dans Bouvard et Pécuchet de tous les savoirs de son époque. Et dans l'album de la comtesse, ce que feront nos deux compères lorsqu'ils se lanceront à leur tour dans l'aventure littéraire, signale les bêtises, les énormités, les invraisemblances, propos qu'ont pu écrire des écrivains de second rayon, les cafouilleux comme les surnommés Céline, mais aussi de grands écrivains. Ma préférée, celle de Bernardin de Saint-Pierre, apôtre du romantisme des îles, dans les harmonies de la nature. La voici. Les puces se jettent partout où elles sont sur les couleurs blanches. Cet instinct leur a été donné pour que nous puissions les attraper plus aisément. Raisonnement par l'absurde qui prend sa source dans l'illusion trompeuse du finalisme, qui voudrait que tout dans le monde obéisse à un plan préétabli, fixé d'avance, alors que l'évolution montre tout à fait l'inverse. Si Flaubert se moque de Ponton du Terrail et des feuilletonistes, qui tirent à la ligne souvent, des auteurs comme Balzac et Dumas ne sont pas épargnés par ce jeu de massacre. Chez Dumas, notons ce cliché romantique. Blanche colombe brisée, presque dans l'âme, elle cachait un front sous son aile brisée. Balzac, son style parfois empoulé dans le Lys dans la vallée, voilà l'extrait que note Flaubert, c'était le Bengali, c'est un oiseau, transporté dans la froide Europe. Tristement posé sur son bâton, muet et mourant dans la cage où le garde un naturaliste. C'était l'oiseau chantant des poèmes orientaux dans son bocage des bords du Gange, et comme une pierrerie vivante, vole de branche en branche parmi les roses d'un immense volcamérien, il a dû chercher dans le dictionnaire, toujours fleuri. Flaubert montre avec une gourmandise non dissimulée la bêtise de ses personnages. Mais son roman déploie une sorte de double rédemption qui fait écho à sa propre existence et à sa vocation littéraire. En effet, même si la bêtise est inhérente à l'existence, nos deux héros finiront par la voir et à la fin du roman, revigoreront, passeront le reste de leur vie à recopier les morceaux de bêtise trouvés dans tous les ouvrages. À ce stade, ils seront comme la copie dédoublée de Flaubert, dont tous les romans traduisent cette effort insatiable de montrer la réalité dans sa dimension bête et absurde. En cela, le ton employé dans Bouvard et Pécuchet est celui de l'ironie, manière de montrer et de nous montrer la familiarité que nous avons avec la bêtise, quand nous nous laissons aller à, comment dire, suivre notre pente naturelle par l'utilisation du blabla et d'un usage un peu lâche de la langue. Extrait de l'excellent téléfilm avec Jean Carmé et Jean-Pierre Mariel, la scène où Bouvard et Pécuchet discutent de l'infini, le soir, à la belle étoile, sans éviter tous les clichés qui y sont liés.
3: Oh, quelle quantité d'étoiles!
4: En plus, on voit partout. Derrière la Voie lactée, il y a les nébuleuses. Au-delà des nébuleuses, il y a des tas d'autres étoiles.
3: Et comment sais-tu tout ça?
4: Je l'ai souvent regardé au télescope.
3: De la place Vendôme. Ouais, ouais.
4: Tiens, là-bas, c'est la Grande Ours.
3: Et là?
4: C'est Cassiopée, la Cassiopée.
3: Ah.
4: Ouais, ouais, ouais. Tu sais que la vitesse de la lumière est de 300 000 km à la seconde.
3: Oh, c'est fou, ça. Que je regrette de n'avoir pas fait l'école polytechnique dans ma jeunesse.
4: Un rayon de la Voie lactée met 6 siècles à nous parvenir, si bien qu'une étoile, quand on l'observe, est peut-être déjà disparue.
3: Mais crois-tu qu'il y a des hommes dans les étoiles?
4: Ah ben oui, sûrement, il y a... Il y a des commerçants, des gendarmes, des... On y fraude, on y tue, on détrône les rois. Tiens, une étoile filante.
3: Ah. Des mondes qui disparaissent.
4: Ouais. Si le nôtre, à son tour, faisait la cabriole, les citoyens des étoiles ne seraient peut-être pas plus émus que nous le sommes maintenant.
3: Voilà qui renfonce notre orgueil.
4: Eh oui.
3: Mais quel est le but de tout ça?
4: Il n'y a peut-être pas de but.
3: J'aimerais tant savoir comment l'univers s'est fait.
4: Oh, j'en peux plus. Je vais me coucher.
2: Un autre auteur fut un combattant courageux et forcené contre les ravages de la bêtise, Karl Kraus, le Viennois, qui, lors de lectures qui pouvaient réunir à Vienne des milliers de personnes, fustigeait ceux qui poussaient à la guerre et montraient la servilité des journalistes, fut un des premiers à dénoncer le nazisme comme cancer de la pensée. Les points de touche avec la période difficile que nous vivons, effritement de la démocratie, petit refrain incessant selon lequel la guerre approche, mainmise et conformation à une pensée unique des journaux et des médias, aux mains de quelques milliardaires, rendent aujourd'hui nécessaire peut-être la relecture de ce polémiste doublé d'un grand écrivain. Exemple du génie polyphonique de Kraus, plusieurs voix suspendues, demande au moins 2 lectures afin d'entendre distinctement les parties. Donc je cite, « Quand la bêtise se déclare dans une ville, on dit que celle-ci est victime d'une évidence. Il n'est plus permis d'en dissimuler le moindre cas. Il arrive si facilement qu'un crétin entre dans une maison où il y a un enfant. Dans des situations pareilles, il convient de fermer les écoles et non, comme on pourrait le croire, les ouvrir. Pour une fois, faisons l'interprétation un peu scolaire de ce texte où tout est réfracté, l'impression de lire un texte qui résiste à la compréhension. C'est tout l'art de Kraus de parler continuellement sous forme métaphorique, mais une métaphore sans distinction entre sujet et objet comparatif. La bêtise associée à l'évidence montre que la bêtise ne se discute pas. Contrairement aux formes de duplicité qui parcourent la société, elle se montre sans détour. La seconde partie où le fameux crétin voudrait entrer dans l'école afin de continuer à faire l'article pointe à mes yeux une chose importante. C'est par l'éducation en réalité qu'une rupture avec la pensée dominante, à savoir la bêtise, est possible. Et les écoles qui sont le lieu de transmission devraient pouvoir être totalement hermétiques à la bêtise. Une école au sens d'un lieu qui renseigne sur la médiocrité ambiante, l'absence de pensée autonome et précisément la littérature elle-même, qui par un usage tordu de la langue, ouvre des possibilités, des sorties dans les pièges que nous pose la bêtise.
5: Extrait du célèbre opéra « La vie quotidienne ». Voici l'air fameux entre tous, l'air de la bêtise.

La joie que nous procurent les œuvres d'art, pour employer un mot spinoziste, n'est pas articulée à une harmonie. Mais à l'inverse, c'est la leçon proustienne, surgit du banal, du divisé, du disjoint, qui est la définition même du symbole, pour te dire le mariage de la carpe et du lapin. Soudain, la fameuse citation de Proust sur le manque de prix de l'intelligence prend une nouvelle coloration. Chaque mot y a son importance et pourrait être le prélude à un long commentaire. Voici cette citation. « Chaque fois, nous dit Proust, j'attache moins de prix à l'intelligence. Chaque jour, je me rends mieux compte que ce n'est qu'en dehors d'elle, la sensation de deux arbres, par exemple, ou d'un pan de toit, d'une madeleine trempée dans le thé, que l'écrivain peut ressaisir quelque chose de ses impressions, c'est-à-dire atteindre quelque chose, notons la répétition, de lui-même, et la seule matière de l'art. » Seul commentaire, Proust emploie deux fois le même mot, quelque chose à propos des impressions et de la connaissance d'un moi profond, mettant en lumière ce que vise le geste esthétique, d'un aura de mystère, d'un indicible qui serait sa cible. On fait souvent l'impasse sur le paradoxe d'une telle dépréciation de l'intelligence chez Proust, venant d'un homme si doué pour la réflexion, d'une culture immense et d'un don pour l'analyse des ressorts humains à l'égal d'un Freud. Que veut-il dire par là? Le mot pivot qui fait interprétation est celui de prix. Il ne dit pas que l'intelligence n'est pas utile, non, il doute de sa valeur absolue, de son importance cruciale, de sa primauté. Ce n'est pas l'intelligence qui est visée comme telle, c'est l'importance et la place qu'on lui donne dans le processus d'écriture, qui est de ressaisir le parfum et le relief du passé, non pas un passé reconstruit, asséché, mais qui se cache intact derrière l'écran du souvenir. Nous touchons ici à la hiérarchie des valeurs. L'intelligence, comme dans un système optique, n'est pas absente. Il faut bien une lentille pour poser l'œil et offrir une vision. Mais le foyer dans lequel le monde se reflètera est l'imagination, à savoir le processus de l'association libre. Comme chez Freud, ces équivalences et linéaments entre les éléments disparates d'une vision finissent par former une autre version du souvenir, plus proche d'un originaire, d'un noyau vif, comme le bouton parfumé d'une rose. Loin de nier l'importance de l'intelligence, Proust veut nous dire qu'elle n'est rien sans ce plus qu'est l'expérience du beau, et que ce plus, dont on peut seulement mesurer la densité, est ce qui est premier dans le souci d'une recherche de vérité qui ne serait pas un semblant, pour reprendre la célèbre phrase de Lacan. Ce plus, qui permet ce quelque chose d'autre, est un antidote puissant contre la sécheresse du concept qui voudrait tout expliquer. Glisser, boucher les trous, ressourcer les deux pavés disjoints, c'est l'autre créatif qui, par son prestige, renouvelle la création du monde.

Nous allons terminer cette émission par le mot bêtise. Ce qui aurait rapport à la bêtise nous ramènerait à notre supposée bestialité. C'est bien mal connaître les bêtes qui savent donner ô combien des preuves d'une intelligence et d'une grande sensibilité. Quoi qu'on en dise, la bêtise, ou la connerie, serait plutôt du côté de l'humain. Un écrivain et un penseur, l'auteur des essais, Montaigne, a très bien vu et montré qu'au lieu de voir en l'animal des signes humains, il faudrait plutôt chercher ce qui est animal en nous, quelles sont les qualités que nous pouvons raisonnablement leur envier. J'ai bien peur que ce soit la fidélité en premier, une fidélité sans limite qui fit dire à Luther que le chien était le modèle indépassable du chrétien et de sa foi indestructible, et en second, l'amour. L'amour que donne un chien n'a pas son pareil, il n'est pas la peine de faire un long discours. Nous finirons par quelques exemples de bêtises. Je m'adresse à un chien dans la rue, sa maîtresse me dit « Mon chien ne parle pas avec n'importe qui ». Du mépris social projeté dans un animal. Un professeur en maîtrise de philosophie, à Tours, me prend à part dans son bureau et déclare « Vous n'êtes pas fait pour la philosophie ». Son cours d'une année sur Spinoza avait consisté à montrer qu'il y avait dans l'éthique, dès les prémices, une erreur logique. En déduire que tout le livre en devient inutile et faux, une philosophie de pinailleur. D'un lacanien pur jus qui ne pouvait commencer son cours sans la formule consacrée « Lacan, notre maître à tous, ni dieu ni maître, préparatif à la pensée ». Donc réfléchir sur la bêtise, c'est comme voir à travers un miroir sans teint. On cherche un au-delà, un dépassement. La bêtise n'a ni profondeur, ni ailleurs. Elle est là, partout, ne se distingue du reste que par son inquiétante familiarité. Alors, je vous le dis, restons bêtes, il en ressortira toujours quelque chose d'intelligent. Remercions Simon à la technique et au mois prochain pour une émission consacrée à la musique.

Bienvenue chez le roi. Marie-France Guimard-Roche est très heureuse de vous présenter son émission consacrée à Versailles et aux rois qui ont fait l'Europe et la France.

Les 150 ans du Palais Garnier nous sont comptés par Hodjiger pour point de vue. L'impossible chantier, inauguré en grande pompe le 5 janvier 1875 par le président MacMahon, le Palais Garnier n'a rien perdu de sa superbe en un siècle et demi d'existence. Pourtant, sa construction a été un chemin de croix, constamment menacé par un contexte politique instable. Très instable. Des ambitions du Second Empire aux rancunes de la Troisième République.

15 août 1867, Paris est en ébullition. L'exposition universelle bat son plein et attire à elle les chefs d'État et les souverains de toute l'Europe. Le public admire les prouesses françaises et les différents pavillons qui rendent hommage aux cultures du monde. Mais ce jour-là, un événement concentre l'attention de toute la ville. La façade du nouvel opéra de Charles Garnier, dissimulée derrière de grands panneaux depuis près de 7 ans, est enfin révélée. Comme une traînée de poudre, louanges et critiques pleuvent sur cette apparition flamboyante dont les polychromies de marbre se détachent sur la pierre blanche. Mais qu'est-ce que c'est que ce style-là? Ce n'est pas un style. C'est ni du grec, ni du Louis XVI. Pas même du Louis XV aurait soufflé l'impératrice Eugénie en découvrant les plans. Loin d'être impressionné, le tout jeune Garnier aurait soutenu avec aplomb. « Non, madame, ces styles-là ont fait leur temps. C'est du Napoléon III. Et ne vous en plaignez point. »

Reste à élever ce nouveau temple. La tâche est colossale et les impatients devront prendre leur mal en patience avant de découvrir l'édifice dont le projet initial remonte à un événement tragique, survenu à quelques centaines de mètres seulement. Près de 10 ans plus tôt, le 14 janvier 1858, l'empereur et l'impératrice se rendent rue Le Pelletier pour assister à une représentation en l'honneur du baryton Eugène Massol. Mais à son arrivée, le couple se retrouve piégé dans une explosion qui manque de lui être fatale. Mené par des républicains italiens, l'attentat cause 8 morts et 142 blessés. Dès le lendemain, la décision est prise. Un opéra verra le jour dans un lieu plus dégagé, propice à une évacuation rapide de l'empereur et des autorités.

Depuis 5 ans déjà, Paris est un vaste chantier. Le baron Haussmann a reçu la mission de moderniser la capitale. Ouvrons de nouvelles rues, assainissons les quartiers populaires qui manquent d'air et de jour, et que la lumière bienfaisante du soleil pénètre partout dans nos murs, ordonne Napoléon III péremptoire. Pour le préfet de Paris, l'emplacement de l'opéra est tout trouvé. Il se dressera sur 150 mètres de long entre le boulevard des Capucines et la rue de la Chaussée-d'Antin, dans un périmètre délimité par 4 axes formant un losange parfaitement circonscrit. Très en vue à Paris, l'architecte Charles Rohaut de Fleury semble être le candidat idéal pour mener à bien ce projet. Mais la proposition ne convient pas. Trop classique, le plan déçoit.

En 1960, un concours est lancé pour la construction de l'Académie impériale de musique et de danse. Contre toute attente, un dénommé Charles Garnier est proclamé vainqueur à l'unanimité devant, tenez-vous bien, chers amis, Viollet-le-Duc, pourtant adoubé pour sa restauration de la Sainte-Chapelle et de la cathédrale Notre-Dame.

À seulement 35 ans, le très jeune architecte, encore méconnu, tout à fait méconnu, a reçu le prix de Rome. 12 ans plus tôt, le jury a été séduit par la solidité de son projet, son originalité et surtout sa parfaite adéquation aux exigences du programme, une capacité de 2000 places minimum, 2 entrées séparées, une pour les abonnés et une pour la famille impériale, avec une double rampe d'accès. « J'aspire à beaucoup, j'attends peu », déclare l'homme qui affronte très vite Haussmann lui-même.

Le baron Haussmann refuse catégoriquement d'aménager des jardins autour de l'opéra pour le mettre en valeur. Les architectes des constructions alentour ont en revanche dépassé de 5 mètres la hauteur standard des immeubles haussmanniens. Pour Charles Garnier, il est impossible d'imaginer sa création dominée par les immeubles voisins. Lorsqu'il l'apprend, il modifie ses plans au dernier moment, car il en va du prestige de son travail. Lorsque les travaux de terrassement démarrent enfin, une mauvaise surprise vient ralentir l'entreprise. Les ouvriers découvrent une nappe phréatique alimentée par des ruisseaux depuis les hauteurs du Ménilmontant.

Pendant plusieurs mois, une pompe à vapeur fonctionne nuit et jour pour tenter d'assécher le sol. Charles Garnier fait également construire une cuve en béton de 5000 mètres cubes d'eau pour stabiliser l'édifice et la protéger des pressions extérieures. Le lac sous l'opéra, origine de toutes les légendes, comme celle bien sûr du fantôme de l'opéra. La première pierre apparente est posée le 21 juillet 1862 par le ministre des Beaux-Arts. Seulement 8 ans plus tard, la guerre contre la Prusse interrompt brusquement les travaux. D'autres chantiers sont bien sûr traités en priorité, comme celui de l'Hôtel-Dieu. L'asile de la souffrance s'ouvrira avant le temple du plaisir, déclare Napoléon III, très pragmatique. Les circonstances imposent une réduction du budget également. Les 29 millions de francs or annoncés passent à 15 millions seulement. Les vents ne sont décidément plus favorables aux opérations de Charles Garnier.

Lorsque la paix revient, le régime républicain ne tient pas en haute estime les entreprises de l'Empire discréditées. Les ambitions, incarnées

Le roi de Hanovre, le comte et la comtesse de Paris, le duc de Chartres, tous ont répondu à l'invitation. Charles Garnier, pour sa part, a dû payer sa place. Lui reprocherait-on sa trop grande connivence avec l'Empire ? Qu'importe, son œuvre subjugue le public et lorsqu'il descend le grand escalier à l'issue du gala, il est accueilli par une longue ovation. Il a réussi son pari.

Cette cathédrale mondaine de la civilisation, comme le décrit si bien Théophile Gautier, offre un spectacle avant le spectacle. Les différents volumes se succèdent et éblouissent le spectateur qui devient le personnage d'une grande pièce, de l'entrée à la salle, du foyer à la scène. Marbre blanc de Seravezza, marbre vert de Suède, granit des Vosges, jaspe du Mont-Blanc et dorure éblouissent dans un éclectisme esthétique associant les sujets mythologiques, tels Apollon, couronnant la danse et la musique, aux figures du quatrième art. Beethoven, Halévy, Rossini, Meyerbeer ou encore les librettistes Scribe et Kino, qui ordrent la façade d'ailleurs. Un véritable panthéon digne de la ville lumière. Sans oublier Mozart, qui nous accompagne avec sa sublime flûte enchantée pour cet au revoir. Philippe Maillard enregistrera cette émission et la réalisera pour vous dans les studios du Recas de Radio Grand Ciel.

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1: Madame, Monsieur, bonjour et bienvenue sur Point d'Orgue, votre rendez-vous de musique sacrée. J'espère que vous allez bien. Moi, en tout cas, ça va très bien, surtout qu'aujourd'hui, nous allons passer de très beaux moments en musique. Je vous propose aujourd'hui un itinéraire musical qui va traverser trois grandes traditions européennes qui sont tout autant de manières d'inscrire la musique dans le sacré. Alors je vous fais, tant que j'y suis, le sommaire. Pour une fois, vous allez savoir où on va aller. Nous allons partir de l'Allemagne du grand Johann Sebastian Bach, au cœur de la tradition luthérienne, avec l'un de ses chorales de Leipzig. Ces chorales qui sont de véritables monuments de l'écriture pour orgue, je pense que vous allez vite vous en rendre compte. Ensuite, nous allons aller en Angleterre, à la fin du 19e siècle, avec Edward Elgar et ses célèbres variations Enigma, dans une adaptation chorale devenue aujourd'hui presque liturgique. Et enfin, nous reviendrons en France avec un grand compositeur qui est pas sur le devant de la scène, mais qui fait partie des grands noms de la scène musicale à son époque. Il s'agit de Charles Gounod et de sa messe solennelle à Sainte-Cécile, une œuvre emblématique du renouveau de la musique sacrée du 19e siècle. Alors ce sont trois œuvres qui sont très différentes, déjà parce que l'instrumentation est parfois différente, parfois le chœur, parfois l'orgue et parfois un orchestre et un chœur, mais vous allez l'entendre, en plus de cela, il y a la façon de traiter le problème, si j'ose dire, du sacré qui va être très différent, mais comme à chaque fois, il y a une même ambition, c'est-à-dire faire de la musique un espace de méditation, de lumière et d'élévation. Alors sans plus attendre, nous allons passer à notre premier extrait et aujourd'hui on commence avec Jean-Sébastien Bach. Alors, à la fin de sa vie, il est installé à Leipzig comme cantor de l'église Saint-Thomas. Alors cantor, ça veut dire un petit peu l'homme à tout faire musical de cette fameuse église Saint-Thomas et en particulier s'occuper de l'éducation musicale des jeunes enfants de cette école Saint-Thomas qui existe toujours aujourd'hui et qui chante par grande tradition beaucoup des motets de Jean-Sébastien Bach. Alors c'est ici à Leipzig que Bach rassemble et retravaille un ensemble de chorales pour orgue que l'on appelle aujourd'hui les chorales de Leipzig. Alors ces pièces ne sont pas destinées à un usage liturgique ordinaire. Elles relèvent presque d'un travail de synthèse et d'orfèvrerie, comme si Bach voulait fixer une dernière fois tout son art du choral. Dans la même veine un petit peu de cette production, on peut penser à l'une de ses grandes œuvres qui est également un art consommé du contrepoint, je vais en reparler un petit peu après, avec l'art de la fugue. Alors, le choral que nous allons entendre, pardonnez-moi pour mon allemand, comme Heiliger Geist, Herr Gott, vient Esprit Saint, s'inscrit dans la tradition de la Pentecôte. La mélodie est très connue des fidèles luthériens. N'oubliez pas qu'ils ont cette façon d'avoir un répertoire très développé autour des chorales, parfois écrit par Luther lui-même. Et alors, cette mélodie appartient à ce répertoire collectif que Bach n'invente pas, mais qu'il vient sublimer, vous allez vous entendre, c'est quand même quelque chose d'extraordinaire. Alors, ce qui est fascinant ici, dans l'œuvre que nous allons entendre, c'est le traitement du cantus firmus. Alors, le cantus firmus, qu'est-ce que c'est? C'est cette espèce de fresque mélodique, le choral lui-même, en fait, qui vient surplomber tous les développements musicaux. Vous allez l'entendre, la mélodie est confiée à une voix qui est très ornée, presque incandescente, tandis que les autres voix, elles, développent un contrepoint d'une richesse extraordinaire. Le contrepoint, vous savez, c'est cette façon de reprendre un thème et de le développer. Quand on va entendre cette œuvre, vous allez vous en rendre compte bien vite, on est très loin d'un simple accompagnement, c'est une véritable architecture sonore où chaque ligne possède son autonomie et sa logique interne. Bach, qui maîtrisait à un degré inégalé les techniques du contrepoint, parvient ici à conjuguer rigueur structurelle et intensité expressive, et on peut entendre une forme de souffle continu, une énergie qui ne vacille jamais, comme une métaphore musicale de l'esprit lui-même finalement. Et ces chorales de Bach sont souvent considérées, à mon avis à juste titre, comme le testament organistique de Bach avec ce fameux art de la fugue, une synthèse

magnifique œuvre de Jean-Sébastien Bach, qui, vous l'avez bien compris, magnifie le texte du choral luthérien relatif à l'Esprit-Saint pour la Pentecôte, une manière de montrer que l'orgue est l'instrument liturgique par excellence, c'est-à-dire celui qui est capable, par le biais de son art, de ses possibilités musicales, de venir sublimer le chant, en l'occurrence un choral luthérien. Donc il y a cette espèce d'adéquation incroyable entre la voix et l'instrument, et souvent on a considéré que c'était la place naturelle de l'orgue, et évidemment quand on écoute les œuvres de Jean-Sébastien Bach, on est tenté de se dire que les choses sont bien comme elles doivent être. Maintenant que le décor est planté, si j'ose dire, et bien planté avec cette musique, je me suis dit d'ailleurs que ça faisait longtemps que je ne vous avais pas fait écouter d'orgue seul. Voilà la chose réparée. Nous allons maintenant changer de siècle et changer totalement d'esthétique, vous allez voir. Et nous allons maintenant retrouver un compositeur anglais un peu méconnu, Edward Elgar, qui est pourtant une figure majeure de la musique anglaise à la charnière des 19e et 20e siècles. Alors, sur son compositeur, il faut savoir que Elgar était autodidacte en grande partie, c'est extraordinaire, surtout quand vous allez entendre sa musique. Et Elgar va finalement s'imposer progressivement comme l'un des compositeurs les plus importants de son pays, à une époque où l'Angleterre cherche à affirmer une identité musicale nationale. De lui d'ailleurs, évidemment quand on pense à ce compositeur, on pense à son fameux Pomp and Circumstances, qui a été repris beaucoup justement dans cette musique nationale, qui aujourd'hui fait partie des grands tubes de l'Angleterre. Mais aujourd'hui, nous allons nous pencher sur une autre de ses grandes œuvres, à mon avis la plus fantastique. Il s'agit des variations Enigma, qui ont été composées en 1899 et qui marquent un tournant dans sa carrière. Il s'agit en fait d'une série de variations sur un thème original, chacune étant le portrait musical d'un proche du compositeur. Mais il faut savoir que Elgar introduit une idée troublante dans cette œuvre, celle d'un thème caché, jamais énoncé, et qui serait pourtant présent en filigrane dans toute l'œuvre. D'où effectivement ce fameux titre de variation Enigma. Alors cette énigme n'a jamais été résolue encore aujourd'hui de manière définitive, et elle contribue largement à la fascination que suscite la partition. Beaucoup de gens se sont penchés effectivement sur ce fameux thème célèbre. Il y a quelques hypothèses, je vous invite à vous pencher sur la question parce que c'est absolument passionnant. Et la variation que nous allons entendre aujourd'hui, c'est la plus célèbre, c'est celle de Nimrod, et elle est dédiée à August Jaeger, qui était un ami proche et un soutien essentiel du compositeur. Alors dans sa version orchestrale, Nimrod est déjà une page d'une très très grande intensité émotionnelle. Elle est construite sur une montée progressive, totalement inexorable même. Et là, vous allez entendre, il y a une adaptation qui a été faite de ce Nimrod dans une adaptation chorale intitulée Lux Aeterna. Vous savez, c'est cette fameuse fin des Requiem qui ont un rapport assez intime avec la lumière. C'est un texte liturgique, que la lumière éternelle brille sur eux. C'est vraiment sous-entendu et les enveloppe, et il y a cette espèce d'aperçu du paradis qui transforme cette méditation en une véritable prière. Vous avez une progression harmonique lente et très ample qui devient alors le support d'une élévation intérieure presque suspendue dans le temps. C'est une œuvre magistrale à plus d'un titre. Vous allez entendre cette espèce de transition entre le 19e siècle très romantique et le 20e siècle avec la musique moderne, avec des accords qui parfois sont un petit peu particuliers, mais il y a cette dimension très stellaire, un petit peu comme si on était déjà dans les nuages et enveloppé de cette fameuse lumière éternelle. Je vous propose donc le Lux Aeterna de Elgar, ici interprété par les Monicton Singers.

Voilà pour cette œuvre magnifique de Edward Elgar, Lux Aeterna, une œuvre, vous pouvez le deviner, véritablement orchestrale, ici absolument sublime, même avec cet effectif vocal à 8 parties qui rend le côté ample de l'orchestre. Voilà, et pour terminer, nous allons revenir en France avec un compositeur que j'affectionne beaucoup, un petit peu moins connu que peut-être ses grands contemporains, mais qui a beaucoup marqué l'histoire musicale de son temps. Il s'agit de Charles Gounod. C'est un compositeur qui a été profondément marqué par la spiritualité, au point où finalement Charles Gounod a longtemps hésité entre une carrière musicale et une vocation religieuse. Il a même envisagé un temps de devenir prêtre. Il a composé sa messe solennelle de Sainte-Cécile, créée en 1855, à l'église Saint-Eustache à Paris, qui est déjà un haut lieu musical. Hein. Pensez-y que Mozart avait fréquenté cette église. Et en fait, ça s'inscrit, cette création, dans un contexte de renouveau de la musique sacrée en France. À cette époque, la musique liturgique cherche à se réinventer entre l'héritage du plain chant et l'influence du langage romantique, et notamment avec le langage de l'opéra, parce que Gounod va proposer une synthèse qui est très personnelle, avec une écriture, vous allez vous en rendre compte très vite, hein, une écriture vocale souple, lyrique, héritée donc de l'opéra, mais mise au service du texte sacré. Alors ce que je vais vous faire entendre, c'est le tout début de cette messe, c'est le Kyrie. Et quand on l'entend, en fait, on a cet exemple qui est très frappant de ce que je viens de vous dire.

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ce qui montre que le but ultime était bien que ce texte ne reste pas dans les tiroirs des deux directeurs spirituels ni des supérieurs. Le père Ignace Rougiski, professeur de théologie dogmatique, en a fait une analyse en vue de la béatification de Sainte Faustine à la demande du cardinal Wojtyła, futur Jean-Paul II. Voici ce qu'il écrit à ce sujet en 1967. L'auteur de l'étude théologique qui va suivre se doit de confesser que pendant plus d'un quart de siècle, il a nourri une méfiance foncière vis-à-vis de la sainteté de Faustine Kowalska et surtout à l'égard des révélations dont elle affirmait avoir été favorisée. Mais la simple curiosité humaine l'a amené à feuilleter, en guise de passe-temps, le petit journal. Et son opinion fut ébranlée par cette lecture furtive. Il termine en disant qu'il a offert le travail d'étude attentive et méthodique qui a suivi à l'infinie et éternelle miséricorde incarnée pour la remercier de toutes ses grâces et pour implorer le pardon des péchés. Il montre que ce qui transparaît dans le petit journal, ce qui est le cœur de la dévotion à la miséricorde, transmise par Jésus à Sainte Faustine, c'est la confiance comme attitude profonde de foi, qui n'est pas seulement un sentiment pieux, ni l'acceptation par notre esprit des vérités de la foi, mais abandon à la volonté de Dieu, mais désir profond d'accomplir pendant toute notre vie la volonté de Dieu. Nous comprenons surtout que Sainte Faustine ne parle pas seulement d'elle, mais qu'elle ne parle que de Dieu qui s'approche de l'homme, particulièrement quand il accepte de se faire très humble, quand il accepte de ne rien revendiquer de Dieu, de se laisser conduire, quand il accepte que sa vie soit habitée par Dieu. Oui, le petit journal parle de toutes nos relations très intimes avec Jésus-Christ, de toutes nos exaltations à l'avoir trouvé, de toutes nos difficultés à chercher à l'approcher. Il nous engage tout particulièrement à chercher l'union parfaite à Jésus dans la communion eucharistique et dans le pardon sacramentel des péchés.

0: Bonjour chers auditeurs, vous écoutez l'émission La Bible en question, au micro Catherine Mann et Rondreau Tsizaza. Bonjour Rondreau.
1: Bonjour Catherine, bonjour à tous.
0: Nous venons de commencer un nouveau thème qui est inspiré par la question que pose un texte récent de la Commission biblique pontificale, dont le titre est « Qu'est-ce que l'homme ?». Cette grande question s'est imposée à leur réflexion pour que nous puissions, grâce à la méditation des Écritures, répondre de manière adéquate aux divers bouleversements qui secouent actuellement notre monde et pour lesquels il semble urgent d'avoir des outils de discernement et pour nous donner des repères de vie en accord avec la foi chrétienne. La Bible comme parole de Dieu est bien sûr le plus important de ces outils auxquels nous pouvons faire référence pour nous aider. Et lors de la précédente émission, nous avons vu au premier chapitre du livre de la Genèse que l'être humain a été créé à l'image de Dieu, donc élevé à une dignité exceptionnelle, supérieure à toutes les autres créatures. Pourtant, le chapitre 2 de la Genèse fait ensuite un nouveau récit de création où l'homme est pris de la terre, façonné de poussière et destiné à y retourner. Donc, bien qu'appelé à dominer toute la création, l'homme est en même temps une créature fragile et éphémère, et la conscience de sa finitude est pour lui une souffrance. Dans de nombreux textes bibliques, la mort nous est présentée comme une des conséquences du péché originel, mais progressivement, l'espérance d'une immortalité va s'imposer dans la Bible, pour aboutir bien sûr au salut en Jésus-Christ ressuscité, vainqueur de la mort.
1: En effet, à l'origine, la vraie nature de l'homme est l'immortalité, et tout le sens de l'histoire biblique est finalement le chemin pour retrouver cette vraie nature, ce qui suppose en même temps une victoire sur le mal, que seul Jésus pourra réellement mener à son terme. Mais jusque-là, les textes bibliques nous font prendre conscience que le chemin sera long et difficile pour l'humanité. L'histoire du peuple hébreu nous est proposée comme un exemple, une sorte d'archétype du destin humain, et nous voyons que cela commence dans les souffrances de l'esclavage, sous l'oppression de forces ennemies, c'est-à-dire la riche et puissante Égypte. Et l'irruption de Dieu dans la vie du peuple hébreu, va amorcer une progressive libération, autant matérielle que spirituelle. Mais la séparation n'est en fait pas tellement évidente à réaliser, puisqu'il subsiste une sorte d'attachement ambigu aux fastes égyptiens et à leur vie opulente. C'est pourquoi, dans un premier temps, Dieu va imposer à son peuple une traversée du désert, traversée qui va se prolonger pendant 40 ans et se transformer en une sorte de pèlerinage purificateur. Cette période permettra de mettre en évidence les résistances profondes et les attachements nostalgiques aux supposés bienfaits des temps anciens, comme nous lisons dans le livre des Nombres, chapitre 11, verset 5. Ils commencèrent à regretter le poisson, les concombres, les melons, les laitues, les oignons et l'ail qu'ils mangeaient en Égypte.
0: Alors, notre question, qu'est-ce que l'homme, rejoint-elle ce récit des premiers temps d'Israël? En fait, de la même façon que tout homme est appelé à entrer dans l'alliance avec le Seigneur Dieu, tout homme devra passer par une expérience de désert, la traversée d'un monde plein d'hostilité et de danger où il est impossible de s'installer définitivement. Cette épreuve semble nécessaire pour apprendre que la vie véritable ne dépend pas de circonstances matérielles, mais uniquement de la relation à Dieu qui seule peut donner la nourriture indispensable, celle qui conduit à la vie éternelle. Donc l'humanité doit apprendre à se détacher de valeurs somme toute transitoire et secondaire, telle que le confort, la richesse, la domination arrogante, le modèle égyptien ancien, et accepter de n'être qu'en pèlerinage dans ce monde avec sobriété et humilité. Alors, les chrétiens devraient de montrer l'exemple. Hein, si je pense, par exemple, ce qu'en dit la première épître de Saint-Pierre, au chapitre 2, verset 11,

0: droite, éternité de délices. Et ce genre de louange et d'action de grâce traverse tous les psaumes. Et cela nous montre que, même conscient de son insignifiance, même effrayé par la souffrance et la mort, l'homme dans sa prière s'ouvre à la puissance de Dieu qui est pour lui un refuge, une aide et un sauveur. Et il voit qu'il est fait pour une vie heureuse, constamment en présence de Dieu, c'est la vie éternelle. Et il semble donc que tous les malheurs que l'humanité peut traverser ne pourront jamais l'empêcher d'atteindre ce but fixé par son Créateur. Mais encore faut-il y consentir.
1: En tout cas, ce que nous dit saint Paul, c'est exactement ça. Dans son Épître aux Romains, chapitre 8, il pose la question au verset 35. Qui nous séparera de l'amour du Christ? La détresse, l'angoisse, la persécution, la faim, le dénuement, le danger, le glaive? Non, Paul finit par donner la réponse au verset 38-39. Oui, j'en ai l'assurance, ni la mort, ni la vie, ni les anges, ni les dominations, ni le présent, ni l'avenir, ni les puissances, ni les forces des hauteurs, ni celles des profondeurs, ni aucune créature, rien ne pourra nous séparer de l'amour de Dieu manifesté en Jésus-Christ, notre Seigneur. C'est positif, mais la question demeure en ce qui concerne la liberté de refuser cet amour de Dieu. Et voilà quand même bien le nœud du problème. C'est là sans doute pourquoi les prophètes doivent entrer en action dans l'histoire biblique. À la fois pour secouer la torpeur d'un peuple qui en fait se satisfait d'une vie sans projet, et aussi pour rappeler les promesses de Dieu, pour rappeler sa miséricorde et qu'il est toujours en train d'appeler à lui ses créatures. C'est un rude travail que celui de prophète, parce qu'il rencontre généralement de l'hostilité et parfois même des persécutions et la mort, car le proverbe le dit bien, et il n'est pire sourd que celui qui ne veut rien entendre. Et rien n'est plus difficile que de convertir quelqu'un qui veut rester sourd aux appels de Dieu.
0: Et en fait, ce refus trouve sa source dans le déni de la condition humaine précaire et dans l'illusion d'une toute-puissance qui ne veut pas se souvenir du Créateur. On peut y reconnaître la marque de la séduction du serpent au moment de la chute originelle. Alors, les prophètes doivent s'attaquer à une sorte de présomption arrogante qui se présente comme un mépris de la loi des lois de la création. Le prophète Isaïe, par exemple, parle de ce peuple plein d'orgueil. Nous pouvons lire au chapitre 29, versets 15 et 16. « Malheur, ils agissent par-dessous pour cacher au Seigneur leurs projets. Ils trament dans l'ombre et ils disent « Qui nous voit? Qui nous connaît? Quel renversement des rôles? Prendra-t-on le potier pour l'argile? L'œuvre dira-t-elle de l'ouvrier « Il ne m'a pas faite »? Le vase dira-t-il du potier « Il n'y entend rien » On croit encore là entendre la voix du serpent dans Genèse chapitre 3 verset 5 quand il dit « Vos yeux s'ouvriront, vous serez comme Dieu ». Car c'est vraiment là la racine du mal pour l'humanité que le prophète décrit ici. L'illusion d'être l'égal de Dieu au point d'avoir tous les pouvoirs et tous les droits et de n'avoir de compte à rendre à personne ni aucune conséquence à craindre. Mais les prophètes vont bien sûr essayer de corriger cet aveuglement et ils le font en annonçant justement d'inévitables et désastreuses conséquences.
1: Oui, ils ont annoncé, mais avec, semble-t-il, des résultats quand même assez approximatifs, si j'en juge par la quantité de problèmes que l'espèce humaine provoque encore aujourd'hui et qui sont généralement la conséquence de mauvais choix. Voilà, mais les prophètes de l'Ancien Testament n'hésiteront pourtant pas à menacer pour tenter de faire réagir, au moins par la peur,

Je cite Ézéchiel, par exemple, au chapitre 28, qui dit ceci dans un oracle contre le roi de Tyr. « Ainsi parle le Seigneur Dieu, parce que tu t'es enorgueilli, que tu as dit « Je suis un Dieu, je siège sur un trône divin au cœur des mers, alors que tu es homme et non Dieu. Eh bien, je vais faire venir contre toi des étrangers, la plus tyrannique des nations. Devant celui qui va te tuer, oserais-tu dire « Je suis un Dieu, alors que tu es un homme et non Dieu, et que tu es au pouvoir de ceux qui vont te transpercer. » Voilà, donc là, on a le prophète qui vient annoncer une guerre où la vanité orgueilleuse du roi va se dissoudre dans la réalité de son infériorité, et le rappel de sa mortalité va le ramener à sa simple nature de créature impuissante sans l'aide de Dieu. Mais on peut comprendre que ces annonces prophétiques sont en général mal perçues par leurs destinataires. Il n'est pas facile d'accepter ce qui semble quand même être une humiliation.

0: Nous regardons à présent comment les prophètes interviennent dans l'histoire humaine pour rappeler la nécessité de rester soumis au Dieu créateur et à ses lois dans ce qu'on appelle l'alliance. Mais si les prophètes n'hésitent pas à faire usage de sévères avertissements et de menaces, ce ne sera pas leur seule arme pour convaincre. Il y aura toujours l'autre versant, plus séduisant, avec les promesses de consolation, l'espérance de la miséricorde divine, l'assurance d'une vie pleinement heureuse si elle est attachée à Dieu. Je dirais que, comme dit le proverbe, on n'attrape pas les mouches avec du vinaigre. Les prophètes jouent donc sur le paradoxe de l'acceptation de la faiblesse qui se transforme en force de vie si elle est reçue directement de Dieu. Alors, par exemple, chez Isaïe, au chapitre 40, verset 6, « Tous les êtres de chair sont comme l'herbe, et toute leur gloire comme la fleur des champs. L'herbe sèche, la fleur tombe, mais la parole du Seigneur demeure éternellement. » La puissance divine, donc, va se révéler là où la faiblesse est capable de l'accueillir. Et sa première manifestation est la parole de Dieu capable de transmettre la force de vie.
1: Nous retrouvons le même enseignement dans le Nouveau Testament. Par exemple, dans la première épître de Pierre, au chapitre 1, versets 23 à 25. « Aimez-vous les uns les autres d'un cœur pur, avec constance, vous qui avez été engendrés à nouveau par une semence non pas corruptible, mais incorruptible, par la parole de Dieu vivante et permanente, car toute chair est comme l'herbe, et toute sa gloire comme la fleur des champs. L'herbe sèche et sa fleur tombe, mais la parole du Seigneur demeure éternellement. Or, cette parole, c'est l'évangile qui vous a été annoncé. » Donc, même pour nous aujourd'hui, la foi chrétienne nous dit que la première manifestation de la vie éternelle, c'est l'accueil de la parole de Dieu. C'est la première forme de l'obéissance. Savoir écouter, entendre cette parole vivante pour se laisser transformer par elle. Et ça donne encore plus de force aux anciens prophètes de la Bible, puisque leur parole était déjà une forme de la présence de Dieu. Et le mot « prophète » signifie d'ailleurs « celui qui parle pour Dieu », qui transmet la parole de Dieu. Et les prophètes apportent aussi la consolation par des paroles d'espérance qui annoncent déjà la résurrection. Le texte d'Isaïe, par exemple, au chapitre 26, verset 19, en est représentatif. On peut lire « Tes morts revivront, les cadavres ressusciteront. Réveillez-vous, criez de joie, vous qui demeurez dans la poussière, car ta rosée est une rosée de lumière, et la terre au trépassé rendra le jour. »
0: Oui, c'est un beau texte, mais le texte le plus connu reste quand même celui du prophète Ézéchiel, chapitre 37. Alors, je vous lis quelques versets. On le lit en général pendant la nuit de Pâques. « Ossements desséchés, écoutez la parole du Seigneur. Ainsi parle le Seigneur Dieu à ses ossements. Je vais faire venir en vous un souffle pour que vous viviez. Je mettrai sur vous des nerfs. Je ferai croître sur vous de la chair, j'étendrai sur vous de la peau, je mettrai en vous un souffle et vous vivrez. Alors vous connaîtrez que je suis le Seigneur. » C'est un beau texte aussi. Nous voyons bien, grâce au prophète, à quel point finalement le Nouveau Testament s'enracine dans l'Ancien Testament et qu'il ne faut absolument pas les séparer. Nous devons simplement comprendre que le Christ est venu accomplir toutes les promesses annoncées par les prophètes, et que c'est lui la parole qui vient donner la vie éternelle, c'est lui le

0: Verbe fait chair, hein, comme le premier chapitre de Saint Jean, le verset 11 et 12 disent à ceux qui l'ont reçu, à ceux qui croient en son nom, il a donné le pouvoir de devenir enfant de Dieu. Voilà, mais enfin, tout ça c'est véritable, mais ça n'enlève pas aux croyants leur fragilité, ni leur précarité, ni les difficultés de leur existence. Le Christ vient parfois guérir et libérer, surtout des influences démoniaques, puisqu'il est passé dans le monde pour témoigner de la puissance divine par ses miracles. Mais le plus important de son ministère, ça reste quand même d'amener les hommes à une foi authentique qui les rende capables d'accueillir en vérité le royaume de Dieu. Toutes ces guérisons et ces miracles sont là surtout, comme dit l'évangile de Jean, pour faire signe, pour indiquer le vrai but de la vie et la bonne direction à prendre pour y parvenir.
1: Oui, et même si par la grâce du Christ, nous pouvons connaître tout, enfin, des petits soulagements à nos infirmités dans cette vie, nous ne devons jamais perdre de vue le seul projet important du Christ pour nous. Il est venu nous donner la vie éternelle et pas seulement des petits remèdes passagers. Jésus a donné lui-même l'exemple dans sa propre vie. Il a accepté de subir les souffrances et la mort parce qu'elles sont aussi le chemin vers sa résurrection. Cela doit nous inciter à ne pas nous tromper d'espérance. Être chrétien est beaucoup plus qu'un moyen de soulager nos petites misères du jour, même si parfois nous pouvons trouver une aide bienvenue et un soulagement appréciable. Le vrai but de la vie chrétienne, c'est d'avoir part à la résurrection du Christ. En lui, qui est le premier-né d'entre les morts, selon l'expression de saint Paul, la mort a perdu son pouvoir et les enfers sont définitivement vaincus. C'est là le cœur du message évangélique. Et ce qui nous est demandé, c'est de nous montrer dignes d'avoir part à une telle espérance. Non pas pour conquérir la résurrection par nos propres forces, mais pour devenir complètement disponible à l'irruption de la grâce. Et saint Paul ira même jusqu'à se réjouir de sa faiblesse, puisqu'elle permet à la puissance de Dieu de mieux se manifester.
0: Oui, et chez saint Paul, il n'y a pas du tout de refus de la finitude. Au contraire, il écrira même dans la deuxième lettre aux Corinthiens, c'est assez connu, chapitre 12, les versets 9 à 10, je les lis, « Aussi mettrai-je ma fierté bien plus tôt dans mes faiblesses, afin que repose sur moi la puissance du Christ. Donc, je me complais dans mes faiblesses, dans les insultes, les contraintes, les persécutions et les angoisses pour le Christ. » Car lorsque je suis faible, c'est alors que je suis fort. Non, Paul n'est pas du tout masochiste, hein, pas du tout, mais il manifeste le paradoxe de la vie humaine, une nature éphémère et fragile et en même temps faite pour accueillir une vie éternelle, une puissance définitivement donnée par la grâce du Christ. Donc c'est sur cette éblouissante perspective que je constate qu'il est maintenant l'heure de nous quitter. Et je vous dis au revoir, chers auditeurs, et à très bientôt.
1: Au revoir à tous, à bientôt.

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2: Lorsque l'on commence un cheminement dans la foi chrétienne, il est tout à fait normal, et je dirais même nécessaire, de se poser un certain nombre de questions. Même chose quand on est déjà un peu affermi dans la foi, que l'on développe cette foi chrétienne au fil des années, parfois il est très bon, très nécessaire, là encore, de s'arrêter et de se reposer les questions, ou se les poser tout simplement parce qu'on ne l'a jamais fait. À mon sens, aucune question ne doit être évincée, mise de côté, et considérée en tout cas comme résolue, car il faut sans cesse revenir sur les éléments principaux pour les passer au crible. Il ne s'agit pas de tout comprendre, de tout expliquer rationnellement dans le domaine de la foi. Mais par contre, il s'agit de tester, de poser les questions. Encore une fois, si elles viennent à la surface, nous n'avons pas à les rejeter. Parfois, c'est vrai, ces questions peuvent avoir un petit côté contestataire, ou bien elles vont exprimer un doute ou des doutes, des remises en cause. Mais rassurez-vous, ça n'est pas une hérésie, ça n'est pas un péché que de se poser des questions. La foi n'est pas une sorte de pactage qui serait composé de plusieurs éléments et qu'il nous faudrait accepter en bloc. Dans le genre, c'est tout ou rien. La foi est une démarche personnelle. En même temps, qu'elle va se référer à des bases, à des points de repère qu'il ne conviendrait pas de détruire ou de minimiser. Mais à l'intérieur de ce chemin balisé par les points de repère, nous avons une grande liberté. Car au fond, l'essentiel n'est pas d'ingérer tous les articles du credo, mais de développer une relation personnelle avec Dieu. Parmi ces nombreuses questions que nous pouvons nous poser, il en est qui touche à l'Église. Qu'est-ce que l'Église? A-t-on vraiment besoin de l'Église? N'est-ce pas une réalité surfaite qui se serait en quelque sorte développée à partir du message et de la vie de Jésus, mais un peu comme se développerait une sorte de verrue? Quelle est la nature de l'Église? Pourquoi est-il nécessaire de faire partie de l'Église? Après tout, nous pourrions nous dire « J'ai instauré une relation avec Dieu, cette relation, elle est très personnelle, et c'est elle qui dirige ma vie. Pourquoi aurais-je besoin que d'autres s'en mêlent? Ai-je besoin des autres pour vivre ma foi? Dans quelle mesure appartenir à l'Église est un plus dans ma foi chrétienne? Nous allons essayer d'aborder ces questions et peut-être encore quelques autres qui nous viendront à l'esprit au cours de notre réflexion. Demandons-nous, pour commencer, d'où vient ce mot « Église ». Il nous vient du mot grec « ecclesia », qui a donné ensuite le latin « ecclesia », tout simplement, qui signifie

qui assemblée. C'est déjà un point important à souligner. L'Église est une assemblée, est un rassemblement, un regroupement de personnes. C'est dire que la foi chrétienne a comme vocation d'être vécue ensemble, dans un corps, dans un tout. Mais l'étymologie nous apprend également que ce mot « ecclésia » qui signifie « assemblée », parce que assemblée, il y a toutes sortes d'assemblées. Il y a des assemblées générales d'associations, il y a l'Assemblée nationale et bien d'autres. Mais on ne les a pas pour autant baptisées « Église ». C'est donc que ce rassemblement qui constitue l'Église a une particularité. Et c'est la racine finalement hébraïque qui va nous mettre sur la voie. Car « ecclésia » en grec vient de « kahal » en hébreu, qui signifie « convoquer ». Ça n'est donc pas simplement un rassemblement de personnes qui vont partager un but, un projet, mais c'est une assemblée qui est convoquée. Convoquée par qui ? Eh bien, convoquée par Dieu. Et voilà déjà un aspect très important de la nature même de l'Église. L'Église n'est pas une construction humaine, n'est pas une association 1901, elle est convoquée, c'est-à-dire appelée par Dieu, et c'est Dieu qui, en l'appelant, forme l'Église.

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1: Il est clair dans les récits évangéliques que l'Église a été appelée par Jésus lui-même. Parmi tous ceux qui le suivaient, nous dit l'Évangile, il en appela 12. Ces 12 ont été choisis par Jésus. Ils ne se sont pas portés candidats. Regardons l'appel de Matthieu, par exemple, que Jésus va interpeller alors qu'il est en train d'effectuer son travail de collecteur d'impôts. L'initiative vient bien de Jésus. Il choisit 12. Il appelle 12. Et c'est ainsi lui qui forme ce petit embryon d'Église autour de lui. Et il leur donna tout ce dont il était porteur. « Comme mon Père m'a envoyé, moi aussi, je vous envoie, » disait-il aux apôtres. L'Église naissante, donc, ce petit cercle qui entoure Jésus de son vivant dans son ministère, va comme participer d'abord à la mission de Jésus. Il les envoya deux par deux avec une mission bien particulière, c'est-à-dire que grâce à l'Église, grâce à ce petit groupe, Jésus va en quelque sorte démultiplier sa mission. Et déjà nous pouvons nous interroger, comment est-ce que Jésus, qui était investi de cette mission par le Père, va pouvoir la confier à 12 hommes, pêcheurs pour la plupart, parmi lesquels on compte un traître, un menteur et 9 fuyards. Vont-ils pouvoir mettre en œuvre la grandeur et la toute-puissance de Dieu? Et nous voyons bien que l'Église montre parfois d'elle-même un visage qui n'est pas celui qui devrait être. En regardant les disputes, les désunions, les rivalités entre catholiques, entre également différentes églises, en voyant les lourdeurs administratives de l'Église, on pourrait être parfois tenté de repousser l'Église. Et nous pourrions nous dire, non, l'Église, ça n'est pas ça. Ça, c'est une réalité dénaturée, bien trop humaine. Mais reconnaissons que la misère humaine atteint aussi les disciples du Seigneur, que les croyants en Jésus ne sont pas plus parfaits que les autres et ne font

pas parfois de meilleures œuvres que les autres? Et pourtant, Jésus a confié à ce petit groupe, puis ensuite à des groupes plus larges, plus importants, et au fil des siècles à des foules, la charge de poursuivre la mission qu'il a entamée lors de son ministère public. On pourrait alors penser que c'est une folie de la part de Dieu, qu'il aurait mieux fait de continuer tout seul. Mais c'est la preuve qu'il désire que les hommes soient associés à son œuvre. Il désire que les hommes soient des coopérateurs du salut. Et cela est en harmonie avec tout le contexte de la révélation biblique. Jamais Dieu n'agit seul, mais il saisit des hommes, je pense aux prophètes, pour annoncer publiquement sa volonté. Alors de fait, c'est un risque de la part de Dieu, mais un risque dont les chrétiens doivent être à la hauteur.

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2: Évangile de Jésus-Christ selon saint Jean. En ce temps-là, Jésus disait à ses disciples, « Quand viendra le défenseur que je vous enverrai d'auprès du Père, lui, l'Esprit de vérité qui procède du Père, il rendra témoignage en ma faveur. Et vous aussi, vous allez rendre témoignage, car vous êtes avec moi depuis le commencement. Je vous parle ainsi pour que vous ne soyez pas scandalisés. On vous exclura des assemblées. Bientôt, l'heure vient où tous ceux qui vous tueront s'imagineront qu'ils rendent un culte à Dieu. Ils feront cela parce qu'ils n'ont connu ni le Père ni moi. Eh bien, voici pourquoi je vous dis cela. Quand l'heure sera venue, vous vous souviendrez de ce que je vous avais dit. »

Chers frères et sœurs, par cette célébration de clôture de notre pèlerinage avec notre hospitalité bordelaise, je vous propose plusieurs pistes de réflexion. D'abord, je vous invite à remercier le Seigneur pour tout ce qu'il nous a donné pendant ce pèlerinage, mais aussi de prier pour vous-même. Pour celles et ceux qui ont permis de vivre tout ce pèlerinage, ceux qui ont œuvré sans cesse, discrètement, pour que tout se passe bien, et aussi pour tous ceux qui nous ont accueillis ici à Lourdes et qui travaillent toute l'année pour recevoir les pèlerins. Et je suis particulièrement heureux que soit à nos côtés pour cette messe eh bien, le recteur de ce sanctuaire ainsi qu'un des chapelains. Merci, cher Père, de nous accueillir aussi bien avec vos équipes chaque année, plusieurs fois par an. Demandons pour chacun la force, le bonheur, la douceur, la joie, la paix, pour qu'ils continuent leur mission d'Église comme le veut le Seigneur. Mais je voudrais, en m'inspirant de l'Évangile de ce jour, revenir sur la manière justement de vivre votre mission à l'hospitalité bordelaise et plus largement dans tout service d'Église. Dans l'Évangile, Jésus nous promet l'Esprit Saint afin que nous puissions témoigner de lui au milieu du monde. Mais en même temps, il nous prévient que cela ne se fera pas sans difficulté et qu'il ne faut pas que nous en soyons surpris. Commençons par le témoignage. Il y a bien sûr le témoignage de ce que vous vivez à chaque pèlerinage ou dans votre service, auprès de celles et ceux qui vous entourent et plus largement dans notre diocèse. Mais nous venons à Lourdes non pas simplement individuellement, mais en Église. Ce que nous avons reçu ici n'est donc pas pour nous tout seuls personnellement, c'est aussi pour le bien et le progrès de toutes nos communautés d'Église. Et nous pouvons essayer de découvrir ce qui nous a été donné pendant ce pèlerinage pour le bien de nos communautés, de nos paroisses, de nos aumôneries. Ce que nous allons mettre en œuvre à notre retour là-bas, en Gironde, pour nous les Bordelais, et que nous avons découvert ici à Lourdes. Nous pouvons rechercher comment notre amour de l'Église a grandi pendant ces quelques jours. Mais il y a aussi le témoignage à rendre au sein même de votre mission d'hospitalier. Vous entourez bien des personnes qui viennent ici, mais que viennent-ils chercher ? Je crois que d'une façon ou d'une autre, ils cherchent à découvrir l'action de Dieu dans leur existence et ils viennent le supplier pour qu'il intervienne pour eux. Et vous avez à les aider dans cette découverte, car notre espérance, c'est bien que Dieu entend les appels des hommes qui mendient son aide dans le vacarme de la cohue du monde et qu'il prend l'initiative de venir à leur aide. Quelles que soient les demandes de celles et ceux qui s'adressent à vous et à votre service, demandes plus ou moins ajustées, plus ou moins réfléchies, plus ou moins profondes, vous ne devez jamais oublier que votre mission est de les aider à découvrir cet amour et cette préoccupation de Dieu pour l'humanité. Les hospitalités diocésaines doivent être des humbles serviteurs qui amènent au Christ tant de pauvres de tout genre qui crient vers lui. Ils ne doivent jamais oublier l'originalité de l'action de l'Église. Elle n'est que la servante de l'amour de Dieu et elle est là pour faire rencontrer le Christ. Et permettez-moi d'insister sur l'humilité qui doit animer les serviteurs que nous sommes tous. Car ce qui constitue la véritable espérance des pèlerins, des malades, des affichés de toutes sortes, ce n'est pas simplement de rencontrer des femmes et des hommes compatissants et solidaires qui les aident dans leur démarche. Il n'y a pas besoin d'être chrétien pour ça. Leur espérance, c'est d'entendre que c'est Jésus lui-même qui désire les rencontrer et qui les appelle. Et quand les pèlerins s'adressent à vous, quelles que soient les qualités
des prestations rendues, quel que soit le dévouement et la générosité des membres de votre hospitalité, l'espérance des pèlerins n'est pas simplement que leur voyage soit bien organisé et qu'ils soient bien entourés. Leur espérance cachée est que vous les ameniez à rencontrer Jésus, même si cette attente est plus ou moins confuse. Leur espérance, c'est que vous obéissiez à la demande de Jésus de témoigner de lui sur les chemins de cette vie. Leur espérance, c'est que vous soyez pour eux ce que Paul et ses compagnons ont été pour Lydie et ses femmes de la ville de Philippe. C'est cela qui fera que vous échapperez au risque d'être, pardonnez-moi, de simples prestataires de service avec en plus une petite coloration chrétienne. Et c'est pour cela peut-être que la première invitation à faire à tous les pèlerins que vous accompagnez est qu'ils disent secrètement au Christ dans leur cœur ce qu'ils viennent chercher. Et souvent leur demande est tout simplement de voir qui peut les sauver, de voir un peu mieux qui est le Christ, de voir qui ils sont pour lui, et de voir ce que Jésus fait profondément pour eux. Oui, chers frères et sœurs, n'hésitez pas à les inviter à exprimer leur désir au Christ. Mais offrez-leur aussi le moyen d'entendre la réponse de Jésus et de grandir dans leur foi. Voilà le signe qu'un pèlerinage est réussi. Si les pèlerins, même un seul, peuvent en revenir en suivant mieux le Christ dans la joie et la louange. Bien sûr, ce n'est pas si simple à réaliser, car autour de nous, comme nous l'a prédit Jésus, bien des voix peuvent s'élever pour nous dire que nous n'avons pas à le faire, que nous sommes ridicules de croire encore en Dieu, que nos prières ne servent à rien, puisque bien des fois, il semble qu'il ne se passe rien. Bien des voix nous disent que les convictions qui nous animent sur l'homme et sa dignité, sur ce qui devrait guider nos sociétés et nos modes de vie, bien des voix nous disent que nous ne devons pas le dire, que nous devrions rester dans notre coin et que nous n'avons pas le droit d'extérioriser notre foi, que nous devrions étouffer nos cris sur ce qui nous paraît si fondamental et adopter le prêt-à-penser du monde et les opinions préconçues. Mes frères et sœurs, comment pourrions-nous taire notre espérance? Comment pourrions-nous ne pas dire ce que nous croyons et que nous avons fêté à Pâques? Comment pourrions-nous cacher ce que les milliers de néophytes baptisés dans la nuit pascale ont découvert? Demandons plutôt à l'Esprit Saint, à l'Esprit de Pentecôte que nous allons célébrer dans quelques jours, de nous aider à être des témoins courageux du Christ. Et pour terminer, qu'il me soit permis de citer quelques phrases de l'encyclique « Dieu est amour » du pape Benoît XVI. Il s'adressait alors aux soignants en leur parlant de leur formation. Mais je trouve que ces paroles s'appliquent tellement à votre mission d'hospitalier, car vous aussi, pour une part, vous êtes appelés à être les professionnels soignants de nos frères et sœurs pèlerins. Voilà ce que disait Benoît XVI. En ce qui concerne le service aux personnes qui souffrent, la compétence professionnelle est avant tout nécessaire. Les soignants doivent être formés de manière à pouvoir accomplir le geste juste au moment juste, prenant aussi l'engagement de poursuivre les soins. La compétence professionnelle est une des premières nécessités fondamentales. Mais à elle seule, elle ne peut suffire. En réalité, il s'agit d'êtres humains. Et les êtres humains ont besoin de quelque chose de plus que de soins techniquement corrects. Ils ont besoin d'humanité. Ils ont besoin de l'attention du cœur. Les personnes qui œuvrent dans les institutions d'Église doivent se distinguer par le fait qu'elles ne se contentent pas d'exécuter avec dextérité le geste qui convient sur le moment, mais qu'elles se consacrent à autrui avec des attentions qui leur viennent du cœur, de manière à ce qu'autrui
puissent éprouver leur richesse d'humanité. C'est pourquoi, en plus de la préparation professionnelle, il est nécessaire d'avoir aussi et surtout une préparation du cœur. Il convient de les conduire à la rencontre avec Dieu dans le Christ, qui suscite en eux l'amour et qui ouvre l'esprit à autrui. Alors, frères et sœurs, que l'Esprit Saint vous donne à tous d'être toujours plus des professionnels en humanité. Amen.

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3: Chers amis, bonjour. Je vous propose cette semaine de méditer ensemble notre très belle prière du « Je vous salue Marie ». Cette première phrase est tirée de Luc chapitre 1. Ce sont les paroles de l'ange Gabriel à Marie au moment de l'Annonciation. « Je vous salue Marie, pleine de grâce ». Voilà. C'est beau d'ailleurs déjà ce salut-là de l'ange, sûrement plein de respect, plein de déférence. Il nous renvoie au mot du salut, Dieu sauve, hein, c'est le nom de Jésus aussi, le salut des âmes. Quand on salue quelqu'un, on lui souhaite non seulement la santé, hein, c'est la même origine aussi, et puis on lui souhaite le salut de son âme, c'est magnifique. Voilà, Ave en latin, alors certains diront plutôt réjouis-toi. Réjouis-toi Marie comblée de grâce, kairé en grec. Voilà, à partir de la version grecque. Alors, les Grecs se saluaient comme ça, mais peut-être ça va plus loin ici. On pense en particulier à cette prophétie de l'Ancien Testament dans le livre de Sophonie, chapitre 3. Fille de Sion, réjouis-toi, car le Seigneur est en toi, en vaillant sauveur. La fille de Sion, ce serait la Vierge Marie. Voilà, réjouis-toi, kairé. C'est la joie messianique. Cette même joie messianique qu'on trouve d'ailleurs un peu plus tôt dans l'évangile de Saint-Luc, hein, au verset 14 du chapitre 1. C'est encore un ange qui parle cette fois-ci à Zacharie. Tu seras dans la joie et l'allégresse. Beaucoup se réjouiront de sa naissance, en parlant donc de la naissance de Jean, qui deviendra Jean le Baptiste, le cousin de Jésus. Et puis un peu plus tard aussi, toujours dans le chapitre 1 de Saint-Luc, on retrouve cette même joie messianique, verset 44. Cette fois, c'est Élisabeth qui parle à Marie en disant « Quand ta salutation a retenti à mes oreilles, voici que l'enfant a bondi d'allégresse en mon sein. » Voilà, à partir de cette prophétie de Sophonie, eh bien, on entre dans la joie messianique. Fille de Sion, réjouis-toi. Et puis, petit clin d'œil aussi, car le Seigneur est en toi. Alors là, dans le « Je vous salue Marie », l'ange Gabriel dit « Le Seigneur est avec toi ». Et on pourrait dire avec Sophonie même « Le Seigneur est en toi ». C'est magnifique parce que c'est justement ce qui va se passer dès que la Vierge Marie donne son oui, son fiat, effectivement. Jésus est conçu en son sein. Elle porte en elle le Sauveur. On pourrait dire « Réjouis-toi Marie ». Car le Seigneur est en toi. Et puis il y a cette nouveauté, comblée de grâce. Je vous salue Marie, pleine de grâce, ou comblée de grâce. C'est vraiment une nouveauté, parce qu'en tout cas, donc le terme grec, c'est kekaritomene, c'est une formule qu'on ne retrouve nulle part ailleurs. Origène a cette phrase à propos de ce mot. Il dit « Jamais cette formule ne fut adressée à un être humain. À Marie seule, cette salutation était réservée. » Voilà, on retrouve ce mot nulle part ailleurs dans la Bible, d'ailleurs ni dans la langue grecque, c'est comme une invention juste pour Marie. Voilà. Et c'est pour cela aussi que c'est difficile à traduire. Alors on va dire « pleine de grâce, comblée de grâce », comme si Marie était tellement débordante de grâce, voilà. Elle entre dans un océan de grâce. Alors déjà, si on remonte à la création de l'être humain, on sait que voilà, Adam et Ève, et chacun de nous, nous avons été créés à l'image et à la ressemblance de Dieu. Donc il y a la grâce de Dieu en nous, comme inscrite en nous. Dieu a voulu que l'homme soit, je ne sais pas si on peut dire comblé de grâce, mais en tout cas, soit touché par la grâce. Notre vie d'ailleurs est une participation de la vie de Dieu. Et le psaume 8 dit « Dieu a voulu l'homme à peine moindre qu'un dieu. » Mais voilà que l'homme pêche. Adam et Ève ont péché. Et tous les êtres humains, en tant que fils et filles d'Adam, ont hérité du péché originel. Alors on peut se poser la question, pourquoi est-ce que l'ange salue Marie en lui disant « comblée de grâce » Est-ce que Marie n'est pas elle aussi fille d'Adam? Et justement, il faudra des siècles de méditation chrétienne pour en comprendre la pleine portée. C'est seulement en 1854, alors nous le savons bien à Lourdes, c'est le dogme de l'Immaculée Conception, voilà, que l'Église affirme pleinement et complètement, et c'est de foi, que Marie est conçue sans péché. Voilà. Pour elle seule, on peut utiliser ce mot, comblée de grâce. Elle est totalement remplie de la grâce de Dieu, aucune zone d'ombre dans son âme, tout n'est que lumière divine. Alors, quand Marie entend la salutation de l'ange, elle est bouleversée, on le sait. On peut se demander quelle est exactement la raison de ce bouleversement. Ça n'est peut-être pas simplement le fait de voir un ange. D'ailleurs, il est bien possible qu'elle ait déjà été gratifiée de faveurs célestes particulières avant ce moment-là, dans sa vie. Mais peut-être que dans son humilité, elle est bouleversée, justement, de l'infini respect, de l'infini délicatesse de ce salut, et surtout de ce terme, comblé de grâce. Alors, comment puis-je être, moi, comblé de grâce? On retrouve d'ailleurs l'infini respect, la déférence, la délicatesse aussi, dans l'invitation de Marie à Bernadette. Voulez-vous me faire la grâce de venir ici pendant 15 jours? Bernadette a été touchée de cette déférence. Elle m'a parlé, elle m'a regardé comme une personne. Et Marie, elle aussi, a été touchée par cette salutation de l'ange. Bonne journée à tous.
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1: Marie, je te confie Anna. Protège-la, soutiens-la, guéris-la. Merci Marie.
2: Notre-Dame de Lourdes, Sainte Bernadette, je vous demande d'intercéder auprès de notre Seigneur Jésus pour m'aider à surmonter tous mes problèmes de santé. Parce que je dois en plus m'occuper de mon mari malade et de ma maman. Aidez-moi pour que je puisse vraiment m'occuper d'eux. Merci beaucoup, Notre-Dame de Lourdes et Sainte Bernadette.
3: Notre-Dame de Lourdes, chers pèlerins, priez pour Pierre qu'il sorte de son anorexie. Priez pour Julie pour qu'elle trouve un autre travail. Priez pour moi-même et ma fille Julie pour que nous puissions renouer le dialogue, pour que nous puissions vivre en paix ensemble. Priez pour Charles qui est en soins palliatifs. Merci Notre-Dame de Lourdes, merci chers pèlerins, merci Sainte Bernadette.
4: Nous sommes rassemblés au nom du Père et du Fils et du Saint-Esprit. Amen. Chers frères et sœurs, soyez les bienvenus à Lourdes, dans cette grotte de Massabielle, où la Vierge Marie, l'Immaculée Conception, est apparue à Bernadette. Avec elle, nous méditerons les mystères joyeux du rosaire. Nous prions avec tous les pèlerins présents à Lourdes, tout particulièrement avec ceux du diocèse d'Autun et la Légion de Marie de l'île Maurice. Nous prions aussi avec tous ceux et celles qui, de par le monde, nous sont unis, par l'écoute de leur radio chrétienne francophone, par l'écoute de la chaîne de télévision catholique KTO, par leur connexion au site internet du sanctuaire de Lourdes. Je crois en Dieu, le Père Tout-Puissant, Créateur du ciel et de la terre, et en Jésus-Christ, son Fils unique, notre Seigneur, qui a été conçu du Saint-Esprit, est né de la Vierge Marie, a souffert sous Ponce Pilate, a été crucifié et mort, et a été enseveli, et descendu aux enfers le troisième jour, est ressuscité des morts, et monté aux cieux, est assis à la droite de Dieu, le Père Tout-Puissant, d'où il viendra juger les vivants et les morts. Je crois en l'Esprit Saint, à la Sainte Église catholique, à la communion des saints, à la rémission des péchés, à la résurrection de la chair, à la vie éternelle. Amen. Prions aux intentions du Saint-Père, le Pape Léon. Notre Père qui es aux cieux, que ton nom soit sanctifié, que ton règne vienne, que ta volonté soit faite sur la terre comme au ciel. Je vous salue Marie, pleine de grâce, le Seigneur est avec vous. Vous êtes bénie entre toutes les femmes, et Jésus, le fruit de vos entrailles, est béni.
5: Sainte Marie, Mère de Dieu, priez pour nous pauvres pécheurs, maintenant et à l'heure de notre mort. Amen.
4: Je vous salue Marie, pleine de grâce, le Seigneur est avec vous. Vous êtes bénie entre toutes les femmes, et Jésus, le fruit de vos entrailles, est béni.
5: Sainte Marie, Mère de Dieu, priez pour nous pauvres pécheurs, maintenant et à l'heure de notre mort. Amen.
4: Je vous salue Marie, pleine de grâce, le Seigneur est avec vous. Vous êtes bénie entre toutes les femmes, et Jésus, le fruit de vos entrailles, est béni.
5: Sainte Marie, Mère de Dieu, priez pour nous pauvres pécheurs, maintenant et à l'heure de notre mort. Amen.

0: Ô Marie conçue sans péché, premier mystère joyeux, l'Annonciation. De l'Évangile selon saint Luc. L'ange du Seigneur dit à Marie, « Sois sans crainte, car tu as trouvé grâce auprès de Dieu. » Présentons au Seigneur avec confiance toutes les intentions que nous venons d'entendre, les intentions qui nous sont confiées et celles que nous portons en notre cœur. Notre Père qui es aux cieux, que ton nom soit sanctifié, que ton règne vienne, que ta volonté soit faite sur la terre comme au ciel.
1: Donne-nous aujourd'hui notre pain de ce jour. Pardonne-nous nos offenses, comme nous pardonnons aussi à ceux qui nous ont offensés. Et ne nous laisse pas entrer en tentation, mais délivre-nous du mal. Je vous salue Marie, pleine de grâce. Le Seigneur est avec vous. Vous êtes bénie entre toutes les femmes. Et Jésus, le fruit de vos entrailles, est béni.
2: Sainte Marie, Mère de Dieu, priez pour nous pauvres pécheurs, maintenant et à l'heure de notre mort. Amen.
1: Je vous salue, Marie, pleine de grâce. Le Seigneur est avec vous. Vous êtes bénie entre toutes les femmes. Et Jésus, le fruit de vos entrailles, est béni. Le Seigneur est avec vous. Vous êtes bénie entre toutes les femmes. Et Jésus, le fruit de vos entrailles, est béni.
2: Sainte

0: Je vous salue, Marie, pleine de grâce. Le Seigneur est avec vous. Vous êtes bénie entre toutes les femmes, et Jésus, le fruit de vos entrailles, est béni.
1: Sainte Marie, Mère de Dieu, priez pour nous pauvres pécheurs, maintenant et à l'heure de notre mort. Amen.
0: Je vous salue, Marie, pleine de grâce. Le Seigneur est avec vous. Vous êtes bénie entre toutes les femmes, et Jésus, le fruit de vos entrailles, est béni.
1: Sainte Marie, Mère de Dieu, priez pour nous pauvres pécheurs, maintenant et à l'heure de notre mort. Amen.
0: Je vous salue, Marie, pleine de grâce. Le Seigneur est avec vous. Vous êtes bénie entre toutes les femmes, et Jésus, le fruit de vos entrailles, est béni.
1: Sainte Marie, Mère de Dieu, Amen.
0: Je vous salue, Marie, pleine de grâce. Le Seigneur est avec vous. Vous êtes bénie entre toutes les femmes, et Jésus, le fruit de vos entrailles, est béni.
1: Sainte Marie, Mère de Dieu, priez pour nous pauvres pécheurs, maintenant et à l'heure de notre mort. Amen.
0: Je vous salue, Marie, pleine de grâce. Le Seigneur est avec vous. Vous êtes bénie entre toutes les femmes, et Jésus, le fruit de vos entrailles, est béni.
1: Sainte Marie, Mère de Dieu, priez pour nous pauvres pécheurs, maintenant et à l'heure de notre mort. Amen.
0: Je vous salue, Marie, pleine de grâce. Le Seigneur est avec vous. Vous êtes bénie entre toutes les femmes, et Jésus, le fruit de vos entrailles, est béni.
1: Sainte Marie, Mère de Dieu, priez pour nous pauvres pécheurs, maintenant et à l'heure de notre mort. Amen.
0: Je vous salue, Marie, pleine de grâce. Le Seigneur est avec vous. Vous êtes bénie entre toutes les femmes, et Jésus, le fruit de vos entrailles, est béni.
1: Sainte Marie, Mère de Dieu, priez pour nous pauvres pécheurs, maintenant et à l'heure de notre mort. Amen.

0: Ô Marie conçue sans péché.
1: Priez pour nous.
0: Deuxième mystère joyeux, la visitation. De l'Évangile selon saint Luc. Élisabeth dit à Marie: comment ai-je ce bonheur que la mère de mon Seigneur vienne jusqu'à moi? Avec Marie, reine des apôtres, intercédons pour tous les missionnaires, spécialement ceux qui annoncent la bonne nouvelle dans des conditions périlleuses. Notre Père, qui es aux cieux, que ton nom soit sanctifié, que ton règne vienne, que ta volonté soit faite sur la terre comme au ciel.
1: Donne-nous aujourd'hui notre pain de ce jour. Pardonne-nous

0: bonheur du mal. Je vous salue, Marie, pleine de grâce. Le Seigneur est avec vous. Vous êtes bénie entre toutes les femmes, et Jésus, le fruit de vos entrailles, est béni.
1: Sainte Marie, Mère de Dieu, priez pour nous pauvres pécheurs, maintenant et à l'heure de notre mort. Amen.
0: Je vous salue, Marie, pleine de grâce. Le Seigneur est avec vous. Vous êtes bénie entre toutes les femmes, et Jésus, le fruit de vos entrailles, est béni.
1: Sainte Marie, Mère de Dieu, priez pour nous pauvres pécheurs, maintenant et à l'heure de notre mort. Amen.
0: Je vous salue, Marie, pleine de grâce. Le Seigneur est avec vous. Vous êtes bénie entre toutes les femmes, et Jésus, le fruit de vos entrailles, est béni.
1: Sainte Marie, Mère de Dieu, priez pour nous pauvres pécheurs, maintenant et à l'heure de notre mort. Amen.
0: Je vous salue, Marie, pleine de grâce. Le Seigneur est avec vous. Vous êtes bénie entre toutes les femmes, et Jésus, le fruit de vos entrailles, est béni.

0: maintenant et à l'heure de notre mort. Amen.
1: Je vous salue, Marie, pleine de grâce. Le Seigneur est avec vous. Vous êtes bénie entre toutes les femmes, et Jésus, le fruit de vos entrailles, est béni.
0: Sainte Marie, Mère de Dieu, priez pour nous pauvres pécheurs, maintenant et à l'heure de notre mort. Amen.
1: Je vous salue, Marie, pleine de grâce. Le Seigneur est avec vous. Vous êtes bénie entre toutes les femmes, et Jésus, le fruit de vos entrailles, est béni.
0: Sainte Marie, Mère de Dieu, priez pour nous pauvres pécheurs, maintenant et à l'heure de notre mort. Amen.
1: Je vous salue, Marie, pleine de grâce. Le Seigneur est avec vous. Vous êtes bénie entre toutes les femmes, et Jésus, le fruit de vos entrailles, est béni.
0: Sainte Marie, Mère de Dieu, priez pour nous pauvres pécheurs, maintenant et à l'heure de notre mort. Amen.
1: Je vous salue, Marie, pleine de grâce. Le Seigneur est avec vous. Vous êtes bénie entre toutes les femmes, et Jésus, le fruit de vos entrailles, est béni.
0: Sainte Marie, Mère de Dieu, priez pour nous, pauvres pécheurs, maintenant et à l'heure de notre mort. Amen.
1: Je vous salue, Marie, pleine de grâce. Le Seigneur est avec vous. Vous êtes bénie entre toutes les femmes, et Jésus, le fruit de vos entrailles, est béni.
0: Sainte Marie, Mère de Dieu, priez pour nous pauvres pécheurs, maintenant et à l'heure de notre mort. Amen.
1: Je vous salue, Marie, pleine de grâce. Le Seigneur est avec vous. Vous êtes bénie entre toutes les femmes, et Jésus, le fruit de vos entrailles, est béni.
0: Sainte Marie, Mère de Dieu, priez pour nous pauvres pécheurs, maintenant et à l'heure de notre mort. Amen.

0: Ô Marie conçue sans péché,
1: priez pour nous, pour
0: vous. Troisième mystère joyeux, la nativité. De l'évangile selon saint Luc. Les anges dirent aux bergers, voici que je vous annonce une grande joie qui sera celle de tout le peuple. Prions pour toutes les personnes qui se vouent au service de la vie humaine, pour qu'elles soient davantage aimées et protégées. Prions également pour les enfants qui ne sont pas accueillis et même rejetés dès leur naissance. Notre Père, qui es aux cieux, que ton nom soit sanctifié, que ton règne vienne, que ta volonté soit faite sur la terre comme au ciel.
2: Offenses, comme nous pardonnons aussi à ceux qui nous ont offensés, et ne nous laisse pas entrer en tentation, mais délivre-nous du mal. Je vous salue, Marie, pleine de grâce. Le Seigneur est avec vous. Vous êtes bénie entre toutes les femmes, et Jésus, le fruit de vos entrailles, est béni.
3: Sainte Marie, Mère de Dieu, priez pour nous pauvres pécheurs, maintenant et à l'heure.
2: Je vous salue, Marie, pleine de grâce. Le Seigneur est avec vous. Vous êtes bénie entre toutes les femmes, et Jésus, le fruit de vos entrailles, est béni.
3: Sainte Marie, Mère de Dieu, priez pour nous pauvres pécheurs, maintenant et à l'heure de notre mort. Amen.
2: Je vous salue, Marie, pleine de grâce. Le Seigneur est avec vous. Vous êtes bénie entre toutes les femmes, et Jésus, le fruit de vos entrailles, est béni.
3: Sainte Marie, Mère de Dieu, priez pour nous pauvres pécheurs, maintenant et à l'heure de notre mort. Amen.
2: Je vous salue, Marie, pleine de grâce. Le Seigneur est avec vous. Vous êtes bénie entre toutes les femmes, et Jésus, le fruit de vos entrailles, est béni.
3: Sainte Marie, Mère de Dieu, priez pour nous pauvres pécheurs, maintenant et à l'heure de notre mort.
2: Je vous salue, Marie, pleine de grâce. Le Seigneur est avec vous. Vous êtes bénie entre toutes les femmes, et Jésus, le fruit de vos entrailles, est béni.
3: Sainte Marie, Mère de Dieu, priez pour nous pauvres pécheurs, maintenant et à l'heure de notre mort. Amen.
2: Je vous salue, Marie, pleine de grâce. Le Seigneur est avec vous. Vous êtes bénie entre toutes les femmes, et Jésus, le fruit de vos entrailles, est béni.
3: Sainte Marie, Mère de Dieu, priez pour nous pauvres pécheurs, maintenant et à l'heure de notre mort. Amen.
2: Je vous salue, Marie, pleine de grâce. Le Seigneur est avec vous. Vous êtes bénie entre toutes les femmes, et Jésus, le fruit de vos entrailles, est béni.
3: Sainte Marie, Mère de Dieu, priez pour nous pauvres pécheurs, maintenant.
2: Je vous salue, Marie, pleine de grâce. Le Seigneur est avec vous. Vous êtes bénie entre toutes les femmes, et Jésus, le fruit de vos entrailles, est béni.
3: Sainte Marie, Mère de Dieu, priez pour nous pauvres pécheurs, maintenant et à l'heure de notre mort. Amen.
2: Je vous salue, Marie, pleine de grâce. Le Seigneur est avec vous. Vous êtes bénie entre toutes les femmes, et Jésus, le fruit de vos entrailles, est béni.
3: Sainte Marie, Mère de Dieu, priez pour nous pauvres pécheurs, maintenant et à l'heure de notre mort.
2: Je vous salue, Marie, pleine de grâce. Le Seigneur est avec vous. Vous êtes bénie entre toutes les femmes, et Jésus, le fruit de vos entrailles, est béni.
3: Sainte Marie, Mère de Dieu, priez pour nous pauvres pécheurs, maintenant.

0: Ô Marie conçue sans péché,
1: priez pour nous qui avons recours à vous.
0: Quatrième mystère joyeux, la présentation de Jésus au temple. De l'Évangile selon saint Luc. Marie et Joseph amenèrent Jésus à Jérusalem pour le présenter au Seigneur. Prions pour tous les jeunes, afin qu'ils entendent l'appel de Dieu à donner leur vie pour servir le Seigneur et leurs frères et sœurs. Notre Père qui es aux cieux, que ton nom soit sanctifié, que ton règne vienne, que ta volonté soit faite sur la terre comme au ciel.
2: Donne-nous aujourd'hui notre pain de ce jour.
3: Pardonne-nous nos offenses, comme nous pardonnons aussi à ceux qui nous ont offensés. Et ne nous laisse pas entrer en tentation, mais délivre-nous du mal.
4: Je vous salue Marie, pleine de grâce. Le Seigneur est avec vous. Vous êtes bénie entre toutes les femmes, et Jésus, le fruit de vos entrailles, est béni.
5: Sainte Marie, Mère de Dieu, priez pour nous pécheurs, maintenant et à l'heure de notre mort. Amen.
4: Je vous salue Marie, pleine de grâce. Le Seigneur est avec vous. Vous êtes bénie entre toutes les femmes, et Jésus, le fruit de vos entrailles, est béni.
5: Sainte Marie, Mère de Dieu, priez pour nous pécheurs, maintenant et à l'heure de notre mort. Amen.
4: Je vous salue Marie, pleine de grâce. Le Seigneur est avec vous. Vous êtes bénie entre toutes les femmes, et Jésus, le fruit de vos entrailles, est béni.
5: Sainte Marie, Mère de Dieu,
4: je vous salue Marie, pleine de grâce. Le Seigneur est avec vous. Vous êtes bénie entre toutes les femmes, et Jésus, le fruit de vos entrailles, est béni.
5: Sainte Marie, Mère de Dieu, priez pour nos pauvres pécheurs, maintenant et à l'heure de notre mort. Amen.
4: Je vous salue Marie, pleine de grâce. Le Seigneur est avec vous. Vous êtes bénie entre toutes les femmes, et Jésus, le fruit de vos entrailles, est béni.
5: Sainte Marie, Mère de Dieu, priez pour nous.
4: Je vous salue Marie, pleine de grâce. Le Seigneur est avec vous. Vous êtes bénie entre toutes les femmes, et Jésus, le fruit de vos entrailles, est béni.
5: Sainte Marie, Mère de Dieu, priez pour nous pauvres pécheurs, maintenant et à l'heure de notre mort. Amen.
4: Je vous salue Marie, pleine de grâce. Le Seigneur est avec vous. Vous êtes bénie entre toutes les femmes, et Jésus, le fruit de vos entrailles, est béni.
5: Sainte Marie, Mère de Dieu, priez pour nous.
4: Je vous salue Marie, pleine de grâce. Le Seigneur est avec vous. Vous êtes bénie entre toutes les femmes, et Jésus, le fruit de vos entrailles, est béni.
5: Sainte Marie, Mère de Dieu, priez pour nous pauvres pécheurs, maintenant et à l'heure de notre mort. Amen.
4: Je vous salue Marie, pleine de grâce. Le Seigneur est avec vous. Vous êtes bénie entre toutes les femmes, et Jésus, le fruit de vos entrailles, est béni.
5: Sainte Marie, Mère de Dieu, priez pour
4: je vous salue Marie, pleine de grâce. Le Seigneur est avec vous. Vous êtes bénie entre toutes les femmes, et Jésus, le fruit de vos entrailles, est béni.
5: Sainte Marie, Mère de Dieu, priez pour nous pauvres pécheurs, maintenant et à l'heure

0: Ô Marie conçue sans péché.
1: Priez pour nous pécheurs, maintenant.
0: Cinquième mystère joyeux. Le recouvrement de Jésus au temple. De l'Évangile selon saint Luc. Marie et Joseph trouvèrent Jésus dans le temple, assis au milieu des docteurs, les écoutant et les interrogeant. Prions avec confiance pour toutes les personnes qui souffrent dans la solitude ou l'angoisse. Notre Père, qui es aux cieux, que ton nom soit sanctifié, que ton règne vienne, que ta volonté soit faite sur la terre comme au ciel.
1: Donne-nous aujourd'hui notre pain de ce jour. Pardonne-nous nos offenses, comme nous pardonnons aussi à ceux qui nous sont offensés. Et ne nous laisse pas entrer en tentation, mais délivre-nous du mal.
2: Je vous salue, Marie, pleine de grâce. Le Seigneur est avec vous. Vous êtes bénie entre toutes les femmes. Et Jésus, le fruit de vos entrailles, est béni.
1: Sainte Marie, Mère de Dieu, priez pour nous, pauvres pécheurs, maintenant et à l'heure de notre mort. Amen.
2: Je vous salue, Marie, pleine de grâce. Le Seigneur est avec vous. Vous êtes bénie entre toutes les femmes. Et Jésus, le fruit de vos entrailles, est béni.
1: Sainte Marie, Mère de Dieu, priez pour vos pécheurs, maintenant et à l'heure de notre mort. Amen.
2: Je vous salue, Marie, pleine de grâce. Le Seigneur est avec vous. Vous êtes bénie entre toutes les femmes. Et Jésus, le fruit de vos entrailles, est béni.
1: Sainte Marie, Mère de Dieu, priez pour nous pécheurs, maintenant et à l'heure de notre mort. Amen.
2: Je vous salue, Marie, pleine de grâce. Le Seigneur est avec vous. Vous êtes bénie entre toutes les femmes. Et Jésus, le fruit de vos entrailles, est béni.
1: Sainte Marie, Mère de Dieu, priez pour nos pauvres pécheurs, maintenant et à l'heure de notre mort. Amen.
2: Je vous salue, Marie, pleine de grâce. Le Seigneur est avec vous. Vous êtes bénie entre toutes les femmes. Et Jésus, le fruit de vos entrailles, est béni.
1: Sainte Marie, Mère de Dieu, priez pour nos pauvres pécheurs, maintenant et à l'heure de notre mort. Amen.
2: Je vous salue, Marie, pleine de grâce. Le Seigneur est avec vous. Vous êtes bénie entre toutes les femmes. Et Jésus, le fruit de vos entrailles, est béni.
1: Sainte Marie, Mère de Dieu, priez pour nous pécheurs, maintenant et à l'heure de notre mort. Amen.
2: Je vous salue, Marie, pleine de grâce. Le Seigneur est avec vous. Vous êtes bénie entre toutes les femmes. Et Jésus, le fruit de vos entrailles, est béni.
1: Sainte Marie, Mère de Dieu, priez pour nous pécheurs, maintenant et à l'heure de notre mort. Amen.
2: Je vous salue, Marie, pleine de grâce. Le Seigneur est avec vous. Vous êtes bénie entre toutes les femmes. Et Jésus, le fruit de vos entrailles, est béni.
1: Sainte Marie, Mère de Dieu, priez pour nous pécheurs, maintenant et à l'heure de notre mort. Amen.
2: Je vous salue, Marie, pleine de grâce. Le Seigneur est avec vous. Vous êtes bénie entre toutes les femmes. Et Jésus, le fruit de vos entrailles, est béni.
1: Sainte Marie, Mère de Dieu, priez pour nous pécheurs, maintenant et à l'heure de notre mort. Amen.
2: Je vous salue, Marie, pleine de grâce. Le Seigneur est avec vous. Vous êtes bénie entre toutes les femmes. Et Jésus, le fruit de vos entrailles, est béni.
1: Sainte Marie, Mère de Dieu, priez pour nous pécheurs, maintenant et à l'heure de notre mort. Amen.

0: Ô Marie conçue sans péché, prions. Tu as voulu, Seigneur, qu'à l'annonce de l'ange, ton Verbe prit chair dans le sein de la Vierge Marie. Réponds à nos supplications. Puisque nous la croyons vraiment Mère de Dieu, fais que nous trouvions secours dans sa prière auprès de toi. Par Jésus-Christ, ton Fils, notre Seigneur, qui vit et règne avec toi dans l'unité du Saint-Esprit, Dieu pour les siècles des siècles.
1: Amen.
0: Le Seigneur soit avec vous.
1: Et avec votre esprit.
0: Et que Dieu Tout-Puissant vous bénisse, le Père, le Fils et le Saint-Esprit.
1: Amen.
0: Notre-Dame de Lourdes.
1: Priez pour nous.
0: Notre-Dame de Lourdes.
1: Priez pour nous.
0: Notre-Dame de Lourdes.
1: Priez pour nous.
0: Sainte Bernadette.
1: Priez pour

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1: Reçois, Seigneur, toute ma liberté. Accepte toute ma mémoire, toute mon intelligence et toute ma volonté. Tout ce que j'ai ou possède, tu me l'as donné. Je te le rends totalement et j'en abandonne désormais le gouvernement à ta volonté. Donne-moi seulement de t'aimer avec ta grâce et je suis assez riche et je ne demande rien de plus.

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1: Amis auditeurs, bienvenue à l'écoute de ce programme. Le pape Léon XIV a reçu en audience dans la matinée de lundi 11 janvier, notamment les membres du conseil d'administration de la Fondation de l'Observatoire du Vatican. L'actualité de l'Église nous conduira également en Côte d'Ivoire pour parler du jubilé marquant les 800 ans de la naissance au ciel de Saint François d'Assise. L'actualité politique et sociale sur le continent africain nous conduira au Soudan, au Nigeria et en République démocratique du Congo, entre autres. Bienvenue encore une fois à l'écoute de ce programme que nous commençons avec l'actualité de l'Église.
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1: Recevant en audience les membres du conseil d'administration de la Fondation de l'Observatoire du Vatican lundi 11 mai, le pape a réaffirmé le lien profond entre foi et science qui sont les deux ailes qui conduisent à la vérité. Dans son discours, Léon XIV a salué le travail de l'Observatoire du Vatican et mis en garde contre les dérives d'un monde qui nie l'existence même d'une vérité objective. Revenant sur l'histoire de cette institution, Léon XIV a rappelé que son prédécesseur, le pape Léon XIII, avait refondé l'observatoire il y a 135 ans afin que chacun puisse voir clairement que l'Église et ses pasteurs ne s'opposent pas à la science vraie et solide, qu'elle soit humaine ou divine, mais qu'ils l'embrassent, l'encouragent et la promeuvent avec le plus grand dévouement possible. Aujourd'hui, a poursuivi Léon XIV, les deux voies sont confrontées à une même ennemie commune. La science et la religion sont confrontées à une menace différente et peut-être plus insidieuse, celle de ceux qui nient l'existence même d'une vérité objective. Les thèmes de la compassion humaine et l'empathie à l'époque moderne sont au cœur du 8e colloque organisé par le Dicastère pour le dialogue interreligieux et l'Institut royal d'études interconfessionnelles. Dans son message adressé aux participants, le pape rappelle que, pour nos traditions, elles ne sont pas quelque chose d'accessoire ou d'optionnel, mais un appel de Dieu à refléter sa bonté dans notre vie quotidienne. Myriam Sandounou.
3: Chrétiens et musulmans sont appelés à une mission commune, celle de redonner vie à l'humanité où elle s'est refroidie et de faire entendre la voix de ceux qui souffrent et transformer l'indifférence en solidarité. Tel est le souhait du pape Léon XIV. L'évêque de Rome reste convaincu que la compassion et l'empathie peuvent être nos outils car elles ont le pouvoir de restaurer la dignité de l'autre. À l'exemple de Jésus, la compassion chrétienne devient un partage ou une souffrance avec les autres, en particulier les plus défavorisés. C'est pourquoi, a soutenu le pape, l'amour des pauvres, quelle que soit la forme que prennent leur pauvreté, est la marque évangélique d'une Église fidèle au cœur de Dieu. Léon XIV a mis en garde sur le fait que la compassion et l'empathie humaine risquent de disparaître aujourd'hui. Pour lui, les progrès technologiques qui nous ont rendus plus connectés que jamais peuvent aussi conduire à l'indifférence. Et le flux constant d'images et de vidéos montrant les souffrances d'autrui peut endurcir nos cœurs plutôt que de les émouvoir. Le Saint-Père soutient en effet que les pauvres et les personnes marginalisées méritent aujourd'hui une attention particulière et l'aide de la société et de l'État, comme l'affirmait son prédécesseur, Léon XIII.
1: Toujours dans la matinée de lundi 11 mai, le pape a reçu en audience le premier ministre de la République du Soudan, M. Kamel Al-Tayeb Idriss Abdel-Hafiz, qui a ensuite rencontré le cardinal Pietro Parolin, secrétaire d'État du Saint-Siège, accompagné de Mgr Miajda Blaj, sous-secrétaire pour les relations avec les États. Selon un communiqué de la salle de presse du Saint-Siège, au cours de cette rencontre cordiale à la secrétairerie d'État, l'importance des relations entre le Saint-Siège et le Soudan a été soulignée, ainsi que la contribution significative de l'Église locale au bien du pays. Les discussions ont également porté sur la grave crise qui, depuis plus de 3 ans, afflige le Soudan, déchiré par la guerre. À cet égard, l'urgence de parvenir à un cessez-le-feu, d'apporter une aide aux populations et d'engager un dialogue sincère entre toutes les composantes de la nation soudanaise a été réaffirmée afin de mettre fin au conflit et de construire ensemble la paix. Le Saint-Père a nommé Mgr Linus Genomesho, vicaire apostolique du vicariat apostolique de Rundu en Namibie. Il était actuellement administrateur apostolique de la même circonscription. Monseigneur Linus Genomesho est né le 22 août 1969 à Omatando, dans l'archidiocèse de Windhoek, en Namibie. Il a étudié la philosophie et la théologie au Scholastica des Oblats de Saint-Joseph à Cedera, en Afrique du Sud. Il a été ordonné prêtre le 26 janvier 2002 pour la Congrégation des Oblats de Marie Immaculée. Il a été supérieur provincial des Oblats de Marie Immaculée de la province de Namibie et président de la région OMI pour l'Afrique et Madagascar, secrétaire général de la Conférence épiscopale de Namibie depuis 2020. Jusqu'à présent, il a été administrateur apostolique du vicariat apostolique de Rundu. 5 mois après l'ouverture solennelle de l'année jubilaire marquant les 800 ans de la naissance au ciel de Saint-François d'Assise, la famille franciscaine présente en Côte d'Ivoire a ouvert officiellement ce jubilé dans ce pays le samedi 9 mai au monastère Sainte-Claire d'Abobote dans le diocèse d'Abidjan. Les détails avec Marcel Aristomblé.
4: La célébration eucharistique présidée par le père Serge Abénan, vicaire épiscopal du vicariat Jean-Baptiste Boivin, représentant du cardinal Ignace Dobobessi, archevêque d'Abidjan, a réuni les membres de la grande famille franciscaine dans une atmosphère de sobriété et de recueillement. Dans son homélie, le célébrant a invité les franciscains à demeurer fidèles au charisme de leur fondateur en devenant des artisans de paix et des défenseurs de la création.
5: Comme le pape Léon lui-même a le dit, le charisme des franciscains est à mettre toujours en lien avec la promotion de la paix. Donc il continue toujours de nous aider à faire de telle sorte que notre monde soit toujours pacifié, que nous puissions travailler à la paix dans les familles, à la paix dans nos différentes structures.
4: Il a également exhorté les fidèles à participer activement aux différentes initiatives prévues dans le cadre de cette année jubilaire, notamment les exercices spirituels et les pèlerinages, afin de bénéficier des grâces et indulgences plénières liées à cet événement. Pour les membres de la grande famille franciscaine, cette célébration constitue un temps de renouvellement spirituel et missionnaire. Frère Sylvestre Bini, religieux tertiaire capucin, le secrétaire de la famille franciscaine en Côte d'Ivoire a salué une occasion privilégiée de rendre grâce à Dieu et de raviver l'esprit missionnaire des franciscains.
6: C'est une année de grâce. Et quand c'est une année de grâce, il faut faire un arrêt pour dire merci à Dieu pour tous ces bienfaits qu'il a accomplis dans la vie de Saint-François et dans la vie de la famille franciscaine. Donc nous, comme franciscains, aujourd'hui, nous sommes heureux de célébrer ces 800 ans et de demander à Dieu de nous bénir davantage pour que nous puissions perpétuer l'œuvre qu'a commencé notre Père Saint-François.
4: Marcel Aristonoble, Abidjan, Côte d'Ivoire, pour Radio Vatican.
7: Dans quelques instants, l'actualité sociopolitique.
1: Au moins 880 civils ont été tués par des frappes de drones depuis janvier au Soudan, où le conflit vient d'entrer dans sa 4e année. C'est ce qu'a affirmé lundi le haut-commissaire des Nations Unies aux droits de l'homme, Volker Türk, dans un communiqué. Si des mesures ne sont pas prises, ce conflit risque d'entrer dans une nouvelle phase encore plus meurtrière, a alerté M. Türk. Au moins 13 civils ont été tués lors d'une frappe aérienne de l'armée de l'air nigériane dans l'état du Niger. L'armée affirme avoir visé des terroristes. Le président du conseil de la zone de gouvernement local de Chiroro, M. Issiaku Bawa, a déclaré que la frappe aérienne visait une cachette de terroristes dans le village de Kusasu, touchant donc par erreur des civils. Toujours au Nigeria, des hommes armés ont tué une quarantaine de personnes dimanche dans le nord du pays. Au Kenya, le sommet Africa Forward, en avant l'Afrique, s'est ouvert lundi par une journée d'échange avec la jeunesse et la société civile avant une journée plus intergouvernementale mardi. Une première dans un pays africain anglophone, ce sommet co-organisé par le président kényan William Ruto et le président français Emmanuel Macron est axé sur l'économie et l'investissement. En République démocratique du Congo, le groupe armé M23 affirme s'être retiré de plusieurs localités situées au nord Uvira le long de la route nationale 5 qui longe la frontière burundaise. Vendredi, le département d'État américain avait appelé les belligérants au respect du cessez-le-feu et à la désescalade.
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1: Du 2 au 11 11 mai, les membres de la conférence épiscopale du Burkina Faso et du Niger ont effectué leur visite ad limina apostolorum à Rome. Ce pèlerinage au tombeau des apôtres Pierre et Paul, doublé d'une rencontre avec le pape, permet aux prélats de dresser l'état des lieux de leur diocèse respectif. Dans un entretien accordé à Radio Vatican, Mgr Alexandre Bazier, évêque auxiliaire de Kourougou et coordonnateur de l'initiative Paix au Sahel, a souligné la résilience de l'Église locale. Il a notamment salué le courage des communautés chrétiennes qui maintiennent les célébrations liturgiques en dépit d'un contexte sécuritaire délétère marqué par la menace terroriste.
8: Chaque fois qu'il y a une célébration, surtout les célébrations solennelles, il y a une sécurité qui veille donc au bien des citoyens, et des chrétiens, des fidèles. Donc les FDS, les forces de défense et de sécurité, sécurisent les lieux de culte et pour cela nous pouvons prier en toute tranquillité. Et les chrétiens, eux aussi, les fidèles chrétiens, ont été sensibilisés aux normes de sécurité, donc de vigilance, d'autoprotection, de contrôle, pour que, évidemment, dans des cas difficiles, ces chrétiens sachent comment se comporter. Donc nous pouvons dire qu'aujourd'hui, nos liturgies, en fait, elles sont assez bien sécurisées.
9: Monseigneur, pourriez-vous déjà nous parler de l'initiative Paix au Sahel?
8: Je voudrais dire tout d'abord, pour ceux qui ne connaissent pas cette initiative, nous l'appelons officiellement SPI, c'est le sigle anglais, Sahel Peace Initiative, c'est-à-dire, on l'a appelé au départ l'initiative Paix au Sahel, mais au fur et à mesure qu'on avançait, nous avons plutôt voulu l'appeler l'initiative du Sahel pour la paix, parce qu'elle est en train de s'étendre dans toute l'Afrique de l'Ouest pratiquement. Au départ, ce sont 5 conférences épiscopales, 5 pays qui ont lancé l'initiative en novembre 2019, et c'était à Ouagadougou. Ces 5 pays, ce sont le Burkina, le Niger, le Mali, la Côte d'Ivoire et le Ghana. Aujourd'hui, le SPI se donne vraiment pour ambition d'apporter la contribution de l'Église à la paix. Nous ne pouvons pas regarder nos peuples comme des spectateurs, les bras ballants, sans rien faire. Je pense que notre foi elle-même nous le commande. Nous sommes invités par notre foi, par la solidarité fraternelle, à œuvrer pour le bien de nos populations. Quand on voit, par exemple, les PDI, les personnes déplacées internes, et toutes les personnes qui sont victimes, des victimes du point de vue psychosocial, eh bien, tout ça, ça nous interpelle.
9: Comment l'initiative Paix au Sahel parvient-elle à mobiliser les ressources pour la cohésion sociale et le développement local afin d'offrir une alternative au tout sécuritaire?
8: Les ressources sont humaines, elles sont aussi financières. Les ressources humaines, c'est toutes les personnes qui peuvent contribuer, toutes les structures, dont l'Église, bien sûr. Nous avons aussi des communautés religieuses, des confessions religieuses qui travaillent. Et il y a plein de structures au niveau du Burkina qui s'engagent à apporter leur contribution pour le bien-être de ces personnes déplacées. Vous savez qu'il y en a eu beaucoup. Aujourd'hui, grâce à l'action de l'État, grâce à l'action conjuguée de tous les villages, de toutes les villes, eh bien, il y a des gens qui retournent, qui peuvent retourner dans leur village. Mais du point de vue, par exemple, financier, notre partenaire principal, c'est CRS, donc Catholic Relief Services. Donc c'est CRS qui nous a donné un coup de main et qui continue à nous appuyer dans ce sens-là. Mais à travers toutes les commissions de pastoral sociale, par exemple la santé, les migrants, l'OCADES, justice et paix, l'éducation, ce sont des commissions qui, dans leur domaine propre, travaillent à contribuer à l'avènement de la paix. Il n'y a pas de paix sans santé, il n'y a pas de paix sans éducation. Il n'y a pas de paix sans bien-être matériel, bien-être humain, sans sécurisation psychosociale, sans accompagnement dans ce sens. Donc, ce sont ces structures-là qui, ensemble, s'engagent à œuvrer pour le bien de nos populations. Nous avons beaucoup d'individualités, beaucoup de personnes qui individuellement s'engagent, n'hésitent pas à apporter de leur bien et de leur temps, soit pour accompagner, soit pour véritablement s'engager financièrement dans ce domaine.
9: Concrètement, quelles sont les initiatives et les actions de l'Église catholique au Burkina qui favorisent la cohésion sociale, la concorde, si vous voulez, la réconciliation des cœurs?
8: Nous apportons, par exemple, du point de vue humanitaire, Il y a plusieurs projets d'accompagnement des communautés. Il y a ce que nous appelons des artisans communautaires, donc des gens qui œuvrent pour que dans leur propre village, il y ait une solidarité qui s'organise en apportant à manger de la nourriture, par exemple, c'est des vivres ou des non-vivres, en apportant ce qui est nécessaire pour accueillir des gens qui se sont déplacés des terres ou cultivés pour se prendre en charge. Il y a une assistance pour des métiers, pour l'accompagnement dans ce sens-là. Et l'accompagnement psychosocial est très important parce qu'il y a des victimes qui sont marquées, qui sont traumatisées par la guerre. Nous sommes en guerre, voilà, il faut le dire. Et c'est tout cela qui permet à l'Église d'être présente. C'est juste d'être frère avec nos propres frères. Et je pense que ce n'est que quelques exemples qui peuvent illustrer sur le domaine qui comporte le domaine de l'engagement économique, prendre en charge des préoccupations économiques, parce que se déplacer, abandonner ses propres terres pour aller vivre sur une terre qu'on ne connaît pas, ce n'est pas facile à gérer du point de vue économique comme du point de vue psychologique.
9: Monseigneur, dans un contexte marqué par des deuils constants, la focalisation des discours et des risques, des divisions ethniques et religieuses, comment promouvoir le dialogue, la justice et surtout la paix?
8: Pour ce qui concerne la cohésion, nous avons beaucoup d'initiatives. Il y a ce qu'on appelle par exemple les journées communautaires ou les journées sociales qui sont faites dans les diocèses et elles invitent toutes les personnes sans distinction de religion. Elles viennent ensemble, mais sur initiative de l'Église, pour parler de la cohésion sociale, pour parler du vivre ensemble, pour sensibiliser les populations sur le vivre ensemble et les dangers, par exemple, de la stigmatisation ou du rejet mutuel ou du manque d'assistance. Je pense que c'est une dynamique de l'Évangile, hein. C'est l'accueil de l'étranger, l'accueil de celui qui est dans des situations de précarité, ainsi de suite. L'Église, au Burkina, par exemple, a organisé des forums. Nous avons eu un forum sur pastorale et sécurité pour sensibiliser l'ensemble des diocèses et bien sûr des paroisses, à la réalité nouvelle, enfin la réalité de l'insécurité. Et nous n'avons pas toujours vécu dans l'insécurité. Avant cet avènement du terrorisme au Burkina Faso, nous étions tous dans la paix, nous pouvions circuler dans tout le pays, l'espace du pays, sans aucune crainte. Mais aujourd'hui, à cause de cette crainte que nous avons, il est nécessaire que les populations soient de plus en plus solidaires. Il y a beaucoup de travail qui est fait dans ce sens-là. Donc, le forum a permis de prendre conscience de la solidarité nécessaire. Nous venons de faire aussi un forum à Bamako. Nous nous sommes retrouvés, nous avons parlé d'une seule voix, nous avons même lancé un message, on a lancé un message à l'ensemble du monde, à toutes les structures étatiques, sociales, les communautés religieuses, les invitant à œuvrer quotidiennement pour la paix et la justice. Et le fait qu'elles aient pu, ces autorités-là, parler d'une voix et donner un message, c'était quelque chose de vraiment fort.
1: Monseigneur Alexandre Bazier, évêque auxiliaire de Kourougou et coordonnateur de l'initiative Paix au Sahel.
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1: Chers amis, c'est la fin de ce programme que Marie-Josée Mwandobois-Boisloy a eu le plaisir de vous présenter. Au revoir et à très bientôt à l'écoute de nos prochaines éditions. Laudetur Jésus Christus.

0: Message de Sainte Thérèse de l'Enfant Jésus, extrait de l'Histoire d'une âme.
1: J'ai lu ces mots sortis de la bouche de la sagesse éternelle. Si quelqu'un est tout petit, qu'il vienne à moi. Alors je suis venue, devinant que j'avais trouvé ce que je cherchais, et voulant savoir, ô mon Dieu, ce que vous feriez au tout petit qui répondrait à votre appel. Voici ce que j'ai trouvé.

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1: Bonjour à tous, nous poursuivons encore cette rétrospective de la première année de pontificat de Léon XIV. Le 27 novembre jusqu'au 2 décembre, premier voyage international. Le nouveau pape commence à prendre la pleine mesure de son rôle de chef de l'Église catholique et de chef d'État en Turquie, où l'accueil protocolaire reste plutôt réservé dans un pays très majoritairement musulman. Il participe aux commémorations des 1700 ans du Concile de Nicée et expose sa méthode pour favoriser le rapprochement entre les confessions chrétiennes, proposant une rencontre des responsables d'Église à Jérusalem pour le jubilé de 2033. Au Liban, il vient réconforter une population durement éprouvée par une longue crise économique et politico-sociale et qu'il accueille avec ferveur, quasi prophétique. Il appelle les Libanais à se relever et à raviver l'espérance. Le 6 janvier 2026, c'est la fermeture de la Porte Sainte. Léon XIV clôt donc une année sainte historique, marquée par la maladie et le décès de son prédécesseur. Si François avait ouvert ce jubilé de l'espérance dans la fragilité, sa succession aura permis à l'événement de trouver un second souffle, faisant venir 33 millions de pèlerins à Rome. La fin du jubilé marque ainsi pour lui la fin d'un agenda hérité de François et le lancement d'un pontificat qui lui appartient désormais tout entier. Le 7 et 8 janvier 2026, une nouvelle méthode de gouvernement. Il marque son pontificat en réunissant le Collège Cardinalis pour un consistoire extraordinaire, un huis clos stratégique qui sert de manifeste à sa nouvelle méthode de gouvernement, une approche résolument synodale et collégiale. En institutionnalisant cette large consultation, qui se tiendra tous les ans désormais, le pape américain répond aux attentes formulées lors du pré-conclave. Il affirme ainsi sa volonté de ne pas gouverner seul, et établissant le rôle de tous les cardinaux comme ses collaborateurs privilégiés. Le 28 mars 2026, voyage inattendu à Monaco. La principauté de Monaco devient la première destination européenne du pape Léon XIV, hors d'Italie. Suscitant un certain étonnement, le pontife passe une journée dans ce petit territoire où le catholicisme demeure religion d'État, un paramètre constitutionnel qui avait conduit le prince Albert II à rejeter la légalisation de l'avortement. La défense de la vie est l'un des axes de ce voyage, ainsi que la promotion de la doctrine sociale de l'Église. En s'adressant à un public comptant de grandes fortunes, le pape déclare que vivre ici est pour certains un privilège et pour chacun un appel spécifique à s'interroger sur sa propre place dans le monde. La célébration de la messe au stade Louis II et la rencontre avec des jeunes et des catéchumènes réunis devant l'église Saint-Dévote mettent en valeur la vitalité de l'église locale. Le 3 avril 2026, le chemin de croix du Vendredi Saint. L'image marque les esprits, le pape portant seul la croix durant l'intégralité de la Via Crucis lors du Vendredi Saint. Il s'agit d'une première depuis le début du pontificat de Jean-Paul II, d'abord presque seul dans le Colisée éclairé par des torches, puis traversant la foule composée de 30 000 Romains massés autour de cette enceinte antique. Le pape renoue avec une tradition que François n'avait pas pu honorer depuis 2022 pour des raisons de santé. Cette célébration, rythmée par des méditations marquées par la grave actualité internationale, permet à Léon XIV de placer les conflits mondiaux au pied de la croix. Nous poursuivrons demain. À bientôt.

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1: Au nom du Père et du Fils et du Saint-Esprit, Amen. Mon Seigneur et mon Dieu, je crois de tout mon cœur que tu es ici, que tu me vois, que tu m'entends. Je t'adore avec profonde révérence. Je te demande le pardon de mes péchés et la grâce de faire avec profit ce moment de prière. Mère Immaculée, Saint Joseph, mon Père et Seigneur, mon ange gardien, intercédez pour moi. Quand on prend congé d'une personne pour un long moment, ou alors pour toujours, on lui dit souvent adieu. Alors, adieu, étymologiquement, c'est une abréviation d'une formule qui est « je vous recommande à Dieu ». Recommander quelqu'un à Dieu, c'est prier pour lui, demander à Dieu d'accorder des grâces, de la protection à quelqu'un, demander à Dieu de veiller sur cette personne. Alors déjà, quand on dit adieu à quelqu'un, souvent on ne pense pas à la prière. On est plus affecté et parfois on peut ressentir un peu de douleur, voire de tristesse, quand on se sépare pour un grand moment ou définitivement d'une personne qu'on aime. On pourrait déjà, Seigneur Jésus, penser à prier pour cette personne dont on se sépare, la recommander à Dieu, la confier au Seigneur, pour que le Seigneur la garde. Il y a dans la littérature ou dans les chansons beaucoup de séparations. Le thème du départ de quelqu'un qui est une personne qui en quitte une autre est très fréquent. Il y a souvent une pointe de nostalgie, des moments passés ensemble.

Être avec toi est une grande joie, Jésus. Et nous nous rappelons, les apôtres avaient quitté leur métier, ils avaient quitté leur famille, leur village, leur village natal, avec leurs amis, leurs connaissances, leur confort. Tout ça pour une vie errante, une vie difficile à suivre Jésus. Et pourtant, ils avaient été profondément heureux, heureux comme jamais, ces 3 années passées à être formés par le Seigneur, à assister en première ligne à ces miracles, à cet déploiement de la mission de notre Seigneur Jésus. Et leur départ est le départ de Jésus qui chaque fois se fait plus pressant, plus insistant, plus proche, les affecte. Ils ne comprennent pas et ils commencent à ressentir une tension, une inquiétude, une préoccupation dans leur cœur. Les apôtres ne comprennent pas. Ils ont peut-être été un peu surpris de la fermeté avec laquelle Jésus leur a dit « Il faut mieux pour vous que je m'en aille ». Et on ne sait pas s'ils ont vraiment compris ce départ. Et s'ils imaginaient que ce départ était définitif, ou si c'était un moment long qui allait se passer avant que le Seigneur puisse revenir. On ne sait pas, il n'y a pas de durée dans leurs questions. On ne pose pas la question. Probablement, ils ont dû considérer que c'était un départ définitif, qui avait une certaine gravité attachée à ce départ. Et le Seigneur dit, il est mieux, il vaut mieux que je m'en aille. Alors nous, parfois, nous considérons qu'il vaut mieux que nous partions. Nous pouvons imaginer que pour le petit enfant, aller à l'école, quitter ses parents est mieux pour lui, cela vaut mieux. Et pour un jeune adulte aussi, souvent, il vaut mieux qu'il parte du domicile, de la région natale, pour trouver un travail, fonder un foyer. Jésus leur dit, pourquoi c'est mieux? Car Jésus dit, si je ne m'en vais pas, le défenseur ne viendra pas à vous. Mais si je pars, je vous l'enverrai. Jésus, merci parce que ce départ, ton départ au ciel, nous donne cette possibilité de recevoir le défenseur, le paraclet ou l'Esprit Saint. Et on peut se demander, mais oui, mais Jésus n'aurait-il pas pu donner le Saint-Esprit de son vivant, sans devoir partir, sans devoir souffrir, être mis à mort, ressuscité. On peut se dire oui, mais les apôtres n'étaient pas prêts. Il fallait une certaine maturation de leur amour, apprendre à aimer davantage, à aimer un peu moins avec un amour qui soit un peu moins un amour terrestre, dit saint Thomas, et qui soit plus spirituel, un amour qui soit plus élevé, plus mature, plus fort, détaché un petit peu des choses trop humaines. Le Christ est avec eux, mais quand le Christ est avec eux, ils n'ont pas à proprement besoin du Saint-Esprit, parce que c'est le Christ qui les aide, qui les encourage, qui les réconforte. Mais ensuite, voilà, le Christ parti, ils auront vraiment besoin du Saint-Esprit. Ils pourront vraiment l'accueillir comme il a besoin d'être accueilli dans les cœurs. Je te remercie, Jésus, de m'avoir envoyé ce défenseur, l'Esprit Saint, et je veux prendre conscience davantage chaque jour de tous les bienfaits, de tout le bénéfice que je peux obtenir en te recevant. Nous vivons, Seigneur Jésus, dans le temps du Saint-Esprit, dans ce moment béni, dans ce moment riche où c'est le Saint-Esprit qui nous permet de grandir, qui nous permet d'avoir la foi, d'agir dans le monde, de continuer ton action dans le monde. Et ce n'est pas une aide banale ou une aide comme une autre. C'est le Dieu qui habite dans nos cœurs. Nous disposons, Seigneur, d'une autre présence, d'un autre type de présence que les apôtres ont pu avoir durant ces 3 années de ta vie publique. Nous ne pouvons pas te voir, en quelque sorte, avec les yeux de la chair, mais nous te voyons avec les yeux de la foi. Je crois, Seigneur Jésus, que

0: Et mieux ainsi pour moi, parce que je reçois ton Esprit Saint, parce que je peux mériter un ciel, que je peux te rendre gloire, que je peux continuer à accomplir la mission, ta mission, Seigneur Jésus. Nous continuons à être surpris par l'Évangile tous les jours. L'Évangile est une surprise, et même le verset suivant, il y a une phrase un petit peu déroutante. Quand Jésus dit en parlant de l'Esprit Saint, quand il viendra, il établira la culpabilité du monde en matière de péché, de justice et de jugement. On se trouve dans une situation un petit peu dure ici de parler de tout péché, de justice, jugement. Mais nous pouvons aussi le voir pour nous-mêmes comme un grand profit de pouvoir distinguer ce péché, de pouvoir nous extraire des liens qui nous empêchent de voir Dieu en matière de péché, et l'Esprit Saint nous aide à discerner ce qui nous convient et ce qui ne nous convient pas. C'est toujours la meilleure des solutions de suivre tes commandements, Seigneur. Nous allons, Seigneur, discerner avec l'Esprit Saint qui nous a envoyés pour cela. Nous allons discerner le bien, rejeter le mal. Nous allons croire en toi, Seigneur Jésus, c'est renoncer au péché. Nous le savons. Nous pouvons, dans l'acte de contrition, rejeter toujours le péché et associer notre foi au Seigneur Jésus en cette confiance au Saint-Esprit pour éclairer notre intelligence, éclairer notre façon de voir les réalités de ce monde. Saint José Maria écrivait: tels étaient les desseins de Dieu. Jésus, en mourant sur la croix, nous donnait l'esprit de vérité et de vie. Le Christ demeure dans son Église, dans ses sacrements, dans sa liturgie, dans sa prédication, dans toute son activité. Et voilà, Seigneur Jésus, merci de nous donner cet esprit de vérité et de vie, cet esprit qui nous permet d'illuminer nos journées, nous permet de savoir ce que je peux faire pour aimer, ce que je peux faire pour être toujours avec toi, comme les apôtres étaient avec toi, mais d'une autre façon, en étant bien unis à Dieu dans les sacrements, la liturgie, la prédication que je reçois dans la parole de Dieu, l'activité de l'Esprit Saint encore et toujours. Je te remercie, mon Dieu, des bonnes résolutions, des actes d'amour, des inspirations que tu m'as communiquées dans cette méditation. Je te demande de m'aider à les mettre en pratique. Ma Mère Immaculée, Saint Joseph et mon ange gardien, intercédez pour moi.
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2: Nous reprenons là où nous étions arrêtés hier, à savoir sur l'importance de la confiance. Je vous disais notamment qu'on prend le risque toujours d'être déçu, même d'être trahi. Mais la confiance est essentielle dans toutes nos relations humaines, dans toutes nos communautés d'appartenance, dont j'avais fait un petit peu une liste lors de la première émission. La confiance, elle sert de fondation. C'est le socle sur lequel peuvent s'édifier toutes nos relations humaines, à condition, moi il me semble, que nous nous engagions vraiment dans un chemin de dialogue. Oui, la confiance, elle joue un rôle vital, c'est une question de vie, hein. En tout cas, un rôle vital dans le bien-être et la réussite de nos communautés d'appartenance, et qui plus est pour moi, religieuse, dans nos communautés de vie fraternelle. Alors voilà, ceci étant posé, je reviens à la communion de cœur et d'âme. Hein, comme je vous disais, la multitude des croyants n'avait qu'un seul cœur et qu'une seule âme. Et je vous disais que la communion de cœur et d'âme, elle est transcendantale. Elle trouve sa source en Dieu et reçoit par Dieu son achèvement. C'est la foi en Dieu qui est la matrice de la commune union des âmes et des cœurs. Mais de quelle communion s'agit-il ? Arrêtons-nous un moment là-dessus. Les croyants n'avaient qu'un cœur et qu'une âme parce qu'ils étaient tous, sans exception, quel que soit leur état d'âme, leur état de vie, au-delà même ou grâce à leurs différences, ils étaient d'abord et avant tout en communion avec Jésus. On puise ça aussi dans la lettre de Paul aux Corinthiens, au chapitre 1, au verset 9. Ils étaient d'abord et avant tout en communion avec Jésus, le Fils bien-aimé du Père, en qui Dieu trouve toute sa joie. Et Paul de dire, j'ouvre les guillemets, « Il est fidèle, le Dieu qui vous a appelé à la communion avec son Fils, Jésus-Christ notre Seigneur. Je suis en communauté fraternelle, en communion avec mes frères et mes sœurs, parce que j'y ai été appelé pour être d'abord et avant tout en communion avec Jésus. » Selon la volonté du Père, Dieu le veut, il m'appelle à cela. Qu'est-ce que je vais lui répondre ? Peut-être, écoute Seigneur, je ne sais pas faire, apprends-moi. Fais en moi selon ton désir, explique-moi. Oui, c'est un don de Dieu. Dieu Père appelle chacun, chacune à la communion avec son Fils, Jésus-Christ, notre Seigneur. Et en consentant à nous laisser conduire par l'Esprit de Dieu, lorsque nous marchons sous sa conduite à l'ombre de l'Esprit, ainsi il nous est donné de pouvoir répondre, eh bien, me voici, de manière effective. Me voici de répondre à cet appel, puisque tel est le bon plaisir de Dieu, d'abord et avant tout, être fermement établi dans la communion avec son Fils Jésus. Prenons le temps de méditer cette parole de l'Écriture. Relisons notre vie. Il est fidèle, le Dieu qui vous a appelé à la communion avec son Fils Jésus-Christ, notre Seigneur. Où j'en suis de l'union, de la communion avec Jésus ? Qu'est-ce qui me sépare de lui encore ? Qu'est-ce que je peux modifier pour répondre fidèlement encore aujourd'hui à cette interpellation divine ? Qui pourra m'aider ?

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1: Première remarque, c'est la foi, les croyants. Deuxième remarque, je voudrais m'arrêter sur la foi en Dieu Père, qui est l'expression au plus intime de notre adhésion inconditionnelle, agissante et sans cesse renouvelée. C'est elle qui nous introduit et nous fait demeurer en communion avec son Fils Jésus. C'est pas moi qui le dis, hein. Jésus lui-même le dit, mais qui veut aller au Père doit passer par moi. C'est bien vrai. Restant entendu aussi que toute personne qui veut aller à Jésus, vivre en communion avec lui, doit passer par le Père, entrer dans l'attraction qu'exerce sur elle le Père des Lumières. Jésus le dit lui-même, « Celui qui vient à moi, c'est mon Père qui l'attire. » Jean 6, 65. Et il ajoute, « C'est pourquoi je vous ai dit que nul ne peut venir à moi si cela ne lui a pas été donné par le Père. » Et encore, toujours dans l'évangile de Jean, chapitre 12, les versets 31 et 32, Maintenant a lieu le jugement de ce monde, maintenant le prince de ce monde sera jeté dehors, et moi, quand j'aurai été élevé de la terre, j'attirerai tous les hommes à moi. Donc, Dieu nous a appelés à la communion avec son Fils, Jésus-Christ notre Seigneur. Aussi, avant tout, eh bien, retrouvons le goût de cette communion avec Jésus-Christ, à laquelle nous avons été et sommes encore chacun, chacune appelés. Concrètement, donnons de la chair à notre vie spirituelle, notre vie intérieure, par la prière, la méditation des textes bibliques, la lecture des pères de l'Église, la vie sacramentelle. Nourrissons-nous jusqu'à avoir l'âme comme un jardin tout irrigué, selon les mots de l'Écriture, dans le livre de Jérémie 31:12, et je cite, « Ils viennent criant de joie sur les hauteurs du Sion. Ils affluent vers les biens du Seigneur, le froment, le vin nouveau et l'huile fraîche, les génisses et les brebis du troupeau. Ils auront l'âme comme un jardin tout irrigué. Ils verront la fin de leur détresse. » Oui, mes amis, poursuivons la communion d'abord et avant tout avec Jésus, mais en l'habillant, si je puis dire, d'une certaine forme de silence, de solitude, qui facilite effectivement la foi en notre Dieu, Père Abba. Pourquoi je dis cela? Mais je constate qu'aujourd'hui, notre époque use de manière immodérée des réseaux, que l'ultra-connexion vers laquelle nous avons glissé nous tue, entre guillemets. C'est une vraie menace pour notre vie spirituelle et par voie de conséquence pour la pleine et entière communion envers Jésus à laquelle je suis appelée. Le Père cherche des adorateurs. Prions les uns et les autres pour que le Seigneur empêche notre pied de glisser, qu'il nous garde fermement établis sur le roc de sa parole, sur le roc de la foi. Et si nous allons jusqu'à la fin de ce verset, il est fidèle le Dieu qui vous a appelé à la communion avec son Fils Jésus-Christ notre Seigneur, la fin du verset, afin de parvenir à la communion entre les frères. La communion avec son Fils Jésus-Christ notre Seigneur, afin de parvenir à la communion entre les frères. En cas de difficulté à vivre en frères et sœurs, eh bien interrogeons d'abord notre communion avec le Seigneur Jésus. Qu'est-ce qui manque? Qu'est-ce qui pourrait être amélioré, renouvelé? Qu'est-ce qu'il faudrait tenir au loin? Je vous donne rendez-vous demain pour la suite. Merci de votre écoute.

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1: Ne crains pas d'accepter Marie avec Joseph de Nazareth. Ne crains pas d'accueillir Jésus-Christ, son Fils, dans ta vie. Ne crains pas de l'accueillir avec une foi semblable à celle de Joseph. Ne crains pas de le recevoir sous ton toit. Ne crains pas d'accueillir le Christ dans ton travail quotidien. Ne crains pas de l'accepter dans ton monde. Alors, ce monde sera vraiment humain. Seul Dieu fait homme peut rendre notre monde humain, pleinement humain.

0: Bonjour et merci de nous retrouver pour la foi prise au mot, votre rendez-vous de formation et de réflexion. Aujourd'hui, je vous propose de nous attaquer à un monument de l'histoire spirituelle, mais aussi à un immense paradoxe. D'un côté, Maître Eckhart est une figure vénérée de la mystique, capable de nous dire que Dieu doit naître dans l'âme. De l'autre, sa vie s'est achevée dans la tourmente d'un procès en hérésie, ce qui a longtemps jeté un voile de suspicion sur son œuvre. Alors, comment ce frère prêcheur, professeur à l'université de Paris, en est-il venu à tenir des propos si audacieux qu'ils résonnent encore aujourd'hui avec notre soif de développement personnel? Est-il possible de lire Eckhart sans se tromper de chemin? C'est ce que nous allons voir avec mes deux invités. Marianne Vanier, bonjour.
1: Bonjour.
0: Marianne Vanier, vous êtes venue assez souvent, on vous connaît, on a même fait une émission uniquement avec vous. Vous êtes professeur de théologie à l'université de Lorraine et vous êtes la grande spécialiste de la mystique et en particulier de la mystique rhénane. Et puis Jean-Claude Lagarrigue, bonjour.
2: Bonjour à vous.
0: Vous êtes docteur agrégé en philosophie et vous êtes le tout récent traducteur, si j'ose dire, de l'œuvre latine de Maître Eckhart. Et donc vous allez nous parler à la fois du Maître Eckhart allemand, celui qu'on connaît le mieux, et aussi du Maître Eckhart latin. On va voir à quel point c'est important. Alors peut-être pour commencer, une question un peu naïve, on va commencer par une première partie sur l'homme, hein. Avant, ça va être très classique, hein, l'homme et l'œuvre. Première partie sur l'homme, qui est Maître Eckhart? Je l'ai dit, c'est un frère prêcheur, donc c'est un dominicain. À quelle époque intervient-il?
1: Il vivait au XIVe siècle, il est né en 1260, à peu près, parce qu'il y a toujours un point d'interrogation sur les dates de naissance, et il est mort en 1328. Mmh. Il est rentré chez les dominicains à l'âge de 15 ans, et il a eu un peu tous les postes de responsabilité, prieur, provincial, vicaire général, numéro 2 du maître de l'ordre, et en même temps, ça a été un intellectuel de